0: Fleury. Et franchement, c'est extrêmement bluffant. Allez, on quitte la serre pour un autre monde, un autre univers. Direction la toute dernière salle où là, normalement, j'avais eu l'occasion de venir dans les coulisses lors de la construction de l'attraction il y a quelques semaines. Là, on va se retrouver face à un arbre imposant et il va falloir lui redonner vie en tapant en rythme sur des énormes tambours qui ont été mis à disposition. Et ça, je suis persuadé que ça va plaire aux petits, mais aussi aux grands. Ok, donc là, je vais me greffer avec une famille. On va taper à fond sur le tambour. En fait, à chaque fois qu'on donne une impulsion sur le tambour, ça envoie de l'énergie dans l'arbre, l'arbre prend vie. Et pour le reste, je vous laisserai le découvrir par vous-même, mais c'est, faut le dire, assez magique. Est-ce que je peux vous demander qu'est-ce que vous en avez pensé ?
1: Franchement, c'est super top, c'est une belle expérience, c'est très joli.
0: Ça vous a plu ?
2: Ça change beaucoup de toutes les attractions qu'on peut voir. Partout en fait, et là c'est vachement ludique, même pour les enfants, c'est très visuel. Le fait de à la fin de taper sur les tam-tam, franchement c'est juste génial.
0: Est-ce que ça vous a plu, les filles?
3: Oui.
0: Pourquoi ça vous a plu?
3: Parce que en fait, les plantes elles nous avaient suivies et c'était trop bien, on a beaucoup aimé. Et voilà.
0: Bon ben voilà, je vous l'avais dit, ça marche sur les petits, ça marche sur les grands. Maintenant, il vous reste plus qu'à venir ici au Futuroscope pour venir découvrir la Serre des Mondes. C'est l'une des deux nouvelles attractions de cette saison 2026, la 39e pour le Futuroscope. Bon, je vous souhaite quand même qu'il y ait un peu plus de soleil qu'aujourd'hui. Quoique, franchement, pour aller dans la Serre des Mondes, vous serez quand même content de retrouver un peu de chaleur.
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5: Ce matin, on a rendez-vous avec un Caulois, il s'appelle Éric Castet. Et avec sa femme Juliette, ils ont intégré il y a quelques années l'organisation internationale JRS. C'est Jesuit Refugee Service Welcome. Il s'agit en fait de réseaux de familles qui mettent à l'abri des migrants le temps de leur régularisation pour éviter qu'ils dorment à la rue, avec tout ce que ça comprend évidemment. Alia Zegaoula a rencontré Éric, qui se décrit d'abord en trois mots.
6: Déterminé, ça c'est sûr. Déterminé, deux fois, ça compte. Optimiste. On a l'impression de notre action est une goutte d'eau dans l'océan des souffrances. Il y en a une, toute sa famille a été massacrée. Elle est venue à pied, elle a traversé du désert, en prison, en Libye, esclavage, viol. Des fois, elles abandonnent leur famille. Ça nous oblige à faire un peu de géopolitique, à comprendre ce qui se passe dans les autres pays. On a l'impression de toucher à l'essentiel. Et pendant 6 mois, nous accueillons Myriam. C'est une magnifique aventure à plusieurs titres. D'abord, la rencontre de ces gens qui vivent toutes les horreurs qu'on peut imaginer. Vraiment toutes.
7: Qu'est-ce que vous en retirez de ces rencontres que vous n'auriez sans doute pas faites sans ce réseau ?
6: Bon, moi, ça a été un choc. Il y avait des préjugés sur les religions et les coutumes. Moi, je vais parler franchement. On a accueilli une femme qui a vécu toutes les horreurs, mais qui a un rayon de soleil. Et grâce à sa foi, qui n'est pas la mienne, qui est foi musulmane, et je découvre que sa foi lui permet de faire triompher la joie. J'étais très touché par la capacité de résilience.
7: Au-delà de ces semaines passées ensemble, est-ce que vous arrivez à avoir des nouvelles de ces personnes accueillies auparavant ?
6: Oui, il y en a qui reviennent nous voir, il y en a qui ont réussi à s'installer, qui ont réussi vraiment à se régulariser, à trouver du travail. Elles viennent voir maman Juliette, papa Éric.
7: Est-ce que vous diriez que ça vous a davantage encore ouvert à l'autre ?
6: Merci pour la question. Je suis ouvert à l'autre. Mais jusqu'à quel point je consacre du temps à celui qui est en face de moi? Jusqu'à quel point je le considère? Je peux faire distraitement en pilotage automatique, mais quand la personne est en face de moi, est-ce que j'ai l'impression de perdre mon temps ou est-ce qu'au contraire, je considère que chérir la personne qui est en face de moi est peut-être l'action la plus directe pour la paix? C'est la question que je me suis posée. Évidemment, je suis très occupé, mais quand j'ai pris du temps pour apprendre à Myriam à faire de la trottinette et du vélo, je me disais, Eric, t'as tellement de choses à faire, mais en fait, non. Non, à la fois c'est un investissement et à la fois moi-même je suis bouleversé par ce qui se joue, quoi. Il y a quelques mois, il y avait les 10 ans de JRS Welcome. Je sais pas combien de personnes mises à l'abri dans le 06 étaient réunies et sur l'estrade quand il y a eu la trentaine de migrants 10 ans après, c'était séquence émotion. Vraiment, des gens magnifiques, des témoignages. C'est un grand moment d'humanité.
7: À ceux qui osent pas ou ceux qui se disent c'est trop compliqué, vous direz quoi?
6: C'est cette fameuse parabole de l'homme qui marche au bord de la mer et qui jette à la mer toutes les étoiles de mer qui sont sur la plage. Et un autre lui dit, mais tu te rends compte, il y en a des milliers. c'est complètement vain. Elle dit oui, c'est vain, mais pour les celles que je mets à l'eau, elles sont, ça change tout, c'est leur vie qui en veut. Donc de voir des existences sauvées entre guillemets. Quand je dis des existences, c'est parce que ces jeunes sont des futurs parents, j'espère, et c'est pas juste une personne, c'est une lignée. Enfin voilà, c'est des vies dans leur durée qui sont modifiées. Se soucier d'une personne, il faut commencer par ça, quoi. Voilà, voilà où j'en suis de mes réflexions, de ce que je reçois en faisant ça.
5: Ah, le portrait très fort et mouvant, hein, d'Éric Castet. 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
2: Bonjour Olivier, on parle donc de cuisine aujourd'hui ?
1: Tout à fait, et on fait un viron du côté du nord du département. Bonjour les amis, petit tour du côté du pays rouennais aujourd'hui. Comme on y dit là-bas, la gastronomie c'est très important à Rouen, vous en avez peut-être écouté parler. Sur le plan linguistique, le Y pronom neutre, on y aime bien dans le nord du département. Et je vous rappelle que le verbe entendre n'existe quasiment pas. À Rouen, on écoute. Donc vous avez peut-être écouté parler de l'importance de la gastronomie là-bas. Alors la figure tutélaire, c'est la maison Trois Gros, 3 étoiles au guide Michelin. Le restaurant tenu à partir de 1930 à Rouen par Jean-Baptiste Trois Gros et son épouse Marie, puis par leurs fils Jean et Pierre, et enfin par leur petit-fils Michel, qui s'est installé depuis quelques années à Ouche près de Rouen, et maintenant son fils César. Vous avez remarqué comment je dis Rouen en une syllabe plutôt que Roanne en deux syllabes ? C'est comme ça qu'on y dit dans la région. Donc vous l'avez compris, la gastronomie c'est important, c'est number one. Les gens aiment bien les douceurs aussi. Hein. La région rouennaise, c'est la terre où l'on a fait la vraie papillote, celle qui est faite chez Révillon au Coteau, ça va être de saison. Et puis nous avons la praluline, une brioche au beurre et aux pralines roses, créée par Auguste Pralu en 1955. Au fait, la pâtisserie et chocolaterie Pralu, c'est bien d'origine rouennaise, même si on en trouve un peu partout aujourd'hui, et même si les Lyonnais tentent de se l'approprier. Non les gones, Pralu, c'est rouennais. Les pralulines, ils en font tellement qu'il faut qu'ils prennent très tôt le matin. Prendre, ça peut vouloir dire embaucher, commencer le travail dans le parler rouennais. Alors, attention quand même avec les papillotes et les pralulines, hein, si vous avez une chemise blanche, parce que vous pouvez vous faire une catole, c'est-à-dire une tache. Par contre, après avoir mangé, vous aurez la caisse. À d'autres termes, vous serez en forme. Les ch'tis, ils adorent. Oui, à Rouen, on parle volontiers de ch'tis pour désigner les enfants. Ne pas confondre avec le ch'timi du Schnorr. Un événement incontournable de la région rouennaise, c'est Rouen Table Ouverte, RTO pour les intimes, dans lequel gastronomie et spectacle vivant se rencontrent pour le plaisir des papilles, des yeux et des oreilles. Un autre grand rendez-vous, c'est le Salon de la Gastronomie, organisé par le comité des fêtes au Coteau et qui se tient depuis quelques années dans la grande salle du Scarabée à Riorges. On y propose le meilleur de la production d'une centaine d'exposants et leur savoir-faire. Et même si ça pleut, et si la pluie vous y craignez, comme on dit volontiers à Rouen, c'est-à-dire si vous n'aimez pas ça, vous serez bien à l'abri au Scarabée. Au Scarabée, on peut sept cendres, mot du patois rouennais qui veut dire se réchauffer. Voili voilou.
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3: Juan Manuel Fangio a débuté et terminé sa carrière de pilote de F1 sur le circuit de Gueux. Et en 1958, c'est le Grand Prix de Cuba, un pays secoué par l'insurrection menée par Fidel Castro contre le dictateur en place. La veille de la course, le 23 février, Fangio fait les derniers essais sur le circuit. Il a 47 ans, la retraite sportive est proche, mais il est très attendu. C'est la star. Le soir, il est à son hôtel quand il est enlevé par des membres du mouvement révolutionnaire cubain. Une manière d'embarrasser le régime et d'attirer l'attention sur la misère du peuple. La course est finalement lancée dans un climat tendu. Fangio, lui, qui sera retenu 26 heures, sera bien traité. Il sera libéré sain et sauf. L'enlèvement fait la une des journaux du monde et sert la cause révolutionnaire. Après la révolution de 1959, la F1 disparaît de Cuba, jugée incompatible avec le nouveau régime communiste. Fangio est né au début du XXe siècle en Argentine. Il arrive tard en Europe. Hein. Il approche des 40 ans quand il se lance dans le premier championnat de F1 en 1950. Il va rapidement impressionner par son talent exceptionnel. Il se distingue par son intelligence de course, sa régularité, sa maîtrise de la mécanique, capable de préserver une voiture tout en restant incroyablement rapide. Fangio court pour les plus grandes écuries de l'époque, Alfa Romeo, Maserati, Mercedes-Benz et Ferrari. À une époque où les voitures sont extrêmement dangereuses et les circuits bordés d'arbres, de bottes de paille ou de simples barrières, sa constance force le respect. Parmi les circuits marquants de sa carrière figure notre légendaire tracé de Gueux à côté de Reims. Un circuit ultra rapide, composé de longues lignes droites sur route nationale, où les voitures dépassent souvent les 250 km/h. Fangio y brille dès le premier Grand Prix de France, le 2 juillet 1950. Il est champion du monde l'année suivante. Il va remporter 5 titres de champion du monde jusqu'en 1957. Un record qui va tenir près d'un demi-siècle. Et même quand il ne gagne pas, il impressionne par sa combativité et son sens tactique. Fangio prend sa retraite en 1958 avec un palmarès exceptionnel. 24 victoires en 51 Grands Prix. Aujourd'hui encore, c'est une référence absolue. Juan Manuel Fangio sur le circuit de Gueux, c'est l'un des trésors de Champagne-Ardenne.
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4: Impossible de ne pas céder à la tentation des macarons de Boulay, la plus ancienne enseigne de la ville depuis 1854. Et la transmission est aussi une affaire de famille puisque Jacques-Alexandre vient de passer la main à sa fille. Bonjour Mathilde.
5: Bonjour.
4: Les macarons de Boulay sont fabriqués dans la tradition de manière artisanale. Il y a une volonté de garder une production de qualité.
5: Moi, c'était vraiment une priorité pour moi, comme ça l'a été pour mon père il y a 31 ans, quand il a pris la suite donc, de sa maman, donc ma grand-mère. C'est de perpétuer le savoir-faire et donc bien sûr la qualité et l'artisanat. Donc je modifierai absolument pas du tout la façon de les fabriquer. Ça restera tel que ça l'est depuis le début.
4: Quels ont été les mots de votre papa ?
5: Pour être honnête, ça fait quelques années qu'on en discute, hein, que le sujet est sur la table. Mais ça lui tenait bien sûr à cœur voilà, qu'il y ait une suite. Il m'a mis aucune pression. Hein, ça s'est fait d'une manière très naturelle, très douce également. Je pense qu'il est fier et surtout heureux de savoir que je vais conserver ce savoir-faire et pas faire de changements majeurs qui puissent entacher notamment la qualité de nos macarons.
4: Les macarons de Boulay, ils sont célèbres, Mathilde, dans le monde entier. L'export peut être encore plus performant.
5: Ça peut être encore plus performant parce qu'aujourd'hui, avec Internet, les possibilités sont illimitées. Mais j'ai surtout à cœur de maintenir notre ancrage dans la région parce que c'est tout de même essentiellement en Lorraine hein, qu'on a nos clients de plus longue date. Donc l'export fait partie de mes projets, mais je tiens surtout à trouver de nouveaux distributeurs dans la région et à continuer de les faire connaître autour de nous.
4: Vous êtes en possession d'un secret de fabrication. Qu'est-ce qui fait ce petit goût si particulier des macarons boulageois pour qu'on les aime tant ?
5: Ce qui fait vraiment leur particularité, c'est ce goût de l'amande, parce que nous on travaille donc des amandes entières qu'on reçoit dans leur peau. C'est pas de la poudre d'amande, hein, c'est des amandes qui arrivent entières chez nous et qu'on va ensuite aller émonder. Du coup, on ne casse pas la fibre de l'amande lors de la fabrication. Donc ça permet vraiment à nos macarons d'avoir un goût très fin, très subtil, le goût de l'amande qui se développe très longuement dans la bouche après l'avoir mangé, et le dressage à la cuillère. Qui est une technique très rare hein, sur les macarons. On a quand même beaucoup de macarons aujourd'hui posés avec une dresseuse. Les nôtres sont faits un par un à la main à la cuillère en argent et donc ils ont un moelleux que vous trouverez sur aucun autre macaron.
4: Vous représentez la 7e génération à travailler dans l'entreprise. Est-ce que c'est une pression supplémentaire de faire perdurer cette tradition ?
5: Comme voilà toute reprise d'une société d'aussi longue date, il y a une pression, aussi beaucoup beaucoup de fierté. Puis je resterai bien entourée par mon papa, ta compagne qui travaille ensemble depuis longtemps ne seront pas très loin. Donc je suis quand même bien entourée. Donc assez confiante tout de même.
4: Question gourmande, Mathilde, comment aimez-vous déguster le macaron de Boulay ?
5: C'est vrai qu'avec un petit café à 16h, pour moi c'est l'idéal. Mais honnêtement, même avec une coupe de champagne, il n'y a pas d'heure pour en manger. Ça passe toujours très bien.
4: Un grand merci d'avoir été notre Lorraine du jour et très bientôt à Boulay pour goûter ces magnifiques macarons.
5: Avec grand plaisir, à bientôt.
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2: Quelle qualité doit avoir un sportif de haut niveau ?
3: Des forces, des muscles, manger sain
4: et beaucoup boire.
5: Il faut beaucoup, beaucoup s'entraîner pour faire le sport qu'on veut.
6: Pour faire marcher ses muscles.
5: On s'entraîne beaucoup, genre on fait de la muscule, prendre des poids de genre 40 kilos sur ses bras et tenir le plus longtemps pour avoir des muscles.
2: Et vous connaissez des sportifs de haut niveau ?
6: Ah, oui. Cristiano Ronaldo,
5: Teddy Riner, Kylian Mbappé,
6: Lionel Messi,
7: Léon Marchand,
6: Félix Lebrun et Alexis Lebrun.
2: Et ils faisaient quoi eux ?
6: Du ping-pong.
2: Vous les avez regardés pendant les JO ?
6: Oui, de temps en temps.
5: Moi, je les ai pas regardés, mais
6: j'ai vu surtout.
5: J'ai vu juste Teddy Riner parce que j'aime bien le karaté, mais j'ai arrêté.
6: Moi, j'ai vu beaucoup, beaucoup plus de fois Léon Marchand, même si je préfère beaucoup plus le ping-pong. Il faisait vraiment des trucs magnifiques.
8: Will Bayama, je crois, pour la France, le basketteur. Et après, il y avait un Américain. Après, je sais pas comment on l'appelle, mais ma belle-mère, elle avait crié le King. Mais je crois pas que c'est son prénom.
2: Est-ce que vous aimeriez être un sportif ou une sportive de haut niveau, vous ?
5: Oui.
7: Non.
6: Parce que ça demande trop d'exercice.
5: Faire de la piscine, j'aime bien. Ça fait marcher les bras, les jambes en même temps. Et ça demande beaucoup d'entraînement, du coup j'adore.
6: Moi, oui, parce que j'aimerais bien faire beaucoup de ping-pong. Parce que c'est mon sport préféré. Et Félix Lebrun, il m'a donné un bon coup d'énergie. Maintenant, j'en fais un club et voilà.
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9: Oh, j'en peux arrêter de beuvracher.
10: Berrichon dans le texte.
9: Beuvracher, c'est boire des petits canons. Mais à force d'en mettre derrière la cravate, vous pourriez ben avoir le gerlet, puis devenir causant. Puis si vous continuez à beuvrailler, vous serez abreuvagé, plein comme une nœud. Mais quand c'est que vous en avez vos deux pleins patins, le lendemain, il y a le pivert qui vous colle dans la tête, yo. Ça fait qu'au goûter, vous buvez plus que de l'io. Vous faites un repas de bœuf. Les bonnes résolutions de plus toucher à une chopine, oh, ça dure jamais ben longtemps. On retrouve ben vite son avaloir, et puis on se remet en beuver. Faut dire que chez nous, dans le Berry, j'enque l'embarras du choix. Châteaumeillant, Mentoux, Tchancy, Reuilly, Sancerre, Valençay. Sans compter Saint-Marcel et Venem. Comment voulez-vous en que ça que j'arrête de gobloter? Maurice Sandré, dans Plein Communeux, nous décrit son état. « Gré bon Dieu ? Tchic, ça veut donc dire. V'là que je peux plus rester d'aplomb. Quand que je cause, je raconte des bêtises et j'ai la tête comme un vrai plomb. Je peux plus me tenir sur mes giboles. J'ai comme qui dirait mal aux cheveux. Je crée bien que je suis plein, ma parole. Là oui, je suis plein comme une nœud. Oh, c'est une chose qui est pas naturelle. Où que j'ai ben pu attraper ça ? Ah, va m'enduler, ma fumelle, en me voyant dans cet état-là. Ah, pour une fois que je fête la Sainte-Barbe, je peux plus rentrer chez nous, bon Dieu, sans me cramponner à tous les arbres. Ah, ça y est, ben, je suis plein comme une nœud. C'est que pour arroser la bonne cuisine, en que le lieutenant, tous les deux, j'avons bu nos 17 chopines. Du coup, nous voilà plein comme une nœud.
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11: Les petits bonheurs, généralement, ce sont des sourires qui se récoltent tous les jours au hasard des rencontres. Il suffit d'un micro ici, de ne surtout pas prendre de rendez-vous et de ne pas se présenter. Ça marche très bien à Megève, par exemple. Nous sommes donc en Haute-Savoie, sur les hauteurs de Megève, au Mont d'Arbois, pendant que des chevaux sont en train de monter dans une bétaillère.
12: Bonjour.
11: Bonjour. Matin de bonheur, venez vous occuper des bêtes.
12: C'est ça, on vient les mettre au chaud, ouais.
11: Ah, c'est-à-dire que là, ils quittent la montagne ?
12: Ouais, ce coup-ci, ouais, c'est bon. Ce coup-ci, on va les ramener, on va les mettre en pension pour cet hiver, ouais. Ils ont passé tout l'été en montagne, donc ce coup-ci, ça y est. Ils vont aller se mettre au chaud pour l'hiver.
11: Eux, ils font toute la saison hein, ici ?
12: Ouais, ceux-là, ils font toute la saison ici. Il y en a qui sont là pour la monte, il y en a qui sont là pour l'attelage. Et puis, vu que nous, on est élevage, il y en a, ils sont juste là pour grandir.
11: Vous, c'est pas juste un loisir, c'est votre métier ?
12: Ouais, moi, c'est mon métier. Ouais. Je suis cocher palefrenier. Ouais.
11: Quand vous dites pour l'attelage, c'est les calèches qu'on peut voir à Megève, par exemple ?
12: Exactement, c'est ça.
11: Donc, les chevaux, quand ils sont pas attelés, on les voit ici, sur les hauteurs de Megève ?
12: Ouais, c'est ça. Nous, on en a à l'Alpette, comme là en face, en haut de la côte 2000. On en a aussi au Mont d'Arbois, là, juste derrière. Et puis, après, au fur et à mesure de la saison, on les fait descendre petit à petit. Puis là, ils atteignent leur point le plus bas sur Megève. Puis après, on les change de département et puis voilà.
11: Donc là, ils montent dans le bus.
12: C'est ça, ouais. Ils montent dans le bus. Là, je vais en mettre 4. Là, après, j'ai mon patron qui va arriver. Il va prendre le reste. Et puis après, on va prendre un camion et une remorque. Puis on y charge tout dedans. Puis lui, il part cet après-midi.
11: Et là, il part où, hein, en résidence d'hiver ?
12: Ils partent dans l'Allier, ceux-là. Ils partent dans l'Allier. Ils ont des gros champs de plusieurs hectares où c'est qu'ils ont du foin, des abris pour eux, de l'eau à volonté, puis voilà.
11: L'Allier, donc en Auvergne, si je ne m'abuse, il fait pas beaucoup plus chaud qu'ici l'hiver.
12: Non, il fait pas beaucoup plus chaud, mais par contre, ils auront plus d'herbe qu'ici, on va dire. Ils auront moins de neige, ils auront un peu plus de foin, un peu plus d'eau, parce que nous ici, c'est qu'on est tout de suite dans la neige, et puis nous, on n'a pas assez de foin pour tous les nourrir l'hiver, donc on préfère les mettre en pension. C'est beaucoup plus agréable pour eux. Puis pour nous, l'hiver, on a déjà bien assez de boulot comme ça, donc au moins, ils sont un peu tranquilles aussi de leur côté.
11: Alors justement, vous faites quoi l'hiver si vous avez plus de chevaux ?
12: Alors c'est pas qu'on en a plus, c'est qu'on en a moins. Toute la partie élevage en fait part tout en pension et en fait l'hiver nous on fait énormément de calèches. Sur Megève, on a des grosses calèches qui montent jusqu'à 12 personnes. C'est qu'on fait les fondus en calèche en soirée ou le midi et on fait juste des balades en calèche.
11: Bon, vous j'imagine que le cheval c'est une passion, on fait pas ce métier là par hasard.
12: Mon grand-père était déjà éleveur de chevaux, là maintenant je bosse chez un ami de mon grand-père. Puis voilà, après on fait ça par passion, de toute façon c'est pas par l'argent qu'on va le faire, hein, comme dans tout métier agricole.
11: Même à Megève.
12: Même à Megève, l'agricole, ça reste l'agricole, à Megève ou pas.
11: Je peux vous demander votre prénom ?
12: Moi, c'est Mathieu, moi.
11: Et c'est quoi le dernier petit bonheur de Mathieu, s'il vous plaît ?
12: Mon dernier petit bonheur, c'est d'avoir fait un galop sur les crêtes de la côte 2000 en plein été avec le soleil couchant. Et ça, je pense que je m'en souviendrai jusqu'à ma mort.
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1: Le 30 octobre 1812 à Montpellier, le préfet de l'Hérault, Pierre Barthélemy Joseph, comte de Nogaret, a mis les petits plats dans les grands. Il organise un mirifique dîner pour faire plaisir à ses hôtes, mais surtout à un hôte, le comte de Borroméo, qui va intercéder en sa faveur auprès de l'empereur Napoléon pour le faire grand croix de la Légion d'honneur. Sa délicieuse épouse, Marie-Julie Boudon de la Roquette, a fait préparer des dindonneaux aux truffes et de la croustade de bécasse. On est nickel, les invités arrivent, parmi lesquels le fameux comte de Borroméo, général des armées, accompagné de son état-major. Il est en uniforme, il a des favoris noirs très beaux, il raconte aux invités ses faits d'armes, cette soirée est extrêmement réussie. Et là, bam! La porte du grand salon de la préfecture s'ouvre en grand. Le commandant de la gendarmerie déboule avec une dizaine de ses agents et se rue sur le comte de Borroméo. Monsieur le préfet hallucine. Madame la préfète Marie-Julie Boudon de la Roquette tape une crise de panique. Ses copines l'éventent et le comte de Borroméo est arrêté. Le comte de Borroméo, en vrai, il s'appelle Anthelme Collet. Et avant d'être général et avant d'être comte de Borroméo, il a été sous-lieutenant, déserteur, missionnaire dominicain, marquis, abbé à Gap où il a tapé 80 000 francs à ses fidèles, évêque sous le nom de Monseigneur Don Pasqualini, puis faux lieutenant, chanoine honoraire à Saint-Augustin, avant de enfin devenir le général comte de Borroméo, ce qui lui a permis de taper dans les caisses d'argent public par-ci par-là pour, prétendument, organiser l'armée de Catalogne. Et juste pour que le tableau soit complet, en 1812, Napoléon, il était en train de galérer au fin fond de la Russie. Vous voyez, je pense qu'il avait peut-être potentiellement d'autres choses à gérer que faire grand croix de la Légion d'honneur, le préfet de l'Hérault. Ah non, attendez, stop, pousse, c'est pas fini. Donc il fout Anthelme Collet en tôle, hop, au cachot, pendant 3 semaines. Et notre préfet, un gros malin, décide de sortir Anthelme Collet du cachot pour le présenter à ses invités lors d'un autre dîner, histoire d'amuser la galerie. Ils le mettent dans la cuisine, Anthelme Collet est seul. À la porte, il y a 2 gardes. Il avise une tenue de cuisinier, un gilet rond, un tablier, un bonnet blanc. Il enfile tout ça, prend 2 plats, hop, un dans chaque main, met un coup de pied vigoureux dans la porte de la cuisine, genre « je suis pressé, ok, il y en a qui bossent ». Il passe devant les 2 gardes et le voilà libre.
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2: Le vin, ça prend du temps. 18 mois en général en Bourgogne avant d'être mis en bouteille. En ce moment, le millésime 2024 finit son élevage en fût comme à Beaune chez Philippe Pacalet. C'est dans le calme de ses caves qu'il nous raconte les notes aromatiques de son Gevrey 2024.
3: Donc là, on a changé de cave. On est plutôt sur du 2024, c'est ça ?
4: On est sur des 2024 rouges.
3: Attendez, vous voulez que je prenne votre micro ? C'est peut-être plus pratique. Hop, voilà. Donc là, vous avez ouvert le tonneau. Vous plongez la...
4: la pipette. Et on se retrouve avec un misime classique, c'est pour ça qu'on voit. On a une belle robe rubis, Gevrey Village. C'est 4 parcelles différentes. Gevrey, c'est toujours beaucoup de fruits. Hein. Ça fait un vin assez gourmand et toujours beaucoup de structure. Il y a les deux. Si on prend 10 personnes, toujours 7 qui l'apprécient. On va les soutirer pour les mettre en bouteille l'année prochaine.
3: Quand vous dites préparer, ça veut dire que...
4: on a mis un bouchon.
3: Ça, voilà. Donc là, c'est le bouchon qui est à l'intérieur du...
4: voilà, après on met le robinet.
3: D'accord.
4: Parce qu'on n'utilise pas de pompe, on fait par gravité. Ça évite d'aspirer le vin, c'est moins stressant.
3: C'est plus doux.
4: Voilà.
3: Ah, on peut stresser des vins.
4: Ouais, c'est de la matière vivante. Ouais. C'est comme nous, ça évolue. C'est un peu à l'image de l'homme, le vin. C'est un produit culturel. Il y a beaucoup de points communs.
3: Donc il faut lui apporter beaucoup de douceur. Voilà.
4: Même si la forme du vin, là, c'est le tonneau après la bouteille. Nous, on a un squelette, c'est différent. Mais c'est une construction différente.
3: Oui, mais nous, on se trimballe avec le même squelette toute la vie.
4: Voilà.
3: Et eux, ils changent de squelette quand même.
4: Mais on ne grandit plus à partir de 21 ans, normalement.
3: Non.
4: Alors que les vins, dès qu'on les a mis en bouteille, ils grandissent, mais différemment, parce qu'ils sont aussi coincés dans cette bouteille.
3: C'est pour ça qu'on a cette forme de tonneau, finalement, parce qu'on aurait pu mettre ça dans des cubes, finalement.
4: C'est un œuf coupé au debout, l'œuf sous la

0: terre, la gestation. Enfin, il y a toujours une jolie philosophie avec tout ça, mais c'est, hein, il y a un sédiment qui se forme au fond du tonneau qui s'appelle l'Ali. Donc, quand vous remuez le tonneau, ben, ça remélange, ça dynamise, quoi. C'est un peu comme un bébé avec son placenta, quoi. Il y a une naissance. Et ça protège le vin, donc ça dure un certain temps, c'est pour ça qu'on doit soutirer. J'ai un rôle protecteur et nourricier. C'est bien fait quand même.
1: Philippe Pacalet à Beaune est le papa de 50 000 bébés quand même, bouteilles par an. C'est pas rien et ça fait partie de la fierté de notre région.
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3: Magali, taxi TPMR à Limoges.
4: Les Limousins sont formidables. Stéphane Pigato.
3: J'ai fait des études en sanitaire et social. C'était le métier de ma maman, qui était aide à domicile. Quand j'ai eu l'âge de travailler, j'ai fait des remplacements avec elle les étés. Je travaille pendant mes études, je fais mes études, j'ai les examens. Et puis, j'ai travaillé dans des hôpitaux, des maisons de retraite, à domicile. J'ai fait mes premières expériences professionnelles aussi à domicile. C'était juste parfait, en fait. J'aimais être avec les personnes âgées, j'étais là pour elles, dans leur quotidien. Donc, moi, ça m'allait.
5: D'accord, jusqu'à 25 ans, vous faites ça? Et qu'est-ce qui fait changer le parcours finalement de vie?
3: C'était pas des CDI en fait, donc j'étais à durée déterminée, donc il fallait que je trouve quand même à un moment donné un travail qui allait m'aider à vivre pour le reste de la vie.
5: Vous avez déjà des enfants à cette époque ou pas?
3: Ah non, du tout.
5: Non.
3: Du tout. Mais j'envisageais, il fallait que j'envisage un métier qui allait m'aider à construire une vie. Et j'ai accepté en fait une nouvelle formation qui n'était pas du tout dans le même domaine parce que c'était parti dans l'industrie électronique.
5: D'accord, oui, vous changez complètement de...
3: Complètement.
5: Qu'est-ce qui vous plaisait là-dedans? C'était le hasard ou c'était...
3: Ah, ça a été le hasard, en fait. C'est le métier qui m'a trouvé. J'ai suivi une formation, j'ai eu les examens, j'ai fait de l'apprentissage. Et après, bah, du coup, j'ai travaillé 20 ans avec eux. Je fabriquais des cartes électroniques. C'était moi qui les fabriquais. J'étais sur la chaîne, sur des machines.
5: Et alors là, qu'est-ce que vous vous dites? Parce que c'est pas du tout dans ce que vous vouliez faire, l'aide à la personne, et puis on se retrouve à travailler à l'usine, à la chaîne.
3: Non, mais l'électronique est très intéressant, donc ça m'a comblé pendant 20 ans.
5: D'accord, oui, ça vous a pas le changement a pas été si brutal que ça,
3: non.
5: Finalement.
3: Non, non. J'ai comblé pendant ces années-là en faisant de l'associatif, lié à mes enfants, dans le sport.
5: Et comment arrive ce second changement?
3: J'en avais pas marre de l'usine, c'est les maladies professionnelles qui m'ont amené là.
5: C'est des circonstances de vie qui font que finalement vous changez, quoi.
3: C'est ça.
5: Et qu'est-ce qui se passe à ce moment-là dans la tête de Magali, qui a un métier visiblement qui lui plaît,
3: oui,
5: dans l'électronique, et qui se dit, va falloir changer?
3: C'était la santé d'abord, donc il a fallu rebondir et trouver un nouveau métier. Je suis forcément revenue sur l'aide à la personne. C'était d'abord l'aide à domicile, après le transport. J'ai essayé d'allier les deux et le transport de personnes à mobilité réduite est arrivé.
5: Et puis arrive donc le transport, le taxi, ce que vous faites aujourd'hui. Ça c'est pareil, c'est pas forcément une évidence de se dire je vais devenir taxi. Comment ça arrive dans votre vie?
3: C'était la meilleure solution pour pouvoir allier les deux. Donc je suis devenue taxi de Limoges. Un collègue m'a dit que ce métier m'allait comme un gant, donc c'est un beau compliment, on continue. Parce que le transport de personnes en fauteuil, c'est quand même bien particulier. On n'amène pas des gens que d'un point A à un point B. On rentre dans leur domicile, on les aide à se préparer, à pouvoir monter dans notre véhicule, et à l'arrivée, c'est la même chose. Il faut les aider.
5: Et qu'est-ce qui vous plaît le plus dans ce métier aujourd'hui?
3: Bah, c'est le fait d'être présent, d'être utile pour eux et de les aider à vivre normalement.
5: Mais qu'est-ce que ça change finalement par rapport à un taxi normal?
3: On est bien plus utile dans leur vie en fait. On leur permet vraiment des choses qu'ils ne pourraient pas faire si on n'était pas là.
5: Et aujourd'hui, vous êtes heureuse comme ça?
3: Très, je ne changerai rien. Il va falloir qu'ils me supportent encore longtemps.
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1: Sur la route de la Guinguette à Anzem, en venant de Guéret, vous verrez sur votre gauche une maison avec des fenêtres blanches. C'est l'atelier du sculpteur Scal. Mais c'était quoi avant ?
2: Je suis Scal, sculpteur, avec joie de vous accueillir.
1: Donc votre maison, c'était la boucherie du bourg.
2: Une des boucheries du bourg, oui. Alors je crois que c'était la famille Fell qui aurait fermé, d'après les anciens qui habitent le village, dans les années 50. Mais il y a encore les traces.
1: Et donc là, le carrelage...
2: C'est ce qu'on appelle, je crois, du casson. Alors, je ne sais pas si c'est l'expression qui est employée en Creuse, mais en général, on appelle ça du casson, parce que ce sont des bouts de carrelage de toutes les couleurs, qui ont servi à faire le sol de l'atelier de boucherie. Et puis, il reste encore au plafond, encore des suspentes pour les bouchers, où ils accrochaient les morceaux de viande. Mon atelier, apparemment, c'était dans cet endroit qu'on accueillait les clients qui venaient. Donc ici, pareil, le même carrelage que dans l'autre partie. Et là, maintenant, j'ai transformé ça dans mon atelier de sculpture. Sur les matériaux, principalement des métaux, mais aussi du bois. Moi, ce qui m'importe, c'est le rendu dans les formes. J'apporte beaucoup d'importance à la lumière posée sur les pièces, les reflets, enfin. Et puis surtout, j'aime pas les lignes droites. Les gens qui aiment ce que je fais, c'est Jules Verne, Tim Burton, par exemple, me définit mieux comme recréateur.
1: Et là, par exemple, qu'est-ce qu'on a devant nous ?
2: Je dirais un manège, mais qui est issu de plein de pièces différentes. Une montre, des engrenages. Alors évidemment, c'est un petit moteur de jeu d'enfant. Il y a un plateau qui tourne dessus avec comme un manège pour enfants. Mais là, au lieu que ça soit des chevaux, des voitures, ben là, c'est des symboles du temps.
1: Et est-ce que, comme les anciens clients de la boucherie, on pourra passer la porte et venir voir le manège du temps ?
2: Dès cet été, j'accueillerai les visiteurs. Notre partie qui est sans carrelage, peut-être leur bureau, peut-être pas leur comptage, j'en sais rien. En tout cas, là, il y a une grande partie qui est carrelée en casson, comme je disais tout à l'heure, qui est très pratique à entretenir quand on a un atelier de sculpteur.
1: Donc il y a un pont entre le passé et le présent quand même, ça reste de la boucherie à l'atelier.
2: Ah oui, tout à fait, j'ai choisi cette maison pour ça aussi, hein, parce qu'il y avait vraiment un passé, une architecture un peu curieuse, un peu décalée, et ça a fait beaucoup dans le choix, ouais, tout à fait.
1: Comment vous avez mené votre enquête ?
2: Principalement, je fréquente la bibliothèque La COP, donc dans Zem. On est quelques-uns, et j'ai rencontré Brigitte, par exemple, à qui j'ai posé des questions. En tout cas, c'est grâce aux anciens du village que j'ai pu avoir quelques infos, quoi. J'ai une belle rencontre, je suis bien ici.
1: Dans cette maison, on ne découpe plus de la viande, mais des matériaux recyclés pour fabriquer des œuvres.
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3: Le saviez-vous, tous les jours, on prend 2 minutes pour découvrir les histoires méconnues du Vaucluse. Et ça, c'est avec vous, Maxime Perron. Bonjour.
4: Bonjour Mathieu et bonjour à toute l'équipe.
3: Et aujourd'hui, vous nous parlez d'un surnom assez surprenant. Je pense que même les habitants de Villeneuve-les-Avignon ne connaissent absolument pas cette histoire. Alors certains des habitants ont des surnoms. Alors c'est le cas à Nîmes, hein, on les appelle les crocodiles là-bas. Et donc Maxime, vous nous dites qu'à Villeneuve-les-Avignon, les habitants sont surnommés les lézards.
4: Oui. Alors les lézards, ouais, c'est plutôt étonnant parce que derrière en fait ce surnom un peu amusant se cache une véritable histoire médiévale à la frontière entre la réalité et la légende. Une histoire qui commence donc au XIVe siècle avec un personnage aujourd'hui presque oublié, Pierre de Luxembourg.
3: Vous parlez de Pierre de Luxembourg, c'est qui ce monsieur ? C'est un roi, un pape, un cardinal ?
4: Un cardinal, oui. Oui, c'est ça. Un cardinal très jeune d'ailleurs, connu pour sa vie pieuse, son humilité et sa générosité. Il vit à Villeneuve-les-Avignon, dans un palais où il refuse le luxe et meurt d'ailleurs au même endroit en 1387 à seulement 26 ans. Après sa mort, sa réputation de sainteté est telle que ses reliques deviennent immédiatement un enjeu majeur. Et c'est là en fait que la rivalité avec Avignon commence. La ville d'Avignon souhaite récupérer les reliques pour les honorer, mais les habitants de Villeneuve-les-Avignon considèrent ces restes comme un trésor inestimable, presque sacré. Voilà. Alors les Avignonnais font une proposition spectaculaire. Nous vous donnerons autant d'or que la caisse des reliques peut en contenir. Ah, c'est une proposition alléchante. Et pour les habitants de Villeneuve, cette offre est difficile à refuser. Alors ils vont accepter. L'échange se fait entre les deux rives du Rhône, d'une manière très solennelle. Les reliques partent à Avignon dans l'église des Célestins, construite spécialement pour ces reliques quand même. Et les Villeneuvois repartent avec une caisse identique, censée être donc remplie d'or.
3: Censée, parce que ça veut dire qu'il y a un problème quelque part, c'est ça ?
4: Bah oui, parce que selon la légende, une fois la malle ouverte, les pièces d'or se transforment en milliers de lézards. des lézards qui s'échappent aussitôt, qui filent dans les rochers de Villeneuve et disparaissent autour de la ville. Une histoire racontée dans des archives et des récits anciens comme une punition symbolique de la cupidité. Depuis plus de 6 siècles, on appelle les habitants de Villeneuve donc les lézards. Et aujourd'hui encore, il y a quelques symboles qui se cachent un peu partout, sur certaines façades et sur la place notamment Jean Jaurès, où vous avez une statue de lézard. Je vous ai mis la photo dans l'article web. Comme le disait Frédéric Mistral, « Gai lézard, bois ton soleil, l'heure passe trop vite et demain, il pleuvra peut-être. » À Villeneuve-les-Avignons, être un lézard, ce n'est pas juste une moquerie, c'est presque une philosophie de vie.
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5: Bernard, 68 ans, j'habite Marcilly depuis plus de 45 ans.
6: Votre grande passion, vous, c'est la randonnée?
5: C'est la randonnée dans tous les terrains, dans toutes les régions de France.
6: Ça a commencé comment, cette passion? Enfin, qu'est-ce qui vous a mis le pied à l'étrier?
5: Aller à l'école, pas le choix. En pleine campagne, on allait à l'école à pied.
6: Ça représentait quoi comme trajet, comme longueur de trajet?
5: Quand j'ai commencé en primaire, dans la Nièvre, c'était 1 km 4 fois par jour. Et après, dans le Cher, c'était 3 km le matin et 3 km le soir, dans le milieu des bois, pour aller à l'école.
6: Et vous avez jamais eu les chocottes au milieu
5: non.
6: des bois?
5: Ben non. C'est sain, là-bas. Au milieu des bois, c'est sain. Il n'y a que du gibier. Le gibier est la peur de l'homme. Les oiseaux qui viennent le matin devant vous, là, qui se réveillent, le petit rouge-gorge, le petit merle, qui marche devant vous, là, dans la lumière, c'est magnifique. Le lever du soleil sur une dans un sentier où il y a une biche qui est en train de ou un cerf qui est en train de dormir, un chevreuil, c'est magnifique.
6: Je crois que la randonnée, ça commence tôt chez vous.
5: Oui, ça commence tôt. Même les enfants, mon fils, lui, il avait 6 mois, il commençait à randonner avec nous.
6: À 6 mois, il marchait.
5: Ah bah, il était dans le dos, je le portais sur moi, mais j'avais ma fille avec moi aussi. Ils ont commencé de bonne heure.
6: Généralement, vous partez pour des randonnées de combien de kilomètres?
5: Alors, quand on est sur Marseille dans la journée, c'est 8, 10, l'été, 12. Et que les week-ends, en dessous de 20, vous n'allez pas me faire plaisir. Je préfère 20, 25.
6: Et vous faites ça en combien de temps?
5: On marche à une vitesse moyenne de 6 km/h.
6: C'est un bon rythme, ça?
5: Oui, c'est un bon rythme.
6: C'est du plaisir, mais c'est aussi une mission. Une fois que vous êtes parti, on vous arrête pas.
5: Voilà. Alors, il y a des gens qui ont du mal à me suivre. Alors, ils n'aiment pas randonner avec moi, parce que...
6: Ah, il y a une prise de bec, déjà?
5: Non, jamais, jamais. Non, mais avec le sourire.
6: Et vous pensez à quoi quand vous marchez?
5: À rien. À rien.
6: Ça a l'air génial.
5: Oui, c'est génial. À rien, on est là, on regarde la nature, on regarde tout. Le moindre petite chose, ça n'est merveilleux.
6: Et quand vous partez en randonnée, vous êtes équipé comment?
5: Sac à dos, avec de la boisson, de la nourriture, des affaires chaudes, des affaires froides, de la crème solaire, des lunettes, une casquette.
6: Vous avez tout, quoi?
5: Oui, il faut tout. Je marche aussi avec des bâtons pompes.
6: Des quoi?
5: Bâtons pompes. C'est des bâtons avec un ressort à l'intérieur qui a différentes puissances qui fait que là, c'est toute la partie supérieure du corps qui travaille. Les muscles, le cardio, les abdos, le dos, ça les fait travailler. Et après, avec ce principe-là, ça allège toutes les articulations basses. Les hanches, les genoux, les chevilles. Alors, c'est comme on appuie dessus, ça nous relève le corps.
6: Le surnom de Robocop de Marseille, il est mérité.
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0: Mais quand comprendront-ils? Call Me Daddy, un coup de cœur Isimen.
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2: Et à 20h sur votre radio ici, c'est l'heure de Décibel, toute l'actualité musicale avec ce soir un invité dont je sais que, dès que vous entendrez le nom, une musique mystique démarrera dans votre tête. Le nom de mon invité, c'est Era. Et la musique, c'est ça. C'est l'œuvre d'un homme, compositeur et producteur, Eric Lévy, dont le parcours commence avec le rock, le hard rock, passe par les États-Unis, croise le pape Jean-Paul II et jacouille la fripouille. Et au milieu de tout ça, Era, donc un succès énorme et un 8e album qui vient de sortir et qui va vous surprendre.
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2: Salut à toutes, salut à tous. Merci de nous avoir rejoints. On passe ce lundi soir ensemble, le premier jour de juin, les amis. Décibel en direct jusqu'à 21h avec l'anniversaire du jour, Alanis Morissette. La découverte, Monte Marco, un jeune artiste dont vous n'avez pas encore entendu parler. Si c'est le cas, c'est pas grave, c'est normal, ça vient de sortir. On découvrira Monte Marco ensemble tout à l'heure. Et puis un blind test autour des moyens de transport en musique. Si ça vous inspire, appelez dès maintenant Sadika, qui est au standard, Sadika, le numéro 0810 055 056, 0810 055 056. Le cadeau du soir, c'est 8, le nouvel album d'Era. Bonsoir Eric Lévy.
4: Bonsoir.
2: Je suis ravie de vous accueillir dans Décibel. Je le disais tout à l'heure, j'ai vu que ça vous a fait sourire. On entend le mot Era et tout de suite on entend... Incroyable la marque laissée par cette musique.
4: Oui, c'est
2: Ameno.
4: Vrai. Oui, oui.
2: D'ailleurs, votre prochaine tournée s'appelle Ameno Tour.
4: Oui.
2: Elle est toujours donc au cœur de vos concerts.
4: Oui.
2: Est-ce que vous pouvez me raconter si au moment où vous avez créé Ameno, qui n'est pas juste une musique, mais aussi une création linguistique,
4: oui.
2: Est-ce que vous sentiez que vous teniez quelque chose de particulier?
4: Absolument. J'étais assez sûr de moi, je dis ça en toute humilité bien sûr, mais depuis ma jeune enfance, j'ai toujours aimé tous les grands tubes, quels qu'ils soient, du classique, du hard rock, de tas de musiques différentes. Donc j'ai une oreille assez, quand j'aime, vous savez, j'entends les choses qui
2: vous
4: marchent bien.
2: Vous entendez ce qui marche.
4: J'ai une bonne oreille,
2: ouais,
4: pour ce qui marche. Et j'ai réussi. Alors, j'ai eu cette oreille pour moi-même, donc c'est un peu bizarre à dire, mais... Voilà, donc j'étais persuadé que ça allait bien marcher, mais pas dans ces proportions-là. Mon rêve, c'était de faire 500 000 albums. Je me rappelle, je me dis, je fais 500 000 albums entre l'Allemagne, les pays de l'Est, parce que je sais qu'ils sont assez friands de dramatique, de l'épique, tout ce qui est un peu opératique comme ça. Non. Et voilà, on a fait 10 fois plus. Donc
2: ouais, vous avez vendu 15 millions d'albums en tout, hein,
4: entre tous les albums,
2: ouais,
4: voilà. Ouais.
2: C'est ça. Et alors, vous parliez d'oreille, cette oreille du tube que vous avez. Les patrons de maisons de disques et les programmateurs radio, à l'époque, l'ont pas eu, en fait. Hein.
4: Oui. On va dire même pas du tout.
2: Ils ont dit, mais non, ça ne marchera jamais.
4: Oui, oui, oui, on me l'a carrément dit, oui, ça ne marchera pas. J'ai eu le droit à tout. Enigma, c'était il y a 20 ans, il y a 10 ans. Enfin, bref, et puis, bon, je crois que je ne suis pas le seul à qui ça arrive, honnêtement. Mais là, c'était particulièrement général. Quoi. Je crois que j'ai fait tous les labels, tous les grands labels, on va pas les nommer. Et voilà, c'est une personne, en fait, dans un label, aux éditions... qui m'a dit, ah, ça c'est vraiment très bien. Et voilà,
2: Et la suite vous a donné raison, à vous et à lui d'ailleurs.
4: Oui, oui, exactement.
2: Exactement. Alors, avant de parler de ce 8e album d'Era qui vient de sortir et de la belle tournée qui l'accompagne, alors comme vous avez un emploi du temps de ministre, la tournée, on en parle maintenant et elle aura lieu en 2028.
4: Oui.
2: Enfin, de ministre, non, c'est mieux qu'un ministre même, parce que vous, c'est dans le monde entier, c'est plus qu'un ministre.
4: Oui, oui, on va dire ça. Bon. Mais la tournée, c'est vrai qu'on dit 2028, on a l'impression que c'est dans 2 ans, mais en fait, c'est dans 1 an et demi, ça passe assez vite parce qu'on démarre en hiver, là, on est à l'été quasi.
2: Ah bah, premier jour de juin.
4: Voilà.
2: Ça s'approche, exactement. Okay. Mais avant ça, donc, j'aimerais qu'on explore votre parcours, Eric Lévy, parce qu'avant Era, il s'est passé plein de trucs intéressants musicalement pour vous. Ça commence par le rock, je le disais, le hard rock.
4: Oui,
2: et le groupe Shaking Street.
4: Absolument.

0: Shakin' Street et la chanteuse Fabienne Shine. C'est ça, ça c'est vos débuts sous votre nom à vous,
1: oui,
0: en fait. D'abord, vous jouiez un peu avec Higelin.
1: Non, Higelin, c'est vraiment, c'est une petite parenthèse qui a duré quelques soirs.
0: D'accord.
1: Parce que j'avais rencontré, sa femme m'avait arrêté dans la rue en me disant, si j'étais musicien, j'avais une guitare à la main, donc c'était un peu évident. Et elle m'avait dit, je vais te présenter mon mec, elle me dit, et je vois un type, les mains couvertes de cambouis jusqu'au coude, il était en train de réparer son moteur, il avait une espèce de camionnette, vieille camionnette, et il me dit, voilà, je joue à la Pizza du Marais ce soir, je cherche un musicien pour m'accompagner, voilà.
0: Donc, le soir la même, Pizza du Marais qui est devenue après le théâtre des Blancs-Manteaux.
1: Possible.
0: Oui, c'est ça, après.
1: Et c'était, il y avait 40 personnes, vous voyez, au
0: excellent.
1: Sous-sol.
0: Ouais.
1: Et voilà, j'y vais quelques soirs avec lui, après on est resté amis un certain temps, mais avec tout le respect que j'ai pour lui, c'était pas du tout ce que ma direction musicale, vous voyez.
0: C'était le hard rock. Hein.
1: Oui, absolument. Donc j'étais très loin de ce que voulait faire Jacques en même temps. Mais bon, on a sympathisé, il a trouvé un gars qui voulait l'accompagner ce soir-là, voilà, c'est fait comme ça.
0: Et quand on pense que le seul groupe français qui a été remarqué par les Américains, c'est Trust, alors c'est vrai, Trust a été remarqué, aimé par les gros groupes internationaux, mais c'est le cas aussi de Shaking Street, parce que vous avez tourné aux États-Unis.
1: Oui, oui, absolument. Vous saviez, à l'époque, il n'y avait pas les réseaux sociaux, il n'y avait même pas MTV, donc c'est pas du tout, mais je crois que s'il y a le seul groupe vraiment qui a vraiment... fonctionner au niveau des tournées au niveau où on était, c'était Shaking Street en fait, parce qu'on a tourné avec des gros groupes, Black Sabbath, Blue Oyster Cult, AC/DC, on a fait des grosses tournées, et c'est vrai que pour des petits français qui débarquaient, on est passé du... Oui, ça a été très, très vite.
0: Bah oui.
1: Oui, ça a été très rapide tout ça.
0: C'est un parcours dingue quand même.
1: Oui, mais c'est une belle époque, parce qu'à l'époque, il y avait à la fois Trust, Téléphone, on se connaissait tous. Hein. Dans Shaking Street, j'avais la moitié de Téléphone. Au départ, il y avait Louis Bertignac. Et pareil, très vite, on a vu que, voilà, on n'était pas parti dans les mêmes directions.
0: Mais
1: en toute amitié, tout s'est passé très bien. Et Trust, je connaissais très bien Nuno, le guitariste à l'époque. Enfin, on se connaissait tous, et finalement, on a réussi ces trois groupes-là. Eux, ils ont choisi de faire du français. Donc forcément, ils étaient... Voilà. Et moi, j'ai choisi un parcours qui était autre. Donc, et le fait qu'il n'y ait aucune communication via les réseaux sociaux qui n'existaient pas, la presse, on n'en parle pas. Donc, si vous voulez, on a eu un parcours un peu discret.
0: Ouais. Ah oui, moi, j'ai appris la connaissance de Shaking Street en préparant notre interview.
1: Oui.
0: Et j'ai vu les salles que vous avez faites aux États-Unis.
1: Les
0: tournées.
1: C'est vrai que... Voilà, donc c'est une belle expérience. Et sa forme, après, voilà.
0: Alors, vous vous demandez peut-être, les amis, comment on passe de Shaking Street, que vous avez entendu, ton groupe de hard rock français, à ERA. Eh bien, ça passe par des musiques de films. Que trépasse si je faiblis.
1: Oui, c'est ça.
0: Les visiteurs, c'était pas votre première musique de film, puisque le réalisateur Jean-Marie Poiré vous avait demandé avant de faire la musique de l'opération Cornet de Bif.
1: Absolument.
0: Ouais. Et vous vous sentiez l'âme d'un compositeur de musique de film ?
1: Je vais être très honnête avec vous, j'ai toujours pensé que la musique de film, c'était beaucoup plus facile à faire que l'exercice d'un artiste qui parle.
0: Parce qu'il n'y a pas de parole ?
1: Non, parce qu'on fait une musique de film, on a un support image.
0: Oui.
1: Donc on n'a pas à soucier de comment ça commence, comment ça termine. Ça coupe directement.
0: Okay.
1: Déjà, voilà, à moins d'avoir aucune inspiration, je pense que n'importe quel compositeur digne de ce nom, si on lui donne un bon film, vraiment d'être vraiment mauvais, c'est un exercice relativement facile. Le plus dur dans la musique de film, c'est pas de faire de la musique, c'est d'entretenir les relations avec les réalisateurs, les producteurs. Ça c'est autre chose.
0: Ouais.
1: C'est une personne. Il faut un profil psychologique particulier. Vous voyez ce que je veux dire? Mais au niveau de la musique même, c'est un peu un cadeau. Un bon film, c'est un cadeau, vous voyez, pour moi.
0: Ouais. Et en tout cas, Jean-Marie Poiré, il a tellement aimé le travail que vous avez fait donc, sur l'opération Cornet de Bif, qu'il vous confie la musique des visiteurs. Et là, vous avez cette fulgurance qu'on retrouvera après dans ERA. C'est cette ambiance, évidemment, du Moyen-Âge qui est dans le film. Et vous créez ce générique des visiteurs qu'on a encore tous dans l'oreille aujourd'hui.
1: Voilà.
0: On voit Jacques la fripouille, non mais c'est fou.
1: Ouais. Oui, puis ça donne un côté, ça donne un côté, ça grandit les personnages.
0: Oui.
1: Parce qu'au départ, Jean-Marie m'avait demandé par réflexe, fais-moi une musique à la Robin des Bois, un truc un peu, voilà. Et puis, entre vous et moi, la musique moyenâgeuse, il n'y a rien de plus embêtant, quoi. C'est assez ennuyeux, même ouais. très ennuyeux. Après, si on, après les musiques de films, Romain des Bois, bon, tout ça, c'est pas très. C'était un peu facile, je sais pas comment vous dire. Donc, comme je voulais faire Héra déjà en amont depuis quelques temps, c'était le bon timing, c'est le hasard en fait. Ouais. Hein. Et je lui ai proposé donc ce morceau que vous venez d'écouter, qui s'appelait Ena et Volare. Et tout de suite, bien sûr, bon, ça lui a plu, c'est normal. Et bon, je l'ai dit plusieurs fois déjà depuis quelques temps, mais c'est vrai que le film est bien sûr génial, hein, avant même que j'arrive, les dialogues, les acteurs, tous les personnages, le scénario. Mais disons que la musique a amené ce côté mystique.
0: Oui, oui, qui aurait manqué autrement.
1: Épique,
0: oui.
1: On n'était pas dans une musique de comédie, vous voyez, ça donnait un peu de les personnages, voilà, Godefroy de Montmirail, ça devient un grand personnage avec la musique, vous voyez ce que je veux dire.
0: Oui, et ça donne un cachet historique un peu aussi,
1: oui,
0: on
1: oui,
0: se dit,
1: voilà.
0: Ah, c'était comme ça le Moyen-Âge, enfin oui, c'est
1: oui,
0: fou
1: oui,
0: comme la musique a ce pouvoir. Hein.
1: Ouais. Voilà, donc elle est indissociable du film,
0: complètement.
1: Du succès et du film.
0: Alors d'où vient cette idée, Éric Lévy, pardon, mais il faut nous expliquer,
1: oui.
0: C'est ce langage, alors qui n'est pas du grec, mais qui pourrait ressembler un peu à du grec, mais en même temps c'est une langue inventée, et je pense que c'est la langue du morceau des Visiteurs qu'on a entendu, mm-hmm. et qui est la langue d'Ameno aussi.
1: Oui, oui, c'est pareil, enfin, oui, c'est... J'essaye de trouver des sonorités qui correspondent aux émotions projetées par la musique. Vous voyez ce que je veux dire ?
0: Mm-hmm.
1: Pour être simple. Parce qu'en fait, la raison pour laquelle, si vous dites pareil, j'apparais pas sur les pochettes.
0: Ah non, c'est comme Daft Punk, hein. Vous ne connaissez pas le visage
1: oui,
0: de Héra.
1: Daft Punk, ils avaient leur casque et tout.
0: Donc,
1: il y avait un côté un peu branché, futuriste et tout, qui était parfait d'ailleurs.
0: Ouais.
1: Mais Héra, il n'y a carrément personne.
0: Ouais.
1: Et il n'y a pas non plus de texte en... Donc les gens, si vous voulez, ils peuvent pas écouter une musique qui leur plaît avec des phrases qui donnent un sens à la chanson. Il reste que les émotions de la musique.
0: C'est ça.
1: Donc on part, chacun part un peu dans ce qu'il veut. Après, bien sûr, j'ai des textes en anglais qui accompagnent aussi entre les passages de chorale. Sont sur un peu sur les thèmes du
0: oui,
1: bien.
0: Oui, on entendra ouais. tout à l'heure d'ailleurs sur le 8e album, il y en a.
1: Oui,
0: ouais.
1: voilà. Oui, ouais. voilà.
0: Donc, en tout cas, l'idée est dingue et c'est vrai que ça fonctionne parce que comme personne ne comprend, ça parle à tout le monde.
1: Oui, c'est un peu ça. Ça donne la place, la musique prend toute la place.
0: C'est ça. Alors pour le plaisir, on va réécouter Ameno et pour que vous puissiez chanter donc en yaourt, mais j'allais dire, c'est même pas du yaourt. Là,
1: non.
0: En fait, chacun peut chanter comme il veut, ce sera toujours correct.
1: Absolument.
0: C'est ça la beauté avec Héra. C'est parti. Éric Lévy est notre invité ce soir dans Décibels.

0: Ameno. Vous avez bien chanté hein, chez vous. Bah oui, c'est normal. Décibel, c'est fait pour ça. Éric Lévy, l'homme, le compositeur, le producteur derrière Hera, est avec nous ce soir car Hera 8, 8e album bien nommé, donc, vient de sortir et la tournée 2028, les amis, qui passera partout en France en février-mars 2028 dans les Zéniths, dans les Arénas. Ne ratez pas Hera le 15 février à Rouen, le 17 à Lille, le 18 à Strasbourg. Je parle bien de février 2028, mais la billetterie est déjà ouverte. Le 20 février à Nice, puis Aix, Dijon, Nantes, Brest, Poitiers, Bordeaux, Toulouse et au mois de mars 2028 à Lyon, à Bruxelles, à Paris et au Colisée de Chartres. Comment ça se fabrique votre musique? Je parle de la musique de Hera. Quand on entend ses chœurs et ses orchestres, etc. Racontez-moi, Éric Lévy, comment ça se fabrique?
1: Ben, j'aborde ça. Enfin, on parlait du film tout à l'heure. Pour moi, comme si je faisais la musique d'un film, en fait. Sauf le film, on va dire, il est un peu dans ma tête. Il est pas. Voilà, c'est un film qui n'a pas été écrit ni réalisé, mais c'est vraiment une musique de film pour moi. Les thèmes de chorale. Après, il y a toute une production où. Ou bien sûr, j'ai des batteries, des basses. Enfin, vous voyez, il n'y aura pas dans un film forcément. Ouais. Mais tous les thèmes de chorale, les thèmes de voix, j'aborde ça comme ça. Ouais, c'est comme une saga. Vous voyez, le premier album, deuxième album. Il y a toujours un lien entre les albums après.
0: Donc les fans peuvent suivre en fait l'histoire.
1: Oui,
0: d'Hera,
1: un fil conducteur vraiment.
0: Au fil des albums.
1: Oui, voilà. Après l'inspiration, il n'y a pas d'explication. Vous savez, ça reste, c'est un mystère. Hein, pas.
0: Ah bah si on savait comment ça marche. Oui. Ah oui, oui, évidemment, on en ferait des pilules.
1: Oui.
0: Mais ça n'est pas possible. Alors, si vous connaissez de Hera, notamment Ameno, vous vous dites, ah bah je sais, l'influence principale, c'est Carmina Burana, par exemple. Alors, quand vous écouterez Hera 8, vous ne serez pas dépaysé. Il y a, effectivement, ces influences que vous aimez, ces chorales et ces musiques épiques qui sont toujours là.

0: arrêtez-moi si je me trompe, Eric Lévy. Il y a aussi plein d'autres choses dans ce 8e album, plein d'autres influences.
1: Oui, oui, il y a toute la partie aussi un peu, j'irais dire, nostalgie, romantisme. Il y a du romantisme avec Saint-Pierre et Déo. Il y a une très belle voix de ténor, une mélodie cœur. J'ai fait aussi une reprise dans tous les 8 albums derrière. J'ai fait une fois une reprise et là, c'est la deuxième fois. J'ai fait « Everything's gonna be right ».
0: Mais oui, incroyable.
1: Mais il y a la voix du pape Jean-Paul II au début et dans le morceau. Et pour moi, c'était comme une espèce de boucler la boucle avec, vous savez, quand j'ai écrit le « I believe » pour la venue du pape à Paris.
0: Ah oui.
1: Donc c'est une manière de, voilà, juste un peu fermer le truc. Mais
0: il faut qu'on parle de cette histoire-là. On est en 1997, donc vous avez cartonné avec la musique des visiteurs, vous avez été nommé au César, etc. Ouais. Et donc le chef d'orchestre Myung Moon Chung, qui est en charge du programme musical du Vatican, prévoit évidemment la musique pour la venue du pape Jean-Paul II.
1: Oui, voilà, exactement.
0: En France, non mais c'est The Pape quand même, Jean-Paul II.
1: Oui, en plus c'est celui qui nous a tous marqués, plus que les autres. Il avait un côté star.
0: Et puis il avait un tel visage de gentil.
1: Oui,
0: enfin, c'était incroyable.
1: Et puis il a une voix incroyable.
0: Et on vous a demandé d'écrire un morceau.
1: En fait, Michon, dont vous parlez, voulait pas reprendre une œuvre du classique, il voulait une œuvre originale. Alors au départ, ils ont fait un appel d'offres, comme on fait. Un peu habitué, Vangelis, Jean-Michel Jarre, on m'avait dit, peut-être deux, trois autres. Et on m'a raconté, alors, je sais plus qui m'a dit ça, mais ça plaisait pas trop à Chung. Et il a écouté, il entend une musique à travers la porte de, il avait un fils qui écoute de la musique, il dit, ça, c'est quoi ça? Et, il a dit, c'est quoi? Il a dit, c'est R.A. Et donc, c'est comme ça que j'ai été contacté.
0: Ah, d'accord. D'accord.
1: Et donc... voilà.
0: Et cette musique a été jouée, voilà, en présence du pape.
1: Oui, c'est une belle musique en plus parce qu'elle est rentrée un peu dans le répertoire des ténors. Et elle est jouée dans, elle est quasiment rentrée dans le répertoire classique, enfin moderne classique, je sais pas comment on appelle ça. Il y a plein de ténors qui l'ont repris. Il y a Catherine Jenkins, je sais pas si vous connaissez.
0: Oui.
1: Qui a même appelé son album I Believe. Donc c'est un morceau qui a beaucoup circulé et il a été chanté par Didi Bridgewater et Andrea Bocelli le jour de l'événement.
0: Devant 900 000 personnes, parce que quand Jean-Paul II il faisait un concert, croyez-moi, ça faisait des dizaines de Stades de France.
1: Ouais, lui, il fait directement 10 Stades de France. Et en plus, ce qui était très bien, il y a une très très belle énergie, puis il n'y a que des jeunes.
0: Ouais.
1: Donc c'est 900 000 jeunes quand même, c'est assez incroyable.
0: C'est magnifique.
1: Oui.
0: C'est magnifique. Alors, ce Everything's Gonna Be Alright, c'est une chanson que vous connaissez, qui avait été chantée par
1: Sweetbox.
0: Un groupe qui s'appelle Sweetbox. Samplait déjà de la musique classique. Hein.
1: Oui, c'était sur la musique de Bach. Oui.
0: Exactement. Et donc, vous en avez fait un des premiers singles du nouvel album d'Era. Vous savez quoi, on va l'écouter, on va se rendre
1: absolument.
0: Compte pour dire à tout le monde que oui, bien sûr, Era, c'est si, mais c'est aussi ça. 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

0: moment de douceur dans Héra 8 et la voix du pape Jean-Paul II.
1: Voilà.
0: C'est un beau moment.
1: Oui, c'est un beau mélange.
0: Vous aviez pu lui parler à Jean-Paul II
1: Non, je vous dis, lors de cette occasion, il était fatigué à cette époque-là. Donc, j'ai un moment, j'étais sur scène, il était, voilà. Mais il a impressionné. Enfin, comme le cardinal Lucigé ou le pape Jean-Paul II sont des gens. On est impressionné, pas forcément parce que c'est le pape, mais ils ont. Il n'y a pas de hasard, vous voyez.
0: Oui, on ne leur a pas donné le job en se disant oui, ça fera l'affaire.
1: Ils ont un charisme incroyable. Oui, enfin, ces gens, on sent quand même que c'est pas une opération de marketing. Quoi.
0: Non, mais c'est dingue, vous avez vraiment croisé des
1: figures. Oui, c'est intéressant parce qu'on passe de Black Sabbath au pape, tout ça, c'est assez. C'est ce qui est bien dans la musique. C'est...
0: Moi, j'ai hâte de lire votre bouquin de souvenirs. Hein. Ça c'est évident. Alors je le disais, avant qu'on écoute Everything's Gonna Be Alright, qui franchement si on tombe dessus, on se dit pas tout de suite, ah bah oui c'est Héra, évidemment.
1: Oui bien sûr.
0: Il y a dans l'album plein d'influences. Il y a par exemple le hard rock, on a compris que ça c'était vos racines. Et ça c'est hyper important, je pense à la chanson Freedom.

0: Ça pourrait être du Black Sabbath.
1: Oui, oui.
0: On en parlait tout à l'heure.
1: C'est vrai. Ah bah oui.
0: Ah oui. Avec un petit côté aussi Ronnie James Dio.
1: Oui, oui, absolument.
0: Dans la voix,
1: oui, oui. Ouais, c'est ça, absolument.
0: On y est. Hein.
1: On y est.
0: Donc, quand on commence avec le hard rock à l'adolescence, de toute façon, on l'oublie jamais.
1: C'est pour la vie.
0: Et il y a aussi des moments acoustiques.

0: for the Braves.
1: Oui.
2: Ça, c'est votre petit côté hippie, un peu.
1: Hippie?
2: Non, je sais pas. Bon, un peu hippie.
1: Si vous voulez, il y a la version acoustique, mais juste après, il y a la version symphonique pour les braves, justement.
2: Pour les vrais braves.
1: C'est pas pour effrayer les gens tout de suite. Il fallait un peu les amener doucement.
2: D'accord.
1: La vraie version.
2: Donc en fait, vous les préparez avec la version acoustique et ensuite vous envoyez les guitares électriques.
1: Oui. Enfin, c'est plutôt une formation symphonique assez puissante. Voilà.
2: Mais le sens de ma question, c'était aussi, en fait, avec ERA, vous ne vous refusez rien, même si vous savez que les gens ont aménos dans la tête et donc un canevas assez précis de ce qu'on va entendre.
1: Oui.
2: Vous, ça vous amuse finalement d'aller sur d'autres territoires?
1: Oui, tant que les voix sont belles, si vous voulez, pour moi, la base, voilà, il faut toujours des belles voix, des belles mélodies, la puissance des voix, voilà. Oui, c'est un peu le. Oui. Tant qu'il y a ça, ça va.
2: Comment vous organisez vos castings de voix?
1: Alors, les castings de voix, écoutez, sur YouTube. Je n'organise pas, je vais chercher tous les chanteurs que j'ai eus, j'ai trouvé sur YouTube.
2: Ah, incroyable!
1: Oui. Et tout ce qu'on m'a proposé via les canaux pro, c'était toujours une catastrophe. Mais on m'a posé. Non, mais donc, YouTube, on trouve tout, en fait, c'est génial. On contacte les gens. J'ai un ténor qui vient d'Australie. J'ai une soprano qui vient du Canada. C'est vraiment le. Je passe du temps sur YouTube et voilà.
2: Et vous après, écoutez les voix et...
1: Oui, j'écoute, oui.
2: C'est beau. Et la chorale, alors?
1: Alors, la chorale, c'est particulier parce que faut que je trouve des gens qui soient ouverts à. Faut un peu casser les codes de tout ce qu'ils ont appris. Oui, déjà, faut savoir chanter sans vibrer. Parce que les trois quarts des gens dans le classique, ils chantent en fait, c'est un trémolo, un vibrato. Ouais. Et ce qu'on a, c'est pas très un peu ennuyeux ce que je vous dis, mais il y a très peu de gens qui savent chanter
2: droit
1: sans. Dans Noéra, il y a pas un vibrato. Si vous écoutez bien n'importe quel titre, il y a zéro vibrato. Imaginez une seconde à méno avec un vibrato, ce sera assez. Terrible.
2: On y croirait pas.
1: Ouais, c'est horrible, je pense.
2: Désapprendre certaines techniques.
1: Non, ils le savent déjà au départ. Donc ça réduit considérablement le voilà. Et puis et au fil du temps, j'ai réussi à créer une équipe. Ce qui compte pour moi, c'est les qualités aussi souvent humaines des gens avant. Voilà, pour que ça se passe bien, vous voyez.
2: On a hâte de découvrir tout ça sur scène. On va parler de la tournée The Ameno Tour, la tournée de ERA partout en France en 2028, d'ici moins d'une minute. À tout de suite.
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2: On a appris plein de choses depuis le début de cette émission. ERA, c'est Éric Lévy. Et si vous connaissez bien sûr par cœur... Déjà, dites-vous que vous n'êtes pas les seuls, hein, puisque ERA est 12 fois platine en France, mais 7 fois en Argentine, triple platine en Italie ou encore aux Pays-Bas. ERA, c'est le deuxième artiste français le plus vendu à l'étranger en 2024. Parce que s'exporter, c'est important. 15 millions d'albums vendus à travers le monde. Et ça aussi, c'est très important comme chiffre, les streams et YouTube, parce qu'on peut dire, oui, ok, mais c'est du passé, pas du tout. Vous avez dépassé le milliard de streams sur les plateformes de streaming et 3 milliards de vues sur YouTube. Donc c'est encore complètement d'actualité.
1: Oui, c'est intemporel en fait.
2: C'est intéressant comme statistique.
1: Oui, c'est vrai.
2: Vous regardez ça, vous faites attention
1: pas
2: à
1: vrai,
2: ça.
1: Pas vrai, quand ça m'intéresse, mais je regarde pas trop, non.
2: Non.
1: Non.
2: Il y a des gens pour vous qui font ça très bien, j'imagine.
1: Oui, tiens, non, mais j'ai pas, ça me fait plaisir, bien sûr. Et le côté intemporel, je m'en aperçois par rapport au public qui rajeunit. Au fur et à mesure que le projet vieillit, le public rajeunit. C'est-à-dire qu'on a plus en plus de, vous savez, vous regardez les statistiques, tranches d'âge, je crois qu'on a de plus en plus de 18-25.
2: Qui écoutent en streaming. 35. Oui, et qui viennent au concert. Motivés,
1: oui, de plus en plus, oui.
2: Ah, c'est génial.
1: Parce que vous savez pourquoi? C'est tout ce monde du Seigneur des Anneaux jusqu'à Game of Thrones, tout cet univers qui est devenu les jeux vidéo, qui plaît beaucoup. Et c'est vrai que ERA, c'est pile la musique qui va bien avec cet univers, oui. Donc, Ouais, ça, ouais. Ça leur plaît.
2: C'est ça, c'est toujours d'actualité. Donc, réjouissez-vous, peuple de France. ERA sera chez nous, donc en tournée, en février-mars 2028. Mmh. Les billetteries sont déjà ouvertes. Et comme disait Eric Lévy tout à l'heure, c'est pas dans 2 ans, en fait, février 2028, c'est dans 1 an et demi.
1: Voilà.
2: Donc voilà.
1: Et en plus, il y a un truc enfin, qui est nouveau pour moi et tous les gens avec qui on joue, c'est on fait l'Accor Arena. Parce que d'habitude, on a fait la scène musicale, le Palais des Congrès. L'Accor Arena, c'est un peu un événement en soi. Enfin, moi, en tant que musicien, l'Accor Arena, c'est quand même, il y a un truc un peu plus, c'est one step.
2: Je précise pour ma mère qui écoute, maman, c'est Bercy. Voilà, Accor Arena, c'est pas tout le monde qui a la ref. C'est Bercy.
1: Ah oui, c'est Bercy, oui.
2: Bah ouais.
1: C'est une très belle salle. En plus, j'ai été voir Jamiroquai il y a quelques mois. Le son est très bon, c'est très grand, c'est une belle salle.
2: C'est très très beau, Bercy.
1: Donc, ça va nous permettre de faire un très beau show et j'ai hâte.
2: Paris Accor Arena, le 4 mars 2028. Voilà. ERA sur scène, ça ressemble à quoi ?
1: Ça ressemble à un opéra, parce qu'on est 23 sur scène.
2: Et si vous voulez, je suis contente que vous me disiez ça, j'avais peur que... Ah ouais, vous êtes nombreux sur scène.
1: Ah oui, vous pensez que j'étais tout seul à mes guitares ?
2: Non, pas tout seul, mais je me demandais comment on pouvait restituer...
1: Oui, bah écoutez, il faut restituer, comme il y a un côté un peu puissant, on ne peut pas le faire à 4, c'est clair.
2: Ah, c'est bien.

0: Ouais, ouais, je suis là. Vous n'aurez pas manqué ça, quand même. C'est, un peu la récompense ultime d'aller sur scène.
1: Bah, c'est ça.
0: Ouais.
1: Donc, 23 musiciens sur scène. Éric Lévy, l'homme que vous n'avez peut-être jamais vu. Eh bien, vous le verrez, puisqu'il sera là avec sa guitare. Et ERA, donc The Ameno Tour. Est-ce que vous allez d'ailleurs apporter un traitement particulier à ce méga tube Ameno? Est-ce que vous réorchestrez?
0: Oui, oui. On a déjà une version qu'on appelle Ameno Metal en concert, qui marche très très bien. Oui, bien sûr, je vais trouver une idée pour que ça fasse un truc un peu spécial, bien sûr. Oui, aussi sur ERA, on a des versions, c'est vraiment pas... quand les gens viennent au concert, on est très loin de l'album, mais c'est toujours mieux que l'album. Je ne sais pas comment vous dire. Si on jouait les versions d'album sur scène, ça serait un peu ennuyeux. Vous, voyez, les
1: vous
0: gens,
1: avez envie d'encore plus d'intensité.
0: Oui, voilà. Ça, c'est ce que j'ai appris, si vous voulez, à travers le hard rock, et en faisant des tournées avec Black Sabbath, AC/DC, où c'est toujours super efficace. Et, ouais. Donc moi, j'ai cette école-là, vous savez, de comment... faire pour que...
1: Vous avez vu. Vous avez vu de vos yeux vus et de vos oreilles entendues. Voilà. The Ameno Tour en 2028 à Rouen, Lille, Strasbourg, Nice, Aix, Dijon, Nantes, Brest, Poitiers, Bordeaux, Toulouse, Lyon, Bruxelles, Paris et Chartres. Les billetteries sont déjà ouvertes. Éric Lévy, c'était un plaisir de
0: pour
1: vous
0: moi
1: avoir
0: aussi,
1: dans
0: merci
1: les...
0: beaucoup.
1: Merci beaucoup.
0: Merci à vous.
1: On se quitte en écoutant Will You Call My Name, qui est tiré de ERA 8, qui vient de sortir et qui est à gagner à tout à l'heure au Blind Test. À bientôt.
0: À bientôt.
1: Merci beaucoup.
0: Merci.

0: Comme des rats, on en reparle tout à l'heure puisque je vous le fais gagner au blind test.
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0: Le concert de Santa au cinéma, c'est pour cette semaine, les amis, jeudi soir. Alors, si ce n'est pas déjà fait, essayez de trouver des places. Donc, pour cette projection unique dans 80 cinémas partout en France, ce sera donc ce jeudi, le 4 juin, histoire de vivre en immersion le concert qui a valu à Santa une nomination Victoire de la musique. Hein, cette tournée Recommence-moi qui a été magistrale. 50 zéniths à guichet fermé et une performance très spectaculaire avec Santa qui chante tout en haut avec son piano dans les airs.

0: Santa et rendez-vous sur Google. Vous écrivez Santa au cinéma, tout simplement, et vous trouverez facilement les séances près de chez vous. Une date unique, ce jeudi 4 juin.
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0: Et on joue au blind test avec... Ah ah ! Gilles et Caroline, bonsoir.
2: Bonsoir Émilie, bonsoir Caroline.
3: Salut.
0: Salut, fait Caroline. Je fais un petit point hein, pour celles et ceux qui se demanderaient mais qu'est-ce qui se passe au standard. Gilles et Caroline se sont rencontrés en direct dans Décibel pour jouer au blind test. Ils ont continué la discussion au standard et puis ensuite un peu dans la vraie vie quoi. Gilles et Caroline, on peut dire ça comme ça.
2: Ben voilà, oui, oui.
0: Ben ouais, ça fait plaisir. Ouais. Alors, vous en êtes où ? Vous allez vous marier ?
2: Non,
0: non, Caroline, non, elle ne veut pas. Caroline, Caroline, elle a dit non direct. Elle fait, oh non.
2: Elle ne veut pas se marier, Caro ?
3: Ben non, elle n'est pas rendue là.
0: Bon, Gilles, il y a peut-être une étape à passer avant, je ne sais pas. En tout
2: oui,
0: cas...
2: Non, mais oui, déjà, il faut se rencontrer, déjà.
0: Ah ben c'est ça, voilà. Dans la vraie vie. Mais oui, ça fait déjà. Plaisir d'entendre vos voix ensemble. Moi, ça me fait toujours très, très plaisir. Parce qu'en plus, vous êtes de très bons joueurs au blind test. Et Gilles, voulant toujours un peu draguer Caroline, de toute façon, la laisse gagner à la fin. Donc, c'est parfait.
3: C'est pas forcément vrai, ça.
0: C'est vrai ? Bon, alors on va voir. De toute façon, vous le savez, le blind test de Décibel est un blind test qui récompense tous les participants. Donc, et Gilles et Caroline, vous allez chacun recevoir un exemplaire de Hera 8, le nouvel album qui est magnifique, de Hera, donc, et dédicacé, puisqu'il était avec nous.
2: En plus, hein, mais super, voilà. Hein, mais super.
0: Voilà. Donc, vous en aurez un chacun. Puis, si un jour vous vous installez ensemble, bah, vous en mettrez un chez Gibert. Enfin, où vous voulez. Pour le revendre vos disques, quoi. Voilà, à la brocante. Bref.
3: Un chez Aldo Péa, un chez l'avenir.
0: Ou exactement, on peut faire ça aussi. Caroline a le sens pratique. Quand je m'étais installée, c'est fou ça. Quand je m'étais installée avec le père de ma fille, alors on s'est séparés depuis, mais comme. Je tenais beaucoup à mes disques et qu'on en avait certains en double. Il avait dit, ah bah tiens, ceux qu'on a en double, on a qu'à les mains. J'ai fait non, non, non. Et j'avais mis des gommettes vertes sur mes exemplaires que j'avais planqués dans un placard. Et du coup, bah, après le Covid, quand je me suis tirée, je savais où prendre mes disques.
3: Je prends les gommettes vertes et je me casse.
0: C'est ça, elle a dit, les gommettes vertes, c'est à moi. Salut. Donc voilà. Non mais les objets de valeur, genre les disques, foutez des gommettes. On sait jamais. Voilà, c'est ma leçon du jour. Gilles et Caroline, on va donc jouer avec les moyens de transport en chanson. Il va falloir retrouver le plus rapidement possible le nom des interprètes de ces chansons et à la fin, tout le monde gagne, ok ?
2: D'accord, sans problème, Caroline.
0: Non, moi c'est Émilie. Gilles est un petit peu obsédé par Caroline. Mais je comprends.
2: Ah oui, non, mais c'est un truc de fou, oui.
0: Je comprends, Gilles, Caroline.
2: On va se voir au mois d'août, là.
0: Ah, mais c'est formidable. Très bien. Oui. Vous nous raconterez, vous passerez à l'antenne en septembre.
2: Ah, mais je vous raconterai, Émilie.
0: Ben oui. Bon, Gilles et Caro. On y va. Un premier extrait, une première chanson et un premier moyen de transport. Dites-moi, qui chante ça ?
2: Vive mon temps.
0: Oui !
4: Quand on partait de bon matin, quand on partait sur les chemins...
0: À bicyclette. Mais oui.
3: On cherchait pas le chanteur.
0: On cherchait le chanteur Yves Montand. Mais attention, Gilles, il a tout donné. Il a dit le nom de la chanson, le moyen de transport. Il a même chanté un petit bout du. Non, là, le point va chez Gilles. Même avec toute la mauvaise foi dont je suis capable, et vous savez que j'en ai une bonne raison, un silo. Mais là, c'est pour Gilles. Hein. Non, là, je peux rien faire, Caro. Mais on continue. On continue. Autre moyen de transport, autre chanson. On cherche bien l'interprète. Qui chante ça ?
3: Rocamadour, je sais pas quoi là.
0: Ah, c'est pas Rocamadour, mais bien tenté. C'est un groupe de rock français, Caro.
3: Ah, téléphone.
0: Oui, c'est téléphone.
2: Bravo, Caro.
0: C'est trop, téléphone. Bah oui, après la bicyclette d'Yves Montand, on durcit le ton avec le métro. de téléphone. On était à égalité. Caroline a trouvé téléphone, Gilles a trouvé Yves Montand. Dernier moyen de transport et dernière chanson du Blind Test de ce soir. Je rappelle que quoi qu'il arrive, vous avez tous les deux gagné l'album d'Era.
3: Oh putain.
0: Alors, c'est...
3: Le petit train.
0: Oui, et comment s'appelle le groupe?
3: Etat Mexico.
0: Oui.

0: Calimero, elle a gagné.
1: Enfin, Gilles, tout va bien. Un point pour Gilles, deux points pour Caroline. Petite précision aussi, si vous faites une fête ou une boum autour du train, n'oubliez pas que cette chanson d'Erita Mitsuko parle des trains de la mort qui emmenaient les déportés dans les camps en Allemagne ou en Pologne. Donc voilà, c'est pas un train à prendre à la légère, même si la chanson est extrêmement sautillante et la voix de Catherine Ringer est absolument époustouflante. Il s'agit d'une histoire triste racontée dans cette chanson. Caroline, Caroline a gagné. Qu'est-ce qui s'est passé, Gilou?
2: Félicitations, Caro.
1: Ah,
0: bon,
2: bah
0: oui.
1: C'est bien.
0: Joli joueur.
1: Oui, il est très beau joueur, il faut bien le dire, Gilles, à cette qualité-là, et bien d'autres, j'imagine, que tu nous décriras, Caro, à la rentrée prochaine, puisque vous allez vous voir en août. Donc moi, je veux, dès la première émission, on rentre de vacances le 31 août. Hein. Décibel, 31 août, rentrée. Donc voilà, moi, le 31 août, je veux un petit blind test avec vous, et surtout un compte-rendu de votre date du mois d'août.
2: Ah mais sans problème, et puis si on fait une cérémonie, promis, on t'invite, Émilie. Hein.
1: J'espère bien.
0: Il a vu, je l'ai dit en plus.
1: Génial. Allez, je vous embrasse tous les deux, Caroline et Gilles, et je vous propose d'aller conduire une bagnole avec les Beatles.

0: la face A de Rubber Soul, magnifique sixième album des Beatles, sorti en 65. C'était Drive My Car.
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0: La découverte du jour, c'est un jeune garçon qui s'appelle Monte Marco. Il vient de Marseille et ne fait pas de rap. Incroyable, non? Bah oui, quand même, c'est assez dingue. Il est agrégé de mathématiques, auteur, compositeur, interprète. Et je pense que vous allez adorer sa toute nouvelle chanson qui s'appelle Monde.

0: s'appelle Monte Marco et c'est notre coup de cœur du jour. Son premier EP 1, 2, 3 est disponible. Et cette chanson-là, oh, quel tube! Ça s'appelle Monstre.
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0: Et c'est déjà l'heure de la dernière chanson de l'émission Chanson anniversaire. Et aujourd'hui, direction le Canada pour les 52 bougies d'Alanis Morissette, qui avait tellement cartonné en 95 avec son troisième album Jagged Little Pill. Et cette chanson dingue avec l'harmonica Hand in My Pocket.

0: Il était incroyable, ce troisième album d'Alanis Morissette, sorti il y a donc un peu plus de 30 ans, 1995. Jagged Little Pill, donc dessus il y avait ce tube là, Hand in My Pocket. Il y avait aussi You Ought to Know, la pire chanson de vengeance après rupture du monde. Un truc incroyable, tellement venimeux. Et puis il y avait Ironic aussi. C'est vraiment un album à réécouter. Et voilà, c'était l'occasion de souhaiter un très bon anniversaire à Alanis Morissette. Allez, Décibel, c'est terminé pour ce soir. Merci à l'équipe. Il y avait Iris Guitoni, Christophe Hulens, Elodie Biancamaria, Sadika Raoult et Franck Moilier. Oui, il faut du monde pour préparer cette émission. Que voulez-vous que je vous dise? Parce que l'animatrice est un peu feignasse. Demain, on sera avec Mishka Assayas qui vient de sortir un super bouquin sur les Rolling Stones. Very Good Stones Trip. Demain, 20h. Bisous.
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7: Bonjour la France, j'espère que tu vas bien la France et que tu as passé un très très bon week-end. Comment ça va Éric Bastien?
8: Ça va mieux, il fait un petit peu moins chaud dans toute la France, c'est plutôt pas mal. On est bien, bonjour.
7: Oui, alors cette semaine, qui dit nouvelle semaine dit nouveau cadeau. Là, on continue dans la culture et le bonheur car cette semaine, ici, vous offre un week-end exceptionnel au Festival Off d'Avignon.
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7: 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Voilà, et pour le deuxième prix, c'est
8: quoi? C'est pas fini Valérie, on a encore des cadeaux, bien sûr. Vous me parlez de la Cité des Papes.
7: Oui.
8: Est-ce que vous savez que c'est la grande dynastie Malongo, Joe, le père fondateur,
7: bien sûr,
8: qui alimente en café l'ensemble de la papauté, à l'époque où les papes étaient en Avignon. C'est la famille Malongo qui a donné le meilleur des cafés aux papes. 32 dosettes, 6 verres en verre, tous les papes s'en souviennent.
7: Magnifique.
8: Joe Malongo, c'est le pape du café.
7: Allez, jingle. On accueille nos 2 candidats du jour, Virginie et Laurent. Comment ça va?
8: Bonjour.
9: Bonjour à tous. Bonjour Valérie, bonjour Eric.
8: Bonjour Virginie.
7: Alors,
10: bonjour à vous.
7: Ah, Laurent,
8: salut,
7: il est
8: Laurent.
7: Là. Je ne t'aime pas.
10: Bonjour Laurent.
7: Il est au fond.
10: Bonjour.
7: T'es au fond du couloir, Laurent. Alors, Virginie, tu as 44 ans, tu habites à Valognes dans la Manche.
9: Oui, c'est ça, avec un super soleil aujourd'hui.
7: Ah bah ça, oui, il fait beau.
9: Eh ben oui.
7: Eh oui, après, de toute façon, quand on est dans la Manche, on n'est pas loin de la mer, le temps n'est jamais le même.
9: C'est ça.
7: Alors, tu es mariée à Gilles et tu as 2 enfants, comment s'appellent tes enfants?
9: Alors, Lucas, qui va avoir 19 ans, et Gabin, qui va prendre 12 ans.
7: Oh, bah dis donc, t'es pas sortie de l'auberge avec les crises d'adolescence, toi.
9: Ça passe pas trop mal. Si ça fait comme avec le premier, c'est pas trop mal.
7: Ah, pas mal. Alors, tu as un chien qui s'appelle Reine. Qu'est-ce que c'est, ce chien?
9: Un petit York tout petit.
7: Oh, et tu as un chat qui s'appelle Oups.
9: Alors lui, par contre, c'est un gros, gros pépère.
7: Ah, mais il s'entend bien avec le chien ?
9: Chien et chat.
7: Ah, d'accord.
8: Non, c'est l'expression, hein.
9: Voilà.
7: Bon, moi, mes chiens...
8: Chien et chat.
9: Voilà, voilà. Chien et chat. Ils sont tout le temps en train de se sauter l'un sur l'autre, de se donner des petits coups de patte et tout. C'est rigolo. Mais c'est amical, c'est amical.
7: Non, parce que moi, mes chiens s'entendent très bien avec mon chat. Je suis désolée. Alors, tu es famille d'accueil pour 3 enfants, en plus des 2 enfants.
9: Oui,
7: et
9: c'est ça.
7: Et il paraît que tu as ouvert une boutique chez toi, dans ta véranda.
9: C'est ça. Je peux dire le nom ou pas ?
7: Ah bah, bien sûr.
9: Ah, donc c'est le dressing de Lougab.
7: Ouais.
9: Lougab, parce que Lucas, on l'appelle Loulou, et Gabin, donc Lougab. Donc voilà, j'ai une petite boutique, en fait, qui est installée dans ma véranda, donc je reçois des clients tous les jours.
7: Mais du tout, ça fait combien de temps ?
9: Ça va faire 7 ans.
7: Bah, dis donc, c'est pas mal, ça.
9: Ouais,
7: bah,
9: je
7: voilà.
9: Suis ravie, c'est trop bien.
7: Bon, bah écoute, c'est super. Bah,
9: d'ailleurs, je remercie toutes mes petites clientes, j'en fais un petit coucou, s'il y en a certainement qui m'écoutent.
7: Eh bah voilà, les petites clientes de Lougab. Allez, on va tout de suite marquer, j'ai envie de te dire, le premier point, avec la première question, vrai ou faux. Alors, tiens, je t'emmène en Corée. Alors, figure-toi, Virginie, qu'en Corée, il existe des œuvres d'art qui n'apparaissent que lorsqu'il pleut. Est-ce que c'est vrai ou faux qu'en Corée, il y a des œuvres d'art qui n'apparaissent que quand il pleut ? Top chrono, 5 secondes.
9: Je dirais vrai.
7: Eh bien, tu fais bien parce que c'est vrai.
8: Tu vois cette histoire.
7: Parce qu'il y a des artistes coréens qui ont créé des œuvres urbaines qui n'apparaissent qu'au contact de l'eau grâce à une peinture spéciale qu'on appelle l'hydrochromique. Donc voilà, bah, écoute, un point pour toi.
8: Et bon, ce début de semaine, on accueille Laurent avec ici, Pays de Savoie, la Balme de Sillingy. Est-ce que c'est comme ça qu'on prononce l'endroit où tu vis, Laurent ?
10: C'est parfait.
8: Ah, écoute, je suis content. La Balme de Sillingy, je ne saurais pas dire comment on appelle les habitants, mais tu vas me le dire peut-être, Laurent, toi.
10: Balnéen.
8: Ah ok, sympa, Balnéen. On vous salue, c'est en Haute-Savoie. T'es de la Haute-Savoie, t'es né là-bas ou
10: non, pas
8: t'es
10: du
8: d'ailleurs
10: tout. Non, je suis du Nord.
8: Ah, t'es du Nord, d'où ça ? Où ça, dans le Nord ?
10: Valenciennes.
8: Ok, Valenciennes. Dis-moi, tu connais Avignon ? T'as envie d'aller au festival ?
10: Ouais, ça a l'air sympa.
8: Ah bah, c'est sympa, le festival d'Avignon, le théâtre, t'aimes le théâtre ? Vaut mieux, hein, quand même.
10: Oui, pourquoi pas, ouais,
8: c'est sympa, ouais. C'est plus sympa, quand même, avec un bel hôtel à gagner, là, pour le off d'Avignon en juillet. T'es en couple ? Tu vis avec qui, Laurent ?
10: Avec Michel.
8: Michel, ça fait longtemps que t'es avec Michel ?
10: Bon, ça fait une quinzaine d'années.
8: Ah ouais, d'accord, ok. Bon, belle histoire, marié, pas marié, paxé.
10: Non, on vit dans le péché, nous.
8: Dans le péché, mais c'est ce qu'on
7: mais
8: aime,
7: c'est
8: le péché.
7: Bien,
8: mais le ouais, c'est ce qu'il faut. T'as une princesse japonaise, c'est-à-dire ?
10: Oui. C'est mon petit chien, il s'appelle Ime.
8: Ime, c'est ce qui veut dire donc princesse en japonais. Alors Valérie, elle aime bien savoir, c'est quoi comme chien ?
10: Ah, c'est un mélange de bichon caniche, bichon frisé caniche, ouais, entre les deux, entre porter et la fenêtre.
7: Ah, bah bichon. Voilà, oui, bon.
8: Bon. On t'appelle Lolo, bien sûr, les potes t'appellent comme ça, puisque tu t'appelles Laurent, mais aussi Charlie. Pourquoi on t'appelle Charlie ? Ça n'a rien à voir avec Laurent, pour le coup.
10: Non, c'est vrai. Bon, j'aime bien ce prénom. J'avais un chien avant ça qui est parti et qui s'appelait Charlie.
8: D'accord. Donc il y a encore des potes qui t'appellent Charlie, l'ancien nom de ton chien.
10: Oui,
8: très
10: vrai,
8: bien.
10: C'est vrai.
8: Laurent, t'es chauffeur-livreur. T'as travaillé dans l'hôtellerie. T'as fait plein de trucs. T'as même été dans la pâtisserie. On va se régaler avec toi dans les prochaines minutes. Mais là, on a envie de t'envoyer en Avignon et on va t'offrir peut-être un premier point. Attention, ça fait mal aux dents, hein. La pub. Marrant, il y avait un type-ci, un type, je crois, qui sur un plongeoir, il plongeait forcément sur un plongeoir dans une piscine, il perdait son slip à la fin.
7: Ok, d'accord.
8: Ce n'est pas cette pub-là, le carambar. Bon.
10: Non.
8: Ok, c'est pas grave. Avant 1950, les blagues carambar, on connaît tous les blagues carambar, elles étaient rédigées par des bonnes sœurs, par des religieuses. Est-ce que c'est vrai ou faux ? Top chrono, 5 secondes. Les blagues carambar.
10: Bon, moi je dirais. Allez, vrai.
8: Eh ben non, les blagues carambars n'ont jamais été écrites par des religieuses. D'ailleurs, à l'origine, les carambars ne contenaient même pas de blagues. Elles n'apparaissent qu'à partir des années 60 et ça a été tout simplement imaginé par une équipe de marketing pour fidéliser les pots de choux. Désolé, Laurent.
7: Alors, Virginie, un point. Laurent, pas de point. Et là, tout de suite, 5h du match, j'ai des frissons. 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
8: Il faut y aller.
7: Non, il faut y aller. 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
8: Il faut manger.
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8: Oui, c'est mieux.

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2: Nous sommes avec Virginie qui joue avec Ici Cotentin, qui a marqué un premier point. Alors, il paraît que... Attends, t'as quand même... quand t'étais petite, tu voulais être coiffeuse. Mais d'accord.
3: Oui, c'est ça. Tout à fait.
2: Il paraît que tu voulais tout sauf famille d'accueil parce que ta mère faisait ça.
3: C'est ça, c'est ce que je disais tout le temps. J'ai dit non, non, mais moi c'est sûr, je serai jamais famille d'accueil.
2: Ah oui, bah c'est raté.
3: Et
2: non
3: ben oui.
2: Mmh. Et oui.
3: Bah, comme quoi, voilà, on change d'avis.
2: Oui, mais.
3: Et je suis comblée, ravie, et je me verrai pas faire autre chose.
2: Bah, et puis en plus, tu ne fais pas que ça, puisque tu as ta boutique aussi.
3: Voilà, c'est ça.
2: Donc ça te permet aussi de t'occuper un petit peu, de faire d'autres trucs.
3: Oui, bah, de voir du monde, ouais, c'est surtout ça, de pouvoir parler, parce que bah, je suis un petit peu bavarde, donc il me faut du monde.
2: Ah bon, t'es bavarde? Non, pas bah, du tout. Alors, il paraît que tu adores repeindre ta maison.
3: Oui.
2: Ouais, voilà. Ça maroufle?
3: C'est ça, carrément.
2: Ah, et alors? Tu changes souvent la peinture, c'est selon ton
3: oui, je repeins les meubles, je les change de place. Enfin voilà, faut qu'il y ait de la déco tout le temps qui change, qui voilà. J'aime bien changer.
0: Pardon, excusez-moi de m'immiscer, comme je le fais régulièrement, mais vous savez que dès que j'entends ce générique, excusez-moi, mais il se passe des choses en moi.
2: Oui.
0: C'est bien le générique de déco.
2: Oui.
0: L'émission que vous avez animée longtemps.
2: Oui.
0: Vous êtes la cultissime animatrice.
3: Vous venez à la maison, je me suis inscrite
0: mais
3: plusieurs
0: attends,
3: fois.
0: Mais hein. On a oh là mieux là. Que ça. Elle revient sur M6. Moi, je l'ai lu dans la presse. Hein.
2: Oui, vous l'avez lu dans la presse.
3: Voilà, bah écoutez.
0: Alors, c'est vrai
3: si
0: ou pas
3: quelqu'un, je suis là.
2: Oui, Virginie, je garde ton contact via Maître Coupez. T'inquiète.
0: À la rentrée.
2: Voilà. Alors, on va parler tout de suite. On va tout de suite marquer un deuxième point sur. Tout. Tiens, je te mets une petite ambiance. Alors moi, j'ai pas pris allemand hein, à l'école parce que, comment te dire, je crois que mes grands-parents n'auraient jamais voulu. L'allemand, figure-toi que l'allemand est une langue officielle en Belgique. Est-ce que c'est vrai que l'allemand est une langue officielle en Belgique? Top chrono, 5 secondes.
3: Je dirais vrai.
2: Eh ben, t'as bien raison, parce que la Belgique a trois langues officielles, le néerlandais, le français et l'allemand, parce que la Belgique se situe à la frontière historique de plusieurs grandes aires culturelles européennes. Le nord, la Flandre, on parle le néerlandais, le sud, la Wallonie, on parle le français, et puis bon, bah, le reste, on parle en allemand. Bravo, 2 points.
0: Laurent, tu parles combien de langues?
4: Un peu d'anglais quand même,
0: Ah d'accord, ok, c'est bien, je suis très admiratif des gens qui parlent
2: un peu anglais, ouais.
0: Qui parlent anglais,
4: de manière générale.
0: Ah
4: super bien, Eric.
0: Ah yes, of course.
2: Ah t'as remarqué qu'il parlait bien, ouais, bah je comprends.
4: Oui,
2: hein.
0: J'ai progressé toute la saison quand même. Ah bah si, je passe dans la classe supérieure, non Valérie?
2: Laurent, qu'est-ce que t'en penses? On le fait passer en classe supérieure ou pas?
0: Pléase.
4: Ouais, bah alors, demi-supérieure.
0: Ouais, oh là là là là.
2: Demi-supérieure, voilà, c'est pas moi qui dis, c'est nos auditeurs.
0: Alors comme ça, t'as eu un CAP de pâtissier, mais t'as jamais travaillé dans la pâtisserie. Mais qu'est-ce que c'est, Laurent?
4: En fait, je suis pas très bon.
0: Ah oui, d'accord. Donc tu passes un CAP, mais t'y vas pas. Après, t'as été cuisinier, mais t'as jamais été dans une cuisine? Ou t'y as été quand même?
4: Si, quand même.
0: Ouais. Et t'as été ce qu'on appelle groom. Alors les grooms, c'est quoi les grooms? C'est dans des palaces, il me semble. Hein.
4: Oui, c'est ça, ouais. Exactement.
0: Et
4: ça,
0: ils font quoi les grooms?
4: Ben, ils font, par exemple, ben, on ouvre la porte. On aide les gens à monter dans l'ascenseur.
0: D'accord.
4: On les accompagne jusqu'à la chambre. On va porter des messages.
0: Ah, ouais, fait tout, quoi.
4: Tout.
0: Ah, c'est l'homme à tout faire. Je me souviens, c'est dans Spirou, on les voit, il y a de tenues, puis dans Tintin aussi, ils sont tout en rouge, généralement, avec un chapeau, c'est ça, ben oui. Et toi, t'as fait ça, ben écoute, c'est cool, hein. Et puis petit, tu voulais être Indiana Jones. Ah oui, comme tous les petits enfants, les garçons, souvent.
2: Bah toi, t'aurais jamais pu, hein, t'es hypochondriaque, Indiana Jones, voilà les aventures que tu nous aurais fait.
0: Moi,
2: quoi.
0: J'ai fait le fouet. Laurent, puisque tu es aventurier, voici l'aventure d'un point qui arrive tout de suite pour toi. Tu as encore mal aux dents, le carambar t'est resté au travers de la gorge. Il est temps de te rattraper. Moi, j'aime bien.

0: Ah bah dis donc, sympa ça, hein ? Les vaches de race Primolstein sont des vaches à viande. Top chrono, vrai ou faux, 5 secondes, les vaches de race Primolstein. Est-ce que c'est des vaches à viande ?
1: Je dirais faux.
0: T'as raison, la Primolstein, c'est une race exclusivement laitière originaire des Pays-Bas. On lui doit 80% de notre production de lait. C'est pas du tout comme la charolaise ou encore la limousine. Et ben voilà un point, Laurent.
2: Allez, deux pour Virginie, un pour Laurent. Et là maintenant, rappelez-vous. Ah, oh, c'était magnifique. Vous êtes sur la plage au Brésil.
0: Ah oui, on y est.
2: Et là, vous avez des corps musclés et vous avez tout un univers. Et là, Essamos a ta diferente. Allez, Chico Buarque, Essamos a ta diferente.
0: Vous écoutez caliente, là.
2: Caliente.

0: et Samosa, ta différente Chico Buarque. Je vous le fais bien avec l'accent quand même, sur ici, Chico Buarque.
1: Jingle.
0: Buarque.
2: C'est bien quand même, non ?
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1: Non, bah, de toute façon, on va pas se mentir.
0: C'est peine perdue.
1: T'es pas foudre de guerre sur les langues étrangères. Déjà, ouais. Au niveau de la culture générale française, on n'est pas sur un...
0: C'est limité, voilà.
1: Donc l'anglais et l'espagnol.
0: En termes de vitesse, par contre, pendant le week-end, vous êtes resté sur du 33.
1: Oui, bah écoutez, elle a toujours mal au dos, ralenti, elle est toujours vieille.
0: Petite chérie. Voilà.
1: Alors, dis donc, il y a un truc qui m'a fait beaucoup rire, Virginie. Il paraît que, bon, vous adorez, avec ton mari et tes enfants, la 7e compagnie.
5: Oui, c'est ça.
1: Et que ton frère ressemble à Tassin, alias Jean Lefebvre.
5: Exactement, aussi bien physiquement que pour les bêtises, quoi.
1: D'accord. Et donc, il lui ressemble tellement.
5: Il a compris.
1: Eh oui, il lui ressemble tellement qu'il a même appelé son bateau Haut et Tassin.
5: C'est ça. Le bateau de pêche s'appelle Haut et Tassin.
1: Est-ce qu'il pêche bien avec Haut et Tassin ?
5: Il pêche super bien, que des bonnes choses de la pêche. On se régale à chaque fois.
1: Bon, bah d'accord. Mais donc,
5: on y est allé ce week-end. Voilà, c'était très, très bien.
1: Ok. Vous pêchez quoi quand vous pêchez ?
5: Alors, eh ben, on pêche du homard, beaucoup de maquereau. Là, ce week-end, on a eu une belle raie. Voilà, on pêche beaucoup d'araignées aussi, d'araignées de mer.
1: Eh ben ça, grâce à Jean Lefebvre.
5: Donc, ouais, des bons petits plateaux de fruits de mer sont à disposition.
4: Eh ben, J'ai glissé, chef.
1: Bah oui, c'est la sœur de Jean Lefebvre. Je joue avec la sœur de Jean Lefebvre.
5: Exactement ça.
1: Alors, on va jouer au quiz musical. Je t'explique, tu vas écouter deux titres enchaînés avec deux chanteurs différents.
5: Ouais.
1: Et à la fin, tu auras 10 secondes pour me dire qui chantait, qui sont ces deux chanteurs. On écoute.
5: Okay.
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0: Allez, qui est le premier, qui est le deuxième?
1: Oh, j'en ai aucun. Je les connais, hein, mais.
2: Mais oui.
1: Il y a Sacha Distel, non, le deuxième?
0: Le deuxième, Sacha Distel.
3: Oh, pardon.
1: Non.
2: Véro. Désolé.
0: Véro, le premier, c'est Bernard Lavilliers.
1: Ouais, voilà.
0: Et alors le deuxième, c'est Freddie Mercury du groupe.
1: Oui, non, je suis nulle.
0: C'est-à-dire que bon, là, si Sacha Distel était en vie, je pense qu'il pourrait prendre un bon forêt. Ouais,
2: qu'est-ce qu'on a fait des tuyaux, quoi.
0: Allez, et la grande échelle.
2: Ouais, tout ça.
0: Bon, bah, tu restes à 2 points.
2: Bon, Laurent est avec nous, avec ici, Pays de Savoie. Laurent qui a 1 point. Laurent qui, qui a été pâtissier, mais qui a jamais exercé finalement, qui a fait plein de choses, qui a été groom dans les palaces et qui a un petit côté Charles Ingalls. T'as la même chemise ou c'est encore autre chose, le point commun?
4: Non, je crois que ça doit être autre chose.
2: Bah, tu coupes du bois, comme lui, comme Charles.
4: Ah oui,
2: ben
4: ouais,
2: oui.
4: C'est vrai.
2: Ben oui. Bah si, tu coupes du bois pour la cheminée, c'est une de tes passions.
4: Oui,
2: bah, t'adores
4: exactement.
2: Ça.
4: Exactement. Ouais.
2: Tu bricoles un peu, tu fais de la peinture,
4: oui.
2: Tu maroufles,
4: oui.
2: Tu jardines aussi.
4: Oui.
2: T'as un petit peu des légumes, là, d'été, en ce 1er juin? Qu'est-ce qu'il y a dans ton jardin?
4: Non, j'ai que des fraises.
2: Ah,
4: ouais, des fraises, j'ai beaucoup d'aromates, mais en ce moment, c'est que des fraises. Les tomates, c'est un peu trop tôt.
2: Ok, t'as de la menthe, du thym, de la ciboulette?
4: Oui.
2: Ah, ça,
4: oui.
2: C'est bien. Ben oui.
4: Oui.
2: On a faim, là, écoute. Et du laurier? Ah, ça, c'est bien aussi.
4: Ouais, aussi.
2: Ok, qui cuisine à la maison? C'est toi ou c'est Michel?
4: C'est madame aussi.
2: Madame aussi. Et qui est le spécialiste des desserts?
4: C'est madame aussi.
2: Ben alors, mais tu fais quoi, toi? T'es doué dans quoi? Laurent.
4: Un peu de ménage, quand même.
2: Ouais. De quoi?
4: Le ménage.
2: Ah, t'es doué dans le ménage?
4: Je suis pas mauvais.
2: Ah, mais je sais pas, je découvre. Donc d'accord, ta qualité à toi, c'est le rangement, le ménage. Bah, elle doit être contente, Michel.
4: Ben voilà.
2: Bah oui, c'est très bien. Dis-moi, malgré ta formation, donc Michel cuisine, ça on a compris, t'es passionné par les appareils photo?
4: Oui, j'adore ça depuis l'Argentine, depuis tout petit.
2: T'en as combien à la maison?
4: Oh, j'en ai 6 ou 7, ouais.
2: Ouais, ouais. Avant de jouer, quelle est la photo la plus dingue que t'es faite? Et dont tu es très fier?
4: Allez, en photo, j'ai Johnny Depp, par exemple.
2: Ah oui, que tu as pris en photo, donc voilà, donc
4: oui.
2: Tu l'as approché.
4: Elle est belle, ouais.
2: Ah ouais, bon, tu nous le diras, parce que tu as rencontré des stars, effectivement.
4: Oui.
2: Allez, passons tout de suite à ton quiz, ton double mix à toi, deux artistes que l'on connaît tous. Allez, s'il te plaît, fais honneur, il y a 2 points à prendre.

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1: Ça fait tellement de la peine parce que Valérie peut pas danser alors que d'habitude elle aurait dansé sur ce truc-là.
2: Ah, Valérie, elle est immobile.
1: Allez, envoyez le chrono. Qui chante, Laurent?
3: Et Renaud, c'est sûr.
1: Oui. Et allez, tente.
3: C'est pas Rayana, non, c'est l'autre.
1: Rayana.
3: Non, c'est l'autre.
1: C'est l'autre. Ah, je sais pas qui tu penses. Si c'est pas de la Barbade, bah c'est Rihanna.
3: Non, pardon.
1: Bon, alors vérifions. C'est Marche à l'ombre. Effectivement. C'est Renaud.
2: Marche à l'ombre. Ça fait un point.
1: Et alors, c'est plutôt du côté de l'Amérique de l'autre côté. Hein. C'est la Colombie même. C'est Shakira.
3: Ah mince, oui.
1: Et oui. Rihanna, c'est la Barbade, c'est les Antilles britanniques.
2: Alors, ça fait un point 1 pour Laurent. Ça fait 2 pour Virginie et 2 pour Laurent. Égalité.

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2: 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Alors, Virginie, elle adore cuisiner. Oh là là, Virginie, elle adore. Il paraît qu'on te... On te réclame ton chili con carne.
4: Oui, c'est ça. Mon mari, les enfants, ils en raffolent, on va dire.
2: Eh oui, mais parce qu'il paraît que donc, t'improvises. Tu ne suis pas les recettes, toi. Tu fais de la créa.
4: C'est ça, voilà. J'ai horreur de suivre une recette, donc...
2: Donc
4: j'improvise, je change tout le temps quelque chose. Voilà, j'ai horreur de suivre les mesures, les machins. C'est pas pour moi.
2: Bah oui, mais t'as raison. Il paraît que tu fais des délicieuses génoises à la crème de citron.
4: C'est ça. J'ai fait pour l'anniversaire de mon fils un énorme gâteau comme ça pour ses 18 ans. J'en ai fait un au citron et un au chocolat. Ils étaient tous les deux excellents. J'étais ravie, très contente de moi.
2: Et voilà. Et
4: avant, je n'aimais pas du tout faire de la pâtisserie. Donc là, je me suis lancée dans ça et en fait, ça me plaît beaucoup.
2: Eh ben c'est bien parce
4: que Laurent pourra peut-être me donner des conseils du coup.
2: Bah Laurent apparemment il est pâtissier.
3: Il a pas pâtissé hein, je rappelle que.
2: Laurent, il est mort de rire quand tu lui dis ça parce que Laurent, je crois qu'il pâtisse
3: le ménage, il aime le ménage.
2: Pâtisse l'aspirateur.
3: Voilà, l'aspirateur.
2: Alors, il paraît que t'aimes la pêche à pied ou en bateau, t'adores ça.
3: Bah sur le Tassin.
4: C'est ça.
3: Sur le bateau
2: de Jean-Lefebvre.
4: Voilà, pour pêcher des coques.
2: Eh ben ça, c'est bien.
3: Des coques, ouais. Pêcher des coques.
4: Oui, excellent en ce moment.
2: C'est bon, les coques.
3: D'accord.
2: Okay,
3: des coques de bateau.
2: Allez, une fois de plus, la culture générale, c'est pas son fort.
3: Ah non, maritime, pas trop.
2: Nous allons gagner 3 points de plus grâce à la question à choix multiples. Je te pose la question, je te propose des choix et tu me donneras à 10 secondes au top chrono la réponse après. Quel instrument de musique possède en général 47 cordes? Écoute bien. Le piano, la harpe, le clavecin, la colonne vertébrale d'Éric Bastien.
3: Elle va mieux que la vôtre.
2: Ah, c'est sûr. Ah. Allez, quel instrument de musique possède 47 cordes? Le piano, la harpe, le clavecin ou la colonne vertébrale d'Éric Bastien?
4: Et pourquoi pas le piano?
3: 47 cordes.
2: Et non, c'est cet instrument-là. C'est la harpe. Et oui, c'est la harpe. Voilà, bon bah pas de points ma chérie.
3: Bon Laurent ici Pays de Savoie, Laurent à la Balme de Sillingy en Haute-Savoie, Laurent qui a été groom quand même dans des palaces. Alors du coup t'as rencontré, on l'a un peu évoqué tout à l'heure, pas mal de gens connus, t'as photographié Johnny Depp. Qui est-ce que tu as rencontré encore?
5: Johnny Hallyday.
3: Ouais.
5: Jeanne Moreau.
3: Ouais.
5: Oh, Sharon Stone.
3: À Sharon Stone. Ah oui.
5: Ouais.
3: Alors ça tombe bien parce que si tu pouvais déjeuner avec quelqu'un là dans les prochaines minutes à 13h, ça serait justement Sharon Stone.
5: Ouais, je la trouve parfaite.
2: Ouais, tu voudrais rejouer Basique Instinct, ouais.
3: Hein? Faudrait se faire un petit revival de la scène là, hein. Attends. Bon, en tous les cas, voilà, t'as rencontré beaucoup de gens. Et alors, ça va même plus loin, parce que quand tu habitais sur la Côte d'Azur, même si t'es du Nord, t'as participé à un casting pour un film avec Meg Ryan. Raconte.
2: Bah, t'as failli pas le dire.
3: Je suis aussi doué de la langue que vous de votre dos en ce moment.
2: Comme Laurent et Virginie n'ont pas la vision, au moment où il a dit Meg, il y a l'intégralité de sa bouche, sa langue, les dents.
3: Elle était
2: là-bas. Elle était au milieu du studio. Ouais. Bon,
3: j'ai ramassé ma gorge et je l'ai eu finalement.
2: Voilà.
3: Meg Ryan. Bah alors.
5: Oui, ben ils font beaucoup de films sur la Côte d'Azur, donc c'est vrai que je vais essayer quand même de faire un petit casting et un petit peut-être au moins de la figuration. Donc je me suis présenté, donc j'ai été pris, j'ai fait de la figuration et j'ai super, ça s'est bien passé, voilà. Et j'ai regardé le film ensuite et je ne me suis pas vu.
3: Et voilà.
5: Je pense que j'ai été coupé au montage.
3: Coupé au montage de French Kiss.
2: Ah, ça, c'est un petit peu, c'est souvent.
3: Ah,
2: hein,
3: c'est la mauvaise, ça. Voilà, sorti en 95, n'allez pas le voir, vous le verrez pas. Enfin, allez le voir le film, mais vous verrez pas Laurent, quoi. Bon, allez, on est le 1er juin, on a envie de partir loin. En Polynésie. Alors, tu connais déjà, a priori ?
5: Moi ? Ah non, j'aimerais.
3: Ah, t'aimerais ? C'est ton rêve, les îles polynésiennes.
5: Ah oui, oui, oui.
3: Pourquoi ? Parce que c'est loin quand même, 24 heures de vol.
5: Oui, justement.
3: Bah, faut
5: non, mais ça a l'air paradisiaque.
3: Bah ouais, mais c'est loin. Hein.
2: Bah moi, je préfère aller à Tahiti que... voilà, je ne dirai pas de nom.
3: Ah, vous n'avez pas osé. Bon, bah, je te souhaite de vivre ce beau voyage et de retourner aux États-Unis. Ça fait partie des pays que tu as découverts, comme la Suisse, l'Italie ou encore l'Espagne. Il est temps de jouer avec cette question à choix multiples. Extrait. C'est de la guimbarde, ça, non ? C'est ça, hein, c'est de la guimbarde. Hein. C'est Inuit. Comment s'appelle ce phénomène lumineux, coloré, que l'on retrouve dans le ciel autour du pôle Nord ? Est-ce qu'il s'agit d'une pluie stellaire, d'aurore boréale, d'une éclipse polaire ou d'un limbago mido ? Un mélange que

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1: Ici, nous sommes avec Virginie qui a 2, Laurent qui a 5. Virginie qui est un petit peu notre Pierre Richard de la semaine. Alors. Comme ça, une fois on va dans un parc aquatique, on descend en toboggan et quand on arrive en bas, qu'est-ce qui s'est passé?
2: Eh ben, c'était très drôle, je rigolais beaucoup parce que mon frère était mort de rire. Mais en fait, j'avais

0: un sein qui était passé par-dessus le maillot de bain.
1: Bien sûr.
0: Et je ne m'en étais pas aperçue, donc lui, il trouvait ça très, très drôle. Mais moi, de le voir rire comme ça, c'était vachement drôle. Sauf que j'avais un sein tout blanc qui était passé par-dessus. Voilà.
1: Ben voilà, c'est...
0: Ben oui.
1: Mais ce n'est pas tout. Ben non, c'est pas tout. Alors, il paraît qu'on part à la pêche à pied, ma petite Virginie.
0: Oui.
1: Et on laisse ses sandalettes sur le sable.
0: Ben ouais.
1: Et alors, qu'est-ce qui s'est...
0: C'était très belle, donc ben, je les ai pas revues.
1: Et
0: on les a piquées.
1: Oui, et...
0: Et du coup, ben, mon mari voulait me payer le restaurant, donc ben, j'ai eu une paire de chaussons chez mes parents, il y avait une vieille paire de chaussons roses. Donc, bah, je dis, ouais, non, ça serait trop dommage de rater le restaurant. Donc, j'y suis allée en chaussons roses. Et puis, les enfants marchaient devant moi pour essayer de me cacher au maximum mes petits pieds.
1: Tu as été dîner dans un restaurant amoureux avec des chaussons roses. Je trouve ça...
2: très, c'est romantique. Très...
1: Moi, je trouve ça romantique. Voilà, je...
0: Oui, bah, après, je pense que des gens ont vu. Parce que, voilà, assise quand même à table, les gens ont dû voir. Mais bon, bah, j'ai bien mangé quand même.
1: Bah, voilà. À un moment donné, c'est pas de ta faute si on t'a volé tes petites sandalettes.
2: Bah, ouais. Au bord de la mer.
0: Non, c'est pas sympa. D'ailleurs, non. J'ai un avis de recherche.
2: Ah, le gang des requins, ils sont pas sympas. Hein.
1: Alors, il paraît que... elle est mignonne parce qu'elle a dit que si elle devait déjeuner avec quelqu'un de connu, elle déjeunerait avec moi. Voilà, c'est tout.
0: Oui, c'est vrai.
1: Bon, voilà.
0: Ouais, je confirme.
1: Oui, on mangerait des génoises avec de la crème de citron, ce serait magnifique.
0: Non, je ferai tout ce que vous voulez.
1: Oh, mais qu'elle est mignonne celle-ci, mais je t'adore. Ah là là, bon allez, il faut que tu gagnes. Tu vas me gagner tout de suite les 5 points. Tiens, je te mets la BO de Iti.
2: Oh, elle fait des gestes, c'est de l'à peu près.
1: Bah fous-toi de ma gueule, j'ai tellement mal, j'ai envie de mourir. J'ai l'impression de prendre des coups de poignard dans le dos.
2: Vous ne serez pas comme ça la rentrée sur M6?
1: Ah, je ne sais pas. Alors, quel réalisateur a créé E.T. l'extraterrestre? Top chrono.
0: Je sais pas, c'est Spielberg. Steven Spielberg.
1: Voilà, tu vois quand tu veux. Évidemment, c'est Spielberg en 1982, mon petit E.T. Bravo, ça fait paquet, 7.
2: Bien, alors, Laurent, est-ce que tu t'amuses bien? Est-ce que tu passes un bon moment avec nous?
3: Oui, on rigole bien.
2: Bon, on rigole bien. Est-ce que tu as envie d'aller au Festival d'Avignon quand même cet été au mois de juillet? C'est sympa ça.
3: Yes.
2: On croise des artistes, on voit des spectacles cool, il fait beau, il fait chaud, on mange des glaces, c'est la cité des papes quand même, c'est pas rien ça. Et puis j'y présente mon spectacle quand même, cet été, vous le savez, mais oui.
1: C'était goût.
2: Je l'ai répété toute l'année à l'antenne. Alors t'as une histoire avec le café toi, et on va en parler un peu parce que déjà ta rencontre avec Michel, il y a une histoire de café dans tout ça.
3: C'est vrai, c'est pas très romantique.
2: Bah vas-y quand même, raconte.
3: Oui, c'est une rencontre en fait, c'est via les réseaux sociaux.
2: Oui, vous êtes inscrit sur un site de rencontre. Bon, ok.
3: Voilà, on se donnait rendez-vous, mais bon, moi je suis pas trop. Ouais, il y a pas d'originalité. Je lui ai donné rendez-vous dans une galerie marchande.
2: D'accord. Bon, pourquoi pas.
3: Pour aller boire un café.
2: D'accord.
3: Voilà. Bah ouais, c'est pas très romantique, je trouve, pour un premier rencard.
2: Bah tu t'en fous. L'affinité était là. Ça a roulé quand même. Ça fait 15 ans que t'es avec
3: elle. Voilà, exactement.
2: Bah ouais. Bon, tu veux que je parle? Non, mais j'ai compris. Tu veux qu'on mette le café vraiment à l'honneur. Une fois, Laurent, t'as acheté un paquet de café à 2 euros. C'était sans doute du café de Malongo, j'en sais rien. Qu'est-ce que ça t'a permis, ce café à 2 euros?
3: De gagner un voyage aux États-Unis.
2: Un road trip américain de 15 jours, tout frais payé, grâce à un paquet de café. Non, mais c'est énorme.
3: C'est vrai.
2: C'est énorme.
3: C'est super.
2: T'as visité Vegas. Qu'est-ce que t'as fait? T'as été où?
3: Flagstaff, j'étais tout l'Est américain, San Francisco. Il y en a à voir. J'en ai fait des.
2: Bah oui,
3: des villes,
2: la route 66, les réserves indiennes, la zone 51, les extraterrestres. Ouais. Bah voilà, bah écoute, merci le café. Bah oui.
3: C'est vrai.
2: Bah oui, bah tu connais pas?
1: Bah si, je connais mon prochain. Enfin, je crois pas qu'il a visité la zone 51.
2: Bah si.
3: Oui, la zone 51.
1: Oui, enfin, c'est un désert, quoi. Il y a rien à voir.
3: Oui, on peut pas la visiter.
1: Bah non, tu peux pas la visiter. Non, tu peux pas. Il y a des grilles et tu fais coucou derrière les grilles. Voilà.
2: Il vous dira pas ce qu'il a vu, mais bon.
1: Oui, enfin, tu vois rien, t'es dans le désert.
2: Il est au courant, il sait.
1: La vérité est ailleurs.
2: Il est comme Obama, il sait que ça existe, tout ça. Laurent, la vérité est au bout du couloir et non pas ailleurs, je vous le rappelle. Et on salue Bataille et Fontaine, bien sûr. Voici cette question. Oh, bah, elle adore l'hymne olympique, Valérie.
1: Oh.
2: Ah, mais là, c'est l'ancien.
1: C'est l'ancien, ça.
2: Ah oui.
1: Ça, c'est magnifique, celui-là.
2: Ouais, c'est vrai, celui-là.
1: Ça, c'est l'hymne olympique.
2: Ça, c'est Mont-Laurent dans 10 minutes, triomphant,
1: ouais,
2: sur le char de Bénure, pour dire oui, j'ai gagné la manche. Quel héros mythologique grec était connu pour sa force exceptionnelle? Quel héros mythologique grec était connu pour sa force exceptionnelle? 10 secondes pour me proposer un nom.
3: Hercule.
2: Hercule, je le note. L'un des héros les plus célèbres de la mythologie grecque, le plus fort, c'est Hercule, bravo!
1: Non, 5 c'est, points. C'est Hulk.
2: Et bien sûr.
1: Voilà.
2: Voilà.
1: Allez, ça fait 10 pour Laurent, 7 pour Virginie, vous serez départagés par le bingo. Mais auparavant, nous allons écouter le nouveau titre de Zazie, qui s'appelle Peu importe, vous écoutez ici, on vous aime, à tout de suite.

0: Elle était l'invitée mardi dernier de Décibel, Émilie Mazoyer, Zazie, pour nous présenter ce nouveau single, Peu importe.
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2: Nous sommes au taquet avec Virginie qui a 10 points. Non, pardon, 7 points.
0: Non,
2: Laurent
0: pas non plus.
2: Qui a
3: merci,
2: 10
3: merci
2: points.
3: Non,
2: t'as vu. Oui, mais c'est parce que tu sais, je vais t'expliquer.
0: Elle peut me faire gober ce qu'elle veut. Hein.
2: Il a tellement, ah, oui. Il a tellement envie de remporter tous les jours les manches pour que le vendredi, il ait plein de candidats. Bon, voilà. Donc, il espère évidemment que tu ne vas pas gagner. Bien. Alors, dis donc, on est très romantique dans ta rencontre avec Gilou, toi. Oh là
3: ouais,
2: là
3: ouais.
2: Ça s'est passé à la sortie de la discothèque. Comment s'appelait cette discothèque?
3: Le Moulin Normand.
2: Oh, voilà. Le Moulin Normand,
3: oui,
2: mon
3: on
2: Dieu
3: oui.
2: Et donc, vous étiez avec... Toi, t'étais avec ta meilleure amie. Et puis, vous avez proposé aux copains de venir prendre le petit-déj. Et c'est Gilou qui est monté dans ta voiture alors que tu ne le connaissais pas.
3: Je ne le connaissais pas du tout. Donc, c'était normalement un copain, Arnaud... qui devait prendre le petit café, le petit déjeuner, comme on faisait régulièrement ensemble. Et puis là, il nous dit, non, je peux pas. Et puis du coup, il avait deux autres copains qu'on ne connaissait pas du tout, qui sont arrivés dans le derrière de ma voiture. Et puis ils ont dit, nous, on est dispo. Donc, on les a ramenés. Et puis voilà, on a été faire un petit tour sur la plage et tout. On a pris le petit déj et du coup, on est mariés, ça va faire 20 ans.
0: Oh là là.
2: Shabadabala. Alors, tu t'es promenée sur la plage et alors, qu'est-ce qui t'a séduite? Absolument, dis-moi tout, qu'est-ce qui t'a séduite chez Gilou?
3: Écoute, il était rigolo.
2: Ah bah voilà, tu vois, mais ça c'est...
3: Ouais, voilà, on a bien rigolé, et puis voilà.
2: Ok, bien.
3: Et revu, et puis voilà.
0: C'est à ce moment-là qu'il a retrouvé ses chaussures roses, alors donc voilà, elle a tout de suite été conquise à ce moment-là.
2: Alors, ma chérie, pour t'encourager, on va te faire écouter un petit Goldman, tiens.
4: Elle a fait un bébé toute seule.
2: Voilà, un bébé toute seule, et tu vas me faire un bingo de folaille. Alors écoute-moi bien, pour le bingo du jour, à mon top chrono, tu vas devoir me donner un maximum de prénoms de filles qui commencent par la lettre P, comme pingouin, papa, pirouette, et donc un maximum de prénoms de filles qui commencent par la lettre P, comme papa. Top chrono, 10 secondes.
3: Patricia, Paulette, Pauline, Pascal, Pierrette, Paul, Perrine, Peggy...
2: Tu m'en as donné 8, c'est très très bien 8.
0: Forte, hein.
2: Tu m'en as donné 8, c'est parfait.
0: Ah ouais, non, franchement, là...
2: Ouais, c'est parfait.
0: Ah oui, bon, ouais. C'est pas mal.
2: Oui, c'est parfait.
0: C'est oui, tout. c'est bien. Laurent, dont la fête est le 10 août, je ne me trompe pas.
5: Exactement.
0: Bien. Ben oui, mais je suis premier sur les fêtes. Voilà, j'y penserai, je penserai à toi le 10 août. Laurent, à la Balme de Sillingy, Laurent, notre goum... Groom.
2: C'est lundi. Alors Michel, je penserai à toi pour ta fête. Quel métier extraordinaire, le goum.
0: Non, mais vous savez que je laisse des mots en week-end, des lettres surtout.
2: Ouais.
0: Bon, Laurent, alors comme ça, on a fait un vol apesanteur aux États-Unis.
2: Apesanteur.
0: Oui, en apesanteur.
2: Voilà, en apesanteur.
0: Et en apesanteur.
5: Ouais, j'ai eu la chance de... c'est pareil, comme je suis assez fan à deux, J'ai envoyé un SMS à 35 centimes dans un supermarché et j'ai eu la chance de gagner un voyage complet avec un voyage en apesanteur aux États-Unis ou à Cap Canaveral.
0: Non mais le gars, 2 euros dans un café et gagne un road trip aux États-Unis, mais 37 centimes dans je sais pas quoi, gagne un vol en apesanteur. Un jour, t'as gagné sur une radio une semaine à Monaco avec les déjeuners, les machins, le truc. Non mais sérieux, t'es un chounard toi.
5: Ouais, c'est vrai que j'aime bien les jeux. Ouais.
0: Alors, je voudrais juste rappeler que ton porte-bonheur c'est le 13 et que t'es né un vendredi 13 à 13h. Et c'est pas une vanne.
5: Tout à fait.
2: Non, on va voir si ça lui...
0: Ouais, c'est pas mal, ça. Hein.
2: Faut qu'il fasse plus de 8.
0: Ouais, tout s'aligne, là, tout s'aligne. On a le temps de se dire qu'il t'arrive des trucs sexy, parfois aussi, en tant que livreur.
5: Ah,
0: on a fait
5: oui,
0: de la rencontre.
5: Forcément.
0: Hein.
5: Ah.
0: Bon, allez, on n'en parlera pas, on va refermer ce dossier, mais on imagine qu'il t'est arrivé plein de choses. Voici une chanson pour t'encourager. Jérusalem, Mister KG.
2: On adore, j'adore.
0: Bon, la barre est quand même assez haut là. 8 points, il va falloir tenter de faire 9 pour encaisser les 10 points du bingo. C'est pas facile. Hein.
2: C'est là, on va voir si...
0: Ouais, si t'es vraiment le nez le 13 à 13h. On va voir si t'as de la chance.
2: Voilà.
0: Je te demande, en 10 secondes, de me citer un maximum de prénoms féminins, donc des filles, Commençons par la lettre M. M, je te donne un exemple, comme maison ou manivelle. Comme ça, tu as bien compris. M, des prénoms de filles en M. Top chrono, 10 secondes.
5: Marie-Bête, Marie, Marielle, Marietta, Marina, Marine, Marisa, Marisol, Marjolaine, Marlène, Martha, Mathilde, Maud, Maya, 10,
2: 11, 12.
0: Eh, on est à plus de 9,
2: oui,
0: là.
2: Oui, on est à 12.
0: On est bien, Laurent.
2: Laurent, c'est toi qui seras en finale vendredi. Bravo Virginie quand même, parce que...
5: Ouais, bravo quand même.
0: Bravo Virginie.
3: Merci, merci.
2: Bien, je t'embrasse Virginie. Laurent, tu nous retrouveras
3: moi
2: vendredi.
3: Aussi, je t'embrasse.
0: Ils ont été forts les deux, là.
2: Et oui, tu tenteras de gagner le week-end exceptionnel au festival Off d'Avignon pour dormir à l'hôtel Le Chardonnay, voir deux spectacles par jour. Sinon, tu pourras faire...
0: Bah, une machine à café.
2: Café avec...
0: Avec 32 dosettes et 6 verres en air.
2: Voilà, merci.
0: Un beau cadeau, Malongo.
2: Allez, on se retrouve tous demain. Je remercie Pierre et Kinan à la technique. Je remercie Céline à la réalisation, Maître Coupez au savoir, Alex au standard et Eric Bastien.
0: Oui.
2: À l'ego surdimensionné.
0: Oh, ça, attendez, j'étais sympa avec vous, je vous ai supporté, je vous ai aidé dans votre mal.
2: Oui, allez, c'est bon. Allez, allez, bisous, à demain. Il est 5h, Paris s'éveille et Yoann Guérin arrive.
0: Il est très en forme, Yoann Guérin. Il vous accompagne jusqu'à 6h du matin. Donc c'est dans les prochaines minutes. On vient quand, nous, Valérie?
2: Oh bah nous, on revient à midi, mon chat.
0: Ah bah on va se faire une petite chaise quand même avant, hein.
2: Évidemment.
0: À tout à l'heure.

0: Andy Preston pour vous souhaiter la bienvenue. Bon réveil.
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0: Bonjour, bon lundi, heureux de vous retrouver, de lancer cette semaine à vos côtés. On espère que votre week-end a été agréable. L'équipe des Lève-Tôt est au rendez-vous. Emeline, Saveria, Mélodie, Pierre et Aude Razo. Bonjour Aude.
3: Bonjour mon cher Johan Guérin.
0: Aussi,
3: oh, c'est lundi, écoutez, je bafouille un petit peu. On s'échauffe ce matin. Oui. Nos footballeurs français affrontent l'Irlande du Nord ce soir en amical avant de décoller pour les États-Unis et le mondial tant attendu.
0: Parlons tiens aussi de votre facture d'électricité ce matin. Vous connaissez les heures pleines et les heures creuses.
3: Oui.
0: Et bien ce matin, on vous présente les heures super creuses.
3: Ah, je connais pas.
0: Ouais, comment en profiter ? Réponse avec Valère Correard dans 5 minutes. 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
0: Lundi 8 juin, très bon réveil, soyez les bienvenus, il est 5h. Après la mort de la jeune Liana, une réunion au sommet se tient ce matin au ministère de la Justice.
3: Le ministre Gérald Darmanin réunit les 36 procureurs généraux, en clair, les plus hauts magistrats de France placés sous son autorité. L'exécutif sous pression. La justice accusée de laxisme dans une affaire où le tueur présumé était déjà visé par de multiples signalements et des plaintes pour viol. Alors, que va donner cette réunion ? La réponse avec Mathilde Lemaire.
4: Les représentants de magistrats ont beau demander que soit respecté le temps de l'enquête administrative, dont les premières conclusions seront rendues publiques dans 2 semaines, les politiques n'ont pas attendu pour dénoncer des défaillances, des dysfonctionnements, voire des fautes dans ce dossier. Le garde des Sceaux, Gérald Darmanin.
5: L'inspection verra qui sont les responsables de ces défaillances. Les sanctions, elles sont possibles, prévues par la Constitution. Si cela mérite la révocation, je proposerai la révocation.
6: Ce lundi, vous convoquez des procureurs généraux, qu'allez-vous leur dire ?
5: Qu'ils ont jusqu'au 14 juillet pour reprendre l'intégralité des plaintes qui touchent les enfants. Il y en a à peu près 70 000, soit pour des viols, soit pour des attouchements sexuels. Et au 14 juillet, je vais les réunir à nouveau, et moi je ne partirai pas en vacances. Et il n'y a pas un haut magistrat qui va partir en vacances tant que je n'aurai pas vu un par un les procureurs généraux pour qu'on fasse le bilan dossier par dossier de tous ceux qui se sont adressés à la justice pour demander justice.
4: Le ministre de l'Intérieur, Laurent Nunez, a lui hier parlé à propos de cette affaire d'un échec, d'un drame qui aurait dû être évité, d'un manque de bon sens. On ne comprend pas, dit-il, comment un homme suspecté l'été dernier déjà de viol sur une petite fille de 7 ans avec expertise médicale et psychologique de l'enfant à l'appui n'avait pas été entendu 9 mois après la plainte. Lui, comme le garde des Sceaux, exclut de démissionner. Il promet d'œuvrer ces prochains mois pour qu'il n'y ait plus, je cite, de nouvelles Liana.
3: Et pour dénoncer les dysfonctionnements, plus de 150 rassemblements sont prévus en France ce soir 19h devant les tribunaux, devant le ministère de la Justice à Paris, devant aussi le palais de justice d'Auch dans le Gers, accusé de ne pas avoir traité assez rapidement les plaintes pour viol visant le principal suspect Jérôme Barella.
0: Un gendarme est mort hier dans le crash d'un hélicoptère.
3: Il était un peu plus de 16h30 quand l'hélicoptère s'est écrasé dans le Loiret sur la commune de Bray-Saint-Aignan. 2 autres gendarmes ont été transportés dans un état grave à l'hôpital d'Orléans, Vincent Giraldo.
7: Selon nos informations, cet hélicoptère était mobilisé depuis la matinée pour une disparition inquiétante signalée la veille au soir. En l'occurrence, un adolescent originaire de Bouzy-la-Forêt, retrouvé depuis. L'appareil a survolé la zone une bonne partie de la journée, mais en fin d'après-midi, à 16h40, l'hélicoptère s'écrase en pleine forêt domaniale sur le territoire de la commune de Bray-Saint-Aignan. À bord se trouvent 3 gendarmes. De très nombreux moyens de secours sont alors déployés pour d'abord repérer le lieu du crash. 50 pompiers et plus d'une 40 d'engins se rendent sur place. Le bilan, annoncé peu avant 22h, est lourd. 1 mort et 2 blessés graves en urgence absolue, indique la préfecture du Loiret. Le militaire décédé est l'adjudant d'Orion Larry Gaudry de la brigade de gendarmerie de Châteauneuf-sur-Loire. Il accompagnait 2 autres militaires, la pilote de l'appareil et le mécanicien issu des forces aériennes de la gendarmerie de Villacoublay, venu spécialement des Yvelines pour cette opération de recherche.
3: Et une cellule psychologique est ouverte à la brigade de gendarmerie de Châteauneuf-sur-Loire. Une enquête est ouverte pour déterminer les circonstances de ce crash.
0: À 5h03 sur votre radio ici, France-Irlande du Nord, c'est l'affiche football à suivre ce soir.
3: Ultime match amical, répétition générale pour nos Bleus avant le grand départ pour le Mondial en Amérique. Jean-Pierre Blimeau, la rencontre ce soir se joue à Lille et il s'agirait cette fois de ne pas se rater.
2: Malgré une ambiance plutôt détendue lors du dernier entraînement sur la pelouse du stade Pierre-Mauroy, les Bleus sont déterminés à faire mieux que face aux Ivoiriens pour ce dernier match avant les États-Unis, même si le groupe est loin d'être affecté par la défaite de jeudi, qui n'a pas entamé leur ambition, selon Adrien Rabiot.
8: Moi, de ce que je vois, l'ambiance qui règne autour du groupe, il y a beaucoup d'humilité. Le coach est là pour nous rappeler toujours d'être ambitieux, évidemment, mais avec beaucoup d'humilité, et c'est ce qu'on se dit tous ensemble.
2: Hier, Didier Deschamps a également voulu tempérer la petite phrase lâchée par Ryan Cherki. On n'ira pas à la Coupe du Monde pour être favori, on ira pour écraser tout le monde. Pour le sélectionneur, ces mots reflètent davantage la motivation du joueur qu'une éventuelle prétention dans un groupe qui d'ailleurs ne doit pas douter.
9: Ça ne fait pas plaisir de perdre, ça ne nous arrive pas souvent, mais il n'y a pas à avoir de doute. L'objectif, c'est que l'ensemble du groupe soit prêt pour le 16 face au Sénégal.
2: Pour cette dernière répétition avant le Mondial, Ousmane Dembélé et Désiré Doué, ménagés contre les Ivoiriens, devraient rejouer sans qu'il n'y ait une revue d'effectifs aussi large que jeudi. Didier Deschamps officiera d'ailleurs pour la dernière fois sur le banc des Bleus pour un match en France.
3: Allez les Bleus, coup d'envoi 21h10 pour ce France-Irlande du Nord. Deux images sport à retenir du week-end. Déjà les larmes d'Alexander Zverev allongé sur la terre battue de Roland-Garros. Premier Allemand chez les hommes à remporter un tournoi du Grand Chelem depuis Boris Becker en 1996. Ça remonte à l'Open d'Australie. Deuxième image, la joie des handballeuses de Metz, championnes d'Europe. S'il vous plaît, jamais un club français féminin n'avait remporté la Ligue des Champions. Elle renverse les favorites, les Hongroises de Győr. La météo, Johan, une nouvelle perturbation arrive par l'ouest.
0: Ouais, pluvieuse qui arrive par la Bretagne ce matin avec un ciel déjà bien chargé sur tout l'ouest du pays. Quelques averses orageuses qui peuvent éclater entre les Charentes et le Berry. À l'est, la matinée est ensoleillée, parfois légèrement voilée. Puis cet après-midi, les nuages et les pluies gagnent du terrain. Seules les régions méditerranéennes conserveront un beau soleil. Les pluies s'étireront de l'intérieur de la Bretagne à la Normandie jusqu'aux Hauts-de-France. À noter les orages qui pourront être forts avec même de la grêle dans le centre-est et qui pourront remonter vers le nord-est en soirée. Le mercure ce matin à Metz, 11 degrés justement, à Strasbourg et à Rennes, 12. Nous avons à Paris, Lille, Caen, Nantes, Tours et Chambéry, 13. 16 à Nîmes, 17 à Bordeaux, 19 à Marseille et à Toulouse. Pour les maximales, on attend entre 16 et 25 sur la moitié nord. On atteindra encore entre 25 et 30 sur le reste du pays, même localement 32 degrés près de la Méditerranée.
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0: 5h06, excellent début de semaine. Un plaisir de vous retrouver après ce week-end qui a été reposant pour vous, en tout cas on l'espère. Le réveil vient de sonner, rien de mieux que de lancer ce lundi en musique avec Félix Gray, La Gitane. Merci de rejoindre la grande famille ici. Alors, du petit déjeuner ou déjà sur la route du travail. On vous accompagne les amis.

0: Félix Gray, La Gitane à 5h10. Très bon début de semaine avec nous.
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0: On l'évoquait Aude, jeudi, c'est le coup d'envoi du Mondial 2026, Mondial de foot. Oubliez clairement ce matin les boules de cristal, parce que ce sont les banquiers de Wall Street qui font les pronostics.
3: Oula.
0: Selon le modèle mathématique de la banque Goldman Sachs, basé sur 20 000 matchs historiques. C'est l'Espagne qui serait la grande favorite avec 26% de chances de soulever la coupe le 19 juillet prochain. Et nos bleus dans tout ça, vous allez me dire. Eh ben, la France arrive juste derrière, donc en deuxième position avec 19%. Pourquoi pas mieux?
3: Ben oui, pourquoi?
0: À cause d'une probable demi-finale explosive contre qui? Contre l'Espagne. Ah. Et donc, l'Espagne serait grande favorite face à la France. Alors, l'Argentine, elle, est freinée par le syndrome du champion en titre, tandis que l'Angleterre est plombée par son historique plutôt décevant en tournoi. Évidemment, les algorithmes ne courent pas sur la pelouse, mais Goldman Sachs promet en tout cas de mettre à jour ses calculs après chaque match. En attendant, ce soir, nouveau match amical France-Irlande du Nord. Et nous, franchement, on sera derrière les Bleus.
3: Nous, on dit 100% de
0: chance. Mais oui, mais franchement, 100%.
3: Très, très objectivement, ouais, d'ailleurs.
0: Mais, non, mais c'est vrai, d'ailleurs, c'est ce qui ressort. Mais soyons fiers de notre équipe de France. Allez, 5h11, dans l'actualité, ce lundi, Aude.
3: Gare aux fautes d'orthographe dans les copies du baccalauréat. Le ministre serre la vis et ça stresse nos lycéens. On leur tend le micro.
0: Si j'aurais su, j'aurais pas venu. Côté musique, on lance la semaine de la meilleure des façons. Toto, All The Line, on l'écoute dans 5 minutes, mais avant, par ici les économies.
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0: Bonjour Valère Coréard.
5: Bonjour Johan, bonjour Aude.
3: Bonjour.
0: À chaque jour avec vous, un bon plan pour notre pouvoir d'achat. Aujourd'hui, vous vouliez nous parler électricité.
5: Et vous avez parfaitement raison d'employer le conditionnel. Parce que si cette méthode fait le buzz en ce moment sur les réseaux sociaux, enfin le buzz, disons qu'on en parle pas mal, elle n'a absolument pas fait ses preuves. Mais je vais quand même vous en parler afin de vous éviter de vous lever tôt pour rien. L'idée est qu'il serait plus avantageux de faire son plein très tôt le matin ou très tard le soir, au moment où il fait le plus froid. Cette idée se base sur le fait que le carburant est sensible au changement de température et a tendance à se contracter quand il fait froid. On lit donc qu'un carburant plus concentré serait plus avantageux. Mais c'est oublier que les technologies de stockage en 2026 protègent évidemment l'essence, donc pas la peine de vous lever à 5 heures du mat pour aller faire votre plein. Faites plutôt le plein d'énergie, ça c'est encore gratuit.
3: Mais bon, et ça va pas nous faciliter la tâche pour s'y retrouver.
5: Le plus efficace, c'est d'aller là où c'est le moins cher. Et pour savoir quelle est la station-service la mieux placée autour de vous, allez jeter un œil sur la carte des prix du carburant de votre radio locale ici. C'est gratuit et ça, ça marche. Vous avez le lien sur ici.fr, sur la page de la chronique Par ici, les économies. Alors parfois, on n'y pense pas, mais si vous devez prendre l'autoroute, et évidemment, vous faites votre plein avant ou alors quand vous sortez de l'autoroute, ça c'est idéal. Et puis pensez à rouler un peu plus doucement, l'éco-conduite, c'est un vrai levier d'économie, je vous l'ai souvent dit, mais pas se lever à 5h du matin pour faire son plein. Si vous, en tout cas, vous avez des bons plans sur le sujet carburant pour faire des économies, bien sûr, mon mail, vous le connaissez, c'est parici-les-économies@radiofrance.com.
0: Bon, on parlait de carburant, demain on parlera évidemment des heures super creuses, justement, de votre électricité. On est là en tout cas chaque matin pour vous apporter tous les bons plans qui pensent à votre budget.
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0: 5h14, Aude, c'est la dernière ligne droite avant le bac de philo.
3: La boule au vent,
0: oui.
3: On la connaît bien, les citations de Platon, de Socrate qu'on surligne frénétiquement dans son cahier. Le bac de philo, oui, ça approche, c'est lundi prochain pour les terminales générales et technologiques. Et attention à l'orthographe. Aïe. Les copies qui font trop de fautes n'auront pas la moyenne, dit le ministre de l'Éducation, de quoi faire paniquer un peu plus nos adolescents, Alexandre Thibault.
7: Devant son lycée parisien, sac à dos noir sur l'épaule, Ethan est stressé mais fataliste face à ce tour de vis sur l'orthographe au bac.
8: Tellement le temps, il reste une semaine et demie, on va pas se concentrer sur ça.
9: Je pense pas que je vais plus réviser l'orthographe, mais je pense que pendant l'épreuve, je vais essayer de faire plus d'efforts, je vais plus me relire et tout. Mais en vrai de vrai, si on prend que l'écrit, ouais, ça me fait un peu peur.
7: En somme, une adaptation plus qu'une véritable préparation à cette nouveauté. Nouveauté que le lycéen ne comprend pas vraiment.
8: C'est assez sévère, dans le sens où on a déjà beaucoup de choses à empiler sur nos copies, beaucoup de connaissances, beaucoup de concepts qu'on doit retenir. C'est pas une simple relecture en 5 minutes à la fin de l'épreuve qui va nous sauver. On aurait peut-être dû insister sur ça tout au long de l'année et pas nous retrouver comme ça le jour du vrai bac.
7: Un de ses camarades, Solal, tient même à adresser un message à Édouard Geffray, ministre de l'Éducation.
10: J'aimerais, monsieur Édouard, vous prévenir que vous aussi vous faites pas mal de fautes d'orthographe, comme votre passage sur l'émission C'est à vous, voilà, où vous avez fait pas mal de fautes d'orthographe. Alors le mot accueil, ça s'est créé avec un E et un U. Et puis c'était le mot dilemme, il n'y a pas de N à dilemme, monsieur le ministre.
7: Il ajoute quand même qu'il comprend la mesure, mais ce que pointent la plupart des élèves comme Léo, c'est surtout une décision très soudaine.
11: On a déjà nos spé qui demandent pas mal de révisions, où il faut beaucoup de connaissances. Donc en 2 semaines, avoir le temps d'en plus réviser des règles de français, je ne sais pas si c'est faisable. Même les profs n'étaient pas au courant, eux ils sont un peu sur les fesses.
7: Professeurs de terminale qui ont le même sentiment que les élèves, Vincent Renaud, président de l'association des professeurs de philosophie.
12: Ils ont raison. Il est absurde de parler de révision de l'orthographe. Il y a un ensemble d'habitudes qui ne peuvent évidemment pas s'acquérir donc en quelques mois. C'est, pourrait-on dire, presque une façon de détourner les élèves de l'essentiel que de leur dire ce qu'il faut, c'est réviser l'orthographe. C'est présenter les choses d'une façon totalement simpliste, évidemment.
7: Et selon lui, le conseil le plus simple pour les 700 000 lycéens qui passent le bac lundi prochain, ça reste encore de prendre 10 minutes à la fin de l'épreuve pour bien se relire.
0: Et bon courage pour les ados en pleine révision bac de philo lundi prochain, épreuve de spécialité aussi la semaine prochaine.
3: Je suis stressé rien que d'en parler, vous voyez.
0: Ça rappelle des souvenirs, ça c'est clair.
3: J'ai rêvé il n'y a pas longtemps que j'avais raté mon bac.
0: C'est pas... Oh là là.
3: Comme quoi, ça reste.
0: Un stress comme ça, mais le bac vous l'avez eu du premier coup.
3: Tout à fait, mais je... Voilà.
0: Non mais c'est vrai, il y a des petites angoisses comme ça qui nous tracassent. Bon, hier soir, France 5 diffusait La Fabrique du Mensonge. C'est une enquête remarquable sur une théorie du complot massivement relayée. Dès le premier quinquennat d'Emmanuel Macron, sa femme Brigitte serait un homme. Replay dont on parle dans les coulisses télé avec Patrice Gascoigne, mais avant Hold the Line, c'est Toto. Bon réveil.

Toto, All the Line, parfait pour bien démarrer la semaine avec votre radio ici. L'éphéméride de ce 8 juin, tiens, c'est l'anniversaire du chanteur Amore Vassili aujourd'hui, 37 ans, et puis 75 ans pour Bonnie Tyler. It's

0: anniversaire, Bonnie Tyler. Et puis hier, qu'est-ce qu'il y avait? Il y avait le Grand Prix de Monaco.
1: Oui.
0: L'occasion de parler de voitures ce matin, c'est Kimi Antonelli qui a remporté avec Mercedes ce Grand Prix de Monaco. Et bien le 8 juin 1948, c'était quoi? La naissance d'une légende automobile, la toute première Porsche 356 qui recevait son homologation pour la route en Autriche. Point de départ officiel donc de la marque de voitures de sport lancée par Ferdinand Porsche.
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0: Retrouvons Patrice Gascoigne avec ses coulisses télé. Aujourd'hui, Patrice, vous nous proposez une séance de rattrapage puisque hier soir, France 5 proposait un passionnant numéro du magazine d'investigation La Fabrique du Mensonge. Et vous nous dites pourquoi il faut le regarder en replay.
3: Sur France 5, le magazine La Fabrique du Mensonge est remonté aux origines d'une rumeur qui a fait le tour du monde.
4: Parmi ces rumeurs, une en particulier va prendre une ampleur spectaculaire sur les réseaux. Brigitte Macron aurait effectué une transition de genre. Elle serait Jean-Michel Trogneux, son propre frère. Derrière cette théorie, une femme, vivant en Charente-Maritime, âgée d'une cinquantaine d'années.
3: Tout le monde a entendu cette rumeur visant Brigitte Macron, elle serait un homme et même son propre frère. Eh bien, cette histoire abracadabrante est née dans la tête d'une inconnue vivant en Charente-Maritime. La Fabrique du Mensonge a mené l'enquête pour nous raconter comment cette théorie aussi folle soit-elle, comment est-elle devenue l'une des théories complotistes les plus massivement relayées en France et même dans le monde lorsque des influenceurs d'extrême droite proches de la Maison-Blanche et du Kremlin vont la relayer. C'est passionnant, un peu flippant aussi. Alors, pour vous donner envie de regarder cette enquête, j'ai joint par téléphone celle qui l'a signée, elle s'appelle Elsa Guillol, et je lui ai demandé est-ce que pour faire cette enquête qui concerne Brigitte Macron, a-t-elle demandé l'autorisation à la première intéressée, la femme du président. Personne, écoutez la réponse de Elsa Guillol.
5: Alors Brigitte Macron n'a pas été prévenue de ce sujet, on a envoyé à Brigitte Macron une demande d'interview assez tôt, mais comme à tous les protagonistes du film, pour savoir si elle accepterait de nous raconter en fait comment elle vit la propagation de cette théorie, comment elle l'a appris la première fois. Mais voilà, il y a eu une demande d'interview officielle envoyée et je n'ai pas eu de contact avec elle. Voilà, c'est son directeur de cabinet qui s'exprime dans le film et qui raconte comment lui a pu observer la manière dont elle vivait la propagation de cette théorie.
3: Elsa Guillol qui nous éclaire sur la fabrication de cet épisode qui en dit beaucoup sur justement la fabrique du mensonge. Et effectivement, la prise de parole du directeur de cabinet de Brigitte Macron, Tristan Bromet, est très instructive. On comprend qui se cache derrière cette théorie qui a poussé la première dame à porter plainte 4 fois. La fabrique du mensonge, Brigitte Macron, l'ombre de la rumeur, disponible gratuitement sur la plateforme de France Télévisions, France.tv. Et ce qui n'est pas une rumeur, mais une certitude, je reviens demain avec de nouvelles coulisses télé.
0: Merci beaucoup Patrice Gascoigne, 5h24. Tiens, l'expression c'est la bérésina.
1: C'est pas terrible ça.
0: On l'emploie parfois, c'est vrai, c'est quand on est dans la panade. Oui, mais comment est-elle née cette expression? Réponse de Stéphane Bern, mais avant, place à Marine avec Escroc pour lundi.

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1: Marine et le titre Escroc, 5h27, un peu d'histoire avant l'actu. Stéphane Bern ce matin en voyage au temps où les campagnes militaires se faisaient sans GPS et sans bulletin météo.
2: Pour vous, l'expression « c'est la bérésina » signifie une catastrophe totale. Oubliez ce qu'on vous a appris à l'école, si ce n'est pas déjà fait, car derrière cette expression se cache une histoire un peu plus nuancée. Le 26 novembre 1812, l'armée de Napoléon Bonaparte bat en retraite au cœur de l'hiver russe. Le genre d'hiver où même les bonhommes de neige mettent un bonnet et des gants. Épuisés, affamés, des dizaines de milliers de soldats arrivent devant la rivière Bérézina dans l'actuelle Biélorussie. Le problème est simple. La rivière est large et les ponts ont été détruits. Derrière eux, les armées russes se rapprochent et c'est pas pour trinquer de la vodka. Devant, l'eau est glaciale. C'est là qu'intervient Jean-Baptiste Eblé, commandant des pontonniers de la Grande Armée. Dans un froid extrême, 400 pontonniers plongent dans l'eau jusqu'à la poitrine pour construire deux ponts de fortune de 100 mètres de long sur 5 mètres de large avec le matériel qu'ils ont sauvé pendant la retraite. Séance bricolage dans un bac à glaçons, mais pas d'autre option. Pendant trois jours, du 26 au 29 novembre, soldats, civils, canons et chevaux franchissent la rivière sous les tirs russes. Beaucoup meurent dans le chaos, la panique et le froid. Mais une grande partie de l'armée parvient malgré tout à passer. Autant dire que c'est pas exactement un pont du 15 août. Militairement, la manœuvre permet à Napoléon d'échapper à l'encerclement complet. Une retraite terrible, mais pas l'anéantissement que l'on imagine souvent.
3: C'est la guerre, Napoléon. On ne peut pas toujours gagner.
2: Quand on parle de Bérézina, on retient surtout la catastrophe. Mais sans les pontonniers du général Eblé, l'expression serait peut-être aujourd'hui synonyme de disparition totale. Autrement dit, sans eux, il n'y aurait même plus personne pour dire « c'est la Bérézina ».
1: Merci beaucoup Stéphane Bern pour ce voyage dans le temps. Pour ne pas être justement dans la Bérézina lors de vos prochaines vacances, on vous offre ce matin le guide ultime, un exemplaire du guide de voyage Michelin qui fête ses 100 ans. 0810 055 056. Nous sommes le lundi 8 juin, il est 5h30. Toute l'actualité en français dans le monde, c'est le 90 secondes avec vous Audrazo.
4: Plainte pourrait bientôt être déposée contre Jérôme Barella, le tueur présumé de la jeune Liana, annonce du ministre de l'Intérieur. Le ministre de la Justice, lui, réunit ce matin les procureurs généraux. Il leur donne jusqu'au 14 juillet pour reprendre les 70 000 plaintes qui touchent les enfants pour des viols ou des attouchements. L'indignation nationale après la mort de Liana, plus de 150 rassemblements sont programmés ce soir 19h en France devant les tribunaux. Un gendarme est mort et deux autres sont dans un état grave après le crash d'un hélicoptère de la gendarmerie hier après-midi dans le Loiret. Il patrouillait depuis plusieurs heures pour retrouver un adolescent porté, disparu et retrouvé depuis. Une enquête est ouverte pour déterminer les causes de l'accident. Un espoir pour les malades atteints de sclérose en plaques. L'Agence européenne du médicament autorise la mise sur le marché d'un traitement prometteur. Il réduit de près d'un tiers le risque de progression du handicap. 150 000 personnes en France sont atteintes de sclérose en plaques, essentiellement des jeunes femmes. À suivre ce soir, les Bleus face à l'Irlande du Nord. Match amical, ultime match de préparation avant le départ pour le Mondial de foot et les États-Unis. Coup d'envoi 21h10 au stade Pierre-Mauroy de Lille. Ousmane Dembélé, le Ballon d'Or, sera titulaire. Je serai toujours un champion de grand chelem et personne ne pourra me l'enlever. Déclaration d'Alexander Zverev après sa victoire en finale de Roland-Garros. C'est son tout premier titre en grand chelem. La dernière victoire allemande à Roland-Garros, c'était en 1999 avec Steffi Graf.
1: L'info du jour, c'est l'émotion très forte hier à la Marche Blanche pour la jeune Liana.
4: D'autres rassemblements, je vous le disais, sont prévus ce soir un peu partout en France, mais l'image est forte, bouleversante. C'est 6000 personnes rassemblées dans les rues de la petite commune de Fleurance, dans le Gers. Liana, on t'aime et tu nous manques. La banderole était brandie par la famille. Notre reporter ici, Théo Cobel, y était.
5: C'est une foule immense, compacte et silencieuse qui s'élance derrière la famille de Liana. Une banderole avec la tête de la jeune fille et ses mots « Plus jamais ça » ouvre la marche. Rose blanche à la main, Cassandra cache ses larmes derrière ses lunettes de soleil.
6: Je suis émue, très émue. J'ai pleuré, j'en ai fait des cauchemars, je mange plus, je dors plus. Quand on habite ici, on dit que c'est plutôt calme et qu'on n'aura jamais. Et là, de voir tout ça aujourd'hui, ben, vraiment, ça me choque. Voilà.
5: Au moment de passer devant le collège, les participants déposent les fleurs. C'est le cas d'Alfoncia, elle connaissait Liana, elle avait fait des ateliers avec elle au CCS de la ville.
0: Oh, elle aimait la vie, elle était adorable. Quand elle était contente, quand on faisait les petites perles, c'est une petite fille, voilà. Je ne suis pas bien même, je ne suis pas trop bien.
5: Alfoncia qui peine à poursuivre face à l'émotion dans la foule. Il y a cette tristesse très forte qui se ressent, mais aussi cette colère. Juanita, une jeune mère de famille, n'arrive pas à la cacher.
0: C'est quelque chose d'horrible, quoi. On ne sait pas à qui en vouloir, à l'administration, à la justice, à l'État. Mais on aimerait bien que ça change, quoi.
5: Une marche blanche qui s'est conclue par une lettre de la famille, lue par la tante de la jeune fille.
7: Liana, pardon pour ce que tu as vécu. Nous t'aimons tellement.
5: Moment suivi par ces quelques notes de musique et cette chanson composée spécialement pour cet hommage.
1: Émotion très forte après la mort de Liana. Vous avez sur ici.fr d'ailleurs, notre site internet, la liste des rassemblements ce soir en France devant les tribunaux. 5h33, un coup d'œil à la météo avec une perturbation pluvieuse qui arrive par la Bretagne ce matin avec un ciel déjà bien chargé sur tout l'ouest du pays. Quelques averses orageuses qui peuvent éclater entre les Charentes et le Berry. À l'est, la matinée est ensoleillée, parfois voilée. Cet après-midi, les nuages et les pluies gagnent du terrain. Seules les régions méditerranéennes conservent un beau soleil et puis des pluies qui vont s'étirer de l'intérieur de la Bretagne jusqu'à la Normandie et Hauts-de-France. À noter les orages qui pourront être forts avec de la grêle dans le centre-est et qui pourront même remonter vers le nord-est en soirée. Les températures ce matin à Strasbourg et à Rennes, 12 à Paris, Lille, Caen, Nantes, Tours et Chambéry, 13 degrés, 16 à Nîmes, 17 à Bordeaux, 19 à Marseille ou encore à Toulouse. Vos messages sur la page Facebook ici, Alain qui est en Moselle a relevé 8 degrés dans le département de l'Eure. Gilbert, lui, a relevé 12 degrés, même température à Mulhouse, on salue Stéphane, idem à Falampin, c'est dans le nord, on embrasse Annie et puis Didier qui est dans le Puy-de-Dôme, lui a relevé 13 degrés. Pour les maximales entre 16 et 25 sur la moitié nord, on atteindra 25 à 30 degrés ailleurs et localement 32 près de la Méditerranée.
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1: On espère que vous êtes en forme, que le week-end a été bon. Une nouvelle semaine qui se lance encore. Et c'est toujours mieux de la commencer avec votre radio ici et avec Monsieur Francis Cabrel. 5h35.

0: Francis Cabrel, encore et encore, et je peux vous dire que ça fait du bien, de bon matin, ça... Ça met en joie, Audrey Azoulay, c'est ça?
1: J'ai bien dansé.
0: Bah oui, vous êtes en train de danser, en train de chanter. Franchement, une telle énergie un lundi matin.
1: Pour un lundi matin, je suis plutôt en forme.
0: Ça fait plaisir.
1: Merci, Francis.
0: 5h39.
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0: Et je pense que Francis, lui derrière sa radio, est en train de se dire mais merci Aude pour votre rendez-vous, c'est pas vrai, vous voyez? Parce que c'est vrai que parfois au réveil, la première chose que vous faites, souvent au petit déjeuner, c'est de regarder le portable, notamment les messages Instagram. Mais attention Aude, parce que les arnaques, elles ne sont pas loin.
1: Oui, si une artiste vous propose, Johan, sur Instagram de vous peindre, vous êtes flatté.
0: Bah oui,
1: c'est carrément. Plutôt pas mal. Désolée, mais elle veut surtout vous piquer de l'argent en fait.
0: Ah, bah vous allez tout nous dire dans un instant. Côté musique, c'est avec Teddy Swims. Lose Control, on l'écoute dans 5 minutes, le temps de retrouver Johnny qui est dans le département de Lyon ce matin. Bonjour Johnny.
4: Bonjour Johan.
0: Ravi de vous accueillir, comment ça va ce matin?
4: Tout bien.
0: Ouais.
4: Tout bien.
0: La petite voix, bien. La grosse voix rock comme ça aussi qu'on aime bien en ce lundi matin, Johnny.
4: C'est gentil, merci.
0: Ah ben oui, exactement. Quel est le programme de ce lundi pour vous?
4: Ça va être petit-déj, ensuite vaisselle, forcément, tout à la main, pas de machine.
0: Ouais.
4: Ensuite, plantation.
0: Ah.
4: Bon matin.
0: Ouais.
4: Surtout en aromate, je suis assez passionné par la cuisine.
0: Ah génial, qu'est-ce que vous allez planter justement en aromate?
4: Là je vais faire basilic, aneth, coriandre, que j'ai d'autres à repiquer, de l'ail.
0: Eh ben franchement c'est pas mal, c'est vrai que pour la cuisine, on viendra aussi avec Aude frapper à votre porte si on a besoin de quelques aromates, Johnny.
4: Avec grand plaisir.
0: Bah, parfait.
4: Bienvenue, les grands bras ouverts.
0: Johnny, je découvre que vous êtes un fan de musique. Parmi les groupes que vous adorez, il y a notamment celui-ci. Pink Floyd, Johnny? Les Pink Floyd?
4: Ah oui, complètement, oui.
0: Ah, c'est vrai que c'est un groupe légendaire. Il y a d'autres artistes comme ça qui vous accompagnent?
4: Mes copains.
0: Les copains, ouais.
4: On joue un peu dans Léon, voilà.
0: Ok, vous avez un groupe?
4: Ouais, plusieurs, enfin, c'est un peu... J'aime

0: être dans une formation, je préfère faire de l'improvisation à l'occasion.
1: Et vous jouez de quel instrument, vous, Johnny ?
0: Percussion.
1: Ah, franchement, c'est canon. Vous nous proposerez une date de concert et puis on viendra y assister. Moi, j'ai hâte de découvrir vos talents de musicien. Johnny, nous, en attendant, ce matin, on vous offre un exemplaire du guide de voyage Michelin qui fête cette année ses 100 ans et qui arrivera très bientôt chez vous. On vous souhaite une bonne journée, Johnny.
0: Très, très gentil. Merci beaucoup.
1: Et à bientôt.
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1: C'est pas vrai, le rendez-vous anti-arnaque. Aude, vous nous alertez sur des messages Instagram auxquels il ne faut surtout pas répondre.
6: Oui, c'est une collègue qui m'a montré ça l'autre jour, collègue que certains auditeurs connaissent bien, puisque c'est Saveria. Ah. C'est elle qui décroche au standard tous les matins. Une certaine Jackie envoie à Saveria un message privé sur Instagram. « J'aimerais beaucoup travailler avec vous », lui dit-elle. « J'aimerais utiliser une photo de votre profil pour en faire... » un tableau, okay. Une peinture acrylique. En échange, Jackie propose 300 euros. Avez-vous, demande-t-elle, un compte PayPal ? Alors, Saveria est venue me voir parce qu'elle ne savait pas trop quoi en penser. Sur le coup, j'avoue que moi non plus, mais que bon, oui, clairement, ça a l'air un peu suspect.
1: Bon, donc, Aude, vous avez cherché, c'est bien une arnaque.
6: Oui, okay. C'est un piège. Une petite astuce que je vous donne, quand vous avez un doute, arnaque ou pas, copiez-collez dans Google le message que vous avez reçu. Vous allez vite trouver des gens qui ont reçu le même que vous. Mmh. C'est ce que j'ai fait. Certains internautes ont répondu à notre artiste peintre et en fait, l'arnaque, c'est que vous ne verrez jamais les 300 euros, c'est même vous qui allez devoir payer. L'escroc vous demande votre adresse mail, vous recevez un mail d'un faux PayPal, il vous dit que le virement est bloqué et qu'il faut verser de l'argent, plusieurs centaines d'euros parfois, pour le débloquer. On vous parle de frais d'activation, bon, stop, hein. Vous arrêtez tout. Deuxième astuce, je suis allée voir le profil de Jackie, notre arnaqueuse, et il est vide. Zéro publication. Okay. C'est un peu bizarre pour une artiste. Je vois quand même un lien sur son profil vers une appli de photos. Je clique et là, Instagram m'affiche tout de suite. Méfiez-vous des arnaques potentielles. N'allez pas plus loin, tout est suspect.
1: Merci beaucoup Aude et tout est résumé dans votre chronique C'est pas vrai, à retrouver sur ici.fr. Saveria, je vais réaliser le portrait. Ce sera de l'abstrait. Mais ce sera quand même un portrait gratuit. Voilà.
6: Il dessine très mal, je préviens tout de suite.
1: Ce sera cadeau. 5h45, voici Teddy Swims avec Loose Control sur votre radio ici.

0: La voix de Teddy Swims, Lose Control. Tiens, une date symbolique ce lundi, 150e anniversaire de la mort de George Sand. On revient sur la vie de cette femme au parcours hors norme qui a bousculé les codes de la société en France. Rendez-vous dans moins de deux minutes. 5h48, retrouvons l'équipe d'ici matin pour un point sur l'actualité qui va marquer votre journée. L'info près de chez vous, c'est ici. Bonjour.
1: Bonjour, oui, nous sommes là pour vous informer la situation en Normandie, particulièrement en Seine-Maritime et dans l'Eure. Avec vous, Marianne Naquet.
2: 9 magasins en Seine-Maritime et dans l'Eure gérés par la Coop Normandie en danger, lâchés par le groupement U. Et sans lui, certaines enseignes risquent de baisser le rideau, comme à Saint-Sébastien-de-Morsan ou U Express. Les clients comme fidèles comme Evelyne s'inquiètent.
3: C'est quand même regrettable parce que je pense que sur Saint-Sébastien, il n'y a pas grand magasin. Hein, donc je pense notamment aux personnes âgées. Parce que je vois beaucoup de petites personnes, petites dames qui viennent avec leurs petits caddies là, à roulettes. Et je pense qu'elles seront bien perdues ces personnes-là.
2: Pourquoi cette décision de lâcher la COP ? Explication dans l'info d'ici à 6h31.
1: La première édition d'Intervillage hier.
2: Une sorte d'interville revisitée à laquelle ont participé 4 communes, Jumièges, Rivancène, Épinay-sur-Duclair et Sainte-Marguerite-sur-Duclair. Avec différents jeux, cette participante a tout donné.
4: La course à la brouette et la course de saut d'obstacle. C'était vraiment très dur et très endurant.
5: Vous avez entendu dire, j'ai les jambes qui tremblent.
4: Oui, complètement, parce que on est vraiment, c'est vraiment physique et en fait, c'est du cardio à fond.
2: Alors, quel village a gagné ? Réponse dans l'info d'ici à 7h31.
1: Ciel nuageux ce matin, des averses petit à petit et cet après-midi, ce sera peut-être pluvieux. Température maximale entre 18 et 19 degrés. On relève actuellement 13 degrés à Évreux, 14 degrés à Rouen et une quinzaine de degrés au Havre. Météo et info dès 6h en Normandie.
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0: 5h49, la une de la presse.
7: On revient sur la vie d'une des plus grandes figures littéraires de France. J'ai nommé George Sand. Et pourquoi ? Parce qu'elle fait l'actualité aujourd'hui, Johan.
0: Oui, et on en parle avec Alexandre Latreuil, rédacteur en chef de La Fringale Culturelle. Bonjour Alexandre.
8: Bonjour Johan et bonjour à tous vos auditeurs.
0: Un plaisir de vous retrouver ce matin. Aujourd'hui, c'est une date importante parce qu'on fête le 150e anniversaire de la mort de George Sand, de son vrai nom Aurore Dupin. En quelques mots, qui était George Sand ?
8: C'était une romancière extrêmement politique. Elle a écrit plus de 70 romans. Elle a aussi été journaliste, dramaturge, intellectuelle engagée. Donc quand même une figure de la vie littéraire du 19e siècle, très importante. Alors j'aimerais aussi ajouter 2-3 éléments. Son œuvre est marquée par un attachement profond à la liberté, à la justice sociale, et à la nature, et elle fait partie de toutes ces personnalités du 19e siècle qu'on aime tant, à savoir Baudelaire ou aussi Victor Hugo. Mais là où Baudelaire se méfiait du progrès, de la morale bien-pensante et de ce qu'il considérait comme le sentimentalisme démocratique, George Sand, elle, incarnait une littérature accessible, généreuse, souvent portée par des idéaux sociaux et humanistes.
0: Ouais, une femme moderne hein, pour son époque, Alexandre. On lui a d'ailleurs souvent aussi reproché son indépendance.
8: Oui, tout à fait. Imaginez quand même, déjà, elle s'appelle George Sand. Son pseudonyme, elle prend le nom d'un homme. Donc, elle a très vite incarné une forme de liberté féminine assez audacieuse pour son temps. Hein. Elle a choisi de vivre de sa plume. Elle a revendiqué son autonomie financière, ce qui est quand même impossible à l'époque. Elle s'est séparée de son mari. Elle a exprimé publiquement ses opinions politiques. Alors, bon, c'est une déflagration, hein, George Sand. Cette indépendance, elle fascinait autant qu'elle scandalisait. Il faut quand même l'imaginer. Parce qu'elle a assumé des choix de vie qui remettaient sans cesse en cause les normes sociales et aussi les rôles traditionnellement assignés aux femmes.
0: Mais justement, je rebondis là-dessus, mais elle va jusqu'à revendiquer le droit de porter un costume. Elle a obtenu aussi une permission de travestissement.
8: Oui, absolument. À Paris, elle a adopté parfois des formes de vêtements masculins. Elle portait le pantalon. Hein. Donc, à l'époque, les femmes devaient obtenir une autorisation administrative pour porter des habits d'hommes dans l'espace public. George Sand a effectivement bénéficié de cette permission. Cela lui permettait de circuler plus librement dans la capitale. Et c'est elle-même qui le dit. Elle était beaucoup plus dans le confort en pantalon qu'en robe longue. Et ce choix est devenu l'un des symboles de son refus des conventions imposées aux femmes, justement.
0: Parlons aussi côté cœur, parce que elle a eu des amants de renom.
8: Absolument. Alors, deux de ses relations sont restées particulièrement célèbres. La première est celle qu'elle entretient avec le poète Alfred de Musset. Ils vivent une passion très intense, mais aussi très tourmentée. Ensuite, elle a partagé aussi une passion avec le compositeur Frédéric Chopin, qui est une des relations les plus célèbres, encore une fois, de l'histoire culturelle européenne. Ils ont séjourné ensemble à Majorque, c'est un voyage qui est d'ailleurs resté célèbre grâce aux récits de George Sand elle-même et aussi de la musique de Chopin.
0: Mais c'est passionnant, en tout cas, Alexandre Latreuil, merci pour ce coup de projecteur ce matin. On vous lit dans la fringale culturelle qui est à la une des kiosques, 5h53. Tiens, on va parler d'un phénomène télé qui se développe de plus en plus, notamment sur France Télé, qui nous invite à ralentir dans notre vie, c'est la slow télé.
7: Ah oui.
0: Qu'est-ce que c'est concrètement? On voit ça avec Muriel Jordan. Mais avant, place à la dernière séance d'Eddie Mitchell. Bon lundi.

0: légende, Eddy Mitchell, la dernière séance, 5h56. Chaque jour avec Muriel Jordan, on découvre un phénomène de société, une rencontre, une tendance qui raconte notre monde. Et Muriel, avec vous ce matin, on s'intéresse à la Slow TV.
1: Oui, vous allez rester scotché, non pas devant la dernière série Netflix, mais devant un gorille qui se réveille ou des gnous qui déjeunent. Et dans ce terme slow TV, il y a bien sûr un slow, lent, l'éloge de la lenteur. Alors oui, offrons-nous de la lenteur à l'heure des réseaux sociaux et de l'écoute en accéléré. Merci, ça va nous faire du bien. Je vous parle de cette tendance de télé-réalité, mais une vraie réalité, hein, pas celle de bimbo dans une villa, ni de mâle bronzé au bord d'une piscine qui scénarise des clashs. Ah non, la réalité de la terre, la réalité du vivant. Vivant, du réel, une télé pleine de réalité donc, mais sans visage humain à l'écran, sans commentaires, sans musique, seulement le ciel, la terre, la nature et les animaux sauvages qui sont là. Un jour, vous êtes au-dessus de l'estran ou en train d'observer une chouette couvant ses œufs. Le lendemain, vous assistez au brame du cerf avant de suivre la migration des élans comme si vous étiez avec eux. La Slow TV, c'est ça, c'est l'éloge de la lenteur, de la télé au ralenti, et ça cartonne. Jusqu'au 24 mai dernier, on a pu découvrir le Sacre du Printemps en Normandie, une Slow TV diffusée en direct sur la plateforme France.tv. En Suède, la migration des élans est filmée en live depuis 2019 et diffusée sur une chaîne publique qui s'appelle SVT. On est donc totalement à l'opposé des formats nerveux, ultra produits et survitaminés de TikTok. Avec la Slow TV, eh ben on filme les choses telles qu'elles sont, et c'est un grand bol d'air à l'intérieur de soi.
2: La Slow TV, c'est donc, Muriel, de la nature filmée 24 heures sur 24, 7 jours sur 7, et ça marche, hein, même sans action ni suspense, une émission peut capter un public.
1: Exactement, et nous faire écouter et aimer le silence. En 2009, en Norvège, la Slow TV naissait avec le succès d'une vidéo, celle d'un voyage de 7 heures en train entre Bergen et Oslo. On voyait tous les paysages défiler, donc vous avez vu, déjà en 2009, on voulait ralentir. Et en 2026, en France, on a eu donc France Télé et Eden Productions dans leur Sacre du Printemps, qui ont installé au plus près de la nature normande 12 caméras, bien dissimulées, pour qu'on suive ce spectacle discret de la nature. Grégoire Olivreau, le producteur de ce programme, au micro de Patrice Gascoin.
3: La Slow TV, c'est un mouvement qui naît à la fin des années 2000 en Europe du Nord pour critiquer la télévision qui va trop vite. Une télévision où, dans le documentaire, on demande que le plan change vite pour ne pas ennuyer le téléspectateur, ou une télévision où, dans une émission, on interviewe très rapidement un invité pour surtout passer au suivant. Et à l'époque, c'était une façon de critiquer la télévision. Aujourd'hui, cette Slow TV, c'est une Slow TV contemplative et méditative.
1: Bah oui, ça fait du bien, une télévision qui laisse la nature faire sa vie en douceur et qui regarde l'horizon au lieu de regarder son nombril.
0: Merci Muriel. Et tiens, pour lancer la journée doucement mais sûrement, il y a l'équipe d'ici matin qui arrive ce matin en studio. Très bon lundi.
4: Bon lundi à vous aussi. Ça a bien commencé avec vous. On vous retrouve demain matin. Mesdames, messieurs, bonjour. Michel Jérôme avec la team des M de bon matin. Le M de Marianne. Marianne Naquet, bonjour.
5: Bonjour Michel. Bonjour
4: et
5: à
4: de
5: tous.
4: Mathieu qui est derrière la console. Bon, je n'oublie pas Loïs évidemment qui nous mettra en image. Alors ce ne sera pas forcément de la Slow TV. On va essayer d'être vif, hein, à partir de 6h30. Pour l'instant, on est à la radio et on est ravis d'être là.
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4: Ici Normandie, bonjour, bon réveil, il est 6h. Les infos, Marianne, que vont-ils devenir ?
5: Plusieurs magasins U en Seine-Maritime et dans l'Eure sont dans le flou total. 9 enseignes gérées par la Coop Normandie se retrouvent le bec dans l'eau après leur exclusion le 20 mai dernier par le groupement U. Ils justifient cette décision par des manquements dans la gestion. D'ici 4 mois, ce sera donc fini. Le groupement U les laisse et certains magasins risquent de fermer. Une décision très violente, s'insurge Ralph Bigino, le PDG de la Coop Normandie Picardie, depuis 2023.
7: C'est extrêmement brutal en effet parce qu'on nous laisse 4 mois, en plus il y a 2 mois d'été dedans, donc c'est impossible de changer d'enseigne en 4 mois. Il faut se rendre compte que compte tenu de notre situation de dépendance et du fait que ça fait 17 ans que nous travaillons en commun avec U, si on n'est plus livré fin septembre, on va être obligé de fermer les portes, et à partir de là on va entrer dans une phase de liquidation, donc l'activité va s'arrêter et les gens n'auront plus d'emploi. Après, bien évidemment on se bat pour éviter ça. Nous sommes des magasins de proximité, donc les gens comptent sur sur nous pour faire leurs courses. Et beaucoup d'entre eux viennent à pied. Il y a aussi beaucoup de personnes âgées tout autour qui comptent sur notre magasin et qui seraient en difficulté si le magasin venait à fermer pour faire leurs courses alimentaires au quotidien.
5: Ralph Bingineau, le PDG de la COP Normandie. Sans le groupement U, les magasins ne peuvent plus fonctionner. Plus de livraison de produits possible, plus d'encaissement possible. Plusieurs ont lancé une pétition comme à Saint-Sébastien-de-Morsan et reçoivent le soutien des clients. On le verra dans l'info d'ici à 6h31. Pour soutenir la COP Normandie, plusieurs élus se mobilisent. Le député communiste Édouard Bénard, la sénatrice Céline Brulin, des maires aussi, celui d'Oissel, Stéphane Barry ou encore Joachim Moise, le maire de Saint-Étienne-du-Rouvray. Ils ont envoyé une lettre au PDG de Coopérative U et au ministre chargé du Commerce.
4: Un rassemblement organisé ce soir à 19h devant le palais de justice de Rouen.
5: Par le collectif féministe Nous Toutes, pour rendre hommage à Liana, cette collégienne de 11 ans, son corps a été retrouvé jeudi dans le Gers. Dans cette affaire, le principal suspect, le père d'une copine de Liana, a été placé en détention provisoire. Il était visé par au moins 7 plaintes pour viol sur mineur ou signalement transmis à la justice depuis 2017. Le ministre de la Justice a ordonné hier une revue de 70 000 plaintes impliquant des enfants, soit pour des viols, soit pour des attouchements sexuels d'ici au 14 juillet. Gérald Darmanin reçoit aujourd'hui les procureurs généraux et les résultats d'une inspection demandée après ce qui est arrivé à Liana sont attendus sous 15 jours. Il a écrit sur le réseau social X qu'il allait mettre une balle dans la tête du maire de Rouen, Nicolas Maillard-Rossignol. Un internaute devait être jugé aujourd'hui. Il fera finalement l'objet d'une composition pénale sur proposition du parquet. Une mesure alternative à un procès possible quand la personne reconnaît les faits, ce qui est le cas là. Il devra participer à un stage de citoyenneté assez frais. Une mesure de réparation des dommages causés dans les 6 mois, c'est-à-dire une indemnisation de Nicolas Maillard-Rossignol. L'employeur du prévenu a aussi annoncé avoir engagé une procédure disciplinaire contre lui.
4: C'est un poste électrique à 150 millions d'euros, celui du Norrois, dans la zone industrielle du Havre.
5: Et sa première pierre a été posée jeudi dernier, un élément clé dans le projet Transition énergétique des boucles de la Seine de RTE, Réseau Transport Électricité. Un projet global à 500 millions d'euros, opérationnel d'ici 3 ans. Et cela concerne en fait évidemment toutes les entreprises de la vallée de Seine, Emmanuel Grabet.
8: Pour tenir l'objectif fixé par le gouvernement de neutralité carbone de la France d'ici 2050, il faut électrifier tout ce qui fonctionne aujourd'hui avec des énergies fossiles et l'industrie en priorité. À elle seule, la basse vallée de la Seine représente 16% des émissions de CO2 de l'industrie française. L'objectif de ce poste électrique, c'est donc de permettre à toutes les usines à l'avenir de pouvoir se raccorder au réseau électrique. C'est une sorte de multiprise, en quelque sorte. Un poste électrique de même acabit est en construction à Port-Jérôme-sur-Seine. Les deux ouvrages seront alimentés par 2 lignes à très haute tension, l'une aérienne d'une 30aine de kilomètres entre Rougemontier, dans l'Eure, et Port-Jérôme, et la deuxième souterraine d'une 20aine de kilomètres entre Port-Jérôme et Le Havre.
5: Et ce poste électrique, eh bien, ce sera le plus gros sous enveloppe mécanique de France après 3 ans de travaux. Un temps assez record pour ce genre d'infrastructure, se félicite Benoît Fac, le directeur du projet Transition énergétique des boucles de la Seine.
9: Ce poste électrique, il est là justement pour doubler la capacité de la zone actuellement. C'est-à-dire qu'aujourd'hui, on a 1500 MW de capacité de consommation et demain, on aura 3000. C'est ce type d'équipement chez RTE qui permet ensuite d'accueillir les grosses lignes qui vont venir acheminer l'électricité et puis ensuite de pouvoir le distribuer vers les entreprises qui demandent d'être raccordées au réseau. Après, en parallèle, les entreprises, on va signer des contrats avec eux, et ils vont aussi réaliser leurs propres études, leurs propres travaux, tout ça pour faire en sorte qu'en 2029 ou juste après, on puisse matcher les plannings ensemble.
5: Benoît Fac, directeur du projet Transition énergétique des boucles de la Seine, un poste électrique qui coûte à lui seul 150 millions d'euros. 96 entreprises au Kind Arena aujourd'hui de tous les secteurs, restauration, automobile, aide à la personne, éducation, énergie. Si vous cherchez un emploi ou si vous voulez vous reconvertir, c'est de 10h à 17h. Il y aura aussi France Travail et Job 76 plus différents organismes de formation. L'entrée est libre et gratuite.
4: Ici Normandie, il est 6h05, du sable dans les cheveux, collé à la peau.
5: Ah, la petite douche post-baignade dans la mer, après la mer. Qu'est-ce qu'elle fait du bien, sauf qu'à Saint-Aubin-sur-Mer, impossible, il n'y a pas de douche. Pourtant, ce serait bien utile l'été quand le village situé près de Veulx-les-Roses se métamorphose en véritable station balnéaire très touristique. Problème, il faut aussi financer un poste de secours. coût 11 000 euros. Le maire lance donc une cagnotte pour ce poste et pour les douches. On n'a pas les moyens de financer tout cela, détaille Jean-Michel Grange, le maire de Saint-Aubin.
10: Les dépenses liées à la plage, c'est 25% du budget de la commune. L'eau pour les douches, c'est 1200 euros tous les ans de facture d'eau. Il y a plein de gens qui nous disent « Ah ben mais quand est-ce que les douches arrivent ?» Parce qu'effectivement, c'est très agréable de pouvoir se rincer après un bain. Quand il y a eu les deux gros week-ends de chaleur à Pentecôte, on avait facilement 500 voitures garées dans tous les sens de la commune, 2 à 3000 personnes sur la plage. Donc tout ça, ça génère des coûts importants. Les gens des communes voisines viennent, les gens du département, les gens de la région, puis aussi beaucoup de touristes. Et donc, ces gens-là, ils ne contribuent pas directement au financement de la commune, mais par contre, ils utilisent tous ces services. Donc, c'est du plus pour les gens. Par contre, c'est des gros coûts pour la commune. Et donc, dire aux gens, donner un petit coup de pouce.
5: La cagnotte est à retrouver sur le site Hello Asso. Et puis un grand bravo, elles ont validé leur ticket pour la Détroit. Les footballeuses du FC Rouen, après leur victoire hier 5 à 1 face à Châteauroux pour le match retour. Un grand comeback pour la section féminine encore au point mort il y a 3 ans.
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5: Michel, quelle première température relevée par 13. Nos amis sur Facebook.
4: 13, ça va nous porter bonheur. 13, Lucille qui nous passe le bonjour. À Saint-Pierre-la-Garenne, 13 degrés avec un ciel bien couvert. Et hier, une petite sortie au marché à Mocanchy, organisée par Isabelle et Gilles. Les marchés de l'amour avec votre radio ici Normandie. On a le bonjour de Jean-Marie également, il est à Beauce et il fait toujours 13 degrés aussi. 13, c'est la température dans les terres sur le littoral. Il fait entre 13 et 15 degrés. Ce matin, c'est couvert, très faiblement pluvieux. Cet après-midi, ce sera plus arrosé. Température maximale 20 degrés à Rouen, 19 degrés à Évreux, 18 degrés au Havre ou encore à Dieppe. La qualité de l'air est bonne. Les bacs de Seine sont tous au rendez-vous. Les trains sont à l'heure.
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4: On débranche le week-end, mais pas pour longtemps, rassurez-vous, il revient dans 5 jours. Nous, on est ensemble pour vous réveiller tous les matins, du lundi au vendredi, de bonne heure et de bonne humeur, avec toute une équipe. Puis on a l'équipe du week-end qui est là, évidemment, avec Serge en particulier. Ah, je suis venu bosser samedi, ça m'a fait du bien d'ailleurs de vous voir.

0: Débranche tout, France Gall, ici Normandie, il est 6h12.
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0: C'est la question du lundi. Est-ce que vous avez passé un bon week-end? Oui, je vous le souhaite, je l'espère, Marianne. Un bon week-end?
3: Excellent.
0: Bon,
3: merci.
0: Mathieu également, la console, parfait. Moi, je suis allé marcher hier, je vous raconterai. C'était pour la bonne cause, pour l'association Vie et Espoir. La rando gourmande. Ben, on s'est régalé, puis on a bien marché. Aujourd'hui, c'est la Saint-Médard. On est lundi, on est le 8 juin. On fête également Arnaud. C'est compliqué, hein. Bref, et Armande, et puis Mars aussi. Mars, c'est un prénom. Peut-être comme Bruno. Bruno Mars, on l'écoutera, tiens, pour la peine, ce matin. Et puis lui, c'est notre héros, bien sûr. Il est venu présenter une émission spéciale Eurovision il y a quelques jours sur votre radio ici, Normandie. 37 ans, bon anniversaire à Maurice.

0: Amaury Vassili qui est venu nous voir il n'y a pas si longtemps, vous voir dans les studios de votre radio. Amaury Vassili Chotard, notre ténor français, né à Rouen en 1989. Un gros boujou, Amaury, et un bon anniversaire. Et comme gâteau, ben gâteau aux fruits évidemment et aux fruits d'été. On voit cela dans un instant, les fruits de saison, c'est la vie quotidienne.
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0: Il est 6h15, gros plan sur les fruits et les légumes de l'été. Richard Demier, vous êtes avec Marie Hamon, des primeurs délices à Gisors.
6: Ça y est, c'est le printemps, c'est très bientôt l'été, on va pouvoir se faire plaisir avec des bons fruits et légumes de saison. Et je suis avec Marie Hamon, qui tient avec son époux Romain le magasin Primeurs délices à Gisors. Bonjour Marie.
7: Bonjour.
6: Alors ça y est, on commence à les voir arriver hein, sur les étals, ces bons fruits et légumes de saison. Qu'est-ce qu'on peut trouver chez vous là depuis peu par exemple?
7: Là, oui, justement, l'été approche et c'est vraiment une saison extraordinaire pour les fruits et légumes. Donc, ils commencent à s'installer tout doucement, ces fruits et légumes d'été. Mmh. On a vraiment une grande diversité avec à cette période. Là, on commence à avoir les premières pêches nectarines qui arrivent, tout ce qui est abricots, melons.
6: Ouais.
7: Voilà, ça fait partie vraiment des stars de l'été, pêche nectarine, pêche plate. Nectavigne un petit peu plus tard, mais ça va arriver aussi également.
6: Comment vous dites la dernière ?
7: La nectavigne, elle arrive un petit peu plus tardivement, mais ça, c'est de la famille de la nectarine. Mais on va avoir donc une police comme la nectarine, mais un goût un petit peu plus parfumé et presque une chair plus rouge, un peu comme
6: la pêche
7: une
6: de vigne.
7: Orange sanguine, vous voyez ?
6: Comme la pêche de vigne un petit peu.
7: Voilà, c'est ça, pêche de vigne et nectavigne.
6: Ok, super, ça doit être intéressant ça. Alors, nectarine, pêche, ça arrive là, peut-être pas de France encore.
7: Les premières commencent à pointer le bout de leur nez. Après, par contre, on a de l'abricot français qui est arrivé et qui est bien installé.
6: Bien installé et qui est déjà assez bon, ça y est?
7: Oui, c'est vraiment un bon début de saison.
0: On se fera des fruits et légumes tout à l'heure à partir de 10h dans Bienvenue chez vous. Et dès 9h, on va... Ah ouais, le lin, c'est la pleine saison là. Hein, la culture, elle est bien faite du lin alors qu'on a des fêtes du lin un petit peu partout avec votre radio locale. En ce moment, en Seine-Maritime et dans l'heure aussi, on est les gros producteurs français. Hein. Étienne Dao et puis Fred Romanuc revient à Beuzeville.

0: Étienne Dao, il est 6h19. Aujourd'hui, ne partez pas sans un petit vêtement de pluie, mais on se couvre pas trop, hein. Ce matin, je regarde. Ah, tiens, à Quièvrecourt en Pays de Bray. Christian, à 13 degrés ce matin, et c'est un peu partout comme ça dans les terres.
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0: On est à Beuzeville tout au long de cette semaine et on découvre les Normands du bout du coin avec vous, Fred.
2: On en apprend tous les jours. Si je vous parle de javelot tir sur cible, ça vous parle ?
3: Non.
2: Il y a de fortes chances que non, c'est normal, la fédération ne compte qu'un petit millier de licenciés en France. Et des clubs, il n'y en a pas des masses dans la région. Je dirais même plus, il n'y en a qu'un seul. Kevin m'a donné rendez-vous devant le gymnase André Quillet de Beuzeville. Enfin, devant son auto.
4: C'est la première fois que j'ai rendez-vous dans un Renault Kangoo.
2: Le gymnase est fermé.
4: Bah oui, pas le choix.
2: Beau t-shirt.
5: J'ai mis le t-shirt exprès.
4: Hein. Ouais, évidemment. Hein. T'es président du Javelot Club de Beuzeville, toi ?
5: Le BJC, ouais, ouvert il y a 2 ans.
4: Il n'y en avait pas dans la région jusqu'à présent, alors ?
5: Non, c'est le premier club en Normandie.
2: Faut dire que ce sport n'est pas originaire du coin.
5: Et non, c'est originaire du nord de la France, tout ce qui est bassin minier.
2: Il ouvre une mallette.
4: C'est quoi, ça ?
2: Très bonne question.
5: C'est le javelot tir sur cible.
4: Ah, ça ressemble pas au javelot que je vois au JO, alors ?
2: Non, c'est un tout petit javelot d'une trentaine de centimètres.
5: En fait, c'est la pointe du javelot qu'on a en athlétisme.
2: Sans le manche.
5: Ouais. Et en fait, ils avaient un ancêtre commun qui avait des petites plumes.
2: L'ancêtre du javelot.
5: Le javelin, il avait des toutes petites plumes, il était long.
2: Ah.
5: Donc il y en a un qui a perdu ses plumes.
2: Mais qui a gardé son manche.
5: Et l'autre qui les a conservées et qui a réduit en taille.
2: Qui a perdu son manche.
4: Tu dois pas en avoir des masses des fabricants de javelots de tir sur cible.
5: Non, il y en a que deux.
4: En France ?
5: En France et dans le monde.
4: Parce qu'il y a qu'en France qu'on pratique ce sport ?
5: Non, mais en fait, on peut les acheter qu'en France. Il y a que 3 pays, hein, de toute façon, qui jouent au javelot. Hein.
4: Ah bon ?
5: On a que la Belgique et la Hongrie qui nous suit.
4: Ouais, d'accord.
5: Là-dessus.
2: À la base, il est picard, mon Kevin.
5: Exactement.
2: D'où ça ?
5: D'un tout petit village de la Somme, sans liste sec, où il y avait un club de javelot.
2: Ils en ont plus que nous, les picards.
5: Il y a une dizaine de clubs dans la Somme.
4: Ah, quand même, ouais. Bah oui, c'est un sport de là-bas, quoi.
5: Exactement.
2: Et c'est un sport qui date pas d'hier.
5: Les premières traces, tu les as au 12e siècle, en Champagne. Ça s'est totalement perdu là-bas. Mmh. Et en fait, ça s'est regroupé dans tout ce qui était bassin minier. Hein. Les bassins miniers du nord de la France, la Lorraine. Et c'est là que ça a pris, parce qu'il y avait les bars. Et puis, ils voulaient s'amuser en sortant des mines. Donc, qu'est-ce qu'ils faisaient ? Ils faisaient du javelot tir sur cible.
4: Dans les bars.
5: Dans les bars.
2: Le javelot tir sur cible, c'est petit mais costaud.
5: C'est assez variable, tu vas du 500 grammes au 1 kg.
2: Et dans le club, ils sont une vingtaine de membres.
5: On a la chance d'avoir 4 joueurs qui vont au championnat de France cette année.
4: Et ça se pratique comme au tir à l'arc ?
2: Évidemment.
5: Ah non, c'est totalement différent.
2: Sauf que c'est totalement différent.
5: On a un pas de tir, un plancher, et on lance dans une cible qui est à 8 mètres.
2: Et au cœur de la cible ?
5: Alors, il y a un cercle rouge qui fait 21 cm et un petit cercle blanc dans le cercle rouge qui fait 6 cm. Donc, le cercle rouge fait un point et le petit cercle blanc fait 2 points.
4: Oui, c'est la mouche, quoi.
5: Ouais, exactement. C'est ça. Exactement.
2: Ouais. Il a son petit palmarès, Kevin.
5: J'ai été au championnat de France, j'ai gagné 3 titres.
4: T'es 3 fois champion de France ?
2: Comme il vient de te dire, ouais.
5: C'est ça.
2: Et il y a 2 ans, il a créé le Beuzeville Javelot Club avec Colline.
5: Ouais.
2: Sa petite femme.
5: Exactement.
2: Je vous mets les infos et les photos sur l'appli ici.

est à Beuzeville. Vous savez, vous êtes sur l'autoroute en direction du Calvados dans l'heure. Vous sortez, hop, et vous rejoignez les Normands du bout du coin qu'on ne manquera pas de retrouver dès demain matin. Fred Romanuik, allez, c'est parti. Il n'y a plus de saison, ma bonne dame. Bah, cela dit, on a les giboulées en ce moment, alors pas de problème. On peut aussi avoir Bruno Mars, 6h23.

0: Mister DJ, il est déjà 6h26. Dans 4 minutes, c'est toute l'actu sur votre radio locale. Et dans une minute, l'horoscope de Catherine Viguier.
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0: 6h27 et 30 secondes, Catherine Viguier. Aujourd'hui, un début de semaine en douceur.
8: Avec des émotions à fleur de peau. Bélier, certaines réactions vous font bondir. Alors le mieux sera de ne pas insister, de rester plutôt en retrait. Taureau, tout est lié à votre sensibilité et à votre vie affective. C'est une grande journée qui s'annonce. Gémeaux, vous n'êtes pas forcément en accord avec une décision prise, sûrement au sein de votre travail. Cancer, en amour, vous essayez de retenir une personne, mais ce ne sera peut-être pas la solution. Lion, vous vous concentrez sur votre argent, votre budget, et vous sublimez tout ce qui cloche. Vierge, un début de semaine séduisant, il concerne un partenaire de cœur de travail, c'est à vous de jouer. Balance, il faudra faire un effort si vous travaillez en équipe, en revanche, en solo, ça le fait. Scorpion, des réjouissances pour votre jolie et passionnée personne, mais bon, ne soyez pas trop exigeant. Sagittaire, climat délicat et ça se passe au sujet de la famille, à moins que ce soit lié à l'habitation. Capricorne, une journée idéale parce que vous renforcez vos liens précieux. Verseau, à votre manière, vous allez résister à une tentation de dépense ou vous allez négocier. Poisson, mettez-vous à l'abri des orages sentimentaux, vous en perdriez des plumes. Et pour nous tous, eh bien, on se regarde différemment, affectueusement.
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0: Bienvenue, bonjour. Le petit-déj partagé, comme tous les jours à la radio, à la télé, sur votre smartphone. Vous nous entendez, vous nous voyez. On se régale, on retrouve Marianne Naquet. Bonjour Marianne.
9: Bonjour Michel, bonjour à tous.
0: C'est Anne qui vous accueille au 02 35 07 66 66. Et avec ce même numéro, vous pouvez nous envoyer un message vocal sur WhatsApp. Nous dire votre joie d'être là ce matin. La météo chez vous, par exemple. Allez, on en reparle de cela dans un instant, de la météo et de la circulation. Puisqu'il est 6h30, d'abord, Marianne, c'est 9 magasins en danger, c'est dans l'Eure et en Seine-Maritime.
9: Ceux de la COP Normandie, lâchés par le groupement U, pas sûr qu'ils survivent, une décision qui plonge les salariés dans l'incertitude et les clients aussi.
0: Reportage à Saint-Sébastien de Morsan, c'est l'info d'ici dans 1 minute 30, juste après toute l'actualité en France et dans le monde. C'est le 90 secondes avec vous, Audrey Azo.
10: Plus de 150 rassemblements sont prévus ce soir, 19h, devant les tribunaux en France après la mort de Liana. Associations et collectifs appellent à faire entendre la colère face à, je cite, l'impunité des pédocriminels. Cette mort aurait pu être évitée, c'est ce que déclare le ministre de l'Intérieur, Laurent Nunez.
11: Malheureusement, il y a eu ce drame, c'est un échec, mais je me bats tous les jours pour qu'il n'y ait pas de nouvelle petite Liana.
10: Laurent Nunez, il annonce que d'autres plaintes contre le tueur présumé pourraient bientôt être déposées. Le ministre de la Justice, lui, convoque ce matin les procureurs généraux. Il leur donne jusqu'au 14 juillet pour reprendre les 70 000 plaintes qui touchent des enfants dans des affaires de viol ou d'attouchement. Un gendarme est mort et deux autres sont dans un état grave après le crash d'un hélicoptère de la gendarmerie hier après-midi dans le Loiret. Il patrouillait depuis plusieurs heures pour retrouver un adolescent porté disparu et retrouvé depuis. Les causes de l'accident ne sont pas encore connues. Une enquête est ouverte. Tout dernier match amical avant le mondial ce soir pour l'équipe de France de foot. Nos Bleus affrontent l'Irlande du Nord. C'est à 21h10 au stade Pierre-Mauroy de Lille. Répétition générale avant le grand départ pour les États-Unis. Le ballon d'or Ousmane Dembélé sera titulaire, annonce Didier Deschamps. Les larmes d'Alexander Zverev allongé sur la terre battue de Roland-Garros pour son tout premier titre en Grand Chelem. Je serai toujours un champion de Grand Chelem, dit-il, et personne ne pourra me l'enlever. Première victoire allemande à Roland-Garros depuis Steffi Graf en 1999.
9: Il faisait jusqu'ici partie du groupement U, ces 9 magasins gérés par la Coop Normandie-Picardie. Je dis jusqu'ici parce que le 20 mai dernier, le groupe a décidé de les exclure et de se passer tout bonnement de la Coop Normandie-Picardie. Problème, sans lui, plus de livraison de produits, plus d'encaissement possible. Conséquence, certains magasins risquent tout simplement de disparaître, de fermer, comme le U-Express de Saint-Sébastien-de-Morsan, ce qui inquiète les salariés et les clients, Manon Lombard-Brunel.
12: Juste à côté de ses sacs de courses postés tout au bout de la pièce, Séverine ajoute sa signature juste en bas de la pétition. Elle habite à côté du magasin et elle n'a aucune envie de le voir baisser le rideau.
13: C'est quand même regrettable parce que je pense que sur Saint-Sébastien, il n'y a pas grand magasin. Hein, donc je pense notamment aux personnes âgées. Que je vois beaucoup de petites personnes, petites dames qui viennent avec leurs petits caddies là, à roulettes. Et je pense qu'elles seront bien perdues ces personnes-là. Mais il n'y a rien. Il faut aller sur la bonne ville, donc c'est pas évident. Solidaire pour toutes ces personnes-là. Parce qu'il faut y penser aux personnes âgées. Hein. C'est regrettable.
12: Regrettable aussi, selon elle, pour les 8 salariés du magasin. Radva y est hôtesse de caisse depuis 2 ans. Un job étudiant qu'elle n'a aucune envie de quitter.
14: Il y a le risque de perdre son emploi en tant qu'étudiante. C'est vrai que c'est un peu compliqué ce qui se passe. Mais on y croit quand même, on essaie de soutenir Coop et voilà, c'est dommage, surtout que c'est un bon magasin de proximité, on n'a aucun retour négatif, on n'a que des habitués en fait. J'ai une bonne routine ici, je me sens super bien dans mon travail. En plus, en tant que travailleur étudiant, je peux le dire que c'est pas toujours facile.
12: Et comme elle, 180 autres salariés craignent aujourd'hui de perdre leur travail. Pour justifier sa décision, le groupement U met en avant des manquements dans la gestion de Coop Normandie-Picardie sans donner plus de précision. Le groupe assure aussi qu'il assurera l'approvisionnement dans les magasins jusqu'au 30 septembre, mais passé ce délai, plus rien, et c'est extrêmement brutal, selon Ralph Bingino, c'est le PDG de Coop Normandie.
15: Nous sommes trop petits pour être indépendants en termes de pouvoir d'achat. C'est-à-dire qu'aujourd'hui, même les grandes centrales nationales se regroupent au niveau européen pour mieux acheter. Donc nous sommes associés à la centrale d'achat U pour avoir de meilleures conditions d'achat sur les marques nationales et les marques propres qui représentent 80% de notre assortiment. Donc ça veut dire que nous sommes dépendants de U pour 80% de notre assortiment, mais aussi pour notre système d'encaissement, pour toute l'informatique qui est liée au passage des commandes, pour les tracts, pour la logistique et pour la carte de fidélité. Sans eux, ça ne fonctionne absolument pas.
12: Pour tenter de se donner un peu d'air, le PDG de Coop Normandie va solliciter un délai supplémentaire devant le tribunal administratif. Mais in fine, les solutions à long terme sont plutôt restreintes. Soit U revient sur sa décision, soit la Coop va devoir se trouver un nouveau partenaire.
9: Et pour soutenir la Coop Normandie, le député communiste Édouard Bénard, mais aussi la sénatrice Céline Brulin, plus des maires, comme celui de Saint-Étienne-du-Rouvray et de Oissel, ont écrit une lettre au PDG de Coopérative U et au ministre chargé du commerce.
0: À la une du journal de 7h.
9: Un habitant de Montcauvert, au nord de Rouen, opéré de l'épaule, coincé chez lui. Aucune ambulance ne veut le transporter pour faire sa rééducation. Et puis quand l'émission Interville renaît en quelque sorte de ses cendres avec Interville, village, 4 communes se sont affrontées hier. Lesquelles et qui a gagné?
0: 13 degrés dans les terres, 14-15 sur le littoral. Voilà la tendance pour ce matin. Météo France nous annonce un ciel nuageux. Il est au rendez-vous cet après-midi. Ce sera pluvieux avec de belles averses. Petite tendance température à présent. On attend jusqu'à 21 degrés. Ce sont les dernières prévisions qui nous parviennent. 21 degrés à Rouen ou à Vernon et Gisors. 20 degrés à Évreux, mais aussi à Verneuil-Davray, dit-on, à Neufchâtel-en-Bray. 19 degrés sur Bernay, Ponton-de-Mer, Le Havre, Havre et Fécamp, 18 degrés à Dieppe ou encore à Yvetot. Alors comme on est lundi, on va jeter un petit coup d'œil sur les jours à venir. Ciel nuageux pour demain mardi avec quelques éclaircies et quelques averses. Quelques rafales de vent aussi jusqu'à 55. Quelques sera le mot qui définit notre journée de mardi. Mercredi, un temps ensoleillé. Eh ouais, vivement mercredi. Jeudi, vendredi, risque de pluie ou d'averse. Et puis samedi et dimanche, patientons. Hein. Normalement, les éclaircies devraient prédominer avec quelques pluies temporaires. Bref, il y aura tout cette semaine. Vous avez retenu comme moi. Hein. Mercredi, ça pourrait être pas mal à suivre. La qualité de l'air, elle est bonne.
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0: Bon bah que du bon ce matin avec en plus des bacs de Seine qui sont tous au rendez-vous et des trains à l'heure. Vous rencontrez une difficulté, vous la partagez avec nous. 02 35 07 66 66.
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0: Après ce week-end que nous avons vécu agréablement hier dimanche hein, avec un petit rayon de soleil, c'était un peu comme un conte de fées. Bon, voilà un conte de fées en demi-teinte maintenant. Téléphone avec Cendrillon.

0: Téléphone, il est 6h40.
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0: Nous sommes lundi aujourd'hui, c'est le 8 juin, on est en 2026, messieurs, dames, et le temps passe à une vitesse, on atteint la moitié de l'année déjà, vous avez vu ça Marianne, allez hop là,
3: ça filoche.
0: On se dépêche, les années passent, mais ça ne se voit pas, hein, évidemment, vous êtes d'ailleurs peut-être dans la salle de bain. Notre reflet dans le miroir est-il vraiment le reflet de la réalité? On peut se poser la question, non pas avec des philosophes, mais avec des humoristes, juste avant 7h, et entre autres avec Florence Foresti. C'est dans l'humour en tube, ne bougez pas, c'est après, ici on s'engage, ce moment où l'on donne la parole à ceux que vous n'entendez pas d'habitude et que vous n'entendez pas ailleurs. Ici on s'engage ce matin avec Isabelle Lebrun et des femmes qui aident d'autres femmes, et puis des hommes aussi.
4: En 2 heures de temps, la transformation est déjà assez conséquente, le sourire revient sur leur visage, ça c'est vraiment très gratifiant pour nous.
5: Avec nous ce matin, Sybille de l'association Parents au pluriel, Solo Sola, vous êtes basée à Pont-Audemer, à qui elle s'adresse ?
4: Alors, notre association, elle est partie d'une rencontre entre 5 mamans solo sur Pont-Audemer. On ne se connaissait pas et on s'est réunis pour créer cette association à l'attention des familles monoparentales de l'heure. Donc, le constat, c'était justement de créer un réseau d'entraide concret entre parents isolés pour rompre l'isolement et favoriser le soutien entre nous.
5: Ça veut dire que pour vous, ces 5 femmes-là, il y a du vécu derrière.
4: Exactement. On a fait ce constat qu'on avait toutes subi des séparations douloureuses avec un climat pour certaines de violences intrafamiliales. Donc on s'est dit qu'il y avait vraiment besoin de créer un réseau d'entraide et de gérer le quotidien, de faciliter la charge mentale qui nous revenait de plein fouet.
5: Et comment vous pouvez aider ces femmes ?
4: Alors il y a des papas solo qui ont rejoint l'association. On a créé déjà un réseau de temps conviviaux, donc des cafés oasis qui se déroulent le mercredi matin. Donc c'est un peu comme une

0: permanence où les gens peuvent venir partager un café. On propose des repas partagés, des sorties familiales pour permettre aux familles de vivre des moments de respiration avec leurs enfants sans que le coût soit un obstacle. On a mis en place différents ateliers puisqu'on a un partenariat avec la CPAM d'Évreux. Grâce à leur subvention, on a pu mettre en place des ateliers autour du bien-être, de la parentalité et des activités parents-enfants, des ateliers de médiation animale et on a également des ateliers de guidance parentale.
1: Mais du coup, pour vous aussi, ces cinq femmes là qui ont créé l'association, pour vous aussi, ça vous aide et ça vous fait du bien.
0: Ah, exactement. Et les adhérents, on le constate, hein, dès qu'ils nous rejoignent, en 2 heures de temps, la transformation est déjà assez conséquente. Le sourire revient sur leur visage. Ça, c'est vraiment très gratifiant pour nous.
1: Comment on vous retrouve ?
0: On est en permanence au CCAS de Pont-Audemer, donc à la Villa ou à la Passerelle. Ce sont deux lieux identifiés sur Pont-Audemer. Et on est joignable sur Messenger, sur notre page Facebook.
1: Parents, donc au pluriel, solo, sola, qui vise vraiment à soutenir, accompagner et représenter les parents isolés de l'heure. Et je rappelle que vous êtes basé à Pont-Audemer. Bravo pour vos actions. Hein. Vous saluerez vos camarades, Sybille.
0: Merci à vous, Isabelle.
2: Oui, Isabelle, on vous retrouve tout à l'heure dès 9h, évidemment, pour nous accompagner. Il est 6h44, dans un instant, que faire ? Vous imaginez, on est à la piscine, le chien tombe dans l'eau, il menace de se noyer. Quelle réaction avoir ? Réponse avec notre veto dans 30 secondes.
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2: Avec l'été, les baignades en piscine ou à la mer se multiplient, mais nos chiens aussi peuvent se noyer. On est avec vous, docteur Pierre Fabin. Comment réagir si on sort son chien de l'eau inanimé ?
6: Alors, la première chose, et je sais que c'est pas facile, c'est d'essayer de ne pas paniquer pour agir vite. Sortez-le de l'eau, allongez-le immédiatement sur le flanc droit. Le cœur étant légèrement à gauche, ça facilitera un massage cardiaque. Ensuite, vous libérez ses voies respiratoires, vous ouvrez sa gueule, vous tirez sa langue vers l'avant et passez votre doigt au fond de sa gorge pour retirer d'éventuelles algues, du sable ou des vomissures. Penchez légèrement sa tête vers le bas pour que l'eau s'écoule par gravité et observez son thorax. S'il ne bouge pas et que vous ne sentez aucun souffle sur sa truffe, il est en arrêt cardio-respiratoire. Il faut démarrer une réanimation cardio-pulmonaire à la seconde même.
2: Alors, justement, on connaît tous plus ou moins le massage cardiaque pour les humains, mais comment fait-on concrètement sur un chien pour être efficace ?
6: Alors, la technique dépend de la taille. Pour un grand chien, placez vos deux mains l'une sur l'autre sur la partie la plus large des côtes, juste en arrière de la patte avant. Enfoncez fermement d'un tiers de la largeur du thorax. Et pour un petit chien, vous n'utilisez qu'une seule main pour ne pas briser ses côtes. Vous prenez son thorax dans la main, au même endroit. Le rythme doit être rapide. Faites 30 compressions thoraciques d'affilée. Ensuite, passez au bouche à truffe. Maintenez sa gueule fermement fermée. Collez votre bouche sur son nez et soufflez deux fois pour gonfler les poumons. Vous devez voir son thorax se soulever. Recommencez ce cycle de 30 compressions pour 2 insufflations pendant le trajet vers la structure vétérinaire la plus proche.
2: Imaginons que le massage fonctionne, docteur, il recrache de l'eau, se remet à respirer. Est-ce qu'on peut enfin souffler, rentrer tranquillement à la maison pour le sécher ?
6: Eh bien, surtout pas, même si votre chien semble avoir récupéré et marche, il reste dans une situation d'urgence. Il existe ce qu'on appelle la noyade secondaire. Une infime quantité d'eau inhalée suffit à irriter gravement les poumons. Avec l'eau de mer, le sel va littéralement aspirer l'eau du sang vers les poumons. Avec l'eau de piscine, c'est le chlore qui brûle les alvéoles. Dans les heures qui suivent, un œdème pulmonaire peut se former silencieusement et votre chien va s'étouffer à retardement. S'il y a une noyade, foncez systématiquement, immédiatement, chez votre vétérinaire.
2: Merci beaucoup, docteur, pour ces conseils fort à propos. Alors que les beaux jours arrivent, si, je vous rassure, ils arrivent. Ils vont arriver, en tout cas. Lui est là, déjà dans le couloir, nous rejoint dans un instant. C'est notre ami Richard Gauthier pour les 3+, les incontournables. 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Lui, il est au cinéma en ce moment. Et avec ses frères sur votre radio, c'est Michael Jackson.

0: Ici Normandie, les Jackson 5, Michael, le film qui a déjà été vu par plus de 5 millions de Français. Richard Gauthier, bonjour.
1: Bonjour Michel et bonjour tout le monde.
0: Les 3 plus, les incontournables cette semaine avec une nouvelle session sans chance, sans emploi, démarre ce jeudi à Évreux.
1: Et oui, vous connaissez peut-être des jeunes autour de vous qui recherchent un emploi, un stage, une alternance ou une immersion. Eh bien, le but de ce dispositif est de mettre en relation ces jeunes avec un réseau d'entreprises locales pour faciliter leur accès à un emploi, une alternance, un stage ou une formation grâce à un coaching d'une semaine. Et dans le cadre de la préparation de cette semaine de coaching, une réunion d'information sur le dispositif se tiendra jeudi de 9h à 10h30 à l'hôtel d'agglomération d'Évreux. Attention toutefois, les participants doivent impérativement faire parvenir leur CV et s'inscrire sur sanschance-sansemploi.org.
0: Richard, la fête démarre. Oui, c'est un événement national coordonné par la Société nationale de protection de la nature.
1: Oui Michel, elle a lieu tous les ans et il faut savoir qu'en France, plus de 90% des mares ont disparu au cours du XXe siècle, alors qu'elles constituent des refuges essentiels pour la biodiversité et jouent un rôle important dans la régulation de l'eau. À l'occasion de cette fête des mares 2026, les organisateurs vont remettre en lumière ces milieux souvent oubliés à travers des événements qui mêlent transmission, sensibilisation et découverte du vivant. Et à cette occasion, le service environnement proposera une animation sur la mare du chemin des Écrets. On est à Saint-Sébastien-de-Morsan, ce sera mercredi. Rendez-vous au 7 chemin des Écrets à Saint-Sébastien-de-Morsan. Attention, prévoir vos chaussures de marche et une tenue adaptée à la météo du jour. C'est gratuit et sans réservation.
0: Et on termine avec un nouveau bon plan si vous souhaitez vous lancer dans une location longue durée d'un vélo.
1: Oui, c'est un nouveau rendez-vous avec les équipes de l'Ovélo, location longue durée, à Saint-Étienne-du-Rouvray. Il sera possible d'échanger avec les techniciens, d'obtenir des conseils personnalisés sur les services de location ou tester des vélos. Des départs de vélos sont également possibles lors de ces rencontres. Pour cela, il est nécessaire de créer un compte en ligne et en se connectant à lovelocationlonguedurée.fr. C'est gratuit, c'est donc à l'Hôtel de Ville, place de la Libération à Saint-Étienne-du-Rouvray, demain à 14h.
0: Merci Richard, et vous savez quoi, vous revenez dans une heure pour d'autres incontournables. Les 3 plus, l'esprit des 3 plus, c'est toutes les heures sur votre radio locale. On est au plus près de chez vous, on est avec vous et on se réveille ensemble. On est à l'eau ce matin, rien que de l'eau de la houe.

0: Allez, solo, Véronique Sanson, rien que de l'eau. Il est 6h57, dans 3 minutes, toute l'actu locale avec vous, Marianne Naki, on est d'accord?
1: Ah oui, complètement.
0: Très bien. Et avant, on va se regarder dans le miroir. Et pas sûr que le miroir dise toujours la vérité avec nos humoristes.
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0: Miroir, miroir, dis-moi qui est le plus beau ou la plus belle. Notre reflet dans le miroir est-il vraiment le reflet de la réalité? C'est la question hautement narcissique que se pose Fred Ballard aujourd'hui. Autrement dit, un selfie réussi pour nous est-il un autoportrait de toute beauté pour les autres? La réponse tout de suite dans l'humour en tube.
8: Non, non, on se voit pas comme on est, c'est sûr. Sinon, les gens qui font de la chirurgie esthétique, au bout d'un moment, ils arrêteraient. Ils se poseraient devant le miroir un jour et ils disent voilà, c'est bon.
9: C'est vrai qu'on a quelques exemples dans la sphère médiatico-politico-cinématographique qui étayent cette théorie de Florence Foresti. À force de vouloir rajeunir, certaines personnes ont parfois du mal à reconnaître qu'elles n'arrivent plus à se reconnaître.
10: Je crois que c'est pas mal. J'ai plus de sillons, j'ai plus de rides du long, je ressemble à un cul, j'arrête. Et non, ils continuent ces imbéciles. Ils continuent et nous on devrait faire comme si de rien n'était quand on les croise en plus, t'as vu? On devrait être naturel. Bonjour, ça va? C'est gros, putain, c'est gros.
9: Ah oui, parfois on est plus sur du faciès de mérou que de bipède, hein, et croiser un mérou chez le boulanger, c'est vrai que c'est toujours un chouïa déstabilisant, et ça pose un petit problème de société.
11: Il y a des chirurgies esthétiques qui sont remboursées par la sécurité sociale. Ça veut dire que tout le pays, il se cotise pour qu'on te change ta tête. Moi, ma question, c'est à quel moment t'es moche à tes frais et à quel moment on se dit « Non, là, c'est la collectivité !»
9: Voilà, bah, si vous avez besoin d'un petit coup de jeûne, Romane Frayssinet est un cador hein, pour dérider ses congénères avec des méthodes 100% naturelles, injections subtiles de punchline bien dosées, c'est le secret d'une collectivité hilar et solidaire.
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0: Ici Normandie, bonjour. Je vous le dis, il est 7h. Les infos, Marianne Naquet, personne ne veut le transporter.
1: Franck Marie, 53 ans, cet habitant de Montcauvert, à 20 km au nord de Rouen, opéré de l'épaule le 29 mai dernier. Il doit désormais faire sa rééducation et des séances de kiné à Montville, à 5 km de son domicile. Problème, aucun ambulancier du secteur ou taxi agréé ne veut l'emmener alors qu'il a un bon de transport et que bien sûr il ne peut pas conduire, Bradley de Souza.
12: Son bras droit en écharpe après son opération.
13: Immobilisé pendant 6 semaines.
12: Franck Marie, 53 ans, nous montre son bon de transport.
13: Je dois faire 30 séances de kiné.
12: Sauf qu'à chaque fois qu'il appelle une ambulance dans son secteur pour l'amener à 5 km de chez lui.
13: Vous n'avez pas moyen de venir jusqu'à Montcauvert?
14: Ah non, pas du tout.
12: C'est toujours la même réponse.
15: Bonjour. Montcauvert, nous, après, pour derrière revenir sur le secteur de Rouen, ça commence à trop être excentré, en fait. Des fois, les transports les plus courts sont les plus compliqués à effectuer pour nous.
13: Ouais, ça, c'est difficile à entendre. Voilà. La réponse, elle est incroyable, quoi. Donc, je pense que c'est une question de carburant et que tu n'oses pas le dire.
12: Une société lui a même proposé de demander à son médecin une ordonnance pour un bon de transport allongé.
13: En fait, ils sont mieux remboursés. J'ai pas envie de mentir là-dessus. Je fais tout dans la règle.
12: Et pour l'instant, Franck Marie n'a aucune solution, d'autant plus qu'il a l'interdiction formelle de conduire.
13: La seule solution, c'est le stop. Ou d'y aller à pied. Enfin, je trouve pas ça normal.
12: Mais pour la Fédération des ambulanciers privés de la Seine-Maritime, il y a une explication. Stéphane Ricbuch en est le président.
16: Aujourd'hui, nous, on a des injonctions qui viennent de la Caisse nationale d'assurance maladie de faire des économies, de grouper les transports. Parce que dans un véhicule, on est censé pouvoir emmener jusqu'à 3 malades. Et ce qui fait qu'en fait, comme il n'y a personne d'autre qui vient de son secteur d'habitation vers Montville pour se rééduquer, on ne peut pas organiser de transport partagé, faire l'aller, l'attente et le retour.
12: Alors la solution pour cette fédération, c'est qu'il essaie de trouver un autre centre de rééducation où se rendent des patients de son secteur. secteur.
1: La Fédération des ambulanciers privés de la Seine-Maritime en difficulté, qui a alerté dans une lettre envoyée aux députés la semaine dernière sur tous ces problèmes financiers entre hausse du prix du carburant et économie demandée par la caisse d'assurance maladie. Elle demande des mesures d'urgence pour la profession. Après la découverte jeudi du corps de Liana dans le Gers, c'est une marche blanche organisée dans la commune où vivait la collégienne de 11 ans hier. Plusieurs rassemblements, 150 aujourd'hui partout en France, par des collectifs féministes et de protection de l'enfance. Un a lieu ce soir à 19h à Rouen devant le palais de justice pour dénoncer les potentiels dysfonctionnements après la mort de la fillette. Hier, le ministre de la Justice a ordonné de revoir 70 000 plaintes impliquant des enfants pour viol ou attouchement d'ici au 14 juillet. Dans l'affaire Liana, le principal suspect faisait l'objet de 7 plaintes pour viol sur mineur au signalement transmis à la justice depuis 2017. 10 personnes sauvées au trou à l'homme à Étretat hier après s'être fait surprendre par la marée. Elles ont été élitreuillées et ramenées sur la terre ferme.
0: Sans lui, le projet transition énergétique des boucles de la Seine ne peut pas fonctionner.
1: Sans le poste électrique RTE du Norrois dans la zone industrielle du Havre, la première pierre a été posée jeudi dernier. Et oui, RTE, Réseau Transport Électricité, construit toute une infrastructure pour permettre au port du Havre et à toutes les industries de la vallée de Seine de se brancher au réseau électrique, vital pour le développement de toute la zone industrielle portuaire de la vallée de Seine. Et ce poste électrique ne sera pas n'importe quel poste électrique, explique Christelle Copins-Chaloub, déléguée régionale de RTE pour l'Île-de-France et la Normandie.
14: Ça sera le plus grand poste électrique sous enveloppe métallique de France. C'est un peu comme une multiprise finalement, où on peut arriver avec des raccordements de clients qui viennent se brancher quelque part dessus. Aujourd'hui, nous avons déjà plus de 10 contrats qui sont signés par des industriels avec plus de 2 gigawatts de demandes. Donc aujourd'hui, nous avons la certitude que cette infrastructure sert et va servir. Du fait que nous renforçons la capacité du réseau, nous allons pouvoir d'une part décarboner la vallée de la Seine et d'autre part attirer de nouvelles industries et donc de nouveaux emplois et permettre par exemple au port aussi bien de s'électrifier mais aussi d'attirer de nouvelles industries sur ces terrains.
1: Ce poste électrique coûte 150 millions d'euros et le projet global, 500 millions, il sera opérationnel d'ici 3 ans. Un autre poste électrique est en construction à Port-Jérôme-sur-Seine et il y a aussi 2 lignes électriques prévues dans le projet. Une aérienne d'une trentaine de kilomètres entre Rougemontier dans l'Eure et Port-Jérôme. Et puis la deuxième souterraine d'une vingtaine de kilomètres entre Port-Jérôme et le Havre. Il devait rouvrir le 8 juin. Aujourd'hui, le pont Colbert de Dieppe, finalement non, a annoncé Port de Normandie la semaine dernière. Trop de désordres constatés pour un fonctionnement fiable de l'ouvrage et une fuite du circuit hydraulique détectée. Le pont est fermé depuis janvier 2024. Sa réouverture a été reportée maintes et maintes fois en raison d'aléas techniques. De quoi bien agacer le président de l'agglomération Dieppe-Maritime, Sébastien Jumel. Et notre invité ce matin, il sera avec nous en direct à 7h45.
0: Ici Normandie, il est 7h05. Une sorte de remake de l'émission Interville hier.
1: Avec Intervillage, 4 communes se sont défiées pendant toute une journée au stade municipal de Sainte-Marguerite-sur-Duclair. Alors il y avait Sainte-Marguerite-sur-Duclair, Jumièges, Rive-en-Seine, Épinay-sur-Duclair, jeu d'adresse, de force et de mémoire, une douzaine d'équipes composées chacune d'adultes et d'enfants y ont participé, environ 300 personnes pour cette toute première édition du concours au stade municipal. Des bénévoles et des participants conquis par l'expérience.
17: Je pense que je vais avoir quelques courbatures cette semaine.
18: Mais ça vaut le coup quand même.
17: Oui, c'est un super événement. On s'amuse bien avec toutes les communes. C'est très enfantin et c'est super sympa d'être en plus avec les enfants, faire des équipes mixtes comme ça, c'est super.
19: On aurait aimé avoir beaucoup plus de monde, mais comme c'est la première édition, c'est vrai que c'est un peu léger, mais c'est une très belle expérience et on est quand même content de rassembler du monde.
20: L'épreuve que j'ai préférée, c'est le saut d'obstacle parce que on doit monter sur une ballonne de paille. C'est pas souvent qu'on fait ça. Donc, j'aime bien faire des trucs qu'on fait pas souvent. Surtout aussi ça, le collectif, c'est ça aussi qui est bien parce que ça renforce aussi plusieurs communes.
21: Souvent on dit que ça manque de vie dans les villages, donc ces événements-là, ça permet de remettre de la convivialité, que les gens se rencontrent et ça permet aussi de faire un challenge entre villages, savoir finalement quel est le meilleur village du coin.
1: trois équipes se sont hissées sur le podium. Trois équipes de Sainte-Marguerite-sur-Duclair qui a donc gagné après d'intenses efforts. On y a assisté dans l'info d'ici, c'est à 7h31. Les gagnants ont reçu une petite médaille à la fin. Et puis en Formule 1, il a terminé 7e du Grand Prix de Monaco hier, le Rouennais Pierre Gasly sur Alpine, après avoir franchi la ligne en 3e position et avoir reçu deux pénalités de 5 secondes pour deux excès de vitesse dans les stands. Les Bruissiens Esteban Ocon sur Haas finit lui 9e. C'est l'Italien Kimi Antonelli pour Mercedes qui a remporté son 5e Grand Prix de Formule 1 consécutif et prend la tête du classement du championnat du monde des pilotes. Enfin, une grosse claque hier pour les skis de Rouen. Les Rouennais ont perdu 12-2 face à Montpellier en D1 de baseball. Mais le club le promet sur les réseaux sociaux. La meute, je cite, reviendra plus forte.
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1: Michel, vous avez un radar qui détecte la pluie, il est incroyable.
0: Oui. Puis là, il voit de gros nuages et certainement des gouttes sur Le Havre, sur Fécamp, Saint-Valery-en-Caux, après dans les terres sur Bolbec. Ça va jusqu'à Pont-Audemer, cette grosse masse nuageuse, ça passe par Barentin, un petit peu sur la métropole rouennaise, sur Oissel. Et puis, ça descend un petit peu dans l'heure, mais c'est un peu plus calme dans l'heure. Des averses ce matin, plus marquées peut-être cet après-midi, des températures de 13 degrés actuellement dans les terres, de 14 à 15 degrés sur le littoral, et cet après-midi 21 degrés, ce sera le maximum pour Rouen. Pour Évreux, on aura 20 degrés comme à Verneuil-d'Avray, dit-on d'ailleurs, aux Andelys ou à Neufchâtel-en-Bray, 19 degrés à Bernay ou au Havre et 18 degrés sur Dieppe. La qualité de l'air est bonne. Pour l'instant, je scrute à nouveau mes écrans. Rien à signaler, ça va commencer à se charger doucement dans les prochaines minutes. Si vous rencontrez un problème, bien sûr, vous partagez.
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0: Un petit WhatsApp ? Bah ouais, tu as un petit message vocal. 02 35 07 66 66. Vous êtes les bienvenus. C'est votre numéro. Bonne matinée. Et puis bon réveil, hein, bon petit déj.

0: Elton John, yeah, yeah, yeah.
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0: Bon, aujourd'hui, c'est lundi et nous sommes début juin. Ça veut dire qu'à la fin de la semaine, ce sont les 24 heures du Mans sur la piste de cette grande ville de la Sarthe. Et attention, ça veut dire aussi que très exceptionnellement, sur cette autoroute, peut-être l'une des moins fréquentées de France, en tout cas l'une des moins fréquentées de Normandie, il y aura du monde, beaucoup de public. Les voitures, bah elles ont tourné les voitures hier, c'était la journée test. Oui Marianne, vous le savez, vous êtes au courant, vous êtes le départ, c'est à 16h samedi, mais le dimanche qui précède, il y a la journée test.
3: Journée test, premiers tout roulages, à fait.
0: Avec une surprise.
3: Laquelle?
0: Eh bien, Aston Martin en première position après cette journée de... voilà. Et ça, c'est déjà pas mal, parce que ça augure d'un petit peu de suspense. Aston, mais bon, suivi de très près par Toyota, par Cadillac et par les deux Alpines, en quatrième et cinquième position pour la 35 et la 36. Alors, on cherche Ferrari, évidemment, dans tout ça, plutôt favori, Ferrari, neuvième seulement. Alors, traditionnellement, on cache un peu son jeu lors de la journée test. Ça veut pas dire grand-chose, mais enfin, ce que ça veut dire, en tout cas, moi, ce que je retiendrai, c'est qu'Aston Martin est plutôt bien placé pour nous faire d'autres surprises le week-end prochain. Les 24 heures du Mans, ce sera à vivre en particulier sur l'équipe TV, pour ceux qui veulent suivre cela à la télévision. Et puis, on vous racontera, bien sûr. On se croise sur place, j'espère bien. Moi, j'y serai, n'hésitez pas. Il est 7h13, dans les toutes prochaines minutes, c'est mon œil avec David Ossiou.
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0: 7h15, mon œil. David Ossiou, des rassemblements sont prévus ce soir devant une centaine de tribunaux en France après la mort de la jeune Liana. Hier, lors d'une marche blanche, la famille de l'enfant a pris la parole.
6: Il y a un mot qui a résonné. C'est pas un mot de colère, c'est pas un mot d'accusation, un mot dit par la tante de Liana en s'adressant à cet enfant de 11 ans.
7: Liana, pardon pour ce que tu as vécu, nous t'aimons tellement.
6: Pardon pour ce que tu as vécu, pardon dit par ceux qui n'ont rien à se reprocher. Ce mot révèle en creux le silence de tous ceux qui auraient dû le dire avant. Les exemples ne manquent pas, je pourrais citer tous les tribunaux de France où on dénonce le manque de moyens. Pardon à Strasbourg, 20 000 dossiers de plus en un an. Pardon à Privas, 3 postes de magistrats vacants, pardon à Aix-en-Provence où le procureur général dit qu'il est au bord du gouffre devant des élus. Alors oui, il y a eu des recrutements, mais le syndicat de la magistrature répond froidement, on bouche les trous. La moyenne européenne, elle est de 22 juges pour 100 000 habitants. En France, 11. C'est-à-dire que pour combler le retard, il faudrait doubler les effectifs. Et ce qu'on ne dit pas assez, c'est ce que produit ce manque sur le terrain au quotidien. Des plaintes classées sans suite, des procédures qui s'enlisent entre parquets, et quelque part, un sentiment d'impunité silencieux, redoutable. Vous finissez par penser que le système est trop occupé pour s'occuper de vous. Le maire de Florence le dit là où le drame a eu lieu. On est sur une défaillance sociétale et non plus sur un problème local. On l'écoute enfin parce qu'il a fallu en arriver là. Le ministre de la Justice annonce qu'il ordonne une revue d'urgence d'ici le 14 juillet de 70 000 plaintes impliquant des enfants. 70 000, ces dossiers existaient hier, avant-hier, on ne les cherchait pas. La famille de Liana a dit pardon pour nous tous. La moindre des choses, c'est qu'on comprenne enfin pourquoi.
0: Rassemblement prévu ce soir à 19h devant le palais de justice de Rouen. Merci beaucoup David Ossiou. Un point, les Parisiens vont travailler, ils rentrent peut-être de week-end de Normandie, bref, sur l'autoroute A13. Une quinzaine de minutes de temps de parcours supplémentaire déjà à la hauteur de Vaucresson, les derniers kilomètres, avant de rejoindre la capitale. Ben oui, on aime bien venir en week-end en Normandie. Les communes sont fantastiques et accueillantes. Jouons, tiens, justement, avec notre commune mystère. On joue au panneau mystère ce matin et on vous offre notre grand drap de bain, la Fouta ici Normandie, accompagné de sa gourdise au terme. 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On cherche le panneau mystère à l'entrée de notre commune. Attention, on est sur la D68 entre Sotteville-sur-Mer et Quiberville-sur-Mer. Bah oui, qui dit instrument de plage, dit commune en bord de mer. On est donc en Seine-Maritime. C'est le cours d'eau, le Dain, qui se jette dans la mer à la hauteur de cette commune. On dit de cette plage qu'elle est la plus sableuse. Hein, c'est là où on trouve le plus de sable à marée basse dans le 76. Alors ici, on est où ? 02 35 07 66 66. On vous offre le kit du parfait vacancier de bon matin. Vous nous appelez, vous jouez, vous gagnez. Et nous, en attendant, on se fait un petit garouf. On est seul. Non, on n'est jamais seul.

0: Garou, ici Normandie, il est 7h21, à suivre dans l'écho d'ici, une rencontre avec un éditeur normand. Mais d'abord, rencontre avec un auditeur normand, Séguir, bonjour.
1: Oui, bonjour.
0: En pleine livraison, alors vous êtes où là?
1: Là, je suis à côté du centre commercial à Saint-Gervais.
0: À Rouen, rive gauche, et vous livrez quoi exactement?
1: En fait, alimentaire, tout ce qui est alimentaire, on livre tout.
0: D'accord, très bien, donc très tôt le matin, avant que les gens se lèvent, vous êtes déjà sur le pont. Alors, tiens, jouons ensemble à notre panneau mystère. On est sur la D68 entre Sotteville et Quiberville-sur-Mer. La rivière Le Dain se jette dans la mer sur cette plage. Une plage où il y a beaucoup de sable, c'est certainement celle où il y en a le plus à marée basse en Seine-Maritime. Alors ici, on est où, Séguir ?
1: Saint-Aubin-sur-Mer.
0: Oui, Saint-Aubin-sur-Mer qui a lancé un appel qu'on va relayer ensemble, Marianne, tout à l'heure à 8h. L'ouverture d'un poste de secours pour pouvoir installer une douche, parce que pour l'instant, il n'y en a pas.
2: Un poste de secours et douche.
0: Les deux,
2: mon capitaine.
0: Et il y en a pour 11 000 euros, hein, c'est ça.
2: 11 000 euros pour le poste de secours et un peu plus pour les douches.
0: Et on a besoin de nous tous, et on peut aller sur LOSO pour donner un petit quelque chose pour participer, parce qu'on aime bien cette plage, on aime bien s'y baigner. Je vous offre la fouta, cette étoffe qui vous permet à la fois de vous sécher sur la plage, mais aussi de vous enrouler dedans pour aller jusqu'à la douche. Et puis j'offre avec cela la gourde ici Normandie. On se glisse dans votre sac de plage, Séguir. Passez une bonne journée. Quelle est votre radio locale en Seine-Maritime?
1: C'est Normandie, bien sûr.
0: Ne changez rien, bonne route.
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0: Grégory Pic, bonjour.
4: Bonjour.
0: Vous êtes le directeur des éditions OREP et vous venez d'annoncer le rachat, votre rapprochement avec les éditions des Falaises. Alors les éditions des Falaises, elles sont à Rouen, elles ont été créées, je me souviens, par François Bance en 99-2000 à Fécamp, donc on est vraiment sur la Haute-Normandie. Vous êtes à Bayeux depuis 40 ans, donc c'était plutôt la Basse-Normandie. Il y a une forme de réunification, logique.
4: Complètement, logique et naturelle.
0: Des éditions qui parle de chez nous, hein. C'est le concept dans les deux cas.
4: Oui, exactement. Alors, les éditions OREP ont des éditions plutôt régionalistes, histoire, patrimoine, tourisme. Les éditions des Falaises ont également un caractère régionaliste, mais qui s'étend également au national, puisqu'il y a toute une collection de peinture et de gastronomie qui s'étend au-delà des frontières normandes.
0: Qu'est-ce que vous attendez de ce rapprochement ?
4: Une grande complémentarité des catalogues, puisque on avait déjà, nous, édité des ouvrages gastronomiques ou des ouvrages autour de l'art. Mais la spécialité des Falaises, c'est vraiment d'avoir un grand catalogue autour de ces spécialités. Et puis d'être plus fort, je dirais demain. Alors, je vais pas dire incontournable, ce serait prétentieux, mais en tout cas, s'il y a un projet d'édition en Normandie, qu'on pense à nous, que ce soit au REP ou les Falaises.
0: Comment on vit aujourd'hui en tant qu'éditeur ? C'est pas des moments faciles qu'on traverse tous, et l'édition en particulier ?
4: Oui, complètement. Il y a des moments un petit peu plus difficiles que d'autres, notamment cette année. Je crois qu'on... Notre secret, si on peut dire, c'est d'être proche de nos auteurs, nos revendeurs, de donner beaucoup d'importance à la filière. Et puis, on est quand même sur des marchés de niche. On n'est pas sur des tirages extrêmement conséquents comme des grands éditeurs nationaux, donc ça, je pense, ça nous permet de coller à la fois l'actualité et de sortir à la fois aussi des sentiers battus et de répondre aux attentes du lectorat.
0: Quand vous parlez de tirage, c'est combien un tirage chez vous ?
4: Si on parle d'impression en noir et blanc, on peut commencer à 300, 500 exemplaires et en couleur 1000 exemplaires.
0: Ah oui, effectivement. Et tout cela est imprimé où d'ailleurs ?
4: 80%, voire 90% en France et à allez, deux tiers en Normandie. On essaye aussi, là, également avec nos fournisseurs, d'avoir une grande proximité.
0: Là, j'ai sous les yeux deux livres que j'avais dans ma bibliothèque, là, à la radio, les 100 personnages clés de Normandie aux éditions des Falaises, c'est toute une collection. Et puis, avec un peu de nostalgie, ce livre de Michel Dedecker aux éditions OREP, Curiosité de Normandie. Michel, qui était l'historien de la radio, qui nous a quittés en 2019. OREP est en bonne place dans notre bibliothèque et dans nos cœurs. Merci beaucoup, Grégory Pic. Vous gardez les deux noms. Hein,
4: merci à vous. Oui, l'idée, c'est de garder les deux entités avec leur propre ligne éditoriale.
0: Merci beaucoup, à bientôt pour nous en reparler.
4: À bientôt, avec plaisir.
0: 7h26, toute l'actu débarque dans 4 minutes sur votre radio locale ici Normandie.

0: Ici Normandie, Mylène Farmer, maman a tort. Et nous, on a raison, vous le savez, en matière d'infotrafic. D'où vous dire d'ouvrir l'œil et le bon. Ce matin, on a un accident à la hauteur de Grand Couronne dans la métropole de Rouen. On est sur l'A139, vous savez. C'est cette autoroute entre l'autoroute A13 et la Sud 3 en direction de Rouen. Une voie concernée, donc levez le pied sur l'A139 en direction de Rouen. Toute l'actu dans une minute.
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0: C'est une sorte d'Interville revisité.
4: L'émission télévisée Intervillage, un concours entre quatre villages, plusieurs que vous allez voir avec toute une série d'épreuves plutôt rigolotes.
0: C'est dans l'info d'ici après le 90 secondes, Audrey Azo.
5: Le ministre de la Justice, Gérald Darmanin, convoque ce matin les procureurs généraux sous pression après la mort de Liana. Il leur donne jusqu'au 14 juillet pour reprendre les 70 000 plaintes qui touchent des enfants dans des affaires de viol ou d'attouchement.
6: Il n'y a pas un haut magistrat qui va partir en vacances tant que je n'aurai pas vu un par un les procureurs généraux pour qu'on fasse le bilan dossier par dossier de tous ceux qui se sont adressés à la justice pour demander justice.
5: La colère après la mort de Liana, plus de 150 rassemblements sont prévus ce soir devant les tribunaux en France pour dénoncer, je cite, « l'impunité des pédocriminels ». Un gendarme est mort et deux autres sont dans un état grave après le crash d'un hélicoptère de la gendarmerie hier après-midi dans le Loiret. Il patrouillait depuis plusieurs heures pour retrouver un adolescent porté disparu et retrouvé depuis. Une enquête est ouverte pour déterminer les causes de cet accident. Du paracétamol 100% made in France sortira des usines à partir de l'année prochaine. Il sera produit par le laboratoire UPSA, celui qui produit aussi le Dafalgan. Il s'était positionné pendant le Covid après le premier confinement. La belle image du week-end, c'est la joie des handballeuses de Metz, championnes d'Europe. Jamais un club français n'avait remporté la Ligue des champions féminines de handball. Les Messines renversent les Hongroises de Győr, double tenante du titre. Du foot à suivre ce soir sur ici.fr. avec le match amical entre nos Bleus et l'Irlande du Nord, ultime match de préparation avant le grand départ pour le Mondial de foot et les États-Unis, coup d'envoi à Lille à 21h10.
4: Si on vous dit Interville, forcément vous pensez Vachette. Bon, il n'y en avait pas hier au stade municipal de Sainte-Marguerite-sur-Duclair. En revanche, il y avait 300 personnes pour participer à Intervillage inspiré de l'émission télévisée. Quatre villages se sont affrontés, Sainte-Marguerite-sur-Duclair, Jumièges, Rive-en-Seine et Épinay-sur-Duclair. Entre course à la brouette, course de saut d'obstacle, jeu d'adresse et de mémoire, Sarah Yasmine Diani, chacun s'est donné à fond pour faire gagner son équipe.
7: Nathan est assis au milieu d'une chaîne humaine, chasuble orange sur le dos, un grand seau entre les mains.
8: Donc là, l'idée, c'est simplement une course d'eau, de relais d'eau. Donc on doit se passer l'eau et aller jusqu'au bout et remplir une bouteille qui est à la fin, en espérant renverser le moins possible sur nous.
9: Ah, c'est lourd, en fait.
7: Aussitôt la bouteille remplie, le chrono s'arrête. 1 minute 02 pour l'équipe d'Épinay-sur-Duclair.
10: Franchement, easy. Enfin, je pense qu'on est bon dans les temps.
7: Le record de 58 secondes leur échappe de peu. Pour l'épreuve de tir au but, là, personne n'a fait mieux que Jumièges.
11: Moi, c'est Thibaut, donc j'ai 21 ans. Je représente le conseil municipal de Jumièges.
10: Donc, vous avez excellé à l'épreuve des tirs au but, c'est ce que j'entends.
11: Oui, et pourtant, je fais pas de foot. On a fait 45. Je pense qu'on est les meilleurs.
10: Est-ce que vous pensez que votre équipe va gagner?
11: Bah oui, Jumièges, on est les meilleurs.
12: On se donne vraiment pour gagner, donc on verra si on peut ramener la coupe à la maison.
7: Un peu plus loin, une autre équipe planche sur le quiz de connaissances.
13: Quel événement majeur entraîne le déclin de l'abbaye au 9e siècle? La guerre de 100 ans, les invasions vikings, la révolution française, les guerres de religion.
3: Et toi, t'as coché quoi alors?
13: Les invasions vikings.
14: C'est très bonne réponse.
3: Bravo! On se croirait presque à Interville, mais sans le top à la vachette.
15: Non, on n'a pas trouvé personne pour faire la vachette, donc malheureusement, il n'y en a pas.
3: C'est Aurélie Osmond qui a imaginé l'événement, présidente de l'asso des Petites Mains, qui propose des animations pour les jeunes de Sainte-Marguerite-sur-Duclair.
15: C'est vraiment le but de rassembler un événement parents-enfants et passer du bon moment. Il pleut pas, c'est le principal, donc c'est très bien.
3: Une ambiance bon enfant et quelques participants qui espèrent ne pas se réveiller avec trop de courbatures le lendemain.
16: La course à la brouette et la course de saut d'obstacle, c'était vraiment très dur et très endurant.
17: Vous avez entendu dire, j'ai les jambes qui tremblent.
16: Oui, complètement, parce qu'on est vraiment, c'est vraiment physique et en fait, c'est du cardio à fond.
3: Mais la Marguerithèse recommencera l'année prochaine sans hésiter.
18: En tout cas, vous avez l'air de tous passer un bon moment.
4: Ah oui, tout le monde a passé un super bon moment, mais alors qui a gagné? Eh bien, Sainte-Marguerite-sur-Duclair a clairement explosé les scores. Ces trois équipes composées à chaque fois d'enfants et d'adultes sont toutes montées sur le podium, toutes carton plein.
0: À la une du journal de 8 heures.
4: Pourquoi les salariés et les clients des magasins de la COP Normandie font grise mine en ce moment? Eh bien parce que 9 magasins risquent de fermer. Et puis grâce à ce poste électrique, le port du Havre et les usines de la vallée de Seine pourront se brancher. C'est le projet Transition énergétique des boucles de la Seine. On fait le point sur où on en est.
0: On a pas mal de pluie sur notre radar ce matin, en tout cas d'averse. Météo France nous a envoyé ses dernières prévisions. D'ailleurs, le ciel est nuageux, si on avait remarqué. En fin de matinée, des averses. Elles se généralisent en début d'après-midi et elles devraient cesser en fin de journée. Moi, je vois quand même déjà de gros nuages hein, en ce moment sur le radar des pluies. Nous avons de gros nuages sur Bolbec, sur la métropole de Rouen également. Et puis sur le Neubourg dans le département de l'Eure. Les températures actuelles aux alentours de 13 à 15 degrés. Les températures cet après-midi, 21 degrés à Rouen, 20 degrés à Évreux, 19 degrés au Havre, 18 degrés à Dieppe. La qualité de l'air est convenable.
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0: Accident, une voiture en cause sur la 139, c'est cette autoroute, c'est très court, hein, la 139, sortie de l'autoroute A13, direction Rouen, la Sutron, on est à la hauteur des Essarts de Grand Couronne, une voiture en cause. Nous avons également du monde à Rouen, alors là on est à l'entrée de la Sutron au niveau du rond-point de la Motte. Si vous bifurquez et que vous prenez la direction du pont Flaubert, vous allez rencontrer 5 minutes de temps de parcours supplémentaire, là il faut plutôt compter sur 10 minutes. D'embouteillage, c'est à Pont de l'Arche pour traverser la Seine.
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0: Après un week-end très occupé, j'imagine, avec un petit dimanche ensoleillé, pas désagréable du tout, on prend la direction du week-end de prochain avec un petit crochet par notre mercredi qui s'annonce ensoleillé. Toi,

0: Aimer est plus fort que d'être aimé. Daniel Balavoine, il est 7h40.
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0: Antoine Lucciardi pour sa drôle d'humeur, plus humeur que drôle d'ailleurs aujourd'hui. Bonjour Antoine.
3: Bonjour Michel. Je suis souvent, vous le savez, d'humeur badine, légère, et je vous avoue que ce matin, j'ai une enclume sur le cœur. Oui, ce matin, j'ai pas forcément envie de danser en slip sur du ABBA, chose que je fais d'habitude assez facilement.
0: C'est vrai.
3: Je vous montrerai un jour, si vous voulez, Michel, j'ai une chorégraphie hyper chialée sur du ABBA avec un slip paillette, enfin bon, peu importe. Non, ce matin, j'ai la folie du monde au travers de la gorge, la folie du monde et celle des hommes. Mais comme elle est coincée, cette folie, elle empêche de respirer et elle file la nausée. Un homme, un ogre, Jérôme, qu'il s'appelle, a surgi dans le monde plein de paillettes et de licornes d'une petite fille de 11 ans. Il lui a ravi ses rêves et son futur. Il reste un nom, Liana, et un visage, une photo d'un sourire qui malheureusement est déjà figé dans le passé. Gamin, j'ai toujours pensé qu'on en faisait des tonnes avec les ogres, les croque-mitaines, les loups-garous. Je pensais que ces créatures, c'était juste des bestioles inventées par les adultes pour tenir les enfants sages. En fait, les adultes, ils mentaient pas. Ils nous disaient, voilà ce que nous sommes, voilà ce que nous pouvons être, enfin, voilà ce que certains d'entre nous peuvent devenir. Dans les contes, l'avantage, c'est que l'ogre, tu le reconnais assez vite. Il a une grosse barbe, des grandes dents, des bottes de 7 lieues, c'est pratique. Mais en fait, les ogres du monde, ils ont des costards, des Twingo, des métiers et des dents blanches. Ils ressemblent à rien, puisqu'ils ressemblent à tout le monde, finalement. Dur de le reconnaître, l'ogre, quand c'est le père de ta copine de classe. Et puis, l'ogre, il est malin, parfois, il passe son BAFA pour manger les enfants, ou il se déguise en docteur ou en éducateur sportif. Des fois, c'est même encore plus dur, il se déguise en papa. Et puis dans les histoires, celles de Perrault et celles de Grimm, celles qu'on te raconte au coin du feu, il n'y en a pas beaucoup des ogres. Il y en a un, on le connaît, on l'identifie, on sait à peu près où il habite, au cœur de la forêt, là où tout est sombre. Nos ogres à nous, ils sont dans des pavillons, des trois pièces, et puis ils sortent même le jour. C'est pas pratique. S'il y en a plein, un peu partout et un peu nulle part, il faut en semer beaucoup des cailloux pour les chasser les ogres. Dans le petit chaperon rouge, là, on nous avait prévenu, voilà, le loup, il se déguise, il prend l'apparence d'une grand-mère, il se la joue délicat, il dit pas qui il est, il prend l'apparence de Jérôme, Patrick, Philippe, Alain, Karim, Kevin, Ali, Jean-Pierre. On a beau tirer la sonnette d'alarme, c'est toujours mieux que tirer la bobinette et la chevillette, tout reste à faire, tout partout, dès maintenant, pour que Liana, Estelle, Lola puissent rêver, pour qu'il y ait plus de licornes et un peu moins d'ogres. Parce que les ogres, leur place, elle est dans les contes ou dans les geôles. Pas ailleurs. Allez, à demain.
0: Antoine Lucciardi, à demain.
3: À demain.
0: Il est 7h43, dans un instant, on est sur le pont, à Dieppe.
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3: 7h44, l'économie se porte bien, décidément, ces derniers temps à Dieppe. Mieux que le pont Colbert, hein, en tout cas. Toujours fermé à la circulation. On évoque tout cela avec votre invité, Marianne, le président de l'agglomération Dieppe-Maritime.
4: Bonjour Sébastien Jumel.
5: Bonjour.
4: Avant d'évoquer le pont Colbert, un premier mot à propos des navires de pêche. Vous avez interpellé le directeur du parc éolien en mer Dieppe-le-Tréport dans un courrier il y a quelques jours pour réclamer l'indemnisation d'une quinzaine d'entre eux. Pourquoi ça n'a pas encore était le cas?
5: Écoutez, il faut demander à EMDT la réponse, mais ce qu'on sait,
4: c'est que... Éolienne en mer, Dieppe-le-Tréport, hein, je précise.
5: Ouais, ce parc, on n'en voulait pas. Ce parc, nous savions qu'il commettrait un préjudice à l'égard des pêcheurs. Et aujourd'hui, il reste 14 pêcheurs, environ 800 000 euros d'indemnisation attendue. Et effectivement, il est temps que ça vienne, parce que derrière, les banques font pression. Et derrière, les équipages peinent à nourrir leur famille, puisqu'ils sont aussi victimes de l'augmentation du prix des gasoil. Donc, il est temps que les éoliennes tiennent leurs promesses.
4: Et pourquoi éoliennes en mer, Dieppe-le-Tréport bloque? Parce que vous dites que ce sont eux les responsables dans votre courrier.
5: Ouais, ils tergiversent, ils essaient de chercher querelle sur le montant des indemnisations, sur le montant du préjudice. Les pêcheurs n'ont pas demandé ce parc, ils doivent être indemnisés.
4: Parce qu'en fait, il y a une histoire de données différentes, c'est ça? Il y a les données de géolocalisation des navires, et là, ils utilisent une méthodologie à part, si j'ai bien compris.
5: Une méthodologie techno. Qui mieux que les pêcheurs savent ce qu'ils ont perdu pendant la construction de ce parc en termes de pêche? Donc, j'ai écrit aux éoliennes en mer avec le maire de Dieppe pour dire « il est temps de payer ».
4: Il est temps de payer. Parlons à présent, Sébastien Jumel, de cette annonce. Celle faite par Etria, ex-Toshiba, le groupe a annoncé renforcer son activité à Dieppe avec 25 millions d'euros d'investissement et la création d'une centaine d'emplois. Qu'est-ce qui a convaincu, à votre avis, Etria, qui fabrique notamment des cartouches pour imprimantes, un détonneur, de miser encore plus sur Dieppe?
5: Parce que Dieppe est une terre d'industrie. La manufacture Dieppe-Maritime a de l'avenir. Elle se conjugue au futur. Nous avons un PIB industriel de 24% sur notre territoire, aucune filière est absente, et on a fait, nous, le pari de croire en l'industrie, de croire au savoir-faire des hommes et des femmes qui ont l'intelligence des mains. Et Etria, grâce à Alain Vernat, le patron du site, a fait le choix d'investir massivement, ça veut dire des emplois à la clé, ça veut dire pour nous des enjeux de formation pour faire en sorte que ces emplois profitent aux gens de chez nous. Donc très bonne nouvelle, Etria va devenir la plateforme européenne pour Ricoh, pour Toshiba, de la production de cartouches de tonnerre. C'est donc une excellente nouvelle pour laquelle nous avons milité avec le président de région.
4: Avec Hervé Morin. Ricoh, l'entreprise japonaise d'électronique. Et décidément, sur le front de l'emploi, les bonnes nouvelles s'enchaînent. Alpine a annoncé aussi développer son activité avec notamment la production de la 110 électrique. Là aussi, c'est un peu un cadeau de Noël avant l'heure, non?
5: Ouais, j'ai l'habitude de dire que tout ça ne tombe pas du ciel, que l'on croit au ciel ou que l'on ne croit pas. C'est le fruit d'un volontarisme politique. Souvenez-vous que j'ai beaucoup milité dès 2017 pour convaincre les pouvoirs publics qu'il y avait un avenir pour l'automobile à Dieppe, et pour Alpine en particulier, dans le berceau de Jean Rédélé. Et donc, nous allons construire ce nouveau véhicule après la 110 qui a cartonné, la 390 est sur nos chaînes. Et comme président d'Aglo, j'ai fait en sorte, sur de nouveaux terrains, que toute la logistique de Renault se translate sur Eurochannel, permettant ainsi au site historique, à Toumire, en cœur de ville, de développer des productions nouvelles, sans emploi à la clé, la consolidation des centaines d'emplois du site historique. Et là aussi, c'est à mettre au crédit, évidemment, du volontarisme de l'entreprise, mais de l'intelligence, du savoir-faire des ouvriers, des techniciens, des ingénieurs de ce site emblématique qui montre que quand on en a la volonté, le Made in France et surtout le fabriqué à Dieppe est possible. Je vais d'ailleurs organiser en novembre une sorte de présentation à la France, aux Dieppois, de tous ces savoir-faire à travers un salon où on va dire ici on innove, ici on fabrique, ici on construit, ici on assemble, avec toutes les pépites industrielles rassemblées dans un seul lieu pour un seul moment.
4: Donc le Made in France et le Made in Dieppe.
5: Yes.
4: C'est ça. Bon, le point noir, Sébastien Jumel, après ces bonnes nouvelles, c'est que le pont Colbert n'a toujours pas rouvert. Il devait rouvrir aujourd'hui. Est-ce que vous diriez que Port de Normandie et Eiffage se payent un peu votre tête et celle des Dieppois?
5: Ouais, j'aurais pas dit mieux. Nous avons le sentiment d'être pris en otage. Ils jouent au ping-pong et la balle, c'est Dieppe. La balle, c'est les commerçants, les artisans, les habitants qui n'en peuvent plus.
4: Le quartier du Paulet, notamment.
5: Le quartier du Paulet, où nous avons mis en place une indemnisation des commerçants à hauteur de 250 000 euros. Mais ça souffre, et ça souffre dur. Les gamins prennent plus de temps pour aller au lycée Angot, au lycée Neruda, au lycée du Golfe. Et puis, la ville est coupée en deux. Donc, ça suffit. Nous venons d'écrire à nouveau à Port-Normand Associé et à FH pour leur dire, écoutez, nous souhaitons une réunion de la transparence, comprendre ce qui se passe, parce que c'est parfaitement opaque. Et puis, j'ai y compris dit au président d'EFAGE et au président de région que nous avons consulté notre avocat pour évaluer le préjudice. Le préjudice économique, il est réel. Le préjudice financier, il est sérieux. L'aglo a consacré 230 000 euros rien que pour adapter son mode de transport. Et puis, il y a le préjudice d'image, le préjudice moral. Ça suffit. Aujourd'hui, une entreprise doit aller sur place pour évaluer ce qu'il faut faire. Mais nous, on souhaite...
4: Donc peut-être saisir la justice.
5: Ouais, bon, on souhaite d'abord que le pont ouvre, mais nous n'excluons pas de saisir la justice si ça bouge pas.
4: Merci beaucoup Sébastien Jumel, président de l'agglomération Dieppe-Maritime, d'avoir accepté notre invitation. Bonne journée à vous.
5: C'est un plaisir, merci à vous.
3: Il est 7h50, on suivra les Dieppois d'Alpine, et évidemment, alors c'est des voitures d'endurance, c'est pas fabriqué à Dieppe, mais ce sont les 24 heures du Mans le week-end de prochain. Et hier, il y avait la journée test, pour ceux qui n'étaient pas avec nous tout à l'heure, je le rappelle, 4e et 5e position lors de cette journée de roulage pour Alpine. C'est de bon augure, rendez-vous pour le départ, ce sera au Mans et ce sera samedi prochain à 16h pour 24 heures de folie et de surprise. Taylor Swift, qui pourrait bien se marier au Madison Square Garden de New York, paraît-il, dans quelques jours.

0: Taylor Swift. D'accord, ok. Non mais dans ce cas-là, en faisons comme cela alors. 7h54, sur la route, je viens d'apprendre à Saint-Aubin-sur-Gaillon un accident sur l'autoroute A13. On est en direction de Paris, dans le département de l'Eure, au kilomètre 77. Les 3 plus, bonjour Richard.
1: Bonjour Michel, bonjour tout le monde.
0: Bon, à partir d'aujourd'hui et jusqu'au 14, on fait le plein d'images et de sensations au Havre.
1: Et ouais, c'est le festival Les Yeux Ouverts, 8e édition de ce festival jeune public qui se déroule dans 2 salles de cinéma partenaires, le studio et les arts de Montivilliers. La thématique cette année, c'est nature sauvage, des films, des rencontres, une compétition de court-métrage, un ciné-concert, le spectacle de Cécile Corbert, compositrice de films d'animation, Les Légendaires, des ateliers et surtout la projection de 13 films réalisés par les enfants de 13 classes durant toute l'année scolaire. Et dimanche, la présence de Bruno Schuell, la voix française de multiples acteurs américains, dont Johnny Depp, s'il vous plaît. Le programme détaillé est sur havredeciné.fr.
0: Les yeux ouverts et le nez aussi. Poursuivons ouais. Avec la Minute Internationale des Odeurs. Mettons le nez dehors.
1: Ben oui Michel, parce que depuis 2 ans, le 10 juin à 10h06, on est invité à noter à l'instant T l'odeur perçue. L'odeur, les émotions, les souvenirs, les impressions. Alors après le succès de l'édition de l'année dernière, Atmo Normandie annonce le retour de cette Minute Internationale des Odeurs. On va collecter des cartes, on va les présenter dans des expositions consacré à l'odorat. Cette année, les jardins suspendus du Havre rejoignent l'aventure. On vous y attend dès 9h30 pour vous accompagner dans cette expérience, avec en plus l'entrée des serres, des collections et un atelier participatif.
0: 10h06, mercredi, exact. Le 10 juin. Et puis une journée boxe à Beuzeville pour finir.
1: Ce sera samedi en plein centre-ville. Le BMCB Beuzeville vous donne rendez-vous. Grande journée de la boxe. La boxe éducative sera mise à l'honneur tout au long de la journée. La boxe éducative permet le développement chez le pratiquant de la vitesse, de l'endurance, de la souplesse, de l'élasticité. Elle permet également l'initiation aux différentes techniques de boxe anglaise, l'attaque notamment. On vous attend pour encourager les jeunes champions du club et partager un moment sportif très sympa. C'est donc à partir de 13h30 ce samedi à Beuzeville.
0: Beuzeville ?
1: Mais oui, on y est.
0: Les Normands du bout du coin toute cette semaine à 6h20 et à 8h20. Rendez-vous dans un petit peu plus de 20 minutes. Bon, à suivre, c'est la Bérésina hein, avec Stéphane Bern. Une page d'histoire. Et puis toute l'actu dans 3 minutes. Merci Richard, à tout à l'heure.
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0: Allez, un peu d'histoire avant l'actu. Bonjour Stéphane Bern.
8: Bonjour Michel, bonjour la Normandie.
0: Alors ce matin, on voyage au temps où les campagnes militaires se faisaient sans GPS et sans bulletin météo.
9: Pour vous, l'expression « c'est la Bérésina » signifie une catastrophe totale. Oubliez ce qu'on vous a appris à l'école, si ce n'est pas déjà fait. Car derrière cette expression se cache une histoire un peu plus nuancée. Le 26 novembre 1812, l'armée de Napoléon Bonaparte bat en retraite au cœur de l'hiver russe. Le genre d'hiver où même les bonhommes de neige mettent un bonnet et des gants. Épuisés, affamés, des dizaines de milliers de soldats arrivent devant la rivière Bérésina dans l'actuelle Biélorussie. Le problème est simple. La rivière est large et les ponts ont été détruits. Derrière eux, les armées russes se rapprochent et c'est pas pour trinquer de la vodka. Devant, l'eau est glaciale. C'est là qu'intervient Jean-Baptiste Eblé, commandant des pontonniers de la Grande Armée. Dans un froid extrême, 400 pontonniers plongent dans l'eau jusqu'à la poitrine pour construire 2 ponts de fortune de 100 mètres de long sur 5 mètres de large avec le matériel qu'ils ont sauvé pendant la retraite. Séance bricolage dans un bac à glaçons, mais pas d'autre option. Pendant 3 jours, du 26 au 29 novembre, soldats, civils, canons et chevaux franchissent la rivière sous les tirs russes. Beaucoup meurent dans le chaos, la panique et le froid. Mais une grande partie de l'armée parvient malgré tout à passer. Autant dire que c'est pas exactement un pont du 15 août. Militairement, la manœuvre permet à Napoléon d'échapper à l'encerclement complet. Une retraite terrible, mais pas l'anéantissement que l'on imagine souvent.
10: C'est la guerre, Napoléon. On ne peut pas toujours gagner.
9: Quand on parle de Bérézina, on retient surtout la catastrophe. Mais sans les pontonniers du général Eblé, l'expression serait peut-être aujourd'hui synonyme de disparition totale. Autrement dit, sans eux, il n'y aurait même plus personne pour dire « c'est la Bérézina ».
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0: Ici Normandie, bonjour. Allez, là, faut y aller, il est 8h, hein. Les infos, Marianne Naquet, que vont-ils devenir ?
11: Plusieurs magasins U en Seine-Maritime et dans l'Eure sont dans le flou total. 9 enseignes gérées par la Coop Normandie se retrouvent le bec dans l'eau après leur exclusion le 20 mai dernier par le groupement U. Ils justifient cette décision par des manquements dans la gestion. D'ici 4 mois, ce sera donc fini. Le groupement U les laisse et certains magasins risquent de fermer. Une décision très violente, s'insurge Ralph Bingino, PDG de la Coop Normandie Picardie depuis 2023.
12: C'est extrêmement brutal en effet parce qu'on nous laisse 4 mois, en plus il y a 2 mois d'été dedans, donc c'est impossible de changer d'enseigne en 4 mois. Il faut se rendre compte que compte tenu de notre situation de dépendance et du fait que ça fait 17 ans que nous travaillons en commun avec U, si on n'est plus livré fin septembre, on va être obligé de fermer les portes et à partir de là, on va entrer dans une phase de liquidation, donc l'activité va s'arrêter et les gens n'auront plus d'emploi. Après, bien évidemment, on se bat pour éviter ça. Nous sommes des magasins de proximité, donc les gens comptent sur nous pour faire leurs courses. Beaucoup d'entre eux viennent à pied. Il y a aussi beaucoup de personnes âgées tout autour qui comptent sur notre magasin et qui seraient en difficulté si le magasin venait à fermer pour faire leurs courses alimentaires au quotidien.
11: Sans le groupement U, les magasins ne peuvent plus fonctionner, plus de livraison de produits, plus d'encaissement possible. Plusieurs ont lancé une pétition comme à Saint-Sébastien-de-Morsan et reçoivent le soutien des clients. On le verra dans l'info d'ici à 8h31. Pour soutenir la Coop Normandie, plusieurs élus se mobilisent. Le député communiste Édouard Bénard, la sénatrice Céline Brulant, des maires aussi, celui d'Oissel, Stéphane Barré ou encore le maire de Saint-Étienne-du-Rouvray, Joachim Moïse. Ils ont envoyé une lettre au PDG de Coopérative U et au ministre chargé du commerce.
0: Un rassemblement organisé ce soir à 19h devant le palais de justice de Rouen.
11: Par le collectif féministe Nous Toutes, pour rendre hommage à Liana, cette collégienne de 11 ans. Son corps a été retrouvé jeudi dans le Gers. Dans cette affaire, le principal suspect, le père d'une copine de Liana, a été placé en détention provisoire, visé par au moins 7 plaintes pour viol sur mineur ou signalement transmis à la justice depuis 2017. Le ministre de la Justice a ordonné hier une revue de 70 000 plaintes impliquant des enfants, soit pour des viols, soit pour des attouchements sexuels d'ici au 14 juillet. Gérald Darmanin reçoit ce matin les procureurs généraux et les résultats d'une inspection demandée après ce qui est arrivé à Liana sont attendus sous 15 jours. Il a écrit sur le réseau social X qu'il allait mettre une balle dans la tête du maire de Rouen. Un internaute devait être jugé aujourd'hui après avoir proféré des menaces de mort fin avril contre Nicolas Maillet-Rossignol. Il fera finalement l'objet d'une composition pénale, une mesure alternative à un procès possible quand la personne reconnaît les faits, ce qui est le cas ici. Il devra aussi participer à un stage de citoyenneté à ses frais et indemniser Nicolas Maillet-Rossignol. L'employeur du prévenu a aussi annoncé avoir engagé une procédure disciplinaire contre lui.
0: Ici Normandie, il est 8h03. C'est un poste électrique à 150 millions d'euros, celui du Norrois, dans la zone industrielle du Havre.
11: Et sa première pierre a été posée jeudi dernier. Un élément clé dans le projet Transition énergétique des boucles de la Seine de RTE. Réseau transport électricité, un projet global à 500 millions d'euros opérationnel d'ici 3 ans qui concerne toutes les industries de la vallée de Seine. Emmanuel Grabet.
13: Pour tenir l'objectif fixé par le gouvernement de neutralité carbone de la France d'ici 2050, il faut électrifier tout ce qui fonctionne aujourd'hui avec des énergies fossiles et l'industrie en priorité. À elle seule, la basse vallée de la Seine représente 16% des émissions de CO2 de l'industrie française. L'objectif de ce poste électrique, c'est donc de permettre à toutes les usines, à l'avenir, de pouvoir se raccorder au réseau électrique. C'est une sorte de multiprise, en quelque sorte. Un poste électrique de même acabit est en construction à Port-Jérôme-sur-Seine. Les deux ouvrages seront alimentés par deux lignes à très haute tension, l'une aérienne d'une trentaine de kilomètres entre Rougemontier dans l'Eure et Port-Jérôme, et la deuxième souterraine d'une vingtaine de kilomètres entre Port-Jérôme et Le Havre.
11: Et ce poste électrique, eh bien, ce sera le plus gros sous enveloppe mécanique, c'est-à-dire pas à ciel ouvert de France. Après 3 ans de travaux, un temps assez record pour ce genre d'infrastructure, se félicite Benoît Fac, le directeur du projet Transition énergétique des boucles de la Seine.
14: Ce poste électrique, il est là justement pour doubler la capacité de la zone actuellement. C'est-à-dire qu'aujourd'hui, on a 1500 MW de capacité de consommation et demain, on aura 3000. C'est ce type d'équipement chez RTE qui permet ensuite d'accueillir les grosses lignes qui vont venir acheminer l'électricité et puis ensuite de pouvoir le distribuer vers les entreprises qui demandent d'être raccordées au réseau. Après, en parallèle, les entreprises, on va signer des contrats avec eux, et ils vont aussi réaliser leurs propres études, leurs propres travaux, tout ça pour faire en sorte qu'en 2029 ou juste après, on puisse matcher les plannings ensemble.
11: Benoît Fac, directeur du projet Transition énergétique des boucles de la Seine, un poste électrique qui coûte 150 millions d'euros. 96 entreprises au Kind Arena aujourd'hui de tous les secteurs, restauration, automobile, aide à la personne, éducation, énergie. Si vous cherchez un emploi ou si vous voulez vous reconvertir, c'est de 10h à 17h. Il y aura aussi France Travail, Job 76, plus différents organismes de formation. L'entrée est libre et gratuite.
0: Du sel, du sable dans les cheveux, collé à la peau.
11: On en a plein les pieds parfois. Et là, la petite douche, après le petit plouf, la petite baignade dans la mer, qu'est-ce qu'elle fait du bien. Sauf qu'à Saint-Aubin-sur-Mer, impossible, il n'y a pas de douche. Pourtant, ce serait bien utile l'été, quand le village situé près de Veul-les-Roses se métamorphose en véritable station balnéaire très touristique. Problème, il faut aussi financer un poste de secours. Coût 11 000 euros. Le maire lance donc une cagnotte pour ce poste et pour les douches. On n'a pas les moyens de financer tout cela, détaille Jean-Michel Grange, le maire de Saint-Aubin.
15: Les dépenses liées à la plage, c'est 25% du budget de la commune. L'eau pour les douches, c'est 1200 euros tous les ans de facture d'eau. Il y a plein de gens qui nous disent « Ah ben mais quand est-ce que les douches arrivent ?» Parce qu'effectivement, c'est très agréable de pouvoir se rincer après un bain. Quand il y a eu les deux gros week-ends de chaleur à Pentecôte, on avait facilement 500 voitures garées dans tous les sens de la commune, 2 à 3000 personnes sur la plage. Donc tout ça, ça génère des coûts importants. Les gens des communes voisines viennent, les gens du département, les gens de la région, puis aussi beaucoup de touristes. Et donc, ces gens-là, ils ne contribuent pas directement au financement de la commune, mais par contre, ils utilisent tous ces services. Donc, c'est du plus pour les gens. Par contre, c'est des gros coûts pour la commune. Et donc, dire aux gens, donner un petit coup de pouce.
11: La cagnotte est à retrouver sur le site Hello Asso. 630 euros ont déjà été récoltés. Le Ballon d'Or, notre Ballon d'Or 2025. Les Borussiens Ousmane Dembélé, titulaire ce soir pour le match France-Irlande du Nord. Dernier match de préparation pour les Bleus. 4 jours après une défaite contre la Côte d'Ivoire. Dernière répétition avant de débuter le Mondial aux États-Unis. Coup d'envoi à 21h10 à vivre sur ici.fr. Et puis un grand bravo, elles ont validé leur ticket pour la Détroit. Les footballeuses du FC Rouen après leur victoire hier 5-1 face à Châteauroux pour le match retour. Une vraie remontada pour la section féminine encore au point mort il y a 3 ans.
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11: Tiens Michel, il fait quel temps au Havre ?
0: 14 degrés avec un ciel couvert, nous écrit Christine sur notre page Facebook. 13-14, hein, c'est ce qui revient le plus. On a Patrick qui a 13 degrés aujourd'hui à Beuzeville. Beuzeville, on y sera dans un petit quart d'heure avec les Normands du bout du coin. Et puis pour les températures maximales, on se dirige vers 21 degrés en passant par quelques nuages et quelques averses. Des averses encore plus importantes cet après-midi que ce matin. 21 degrés sur Rouen, 20 degrés à Évreux ou à Verneuil-d'Avray, dit-on. 19 degrés à Bernay et au Havre. 18 degrés à Dieppe. La qualité de l'air est bonne. On a un petit mot là, d'un auditeur de la Mairesse-sur-Seine qui est en balade. Il est en Corrèze. Il fait 14 degrés. Le temps est à peu près près identique. Un temps couvert ce matin, il a plu. Il est allé au musée du président Chirac à Saran, en Corrèze, se recueillir ce week-end après avoir appris le décès de Bernadette Chirac. Merci Mika pour votre message. Il a ajouté une petite photo du musée. Sur votre route ce matin, quelques difficultés de circulation possibles. Attention sur la 139, un accident. C'est la jonction, la 139, entre la 13 et la Sud 3 Rouen. Accident d'une voiture seulement, mais qui gêne la circulation sur le secteur de Grand-Couronne.
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0: Basculez avec nous, c'est la dernière heure de cette émission, mais évidemment ensuite ça ne s'arrête pas. Hein. Vous aurez rendez-vous avec Isabelle Lebrun, vous aurez l'occasion de jouer tout à l'heure à 11h. Bref, on passe la journée ensemble sur votre radio locale ici en Normandie.
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0: bascule tous ensemble avec Marc Lavoine.
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0: C'est lundi, aujourd'hui on se remet tranquillement de notre week-end. Marianne, vous avez fait des trucs sympas ce week-end, vous ?
3: J'ai dormi.
0: C'est vrai ?
3: Oui.
0: C'est une belle
3: activité. Et je suis allée au cinéma
0: ça.
3: Aussi.
0: Vous êtes allée voir quoi ?
3: Je suis allée voir un film d'Almodovar.
0: Oh, très bien. Bon.
3: Parce que j'ai déjà vu le film dont vous allez me parler tout à l'heure.
0: Ah, ouais. Tout à l'heure, oui, parce qu'on va vous offrir des invitations pour aller au cinéma. Deux places pour le Kinépolis de Rouen, c'est à gagner d'ici, 10 petites minutes, restez dans les parages. Ben moi, je suis allé faire la rando gourmande.
3: Ouais.
0: J'étais en direct hier le matin.
3: Mais oui, je vous ai entendu.
0: Alors moi, je suis parti dans le dernier groupe à 13h. On a marché 10 km, on a mis 4 heures. Bon, ça va paraître un petit peu long, mais c'est qu'on s'arrêtait à chaque fois 20 minutes pour manger un truc. La mise en bouche, l'entrée, le plat de résistance, le fromage et enfin le dessert, une polonaise délicieuse, le dessert. Le reste était aussi délicieux. Alors, il y avait plein de chefs, des disciples d'Escoffier. Le tout était organisé par les Amarini, une autre association, au profit de Vie et Espoir, une association qui se mobilise pour les familles dont les enfants souffrent de cancer au CHU de Rouen. Et là, c'est prêt, voire même un peu plus, au total, 25 000 euros.
3: 25
0: 000 euros récoltés. Ouais. On leur a offert un gros chèque en fin de journée hier à 18h à Montigny. Ils sont repartis avec ce chèque et ils vont aider les familles sur des solutions de répit pour les mois qui viennent. Donc, chapeau. Chapeau à Montigny également qui nous a accueillis. C'était royal avec le Running Club de Montigny, club de course à pied. Et alors, j'ai été interpellé, je le dis, parce qu'il y a une dame, elle m'a dit, j'écouterai demain matin. Il va falloir en parler. Alors voilà, je suis obligé, sinon il y aura des représailles. Le comité des fêtes de Montigny organise un vide dressing vêtements adultes dimanche 14 juin, c'est dimanche prochain, de 9h à 17h à la salle des fêtes de Montigny. Voilà, ça y est, c'est fait, c'est dit. Hein. Et Montigny, vous allez me dire, c'est où ? C'est juste à côté de Canteleuse, c'est vraiment à proximité de Rouen, donc allez-y nombreux. 9h, 17h à la salle des fêtes pour le vide dressing adulte. Je vais pas me faire fouetter comme ça. C'est parfait. Bon, c'est pas tout ça, mais c'est l'heure où on recrute, c'est l'heure où on donne la possibilité de trouver du travail à la radio. Nicolas Urosevic est avec nous, responsable équipe chez France Travail à Lillebonne. Place de l'emploi à Lillebonne, c'est mercredi, avec un focus sur la fonction publique.
4: Cette édition met aussi l'honneur à la fonction publique, hein, avec la présence de l'armée, de la police, de l'administration pénitentiaire, et puis aussi des représentants du Centre national de la fonction publique territoriale. C'était un événement ouvert à tous. Hein. Nous aurons évidemment tous nos partenaires qui seront présents, hein, donc la mission locale, le département avec Job 76, la PEC, mais aussi les entreprises locales. On aura un gros opérateur local qui sera également présent avec North Atlantique, et puis les collègues qui travaillent sur le projet de l'EPR qui seront également présents avec donc l'explication de tous les projets en cours sur Penly et sa région. Voilà. Mercredi 10 juin, 13h30, 3 rue du Lin, dans le quartier du Clerval.
0: À Lillebonne, merci beaucoup, c'est noté. Il est 8h15, dans un instant, dans C'est pas vrai, pour changer des faux messages mail, pour changer des arnaques sur Facebook, une petite arnaque sur Instagram, s'il vous plaît.
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5: C'est pas vrai, le rendez-vous anti-arnaque. À Oudrazo, vous nous alertez sur des messages Instagram auxquels il ne faut surtout pas répondre.
6: Oui, c'est une collègue qui m'a montré ça l'autre jour. Une certaine Jackie lui envoie un message privé sur Instagram, effectivement. « J'aimerais beaucoup travailler avec vous », lui dit-elle. « J'aimerais utiliser une photo de votre profil pour en faire un tableau, une peinture acrylique. En échange, Jackie propose 300 euros. Avez-vous, demande-t-elle, un compte PayPal ?» Alors, ma collègue est venue me voir parce qu'elle ne savait pas trop quoi en penser. J'avoue que sur le coup, moi non plus, mais oui, clairement, ça m'a l'air suspect.
5: Bah oui, donc Aude, vous avez cherché, c'est bien une arnaque.
6: Oui, c'est un piège. Hein. Petite astuce que je vous donne, quand vous avez un doute, arnaque ou pas, copiez-collez dans Google le message que vous avez reçu. Vous allez vite trouver des gens qui ont reçu le même que vous. C'est ce que j'ai fait. Certains internautes ont répondu à notre artiste peintre. Et en fait, l'arnaque, c'est que vous ne verrez jamais les 300 euros. C'est même vous qui allez devoir payer. L'escroc vous demande votre adresse mail. Vous recevez un mail d'un faux PayPal. Il vous dit que le virement est bloqué et qu'il faut verser de l'argent, parfois plusieurs centaines d'euros, pour le débloquer. On vous parle de frais d'activation. Bon, stop, hein. Vous arrêtez tout. Deuxième astuce, je suis allée voir le profil de Jackie, notre arnaqueuse. Il est vide. Zéro publication. Un peu bizarre pour une artiste. Je vois quand même un lien sur son profil vers une appli de photo. Je clique et là, Instagram m'affiche tout de suite. Méfiez-vous des arnaques potentielles. Bon, n'allez pas plus loin, c'est trop risqué.
5: Et ben voilà, c'est réglé. Merci beaucoup. 8h18, je vous offre 2 billets, 2 places de cinéma pour aller voir le film de votre choix au cinéma Kinépolis de Rouen. 02 35 07 66 66. Vous irez peut-être voir Michael, si ce n'est pas déjà fait. Au box-office, on en est à combien, à votre avis? On vient de franchir les 4 millions, les 5 millions, les 6 millions, les 7 millions, les 8 millions, les 9 millions, les 10 millions, les 11 millions, les 12 millions. Non, à votre avis, 4, 5 ou 6? À vous de jouer. On joue pour 2 billets pour aller voir un film au cinéma.

0: Womack & Womack avec Teardrops, il est 8h22. On est à Sotteville-sous-le-Val, on est pas loin de Tourville-la-Rivière. Bonjour Annette.
1: Bonjour Michel.
0: C'est un plaisir d'être avec vous ce matin. Est-ce que vous êtes allé au cinéma voir Michael déjà ?
1: Non, pas encore.
0: Ah, pas encore. Pourtant, on a vu beaucoup de monde hein, dans les salles.
1: Oui.
0: Combien en France ? 4, 5 ou 6 millions ? Quelle est la barre qui a été franchie ?
1: Je dirais 5 millions.
0: 5 millions. Il manquait plus que vous. Je vous offre 2 billets. Ça vous dit d'aller le voir ou pas ? Ou vous voulez aller voir autre chose ?
1: Ah bah oui.
0: Bon bah impeccable. Ça me fait plaisir de vous faire plaisir. Quelle est votre radio locale en Seine-Maritime et dans l'Eure ?
1: Ici, Normandie, bien sûr.
0: Ne changez rien. Portez-vous bien. Bonne journée.
1: Je vous remercie, au revoir.
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0: Ah bon, on parcourt l'autoroute A13, hein, Sotteville-sous-le-Val, c'est au bord de l'A13. Buzzville également, on y est toute la semaine pour les Normands du bout du coin, Fred.
3: On en apprend tous les jours. Si je vous parle de javelot tir sur cible, ça vous parle ?
4: Non.
3: Il y a de fortes chances que non, c'est normal, la fédération ne compte qu'un petit millier de licenciés en France. Et des clubs, il n'y en a pas des masses dans la région. Je dirais même plus, il n'y en a qu'un seul. Kevin m'a donné rendez-vous devant le gymnase André Quillet de Buzzville. Enfin, devant son auto.
5: C'est la première fois que j'ai rendez-vous dans un Renault Kangoo.
3: Le gymnase est fermé.
5: Bah oui, pas le choix.
3: Beau t-shirt.
6: J'ai mis le t-shirt exprès.
5: Ouais, évidemment. Hein. T'es président du Javelot Club de Buzzville, toi ?
6: Le BJC, ouais, ouvert il y a 2 ans.
5: Il n'y en avait pas dans la région jusqu'à présent, alors ?
6: Non, c'est le premier club en Normandie.
3: Faut dire que ce sport n'est pas originaire du coin.
6: Et non, c'est originaire du nord de la France, tout ce qui est bassin minier.
3: Il ouvre une mallette.
5: C'est quoi ça ?
3: Très bonne question.
6: C'est le javelot tir sur cible.
5: Ah, ça ressemble pas au javelot que je vois au JO, alors ?
3: Non, c'est un tout petit javelot d'une trentaine de centimètres.
6: En fait, c'est la pointe du javelot qu'on a en athlétisme.
3: Sans le manche.
6: Ouais. Et en fait, ils avaient un ancêtre commun qui avait des petites plumes.
3: L'ancêtre du javelot.
6: Le javelin, il avait des toutes petites plumes, il était long.
3: Ah.
6: Donc il y en a un qui a perdu ses plumes.
3: Et qui a gardé son manche.
6: Et l'autre qui les a conservées et qui a réduit en taille.
3: Qui a perdu son manche.
5: Tu dois pas en avoir des masses des fabricants de javelots de tir sur cible.
6: Non, il y en a que deux.
5: En France ?
6: En France et dans le monde.
5: Parce qu'il y a qu'en France qu'on pratique ce sport ?
6: Non, mais en fait, on peut les acheter qu'en France. Il y a que 3 pays, hein, de toute façon, qui jouent au javelot. Hein.
5: Ah bon ?
6: On a que la Belgique et la Hongrie qui nous suit.
5: Ouais, d'accord.
6: Là-dessus.
3: À la base, il est picard, mon Kevin.
6: Exactement.
3: D'où ça ?
6: D'un tout petit village de la Somme, Senlis-le-Sec, où il y avait un club de javelot.
3: Ils en ont plus que nous, les picards.
6: Il y a une dizaine de clubs dans la Somme.
5: Ah, quand même, ouais. Bah oui, c'est un sport de là-bas, quoi.
6: Exactement.
3: Et c'est un sport qui date pas d'hier.
6: Les premières traces, tu les as au 12e siècle, en Champagne. Ça s'est totalement perdu là-bas. Mmh. Et en fait, ça s'est regroupé dans tout ce qui était bassin minier. Hein. Les bassins miniers du nord de la France, la Lorraine. Et c'est là que ça a pris, parce qu'il y avait les bars. Et puis, ils voulaient s'amuser en sortant des mines. Donc, qu'est-ce qu'ils faisaient ? Ils faisaient du javelot tir sur cible.
5: Dans les bars.
6: Dans les bars.
3: Le javelot tir sur cible, c'est petit mais costaud.
6: C'est assez variable, tu vois du 500 grammes ou 1 kilo.
3: Et dans le club, ils sont une vingtaine de membres.
6: On a la chance d'avoir 4 joueurs qui vont au championnat de France cette année.
5: Et ça se pratique comme au tir à l'arc ?
3: Évidemment.
6: Ah non, c'est totalement différent.
3: Sauf que c'est totalement différent.
6: On a un pas de tir, un plancher, et on lance dans une cible qui est à 8 mètres.
3: Et au cœur de la cible ?
6: Alors, il y a un cercle rouge qui fait 21 cm et un petit cercle blanc dans le cercle rouge qui fait 6 cm. Donc, le cercle rouge fait un point et le petit cercle blanc fait 2 points.
5: Oui, c'est la mouche, quoi.
6: Ouais, exactement. C'est ça. Exactement.
3: Ouais. Il a son petit palmarès, Kevin.
6: J'ai été au championnat de France, j'ai gagné 3 titres.
5: T'es 3 fois champion de France ?
3: Comme il vient de te dire, ouais.
6: C'est ça.
3: Et il y a 2 ans, il a créé le Buzzville Javelot Club avec Colline.
6: Ouais.
3: Sa petite femme.
6: Exactement.
3: Je vous mets les infos et les photos sur l'appli ici.
0: Ils sont 4700, les Buzzvillais et les Buzzvillaises. On va en rencontrer quelques-uns toute cette semaine avec Fred dans les Normands du bout du coin. Tu me dis que rien ne passe.

0: Emmanuel Moire avec Bon Malheur. Vous ne bougez pas dans moins d'une minute. 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
0: 8h30, Marianne, ce lundi matin, 9 magasins sont en danger dans l'Eure et en Seine-Maritime.
3: Ceux de la COP Normandie lâchés par le groupement U est pas sûr qu'ils survivent, une décision qui plonge les salariés dans l'incertitude et les clients aussi.
0: Reportage à Saint-Sébastien de Morsan dans 1 minute 30, c'est l'info d'ici, après le 90 secondes au Drazo.
4: Plus de 150 rassemblements sont prévus ce soir devant les tribunaux en France après la mort de Liana. Associations et collectifs appellent à faire entendre la colère face à, je cite, l'impunité des pédocriminels. Réunion au sommet en ce moment au ministère de la Justice. Tous les procureurs généraux de France sont convoqués par Gérald Darmanin. Il leur donne jusqu'au 14 juuillet pour reprendre les 70 000 plaintes qui touchent des enfants dans des affaires de viol ou d'attouchement. L'Union syndicale des magistrats dénonce de la communication ministérielle. Un gendarme est mort et deux autres sont dans un état grave après le crash d'un hélicoptère de la gendarmerie hier après-midi dans le Loiret. Il patrouillait pour retrouver un adolescent porté disparu et retrouvé depuis. Les causes de l'accident ne sont pas encore connues. Une enquête est ouverte. Un espoir pour les malades atteints de sclérose en plaques. L'Agence européenne du médicament donne son feu vert pour la mise sur le marché d'un traitement prometteur. Il réduit de près d'un tiers le risque de progression du handicap. Tout dernier match amical avant le mondial ce soir pour l'équipe de France de foot. Nos Bleus affrontent l'Irlande du Nord à 21h10 au stade Pierre-Mauroy de Lille. Répétition générale qu'on vit tous ensemble sur ici.fr. Les larmes d'Alexander Zverev allongées sur la terre battue de Roland-Garros pour son tout premier titre en Grand Chelem. Je serai toujours un champion de Grand Chelem, dit-il, et personne ne pourra me l'enlever. C'est la première victoire allemande à Roland-Garros depuis Steffi Graf en 99.
3: Faisait jusqu'ici partie du groupement U, ces 9 magasins gérés par la COP Normandie Picardie. Je dis jusqu'ici parce que le 20 mai dernier, le groupe a décidé de les exclure et de se passer tout bonnement de la COP Normandie Picardie. Problème sans lui, plus de livraison de produits, plus d'encaissement possible. Conséquence, certains magasins risquent de disparaître, de fermer, comme le U Express de Saint-Sébastien de Morsan, ce qui inquiète les salariés et les clients, Manon Lombard-Brunel.
5: Juste à côté de ses sacs de courses postés tout au bout de la caisse, Evelyne ajoute sa signature juste en bas de la pétition. Elle habite à côté du magasin et elle n'a aucune envie de le voir baisser le rideau.
6: C'est quand même regrettable parce que je pense que sur Saint-Sébastien, il n'y a pas grand magasin. Hein, donc je pense notamment aux personnes âgées. Parce que je vois beaucoup de petites personnes, petites dames qui viennent avec leurs petits caddies là, à roulettes. Et je pense qu'elles seront bien perdues ces personnes-là. Mais il n'y a rien. Il faut aller sur la bonne ville, donc c'est pas évident. Solidaire pour toutes ces personnes-là. Parce qu'il faut y penser aux personnes âgées, hein. C'est regrettable.
5: Regrettable aussi, selon elle, pour les 8 salariés du magasin. Radva y est hôtesse de caisse depuis 2 ans. Un job étudiant qu'elle n'a aucune envie de quitter.
7: Il y a le risque de perdre son emploi en tant qu'étudiante. C'est vrai que c'est un peu compliqué ce qui se passe. Mais on y croit quand même. On essaie de soutenir COP et voilà. C'est dommage, surtout que c'est un bon magasin de proximité. On n'a aucun retour négatif. On n'a que des habitués, en fait. J'ai une bonne routine ici. Je me sens super bien dans mon travail. En tant que travail étudiant, je peux le dire que c'est pas toujours facile. Donc.
5: Et comme elle, 180 autres salariés craignent aujourd'hui de perdre leur travail. Pour justifier sa décision, le groupement U met en avant des manquements dans la gestion de Coop Normandie-Picardie sans donner plus de précisions. Le groupe assure aussi qu'il assurera l'approvisionnement dans les magasins jusqu'au 30 septembre. Mais passé ce délai, plus rien. Et c'est extrêmement brutal, selon Ralph Benginot. C'est le PDG de Coop Normandie.
8: Nous sommes trop petits pour être indépendants en termes de pouvoir d'achat. C'est-à-dire qu'aujourd'hui, même les grandes centrales nationales se regroupent au niveau européen pour mieux acheter. Donc nous sommes associés à la centrale d'achat U pour avoir de meilleures conditions d'achat sur les marques nationales et les marques propres qui représentent 80% de notre assortiment. Donc ça veut dire que nous sommes dépendants de U pour 80% de notre assortiment, mais aussi pour notre système d'encaissement, pour toute l'informatique qui est liée au passage des commandes, pour les tracts, pour la logistique et pour la carte de fidélité. Sans eux, ça ne fonctionne absolument pas.
5: Pour tenter de se donner un peu d'air, le PDG de Coop Normandie va solliciter un délai supplémentaire devant le tribunal administratif. Mais in fine, les solutions à long terme sont plutôt restreintes. Soit lui revient sur sa décision, soit la Coop va devoir se trouver un nouveau partenaire.
3: Et pour soutenir la Coop Normandie, le député communiste Édouard Bénard, mais aussi la sénatrice Céline Brulin, plus des maires comme celui de Saint-Étienne-du-Rouvray et de Oissel, ont écrit une lettre au PDG de Coopérative U et au ministre chargé du Commerce.
0: À la une du journal de 9h.
3: Un habitant de Montcauvert, au nord de Rouen, opéré de l'épaule, coincé chez lui. Aucune ambulance ne veut le transporter pour faire sa rééducation. Et puis quand l'émission Interville renaît en quelque sorte de ses cendres avec Intervillage, 4 communes se sont affrontées. Lesquelles ? Qui a gagné ?
0: La météo ce matin, regardons un petit peu la semaine. Oui, on va regarder toute la semaine d'un coup. Alors aujourd'hui, c'est nuageux avec des averses. Elles se généralisent, ces averses, cet après-midi. Demain, c'est changeant. Et attention, mercredi, c'est la plus belle journée de la semaine, a priori, avec beaucoup de soleil. Alors il y aura quand même des nuages, peut-être quelques gouttes de pluie, mais globalement, on s'en sort pas mal. Pour jeudi, un ciel voilé. Et pour vendredi et samedi, petit risque de pluie et d'averse. Voilà pour la tendance. Pour les températures aujourd'hui, nous avons, ça ne décolle pas, hein, on a toujours 13 à 15 degrés. Là où il y avait 13 tout à l'heure, il y a peut-être 14 maintenant, mais enfin ça n'évolue pas beaucoup. Cet après-midi, on aura jusqu'à 18 degrés à Dieppe, 19 degrés au Havre, 20 degrés à Évreux et 21 degrés à Rouen ou encore à Gisors et Vernon. La qualité de l'air est convenable.
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0: Alors, on parlait d'un accident sur la 139 entre l'autoroute A13 et la Sud 3 à l'entrée de Rouen. Ça y est, c'est réglé. Il n'y a plus d'accident, il n'y a plus de bouchon non plus. Sur le pont Flaubert, en revanche, nous avons un véhicule en panne. Nous sommes sur le secteur de Rouen, mais plus exactement entre la rive droite et la rive gauche.
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0: C'est un lundi rock and roll avec le cœur de rocker de Julien Clerc pour ouvrir cette journée et cette nouvelle semaine.

0: Ici Normandie, Julien Clerc, je viens de regarder notre compteur. Vous êtes plus de 108 000 à nous suivre sur Facebook, 108 120. Eh bien, je vous remercie tous. On va commencer, donc je remercie le premier, le second, le troisième. Bon, on finira tout à l'heure.
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0: Nous sommes lundi, nous sommes le 8 juin, bon, l'été qui se profile à l'horizon, et un été au Havre en particulier, avec des œuvres dans la ville. On sera avec Gaël Charbot, le directeur artistique de l'événement, dans une petite dizaine de minutes. C'est l'événement d'ici. Mais d'abord, ce que je vous propose, c'est de nous engager, en tout cas, de vous donner la parole. Ici, on s'engage avec ce matin, au micro d'Isabelle Lebrun, des femmes qui aident d'autres femmes, et puis des hommes aussi.
3: En deux heures de temps, la transformation est déjà assez conséquente. Le sourire revient sur leur visage. Ça, c'est vraiment très gratifiant pour nous.
4: Avec nous ce matin, Sybille de l'association Parents au pluriel, Solo Sola. Vous êtes basée à Pont-Hautemer. À qui elle s'adresse ?
3: Alors, notre association, elle est partie d'une rencontre entre cinq mamans solo sur Pont-Hautemer. On ne se connaissait pas. Et on s'est réunis pour créer cette association à l'attention des familles monoparentales de l'heure. Donc le constat, c'était justement de créer un réseau d'entraide concret entre parents isolés pour rompre l'isolement et favoriser le soutien entre nous.
4: Ça veut dire que pour vous, ces cinq femmes-là, il y a du vécu derrière.
3: Exactement. On a fait ce constat qu'on avait toutes subi des séparations douloureuses avec un climat pour certaines de violence intrafamiliale. Donc on s'est dit qu'il y avait vraiment besoin de créer un réseau d'entraide et de gérer le quotidien, de faciliter la charge mentale qui nous revenait de plein fouet.
4: Et comment vous pouvez aider ces femmes ?
3: Alors, il y a des papas solo qui ont rejoint l'association. On a créé déjà un réseau de temps conviviaux, donc des cafés oasis qui se déroulent le mercredi matin. Donc c'est un peu comme une permanence où les gens peuvent venir partager un café. On propose des repas partagés, des sorties familiales pour permettre aux familles de vivre des moments de respiration avec leurs enfants, sans que le coût soit un obstacle. On a mis en place différents ateliers, puisqu'on a un partenariat avec la CPAM d'Evreux. Grâce à leur subvention, on a pu mettre en place des ateliers autour du bien-être, de la parentalité et des activités parents-enfants, des ateliers de médiation animale, et on a également des ateliers de guidance parentale.
4: Mais du coup, pour vous aussi, ces cinq femmes-là qui ont créé l'association, pour vous aussi, ça vous aide et ça vous fait du bien.
3: Ah, exactement. Et les adhérents, on le constate, dès qu'ils nous rejoignent, en deux heures de temps, la transformation est déjà assez conséquente. Le sourire revient sur leur visage. Ça, c'est vraiment très gratifiant pour nous.
4: Comment on vous retrouve ?
3: On est en permanence au CCAS de Pont-Hautemer, donc à la Villa ou à la Passerelle. Ce sont deux lieux identifiés sur Pont-Hautemer. Et on est joignable sur Messenger, sur notre page Facebook.
4: Parents, donc au pluriel, Solo, Sola, qui vise vraiment à soutenir, accompagner et représenter les parents isolés de l'heure. Et je rappelle que vous êtes basé à Pont-Hautemer. Bravo pour vos actions. Hein. Vous saluerez vos camarades, Sybille.
3: Merci à vous, Isabelle.
0: Gros plan sur Parents Solo Sola Pont-Hautemer ce matin. Ici, on s'engage. 8h43, vous connaissiez les heures creuses en matière d'électricité. Eh bien, voilà maintenant qu'il y a les heures super creuses. Eh bien, on en parle après un œuf à la coque.
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0: 8h44, bonjour Valère Coréard. Chaque jour, le bon plan pouvoir...

0: D'achat. Alors aujourd'hui, vous vouliez nous parler électricité.
1: Avec une nouveauté qui arrive sur le marché de l'énergie pour les particuliers. Vous connaissiez les heures pleines, les heures creuses. Eh bien voici maintenant les heures super creuses avec un kilowattheure qui peut être quand même divisé par deux. Des plages horaires sur lesquelles l'électricité sera moins chère que les heures creuses donc. Par exemple, pour EDF, ce sera entre 11h et 18h l'été et 22h et 7h l'hiver. Et l'opérateur historique explique pourquoi ces plages horaires. L'été, les plages d'heures super creuses se situent pendant la cloche solaire, quand la production d'électricité photovoltaïque est la plus abondante. L'hiver, les plages d'heures super creuses se situent entre 22h et 7h, quand la demande en électricité est la moins importante. Dans les deux cas, la logique reste la même, consommer pendant les heures où l'électricité est disponible et donc moins chère. Alors chaque opérateur a bien sûr fait son calcul et propose des tarifs et des heures super creuses à des plages différentes.
0: Ouais, ce qui ne va pas nous faciliter la tâche, sincèrement, pour nous y retrouver.
1: Vous avez raison, comprendre les offres d'électricité, c'est clairement pas toujours facile. Pour que le concept d'heure super creuse soit intéressant, regardez les plages de votre fournisseur et vérifiez si vous pouvez décaler le gros de votre consommation à ces moments-là, parce que c'est vraiment ça qui compte. Chauffe-eau, recharge de la voiture électrique, sèche-linge, il faut pouvoir décaler sur les heures super creuses les appareils qui consomment le plus. Donc, si vous vous chauffez à l'électrique, moi je vous déconseille ce système, parce qu'en général, vous allez payer les heures pleines plus cher que les tarifs de base avec ce système. Et on se chauffe pas juste la nuit, l'hiver, évidemment. Enfin, n'hésitez pas à solliciter votre fournisseur et faites le point, il est aussi là pour vous accompagner et vous expliquer. Et puis, si vous avez des bons plans pour faire baisser la facture d'électricité, un avis sur ces heures super creuses, pensez à m'écrire. Mon mail, c'est parisilleséconomies@radiofrance.com.
0: Merci beaucoup, Valère Coréard. 8h45, on est au Havre dans un instant après ce duo Francis Cabrel, Pascal Obispo.

0: Il faudrait que pleuve l'amour. Je me suis fait avoir à chaque fois là. À chaque fois qu'il fallait répondre pendant des nuits, j'ai répondu pendant des jours. À chaque fois, faut que je m'entraîne avec ce duo Pascal Obispo, Francis Cabrel. Il me résiste. Bonjour Sylvain.
1: Bonjour Michel, bonjour Marianne, bonjour à tous.
2: Bonjour Sylvain.
0: L'édition 2026 d'Un été au Havre, c'est du 27 juin au 20 septembre dans les rues de la ville. Sylvain, vous êtes justement avec Gaël Charbot, c'est le directeur artistique de l'événement.
1: Bonjour Gaël Charbot.
3: Bonjour.
1: Ce rendez-vous ambitieux avec l'art contemporain chaque été dans la cité océane. Quel a été le grand défi de cette édition 2026?
3: Je dirais qu'un des plus grands défis de cette édition, c'est le grand iceberg de Gaspard Combe qu'on installe sur le bassin du commerce. Un peu du jamais vu, j'avoue, et ça a nécessité beaucoup de réflexion technique, de mobilisation des équipes. Donc c'est ce grand iceberg, enfin un ensemble d'icebergs dont le plus grand fait presque 10 mètres de haut, qu'on installe sur le bassin du commerce, et que les visiteurs pourront découvrir à la fois depuis le quai, mais aussi en pratiquant des activités nautiques sur le bassin lui-même.
1: C'est la star de cette édition 2026, cet iceberg.
3: Alors, c'est vrai qu'aussi aujourd'hui, à l'heure des réseaux sociaux, il y a des œuvres qui sont plus faciles à photographier, qui vont avoir un impact en image. Donc, c'est vrai que j'imagine que cette œuvre va avoir un certain succès. Mais personnellement, j'ai pas de star parce que je trouve que tous les projets, évidemment, sont hyper intéressants par rapport à cette ville.
1: Ouais, il y en a un moi qui attire mon attention, et c'est ce miroir qui va nous permettre d'avoir la perspective de Monet quand il a peint son célèbre tableau à vrai.
3: Absolument. Monet peint Impression Soleil Levant depuis le quai Southampton, en réalité, à l'époque, qui n'était pas évidemment ce qu'il est aujourd'hui. Monet le peint depuis le deuxième étage de son hôtel. Guillaume Aubry a imaginé, Guillaume Aubry c'est un artiste architecte, il a imaginé un dispositif qui ressemble un peu à un périscope, si on veut, qui place un grand miroir à près de 8 mètres de haut et qui nous remet exactement ce miroir exactement dans la position, dans l'œil, je dirais, de Monet. Et donc là, aujourd'hui, ça veut dire qu'on va pouvoir découvrir le port exactement comme il est aujourd'hui, mais dans le cadrage du tableau de Monet à l'époque.
1: Il y a aussi cette cabine téléphonique reprend tous les codes de l'architecture Perret.
3: Il y a une histoire de génération là-dedans, parce qu'effectivement, on se rend compte que les ados, les enfants aujourd'hui, savent pas ce que c'est une cabine téléphonique. Grégory Chatonsky, donc l'artiste dont vous parlez, il a imaginé une cabine téléphonique transformée, je dirais, avec le code de Perret, avec tout le vocabulaire Perret. Et à l'intérieur de cette cabine téléphonique, on va pouvoir entendre les voix des Havrais et des Havrais transformées par l'IA, qui nous racontent des choses sur cette ville. C'est une offre qui a à voir absolument, et absolument.
1: 4 parcours artistiques, voilà le nouveau jeu de tous les visiteurs de la Normandie et de tous les Havrais et Havraises pour cette édition.
3: Bah oui, d'autant plus qu'il y a ces 7 œuvres qui viennent compléter ce qui est déjà en place, parce qu'aujourd'hui, il faut dire qu'un été au Havre, c'est une collection d'œuvres qui s'augmente tous les ans. Il y a ces 7 nouvelles œuvres, mais il y a aussi toutes les autres. On est à plus de 22 œuvres pérennes dans la ville, donc c'est assez exceptionnel. Il n'y a pas beaucoup de villes en monde qui ont cette ambition et cette audace. Donc effectivement, il y a plein de parcours possibles qui nous permettent de découvrir le Havre et qui rendent la visite différente à chaque fois, je dirais.
1: À partir du 27 juin prochain, donc dans quelques jours, l'art parcourt la ville du Havre, Un été au Havre, une collection d'art contemporain. Bravo Gaël Charbon en tout cas pour pimper la ville chaque été, déjà depuis 4 éditions, c'est ça?
3: C'est ça.
1: Merci beaucoup d'avoir pris du temps pour nous en tout cas.
3: Merci.
0: Le programme complet, les photos, les œuvres, tout ça, vous allez sur unétéauhavre.fr et mieux encore, vous allez au Havre, tout simplement. Moi, je me le fais tous les ans, je pars avec la carte et puis je vais d'un spot, d'une œuvre à l'autre tout au long d'un week-end. Moi, j'adore ça. Et vous, vous nous en parlez, vous n'hésitez pas d'ailleurs sur notre WhatsApp, on vous attend.

0: Ici Normandie, Fine Young Cannibals, on aime beaucoup avec Mathieu. Hein, Mathieu, vous aimez, il aime beaucoup. Mathieu qui réalise cette émission, ce disque qu'on a dans notre collection depuis, je crois, 1988. Oh, ça passe vite. Docteur Kerzek, vous êtes arrivé, entré dans le studio. On s'intéresse avec vous au foie gras aujourd'hui, et pas celui qui est dans notre assiette, un autre foie.
1: Bonjour à tous. Aujourd'hui, une maladie qui change de nom, un peu comme une star du showbiz qui veut oublier son passé. On l'appelait la NASH, on l'appelle maintenant la MASH, parce qu'elle concerne bien sûr le foie, c'est la maladie du foie gras, mais c'est surtout une maladie métabolique. C'est pas que le foie, c'est vraiment tout l'organisme. Et le nouveau nom, bah, il est plus juste, il est moins stigmatisant, mais eux, les symptômes, ils vont pas changer. C'est justement le problème. Et les symptômes, il n'y en a pas au début. Votre foie, il s'engraisse. Le M, c'est pour métabolique. C'est une inflammation du foie liée à un excès de graisse et rien à voir avec l'alcool. Les vrais coupables, c'est le surpoids, le diabète, l'hypertension, le mauvais cholestérol. Et le piège, c'est que le foie ne fait pas mal. Donc pendant des années, il va stocker, il va gonfler, il va s'enflammer sans rien dire. Et quand les premiers symptômes apparaissent, une fatigue inhabituelle, une gêne vague un peu dans le haut du ventre, à droite, sous les côtes, parfois une sensation de ventre gonflé, on met souvent ça sur le compte du stress ou d'une mauvaise nuit ou d'une mauvaise digestion. Grave erreur, car à ce stade, la maladie a déjà bien commencé son travail. Et si rien n'est fait, eh bien c'est la fibrose qui s'installe, puis la cirrhose, puis malheureusement certains cancers.
0: Ah, ça inquiète. Alors, quel geste simple peut-on adopter dès maintenant pour protéger notre foie ?
1: Plusieurs conseils simples. Conseil numéro 1, le sucre, c'est vraiment votre ennemi invisible. Le foie transforme l'excès de sucre en graisse. Alors on va réduire les sodas, les jus industriels, les pâtisseries, les céréales. Et un défi sympa, il y a un mois de juin sans sucre ajouté. Par exemple, on connaissait le dry January. Ben là, les juin sans sucre ajouté. Et vous verrez, votre foie vous dira merci. Conseil numéro 2, c'est la règle des 5% et 10%. Perdre seulement 5% de son poids corporel. Si vous faites 80 kg, c'est 3 à 5 kg. Ça réduit la graisse dans le foie. Perdre 10%, ça fait disparaître l'inflammation dans 90% des cas. Bref, pas besoin de régime draconien, une petite marche de 30 minutes par jour, monter les escaliers, danser par exemple. Et puis conseil numéro 3, le bon gras contre le mauvais gras. On évite les aliments ultra transformés, les fritures, les charcuteries. En revanche, on privilégie les poissons gras avec de l'oméga 3, les fibres et les bonnes protéines. Allez, pour les plus motivés, vous demandez conseil à votre médecin. Il peut faire un bilan hépatique, il peut même faire une échographie du foie. Un fibroscan, ça permet de voir le degré de fibrose. Fibrose ou pas. Allez, d'ici là, portez-vous bien.
0: Merci beaucoup, docteur. Rendez-vous demain matin.
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0: Bonjour Isabelle.
7: Bonjour Michel, bonjour à tous.
0: Je vois que vous avez choisi votre chemisier bleu avec des fleurs. Bah oui, c'est la saison où fleurit le lin, le mois de juin.
7: Oui, oui, tout à fait. Le mois de juin, c'est le mois du lin. Et on va en parler ce matin jusqu'à 10h, notamment avec quelqu'un qui travaille dans une coopérative Terre de Lin. C'est à Saint-Pierre-le-Vigier, pas très loin de Veules-les-Roses. Et puis également avec une styliste qui travaille le lin, donc dans le textile. Mais on peut faire plein de choses avec le lin. Je suis certaine que vous aimez porter du lin, notamment l'été, mais on peut en porter toute l'année. Il y avait d'ailleurs hier la fête du lin à Routot, ouais. Il y aura la fête du lin à Doudeville,
0: le week-end
7: la capitale
0: prochain.
7: Du lin le week-end prochain. Est-ce que ce sont des rendez-vous que vous attendez parce que on découvre toutes les nouveautés proposées en matière de lin? Donc n'hésitez pas à nous rejoindre pour échanger autour du lin, questionner aussi comment ça se cultive le lin, parce que la Normandie et Terre de Lin, on va y revenir avec vous au 02 35 07 66 66.
0: Eh bien, je vous souhaite une bonne matinée. Rendez-vous demain matin dès 6h.
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7: Ici Normandie, toute l'équipe vous dit bonjour et bonne semaine. Il est 9h. Et l'actu locale, c'est avec vous, Marianne Naquet, bonjour.
8: Bonjour Isabelle, bonjour à tous.
7: Personne ne veut le transporter.
8: Franck Marie, 53 ans, cet habitant de Montcauvert, à 20 km au nord de Rouen, opéré de l'épaule le 29 mai dernier. Il doit désormais faire sa rééducation et des séances de kiné à Monville, à 5 km de son domicile. Problème, aucun ambulancier du secteur ou taxi agréé ne veut l'emmener, alors qu'il a un bon transport et que bien sûr, Bradley de Souza, il ne peut pas conduire.
9: Son bras droit en écharpe après son opération.
10: Immobilisé pendant 6 semaines.
9: Franck Marie, 53 ans, nous montre son bon de transport.
10: Donc je dois faire 30 séances de kiné.
9: Sauf qu'à chaque fois qu'il appelle une ambulance dans son secteur pour l'amener à 5 km de chez lui.
10: Vous n'avez pas moyen de venir jusqu'à Montcauvert?
11: Ah non, pas du tout.
9: C'est toujours la même réponse.
12: Bonjour, Montcauvert, nous après, pour derrière revenir sur le secteur de Rouen, ça commence à trop excentrer en fait. Mmh. Des fois, les transports les plus courts sont les plus compliqués à effectuer pour nous.
10: Ouais, ça c'est difficile à entendre. Voilà. La réponse, elle est incroyable quoi. Donc je pense que c'est une question de carburant et tu n'oses pas le dire.
9: Une société lui a même proposé de demander à son médecin une ordonnance pour un bon de transport allongé.
10: En fait, ils sont mieux remboursés. J'ai pas envie de mentir là-dessus. Je fais tout dans la règle.
9: Et pour l'instant, Franck Marie n'a aucune solution, d'autant plus qu'il a l'interdiction formelle de conduire.
10: La seule solution, c'est le stop. Ou d'y aller à pied. Enfin, je trouve pas ça normal.
9: Mais pour la Fédération des ambulanciers privés de la Seine-Maritime, il y a une explication. Stéphane Ricbuch en est le président.
13: Aujourd'hui, nous, on a des injonctions qui viennent de la Caisse nationale d'assurance maladie de faire des économies, de grouper les transports. Parce que dans un véhicule, on est censé pouvoir emmener jusqu'à 3 malades. Et ce qui fait qu'en fait, comme il n'y a personne d'autre qui vient de son secteur d'habitation vers Montville pour se rééduquer, on ne peut pas organiser de transport partagé, faire l'aller, l'attente et le retour.
9: Alors la solution pour cette fédération, c'est qu'il essaie de trouver un autre centre de rééducation où se rendent des patients de son secteur.
8: La Fédération des ambulanciers privés de la Seine-Maritime qui a alerté dans une lettre envoyée aux députés la semaine dernière sur leurs difficultés et notamment tous les problèmes financiers entre hausse du prix du carburant, économie demandée par la Caisse d'assurance maladie. Elle demande des mesures d'urgence pour la profession. Après la découverte jeudi du corps de Liana dans le Gers, une marche blanche organisée dans la commune où vivait la collégienne de 11 ans hier, plusieurs rassemblements aujourd'hui partout en France, 150 par des collectifs féministes et de protection de l'enfance. Un a lieu ce soir à 19h à Rouen devant le palais de justice pour dénoncer les potentiels dysfonctionnements après la mort de la fillette. Hier, le ministre de la Justice a ordonné de revoir 70 000 plaintes impliquant des enfants pour viol ou attouchement d'ici au 14 juillet. Dans l'affaire Liana, le principal suspect faisait l'objet de 7 plainte pour viol sur mineur ou signalement transmis à la justice depuis 2017. 10 personnes sauvées au trou à l'homme à Étretat hier après s'être fait surprendre par la marée. Elles ont été élitreuillées et ramenées sur la terre ferme par la marine nationale. La préfecture maritime rappelle les mesures de sécurité à respecter. Vous les retrouvez sur ici.fr.
7: 9h03, l'actu locale sur votre radio ici Normandie. Et Marianne, une sorte de remake de l'émission Interville hier.
8: Avec Intervillage, 4 communes se sont affrontées pendant toute une journée au stade municipal de Sainte-Marguerite-sur-Duclair. Alors il y avait Jumièges, Rive-en-Seine, Épinay-sur-Duclair et donc Sainte-Marguerite-sur-Duclair. Jeu d'adresse, de force et de mémoire, une douzaine d'équipes composées chacune d'adultes et d'enfants. Environ 3 personnes ont participé à la toute première édition de ce concours. Des bénévoles et des participants conquis par l'expérience.
14: Je pense que je vais avoir quelques courbatures cette semaine. Mais ça vaut le coup quand même. Oui, c'est un super événement. On s'amuse bien avec toutes les communes. C'est très enfantin et c'est super sympa d'être en plus avec les enfants, faire des équipes mixtes comme ça, c'est super.
15: On aurait aimé avoir beaucoup plus de monde, mais comme c'est la première édition, c'est vrai que c'est un peu léger, mais c'est une très belle expérience et on est quand même content de rassembler du monde.
16: L'épreuve que j'ai préférée, c'est le saut d'obstacle parce que on doit monter sur une ballonne de paille. C'est pas souvent qu'on fait ça. Mais j'aime bien faire des trucs qu'on fait pas souvent. Surtout aussi ça, le collectif, c'est ça aussi qui est bien parce que ça renforce aussi plusieurs communes.
17: Souvent on dit que ça manque de vie dans les villages, donc ces événements-là, ça permet de remettre de la convivialité, que les gens se rencontrent et ça permet aussi de faire un challenge entre villages, savoir finalement quel est le meilleur village du coin.
8: 3 équipes se sont hissées sur le podium, 3 équipes de Sainte-Marguerite-sur-Duclair. Après d'intenses efforts, c'est donc Sainte-Marguerite qui a gagné. En Formule 1, il a terminé 7e du Grand Prix de Monaco. Hier, le Rouennais Pierre Gasly sur Alpine, après avoir franchi la ligne en 3e position, a avoir reçu 2 pénalités de 5 secondes pour 2 excès de vitesse dans les stands. Les Brésiliens Esteban Ocon sur Haas finit lui 9e. C'est l'Italien Kimi Antonelli pour Mercedes qui a remporté son 5e Grand Prix consécutif et prend la tête du classement du championnat du monde des pilotes. Et puis, grosse claque hier pour les Huskies de Rouen. Les Rouennais ont perdu 12-2 face à Montpellier en D1 de baseball, mais le club le promet sur les réseaux sociaux, je cite, la meute reviendra plus forte.
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8: C'est couvert ce matin, Isabelle.
7: Oui, ciel couvert effectivement, avec des températures qui sont un peu plus douces, mais cet après-midi ce sera plus frais qu'hier. On va garder les nuages avec quelques pluies. En fin de journée, retour des éclaircies. On a un petit vent d'ouest assez présent sur la côte avec des rafales de 50 km à l'heure. Pour les températures maxi, 17 à Fécamp, 18 au Havre, à Yvetot, 19 degrés à Évreux, 20 degrés à Rouen et 20 degrés également aux Andelys. Sur la route pour arriver sur Rouen, ça ralentit, ralentissement habituel hein, par la Sud 3. La 150, c'est la sortie du tunnel de la Grand-Mare. Et puis nous avons également une moto signalée en panne sur la 28, Abbeville, Rouen, au niveau de Quincampoix. Marianne, à tout à l'heure, 10h.
8: À tout à l'heure.
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7: 9h07, il avait 30 ans, Laurent Voulzy, lorsqu'il a composé ce titre, Bubble Star. Il raconte son rêve, devenir une pop star. Rêve réussi. Bonne journée avec Ici Normandie.

0: Ici Normandie avec la Bubble Star, Laurent Voulzy.
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0: Hello, bonjour, bien contente de vous retrouver pour mettre à l'honneur ce matin jusqu'à 10h le lin. C'est, n'ayons pas peur des mots, notre trésor normand. Il y avait ce week-end hier à Routot la fête du lin, il y aura le week-end prochain le lin en fête à Douteville, en Pays de Caux, la capitale du lin, et nos deux invités vont y participer d'ailleurs. Laurent Cazenave, bonjour.
3: Bonjour.
0: Merci d'être avec nous Laurent, vous représentez la coopérative Terre de Lin. Alors le siège c'est à Saint-Pierre-le-Vigier au sud de Veules-les-Roses, pas très loin de Luneray pour situer, mais vous avez pas mal d'usines dans la région.
3: Oui, en fait on a 6 usines, donc le siège est bien à Saint-Pierre-le-Vigier. Après on a 3 autres usines dans la Seine-Maritime et 2 dans l'Eure.
0: Anne Faux, vous êtes là aussi. Bonjour Anne.
4: Bonjour Isabelle.
0: Anne Folliard, styliste de lin, créatrice. Vous êtes basée à Saint-Valery-en-Caux. Bien connue dans la région puisque vous faites régulièrement des expos, des défilés. Laurent, on va tout de suite planter le décor. Les champs de lin habituellement sont en fleurs au mois de juin. Ils le sont là en ce moment?
3: Oui, le rendez-vous est bien fixé. Ils sont actuellement en fleurs, donc vous pouvez les observer. Ça a commencé semaine dernière pour les lins de printemps, donc n'hésitez pas à y aller le matin, puisque la floraison n'a lieu que entre, pour simplifier, 10h et 14h.
0: Ah oui, ça c'est spécifique au lin, les petites fleurs bleues.
3: C'est spécifique au lin, les petites fleurs bleues. En fait, la fleur va s'ouvrir le matin, il va y avoir une autofécondation, et dès que l'ovule de la plante est fécondé, la fleur fane. Mais sur chaque tige, il y a plusieurs fleurs, donc c'est un phénomène qui dure sur 8-10 jours.
0: Ah ouais, c'est magnifique. Et la production du lin en Normandie, on est toujours leader mondial?
3: Alors, on est toujours leader mondial. La Normandie est la première région productrice de lin dans le monde. Hein. Il faut savoir que la zone européenne s'étend de Caen à Amsterdam. Mais la Normandie représente autour de 100 000 hectares. Donc, c'est vraiment une fierté locale.
0: Oui. Ouais.
3: C'est principalement dû aux conditions climatiques, parce que le lin adore ce temps normand qui est à la fois tempéré, sans trop d'excès, et qui permet d'avoir une alternance de pluie et de soleil qui est nécessaire pour le lin.
0: Voilà, c'est le cas en ce moment. Et alors Anne Folliard, vous, le lin, c'est vraiment une matière agréable à travailler? Vous avez voulu vous spécialiser là-dedans?
4: Oui, c'est vraiment la matière magique, je dirais, pour une styliste modéliste, parce qu'en fait, d'une fibre naturelle, on a quasiment tous les aspects des autres tissus. C'est-à-dire qu'effectivement, on a la toile brute, mais on peut arriver à des velours, à des dévorés, à des taffetas.
0: C'est quoi ça, les dévorés, les taffetas?
4: Alors, les dévorés, en fait, c'est une sorte de procédé où, en fait, on a un double tissage, par exemple, d'un fil de lin et d'un fil de nylon. Et après, c'est un procédé chimique qui va manger toutes les parties de lin et laisser le tissage de nylon. Et mais voilà, du coup, toutes ces matières, que ça soit voilà,
0: en fait,
4: du satin, même du laineux aussi, voilà. Donc, et ça sur une seule fibre.
0: Et on pourra le voir forcément ce week-end
4: sur le défilé
0: à la fête du lin à Douteville. C'est vrai qu'il y aura un défilé. Je crois que c'est samedi.
4: Samedi à 18h30.
0: Et vous allez vous présenter quelques-unes de vos créations.
4: Oui. Ah, oui.
0: Donc et c'est quoi, des robes,
4: Essentiellement des robes, des bustiers, une partie du jour et une partie de nuit.
0: Eh ben super, à ne pas manquer, on va bien sûr y revenir. On dit que c'est le textile le plus ancien au monde, il s'est jamais démodé, on peut en porter, on en parle souvent l'été, hein, Anne,
4: oui.
0: Alors qu'on peut bien sûr porter du lin tout l'hiver. Merci à Laurent Cazenave de Terre de Lin de porter ce matin une très belle chemise blanche en lin.
3: C'est normal.
0: Bah
3: c'est
0: oui.
3: La moindre des choses.
0: Vous représentez bien votre métier. Alors, mais avant que le lin ne devienne un vêtement ou un élément pour la navigation aussi, voile, cordage ou autre, bah il y a plusieurs étapes. On va l'évoquer. Et à vous de nous dire aussi pourquoi vous aimez porter des vêtements en lin, particulièrement en été. Vous avez peut-être des souvenirs d'enfance à partager avec nous dans les champs de lin, en allant au travail ou faire vos courses là. Vous admirez chaque matin au mois de juin les champs de lin en fleurs, et c'est magnifique, vous êtes obligé de les photographier. 02 35 07 66 66, ou c'est possible aussi un petit message ou un vocal WhatsApp sur votre radio ici Normandie. 9h15, voici Amir, Imparfaite.

0: Parfaite pour moi.
1: Belle déclaration d'amour à son épouse, imparfaite, Amir.
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1: Juin, c'est le mois du lin, ces petites fleurs bleues que l'on voit dans les champs le matin, et la Normandie est une terre de lin. Terre de lin, c'est justement le nom de la coopérative à Saint-Pierre-le-Vigier dans laquelle vous travaillez, Laurent Cazenave. Merci d'être avec nous, et à vos côtés Anne Folliard, styliste, créatrice de lin basée à Saint-Valery-en-Caux. Donc on est en plein mois de juin, le mois du lin, les petites fleurs. Ça a été semé en ce qui concerne le lin de printemps fin mars, début avril, c'est
3: oui,
1: ça,
3: c'est
1: Laurent?
3: Oui, fin mars, début avril, c'est la période idéale pour les semis de lin de printemps.
1: Et après, comment ça se passe, après la floraison?
3: Donc, après la floraison, là, on va avoir un petit mois jusqu'à la maturité à la fois des fibres et des graines. Début juillet vont commencer les arrachages. Donc, on ne fauche pas le lin, on l'arrache et on va le déposer sous forme de nappe, on appelle ça des andins, sur les champs, et ça va rester pendant une période variable suivant la météo pour une étape qu'on appelle le rouissage. Mmh. C'est une étape naturelle qui est déclenchée par une action de micro-organismes qui sont présents dans le sol, et sous l'effet de l'alternance et de la pluie et du soleil, ils vont permettre de commencer à détacher la partie bois de la fibre. Et ça, c'est une étape qui est indispensable parce que ça va nous aider, nous, ensuite, au niveau de l'usine, de finir le travail pour extraire la fibre.
1: D'accord. Voilà. Et c'est là que vous arrivez, Anne, pour travailler la fibre de lin?
4: Déjà tissée.
1: Ouais. Déjà tissée, oui, c'est quand même mieux, mais ça veut dire qu'il y a plein d'étapes comme ça dans la fabrication du lin.
3: Ben, tout à fait, parce que là, nous sommes vraiment, nous, sur la partie, on va dire, agricole et de première transformation. Donc, au niveau de la coopérative, de l'usine, on va avoir ce qu'on appelle le teillage. Donc, les agriculteurs vont livrer leur paille rouille. On va les passer dans des teilleuses pour enlever la partie bois et extraire la fibre. On récupère la fibre longue. Cette fibre de lin teillé qui mesure autour de 80-90 cm. Mais nous sommes encore qu'au début du process, notamment textile. Nous réalisons ensuite une deuxième opération, également à Saint-Pierre-le-Vigier, qui s'appelle le peignage, où on reprend ces longueurs de 80 cm. On va les peigner, exactement comme on passerait un peigne dans ses cheveux, mais de manière industrielle, évidemment. Et ensuite, on va les assembler bout à bout, pour passer de la longueur de 80 cm à 1 km, et ça donne un ruban. Et c'est ce ruban qui part vers nos clients, les filateurs, qui eux vont faire le fil.
1: Ouais. Et donc c'est très intéressant, vous dites, est-ce qu'on peut visiter cette coopérative? Oui, c'est possible, notamment dans le cadre de la fête du lin le week-end prochain à Douteville, sauf que c'est déjà complet, hein. Il y a une visite prévue vendredi, c'est une première d'ailleurs, votre participation à la fête du lin à Douteville, mais on pourra venir découvrir la coopérative, Laurent, début juillet.
3: Mais oui, parce qu'il y a un autre festival régional, qui est le festival de la fibre de lin et artistique, qui a lieu les vendredis 3 et les samedis 4 juillet, et là nous réalisons des portes ouvertes, donc il n'y a pas besoin d'inscription, les gens se présentent, et chaque année nous sommes présents et nous recevons autour de 1500 personnes sur 2 jours, donc on présente à la fois tous nos métiers, tous nos process et surtout la passion qui tourne autour du lin.
1: Bah oui, alors il y a forcément des personnes de passage dans la région, des touristes mais aussi des habitants, hein, qui ont envie de savoir comment on cultive le lin et comment se développe le lin. Anne, vous y serez aussi à ce festival début juillet?
4: Bien sûr.
1: Ouais, ici Normandie aussi, hein, on y participe, on est partenaire. Allez-vous justement, chaque mois de juin, début juillet, comme ça, participer aux fêtes du lin dans la région? À Routot, c'était hier, à Douteville, donc le week-end prochain. Début juillet aussi, est-ce que vous portez des vêtements en lin depuis longtemps? Vous êtes fière peut-être de porter du lin cultivé en Normandie? On vous attend au 02 35 07 66 66. Et dans une minute, pour la musique à suivre, Eurythmics, Sweet Dreams.
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0: Ici Normandie, Annie Lennox, Eurythmics.
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0: Le lin cultivé en Normandie était en fait hier, dimanche, à Routot. Le week-end prochain, ce sera à Doudeville, la capitale du lin. Alors ce matin, on échange autour du lin avec vous. 02 35 07 66 66. Pourquoi vous aimez porter des vêtements en lin? Vous allez chaque année dans les fêtes du lin dans la région pour découvrir les nouveautés. Vous en profitez pour déguster du pain au lin, du pâté au lin, par exemple. Dites-nous tout ça avec nous ce matin. Anne Faux, styliste spécialisé dans le lin, et Laurent Cazenave de la coopérative Terre de Lin à Saint-Pierre-le-Vigier. On fait plein de choses avec le lin, mais si on revient au lin textile, c'est vrai qu'on aime, Anne, porter du lin, notamment en été, même si ça peut se porter toute l'année. Quelles sont les propriétés du lin ?
3: Déjà, on a un fort pouvoir d'absorption. Alors, on a pu le voir déjà la semaine dernière quand il a fait très chaud, le fait de porter du lin et qu'on transpire automatiquement et le lin va absorber et va aussi sécher très vite. Donc, ce qui fait qu'on va tout de suite avoir un bien-être qu'on n'aura pas spécialement dans d'autres tissus, même le coton, parce que finalement, le coton met beaucoup plus de temps à sécher. Donc, déjà, on a cette partie-là qui fait tout de suite automatiquement le bien-être. Après, c'est un tissu qui respire. Même pour les allergies aussi, les allergies de peau, les gens...
0: Là,
3: en fait,
0: voilà, là c'est bon. Hein, pour c'est, les personnes voilà, allergiques, il n'y a pas fait de souci. Hein.
3: Au contraire,
0: et puis, c'est résistant.
3: C'est très résistant.
0: Là, vous portez, vous, je lancerai une petite photo sur les réseaux sociaux, mais vous êtes venu, vous portez une veste en lin, un haut en lin également que vous avez réalisé, je présume.
3: Même pas.
0: Oh là là, c'est bien, mais il y a plein de créateurs, il y a plein de personnes qui ont des boutiques et qui vendent des créations avec du lin dans
3: oui,
0: la région.
3: Oui, tout à fait, oui. Ouais. De ce côté-là, oui, on a quand même quelques boutiques, donc n'hésitez pas à aller les rencontrer.
0: Il faut mettre en avant tout ce qui est fait avec le lin cultivé en Normandie. Alors vous portez également, Laurent, votre chemise en lin. Vous en portez quasiment tout le temps, vous, du lin?
4: Moi, j'en porte toute l'année, l'été évidemment, mais bien entendu l'hiver. Je trouve que c'est une fibre qui est très facile à porter. L'hiver, sous un pull en laine, ça permet de réguler la température, c'est très agréable. Après, bon, je travaille dans le lin, donc forcément, c'est une fibre que je côtoie tous les jours. Et comme j'ai tendance à le dire, je trouve que c'est une fibre qui capte l'humain. Donc, dès qu'on commence à toucher la fibre, le tissu, il y a quelque chose de nous qui est transporté. Donc, c'est vraiment très agréable à porter.
0: Alors, un petit mot aussi bien. La Normandie, effectivement, est une grande productrice de lin, leader mondial. Après, ça part où, tout ce lin-là cultivé ?
4: Alors, nous, donc on expédie les fibres vers les filateurs. Donc, il y a deux zones de filature principales. Il y a une zone européenne qui est encore dynamique. Chez Terre de Lin, ça représente à peu près 25% de notre production. Et il y a une zone asiatique qui représente le reste, qui est la zone qui regroupe le plus de filateurs actuellement au monde.
0: Et puis les graines de lin sont riches en oméga 3, hein, je parlais de pain au lin, de pâté au lin. On en trouve également sur le marché. Le lin est en fait en Normandie durant ce mois de juin. Les petites fleurs bleues sont magnifiques dans les champs. Vous avez pris des photos, il faut les partager avec nous sur le WhatsApp d'Ici Normandie, 02 35 07 66 66.
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0: À vos côtés aussi pour vous donner de bons plans, et à Dieppe. Dieppe Maritime propose un nouveau service pour les personnes qui ont des difficultés pour trouver un transport, pour se rendre à un entretien d'embauche par exemple. Il y a désormais un service de prêt gratuit de vélos à assistance électrique. 5 vélos sont disponibles pour des durées allant jusqu'à 3 mois renouvelables. C'est un service donc à destination des personnes orientées par les structures d'accompagnement à l'emploi, à l'insertion du territoire, pour pouvoir, donc je le disais par exemple, aller à un entretien ou rejoindre une formation. Renseignez-vous, ça peut vous intéresser, auprès de l'Aglo Dieppe Maritime.
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0: Un peu plus de 9h30, voici Gabriel et Johnny Hallyday.
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0: Ça fait toujours plaisir pour débuter la semaine, un bon Johnny dans les oreilles, Gabriel.
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0: Le lin est l'une des plus anciennes plantes cultivées par l'homme depuis les millénaires et la Normandie est le premier producteur mondial de lin. Et le lin est en fleur en ce moment, il y a les petites fleurs bleues que l'on voit le matin dans les champs. Laurent Cazenave est avec nous de la coopérative Terre de Lin à Saint-Pierre-le-Vigier et Anne Faux, styliste, créatrice qui travaille le lin et vous allez participer tous les deux le week-end prochain au lin en fête à Doudeville, la capitale du lin. Corinne nous rejoint justement, bonjour Corinne.
3: Bonjour Isabelle, bonjour à tous.
0: Vous travaillez au Carrefour du Lin à Doudeville, vous co-organisez la fête ce week-end. Doudeville, c'est vrai, c'est la capitale historique du lin. Vous emportez au moins, Corinne, du lin régulièrement ?
3: Mais bien sûr, le lin, effectivement, il faut en porter. Moi, je dirais qu'il y a quatre bonnes raisons de porter du lin. Comme le disait tout à l'heure la styliste Anne Faux, le lin est respirant, donc on transpire moins dans le lin parce que les fibres permettent à l'air de circuler. Et donc, effectivement, on transpire moins. On a toujours une sensation de fraîcheur. On n'en a pas besoin aujourd'hui, mais ça peut venir.
0: ça va revenir. Tout à fait.
3: Le lin régule aussi la température. En fait, c'est une fibre thermorégulatrice, donc voilà pourquoi on reste au frais l'été, et l'hiver, eh bien, ça peut apporter aussi une légère isolation. Et puis, on va pas se mentir, c'est aussi confortable et résistant, donc c'est un vêtement qui dure, plus vous le lavez, plus il est beau, plus il est souple. Voilà, c'est bon aussi pour le porte-monnaie.
0: Oui.
3: Et puis...
0: Mais oui, alors d'ailleurs, on lave comment le lin, Anne? Je pose la question à Anne Faux.
4: On peut le laver en machine.
0: Ah oui, ça
4: passe. Évite juste de faire trop d'essorage parce que ça casse la fibre. Mais voilà, on a des machines maintenant qui...
0: D'accord, parce qu'on a l'impression que ça peut être un peu délicat, comme non, pas spécialement, oui. Ça va.
4: Éviter l'essorage.
0: D'accord. Ok, le conseil est retenu. Alors, 29e édition de la fête du lin, là, à partir de vendredi jusqu'à dimanche. Ici, Normandie est partenaire avec des créateurs artisans 100% lin, des expos. Il y a des petites nouveautés cette année, Corinne ?
3: Bien sûr, alors il y aura de nombreux ateliers au niveau de la manifestation, justement, pour apprendre à travailler le lin, que ça soit de la dentelle au fuseau, que ça soit du lin, des ateliers artistiques. Voilà, tout le monde pourra s'initier à travailler le lin sous une forme aussi artistique. Et puis, cette année, nous avons aussi la chance d'avoir la coopérative linéaire Terre de Lin qui nous ouvre ses portes. Donc, il y a une visite prévue.
0: Oui, mais
3: donc,
0: il nous a dit Laurent tout à l'heure, c'est déjà complet. Oh là là, il y avait une trentaine de personnes possibles pour la visiter. Bon, on reporte ça à début juillet si on n'a pas pu s'inscrire au festival du lin et de la fibre artistique aussi début juillet. En revanche, j'ai vu qu'il y avait un escape game dans un champ de lin. C'est nouveau ça?
3: Oui, c'est nouveau. Ça sera effectivement... Alors le vendredi, on a pas mal de nouveautés. On aura le bal du lin pour au moment de l'inauguration pour fêter cette première journée. Et puis effectivement, à la fin du bal du lin, on enchaînera avec l'escape game. Ça sera effectivement dans la ville, jusqu'à un parcours, jusqu'au champ de lin. J'en dévoilerai pas plus, mais c'est une sortie, une animation à faire en famille qui peut être très sympathique.
0: Ouais, on va y lire également la Miss Lin. Je crois que c'est ça.
3: Oui, alors cette année, effectivement, on aura l'association Artistes et Modèles en Scène qui organisera donc à Doudeville pour l'occasion son élection Miss Pays du Lin. Donc ça sera le dimanche 14 juin à 15h et ça se passera au premier étage de l'hôtel de ville.
0: Plein d'animations donc du 12 au 14 juin, le lin en fait à Doudeville, et vous

0: Oui, avec le chat et le groupe Powwow.
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1: Le lin est en fête durant ce mois de juin. Il y avait hier la fête du lin à Routot. Le week-end prochain, ce sera à Doudeville. Le lin cultivé en Normandie que vous portez peut-être, vêtements, sacs. On fait plein de choses avec le lin. Anne Faux, styliste de lin, est avec nous. Laurent Casnave également, de la coopérative Terre de Lin à Saint-Pierre-le-Vigé. Alors on parle beaucoup du lin textile ce matin, Laurent, mais en fait ça se développe énormément. Il y a même un bateau là qui a fait la route du Rhum et qui va repartir cette année avec des fibres de lin.
2: Oui, c'est exactement ça. En fait, la dynamique textile reste toujours la dynamique première, nos marchés premiers. Hein. Maintenant, le lin est porté mondialement. Mais nous sommes en train de travailler d'autres débouchés, comme les débouchés techniques et composites, parce que cette fibre a des capacités mécaniques qui sont intéressantes. Et effectivement, comme vous l'avez énoncé, en 2022, nous avons fait un catamaran qui a fait la route du Rhum, qui avait été skippé par Roland Jourdain. Et cette année, il se réengage dans l'édition 2026. Et ce bateau a non seulement fait la route du Rhum 2022, mais entre ces deux éditions, il en a

0: naviguer, et ça montre à la fois la durabilité, la longévité de ce matériau.
1: La résistance, encore une fois, tout à fait. Et puis donc on le retrouve dans le mobilier, dans le sport, donc dans l'automobile.
0: En fait, les applications techniques et composites sont assez larges. Effectivement, ça peut être du design pour l'aspect esthétique. Nous pensons qu'il y a des développements qui seront à moyen terme dans tout ce qui est mobilité, puisque c'est une fibre qui apporte de la légèreté, qui résiste bien au choc. Et bien sûr, c'est une fibre naturelle.
1: Ouais, ça c'est que le début finalement. Et du coup, on recrute alors.
0: Alors oui, c'est une filière qui est très dynamique. Les surfaces augmentent d'à peu près 5 à 10% tous les ans. La demande du marché est forte. Donc nous recrutons sur tous nos sites, les 4 sites de Seine-Maritime et les 2 sites de l'Eure. Donc nous sommes à la recherche d'agents de production, d'agents de maintenance, de techniciens agricoles. Nous recrutons vraiment très très régulièrement. Et c'est une filière d'avenir. Donc n'hésitez pas à vous rapprocher de Terre de l'Ain pour voir les opportunités.
1: Et filière d'avenir, et vous l'avez compris aussi très vite, Anne, parce que bon, vous êtes basée à Saint-Valery-en-Caux, mais vous avez travaillé auprès de créateurs sur Paris, notamment quand vous êtes revenue dans la région, vous vous êtes dit, bah oui, moi, mon cheval de prédilection, c'est le lin, forcément, hein, puisque c'est normand, et vous n'avez jamais changé, en fait, vous travaillez toujours le lin.
2: Ah oui.
1: Vous le découvrez peut-être régulièrement.
2: Il y a toujours, il y a toujours de nouvelles opportunités. Et comme le disait Laurent, justement, même le lin composite, pour nous, dans le domaine de la mode, il est important.
1: Oui, enfin, par exemple. C'est-à-dire.
2: Mais justement, le fait de pouvoir créer des bijoux, de pouvoir créer, oui, des accessoires avec des mélanges de lin et de résine.
1: Et alors, les personnes qui nous écoutent se disent peut-être, oui, on va pouvoir découvrir ce que propose Anne Faux en partie, tout au moins ce week-end à Doudeville, parce que vous allez participer à la fête du lin, mais sinon, où est-ce qu'on peut découvrir ce que vous faites et éventuellement se les procurer?
2: Alors, on peut découvrir mon travail à partir. Enfin, il y a déjà une partie qui est actuellement au Carrefour du Lin, mais jusqu'à fin août, à Doudeville, on peut trouver différentes thématiques sur mon travail, donc avec une expo qui sera en lien avec le lin et l'Afrique, donc tout ça sur le mois de juillet. Et après je pars sur le mois d'août de l'autre côté de la Seine, à Touques, dans une église qui s'appelle l'église Saint-Pierre, pour une expo à partir du 15 août qui s'appelle Couleur Lin, et la suite sur une expo qui va s'appeler Les âmes voyageuses, toujours à l'église de Touques.
1: Ouais, donc vous êtes bien occupé en général, durant tout l'été. On vous garde encore avec nous quelques secondes pour évoquer le lin, puisque le mois de juin, c'est le mois du lin, et on en parle aujourd'hui sur votre radio locale ici Normandie, après Santa, recommence-moi.

0: commence moi avec Santa.
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0: On s'intéresse au lin depuis 9h avec nous, Laurent Cazenave de la coopérative Terre de Lin à Saint-Pierre-le-Vigé et Anne Faux, styliste de lin de Saint-Valery en Caux. Jocelyne a une question pour vous, je pense, Laurent. Bonjour Jocelyne, vous êtes à Sotteville-lès-Rouen.
3: C'est ça, bonjour. Je m'intéresse pour vos émissions. Je cherche à découvrir toutes les étapes du travail du lin. De la récolte au filage et au tissage. Et je voudrais savoir s'il y a des stages pour ça.
0: Alors, Jocelyne, on va rappeler, Laurent, que la coopérative du lin se visite de temps en temps. Ce sera le cas vendredi 12 juin, mais malheureusement c'est déjà complet dans le cadre du Festival du Lin à Doudeville. Ce qu'on peut proposer à Jocelyne, c'est de venir début juillet découvrir la coopérative.
4: Oui, je pense que c'est l'idéal, c'est qu'elle vienne lors du Festival du Lin et de la fibre artistique début juillet. Non seulement elle pourra visiter le taillage et le peignage, avoir déjà un premier contact avec la matière, ce qui me semble important, et ensuite comme dans les deux festivals locaux, il y a des ateliers, il y a des artistes qui travaillent déjà cette fibre, donc elle pourra avoir un échange avec eux.
0: Donc n'hésitez pas, Jocelyne, déjà à aller sur le site de la coopérative Terre de Lin, c'est tout bien expliqué. Hein, de quand on sème, on récolte, on travaille, on transforme, tout est bien expliqué. Et donc il y a la possibilité, effectivement, de découvrir gratuitement cette coopérative dans ces prochaines semaines. Alors Saint-Pierre-le-Vigé, je le rappelle, c'est au sud de Veules-les-Roses, on n'est pas très loin de Luneray. Merci Jocelyne pour votre appel. Concernant Anne Faux, on va rappeler également un défilé pour découvrir vos créations. C'est samedi à 18h par vie de l'Hôtel de Ville à Doudeville. C'est
5: bien ça ? On sera 11 créatrices et on aura environ 80 tenues.
0: Pas mal. Vous allez voir tout ce qui est possible de faire avec le lin. Et encore une fois, le lin, oui, effectivement, c'est synonyme de vêtements d'été. Mais si vous rencontrez Anne Faux sur le festival ce week-end, elle saura vous convaincre. Oui, on peut porter le lin en hiver.
5: Tout à fait.
0: Voilà, c'est doux et c'est agréable. Alors, il faut porter. Vous avez déjà mangé du pain au lin, du pâté au lin, tout
5: les
0: ça.
5: Les chouquettes au lin.
0: Les chouquettes au lin aussi, ça se fait. Ah, d'accord.
5: Sablé.
0: Voilà, c'est riche en oméga 3 et ça aussi, vous pourrez le faire. Donc, n'hésitez pas. Merci d'être venu parce que on rappelle, c'est quand même une terre de lin, hein, la Normandie, leader dans la production mondiale, incontestée. Merci Laurent, merci Anne.
5: Merci Isabelle.
0: Bon festival, à bientôt.
4: Merci beaucoup.
0: Demain, autre sujet, puisque les vacances d'été se préparent, vous nous direz comment vous vous organisez pour partir en vacances si vous avez des animaux. Vous partez avec? Vous les faites garder? Vous nous raconterez demain. L'actu locale à 10h dans 5 minutes et juste avant, c'est Lionel Richie qui se prépare avec Hello.
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0: Hello, hello, vous qui arrivez, bonjour et bienvenue. Hello, Lionel Richie.
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0: Lundi, le 8 juin, merci d'être avec nous, il est 10h. C'est avec vous Marianne Naquet. Patrick Bruel, placé en garde à vue.
2: Depuis ce matin, 8h30, le chanteur de 67 ans est visé par une dizaine de plaintes pour violences sexuelles. Il est entendu par la police judiciaire à Paris, chargée des investigations. Le comédien va notamment être interrogé sur 3 plaintes pour des faits d'agression sexuelle et de tentatives de viol commis entre 1997, 2000 et 2001, ainsi qu'une plainte transmise par le parquet de Saint-Malo concernant des faits de viol commis en 2012 à Dinard lors d'un festival de cinéma. Sera également abordée la dénonciation officielle de la justice belge concernant des faits de viol en 2010 à Bruxelles. Patrick Bruel est auditionné sur l'ensemble de ces faits qui concernent à ce stade 13 victimes, écrit le parquet de Nanterre dans son communiqué. L'artiste doit se produire le 18 octobre hors concert au Kind Arena de Rouen. Un rassemblement organisé ce soir à 19h devant le palais de justice de Rouen par le collectif féministe Nous Toutes pour rendre hommage à Liana, cette collégienne de 11 ans. Son corps a été retrouvé jeudi dans le Gers. Dans cette affaire, le principal suspect, le père d'une amie de Liana, a été placé en détention provisoire, visé par au moins 7 plaintes pour viol sur mineur ou signalement transmis à la justice depuis 2017. Le ministre de la Justice a ordonné hier une revue de 70 000 plaintes impliquant des enfants, soit pour des viols, soit pour des attouchements sexuels d'ici au 14 juillet. Gérald Darmanin reçoit aujourd'hui les procureurs généraux et les résultats d'une inspection demandée après ce qui est arrivé à Liana sont attendus sous 15 jours. Toutes les précisions sont sur ICI.fr. Que vont-ils devenir? Plusieurs magasins U en Seine-Maritime et dans l'Eure, dans le flou total, 9 enseignes gérées par la Coop Normandie se retrouvent le bec dans l'eau après leur exclusion le 20 mai dernier par le groupement U. Ils justifient cette décision par des manquements dans la gestion. D'ici 4 mois, ce sera fini. Le groupement U les laisse et certains magasins risquent donc de fermer. 96 entreprises au Kind Arena aujourd'hui de tous les secteurs. Restauration, automobile, aide à la personne, éducation, énergie. Si vous cherchez un emploi ou si vous voulez vous reconvertir, ça vient d'ouvrir depuis précisément 2 minutes et c'est jusqu'à 17h. Il y aura aussi France Travail, Job 76, plus différents organismes de formation. L'entrée est libre et gratuite. Et puis le Ballon d'Or 2025, les Bruxellois Ousmane Dembélé titulaire ce soir pour le match France-Irlande du Nord. Dernier match de préparation pour les Bleus, 4 jours après une défaite contre la Côte d'Ivoire. Dernière répétition générale avant de débuter le Mondial aux États-Unis. Coup d'envoi 21h10, c'est à vivre sur l'application ICI.
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2: C'est un peu maussade aujourd'hui, Isabelle.
0: Oui, oui, un ciel couvert avec déjà quelques pluies là ce matin qui quittent la région par l'est. Et puis on attend les prochaines plutôt, voilà, mi-journée lorsque vous allez commencer à déjeuner. Ça arrive par la pointe de Caux, la pointe avraise. Et puis dans l'après-midi, faut s'attendre à quelques pluies également. Retour des éclaircies en fin de journée. Un vent d'ouest 50 km/h sur la côte. Et puis des températures maxi en baisse. 17 degrés à Dieppe, 18 au Havre, 9 Châtel. En Bray, 19 à Évreux, à Pont-Hautemer, 20 degrés à Rouen et 20 degrés à Vernon. Une qualité de l'air globalement moyenne aujourd'hui en Normandie. Puis attention aux allergies, aux graminées. C'est le top là, hein, actuellement. Sur la route, ça roule plutôt pas mal en ce moment. Merci beaucoup Marianne, à demain.
2: À demain.
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0: Vous vous souvenez de ce titre-là? Quand Jimmy Dee, c'était les débuts de Patricia Cass.

0: Patricia Casse sur votre radio locale Ici Normandie.
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0: On ressort le parapluie aujourd'hui. Quand il pleut à la Saint-Médard, le 8 juin, il pleut 40 jours plus tard. On verra ça, on va vérifier ça vers le 20 juillet. Mais en effet, aujourd'hui, ça s'annonce assez humide. Ça ne va pas nous empêcher d'évoquer dans les prochaines minutes les premiers fruits et légumes d'été, plein de couleurs, plein de saveurs. On va passer un coup de fil à Marie qui est primeur à Gisors. Et puis à l'occasion des 400 ans de la Marine Nationale, il y aura une grande fête samedi à Rouen. Toute cette semaine, vous allez découvrir tous les matins les différents métiers de la marine. Aujourd'hui, le rôle du capitaine. Pour l'instant, on va peut-être lever les yeux au ciel. Dernier quartier de lune aujourd'hui, la lune, Christophe Mahé.

0: Une chanson pour sa maman, c'était Christophe Maé.
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0: Alors ce matin, on fait revenir le soleil. Hein. Avec vous, Richard Demy, nous allons croquer l'été à pleines dents.
2: Ça y est, c'est le printemps, c'est très bientôt l'été, on va pouvoir se faire plaisir avec des bons fruits et légumes de saison. Et je suis avec Marie Hamon qui tient avec son époux Romain le magasin Primeur Délices à Gisors. Bonjour Marie.
3: Bonjour.
2: Alors ça y est, on commence à les voir arriver hein, sur les étals, ces bons fruits et légumes de saison. Qu'est-ce qu'on peut trouver chez vous là depuis peu par exemple?
3: Eh ben là oui, justement l'été approche et c'est vraiment une saison extraordinaire pour les fruits et légumes. Donc ils commencent à s'installer tout doucement, ces fruits et légumes d'été. Mmh. On a vraiment une grande diversité avec à cette période. Là, on commence à avoir les premières pêches nectarines qui arrivent, tout ce qui est abricots, melons.
2: Ouais.
3: Voilà, ça fait partie vraiment des stars de l'été, pêche nectarine, pêche plate, nectavigne un petit peu plus tard, mais ça va arriver aussi également.
2: Comment vous dites la dernière ?
3: La nectavigne, elle arrive un petit peu plus tardivement, mais ça, c'est une, de la famille de la nectarine, mais on va avoir donc une police comme la nectarine, mais un goût un petit peu plus parfumé et presque une chair plus rouge, un peu comme,
2: comme
3: une,
2: la pêche
3: une
2: de vigne.
3: Orange sanguine, vous voyez ?
2: Comme la pêche de vigne un petit peu.
3: Voilà, bah c'est ça, pêche de vigne et nectavigne.
2: Ok, et bah super, ça doit être intéressant ça. Alors, nectarine, pêche, ça arrive là, peut-être pas de France encore.
3: Les premières commencent à pointer le bout de leur nez. Après, par contre, on a de l'abricot français qui est arrivé et qui est bien installé.
2: Bien installé et qui est déjà assez bon, ça y est?
3: Oui, c'est vraiment un bon début de saison.
2: Ok, donc ça c'est vraiment les fruits stars. Il y a la fraise aussi, hein, dont on peut profiter encore quelques semaines, là, facilement.
3: Oui, tout à fait. Donc la fraise qui va vraiment être un fruit de printemps, mais qui perdure parce qu'en fonction des variétés qu'on appelle également remontantes, qui vont reprendre après sur juillet, même sur septembre, c'est vraiment une saisonnalité assez longue et on peut en profiter un moment.
2: Alors les fraises, maintenant on voit de plus en plus de variétés, je trouve. Vous avez une variété coup de cœur, vous Marie ?
3: Oui, nous pour nous le coup de cœur c'est la Dream.
2: La Dream.
3: C'est vraiment une variété très sucrée, bien rouge et on la trouve pas partout. C'est vraiment notre coup de cœur.
2: Mmh. La Dream, mais elle porte bien son nom peut-être, le
3: voilà,
2: rêve.
3: Voilà, elle fait rêver.
2: Elle fait rêver exactement. Dans les fruits légumes stars, on a aussi le melon l'été évidemment, hein, c'est indispensable presque.
3: Oui, le melon, on peut pas parler de l'été sans parler du melon. Justement, à ce sujet, il y a beaucoup de personnes qui pensent que le Charentais est une marque. Et je pense qu'il faut vraiment, c'est notre métier hein, de primeur, on sert les clients et on explique aussi beaucoup de choses. Le Charentais est une variété. Et sur le choix des melons, ne pas hésiter, voilà, à en discuter avec son primeur, privilégier ce qu'on appelle les melons SICO. Donc c'est des comme des labels, comme le label rouge, la OP, la OC. Où vraiment le taux de sucre et il y a une exigence en fait en termes de taux de sucre et ça donne une qualité gustative garantie entre guillemets. Mmh.
2: Et comment on choisit un bon melon, tiens, parce qu'on entend plusieurs choses à ce sujet hein, sur le poids, sur l'odeur.
3: Alors chacun a un peu sa façon de faire, mais un melon prêt à consommer va être un melon assez lourd dont le pédoncule est un petit peu craquelé, pas trop vert. Son écorce en fait va devenir de plus en plus claire. Et voilà, toutes ces caractéristiques réunies permettent de choisir le bon melon.
0: Merci pour les conseils, Marie. Tous ces fruits, ça donne envie. Et dans quelques minutes, nous évoquerons les légumes d'été, cette fois-ci, toujours avec vous, Richard Demy, et avec Marie, qui est primeur à Gisors. Paul McCartney et Stevie Wonder sur votre radio ici, Normandie, à 10h15.

0: sympa et très réussi, hein, ce duo Paul McCartney et Stevie Wonder sur votre radio ici Normandie. 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La Grenade, Clara Luciani, dans une minute.
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6: Pour le centenaire de la mort de Monet, l'artiste Angelet Chia investit jusqu'au 30 septembre les jardins de l'abbaye Saint-Georges à Saint-Martin-de-Beaucherville avec Aller et venir de lumière. Entre projections vidéo et ikebana monumentale, une exposition qui célèbre le jardin comme force vitale. Une exposition du département de la Seine-Maritime dans le cadre de Normandie Impressionniste.
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0: la grenade, la chanson qui l'a révélée au grand public, Clara Luciani.
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0: Alors ce matin, on fait dans les fruits et légumes d'été, on vous retrouve, Richard Domi, avec Marie Hamon, qui tient le primeur délices à Gisors.
3: Et du côté des légumes, alors, ça y est, elles sont arrivées, les tomates, les courgettes, les aubergines, ou pas encore?
4: Alors les tomates, oui, courgettes, aubergines, ça arrive tout doucement, mais c'est vrai que voilà, l'été, c'est la pleine saison pour ces fruits et légumes-là. C'est le moment idéal justement pour préparer une ratatouille, un tiens de légumes, et c'est le moment voilà de les acheter. On peut facilement avec ces produits faire ce qui est à la mode en ce moment du batch cooking. On achète en fait à la période où c'est la pleine saison, où le prix est plus abordable, on les prépare pour la semaine ou même pour les mois à venir, on les prépare, on les congèle et ça permet de profiter en fait de ces fruits et légumes un peu plus longtemps.
3: Et puis il y a les haricots verts aussi, hein. Ça y est, ça commence bien là.
4: Les haricots verts arrivent aussi progressivement. Nous, on a une production locale qui arrive vers chez nous, donc on est en Normandie sur courant juin.
3: Vous parlez de local d'ailleurs, même dans les fruits, je pense aux fraises par exemple, on a des fraises normandes chez vous ?
4: Oui, tout à fait. On a une production de fraises à 15 minutes de notre magasin, les fraises de Rebettes à Chaumont-en-Vexin.
3: Alors vous êtes primeur, ou devrais-je dire peut-être artisan primeur. Expliquez-nous un petit peu la différence ou la non-différence en tout cas autour de ce terme.
4: Oui, depuis le début de l'année 2026, on a été donc notre profession a été reconnue dans l'artisanat parce que on a mis justement en avant le savoir-faire. Il y a un véritable savoir-faire sur la connaissance des produits, comment conseiller les clients, un savoir-faire aussi sur la transformation des produits. Et tout ça réuni, donc voilà, permet de nous reconnaître comme des artisans. La transmission également du savoir-faire.
3: Artisan primeur. Alors, effectivement, on ne fait pas que d'acheter des fruits chez vous. Vous préparez des paniers de fruits, légumes, des gâteaux de fruits, des planches de fruits, des brochettes de fruits qui donnent très envie. J'ai vu des photos sur Internet. Vous avez une page Facebook, notamment, Primeur Délices. Mais il n'y a pas que ça, hein. Vous n'êtes pas que primeur, entre guillemets. Vous avez aussi de quoi faire du snacking, de la charcuterie, du fromage. On trouve de tout chez vous, en fait.
4: Voilà, c'est ça. On est primeur essentiellement à la base et on a un rayon fromage et de là on a commencé à créer des planches sur lesquelles on ajoute aussi donc de la charcuterie. Donc on peut voilà créer des planches apéritives, ce qui nous a valu justement le titre de championne de France de la planche apéritive au mois d'avril pour l'année 2026.
3: Ouais, super.
4: Et voilà, on fait des planches, qu'elles soient sucrées, salées. On peut accompagner des buffets, voilà, de l'entrée au dessert.
3: Et pour l'été, notamment, hein, quand il fait chaud, une belle planche de charcuterie avec une petite salade, du fromage, ça reste frais et surtout hyper gourmand.
4: Tout à fait.
3: Ah, ça oui. Et je voulais aussi dire un petit mot à propos de vos confitures. Vous en faites quand même pas mal, notamment dans l'été, toujours.
4: Voilà, les confitures, on fait de la fraise, framboise, tout ce qui est classique. Mais après, on est parti aussi parfois sur des associations comme fraise basilic, abricot romarin.
3: Eh ben super, voilà. Merci beaucoup Marie Hamon. Je rappelle votre adresse, Primeur Délices, 6 rue Dauphine à Gisors. Et donc je l'ai dit un peu plus tôt, votre page Facebook, Primeur Délices, c'est à découvrir. C'est très très bon tout ça. Ça donne envie de croquer là dans une pêche, dans une nectavigne, comme vous l'avez dit.
4: Exactement.
3: Merci beaucoup Marie, à bientôt.
4: Merci à vous, à bientôt, bonne journée.
0: Richard Domi avec Marie Hamon, Marie Meilleur, artisan primeur de France et championne de France de la planche apéritive en 2026. Le primeur délices, c'est à Gisors. C'est vrai que ça donne envie, hein, se faire une petite salade d'été, légumes et fruits d'été, même si ce midi, c'est vrai que ce sera plus nuageux qu'ensoleillé. Phil Collins, Philip Bailey, Easy Lover, célèbre duo des années 80 sur votre radio ici Normandie.

0: En duo, Philippe Bailey avec Phil Collins, ici Normandie. On a dépassé 10h30.
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0: Et ça y est, on a ressorti la tondeuse, il y a le gazon qui pousse, on taille, on coupe. Vous avez peut-être pensé à acheter un broyeur à végétaux. Ça reste quand même un petit peu cher. Alors si vous êtes sur le Havre, l'agglo du Havre vous donne un coup de pouce là en ce moment pour vous aider justement à réduire les déchets verts. Renseignez-vous parce qu'elle met en place une aide financière pour acquérir du matériel de tonte ou de broyage. C'est une opération qui s'adresse bien sûr aux habitants de la métropole havraise et dont la surface de terrain est supérieure à 300 mètres carrés. Ça vous dit? Ça vous intéresse? Renseignements auprès de l'agglo du Havre.
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0: Allez, ça va nous mettre en forme pour toute la journée et pour la semaine aussi, hein. Ça va rester en tête, ça. Il y a qu'à danser.

0: qu'à danser, il y a qu'à chanter aussi ce matin avec le groupe Raft.
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0: Vous ne le savez peut-être pas, mais la Marine nationale fête ses 400 ans. En 2026, il y aura d'ailleurs une grande fête le week-end prochain à Rouen. Avant de l'évoquer, on va profiter de ce bel anniversaire pour découvrir toute cette semaine les différents métiers au sein de la Marine et plus précisément les missions et les métiers de la base navale de Cherbourg avec la complicité de nos collègues et amis de Ici Contentin.
3: Je suis le capitaine de corvette Renaud du Colombier, je suis le commandant second de la base navale de Cherbourg et donc je suis un peu le directeur adjoint du port militaire.
4: Bonjour, moi je suis le capitaine de corvette Étienne Baggio, je suis responsable du recrutement de la marine en région, donc pour la région Normandie et les Hauts-de-France.
3: Moi, au quotidien, je pilote finalement la base navale dans son organisation RH, son organisation financière. Enfin voilà, j'assure au profit du commandant la préparation de l'unité pour remplir ses missions. Donc le recrutement, pour moi, il est essentiel puisque c'est ce qui va me permettre de fonctionner au quotidien. C'est-à-dire qu'on a des gens qui arrivent dans la marine, des gens qui partent de la marine. Donc moi, j'essaye de capter ces gens qui veulent venir nous rencontrer. Je les emploie et puis pour certains, on les prépare un retour à la vie civile. Ça peut durer très longtemps, moi-même ça fait plus de 32 ans que j'y suis, et j'aime toujours ça. Non, on a de la place pour tout le monde, si on parle du service national qui va bientôt être mis en place, ça va être un passage au sein de la marine pour 10 mois, et ça peut aller jusqu'à une carrière complète pour ceux qui transformeront l'essai.
4: Pour comprendre les profils que l'on recherche, il suffit de voir l'actualité. En ce moment, vous avez près de 80% de la marine nationale, les bâtiments de surface, mais aussi les sous-marins qui sont déployés au large. Et à bord de ces bâtiments, vous avez des équipages qui sont très jeunes. La moyenne d'âge, je prends l'exemple du Charles de Gaulle, qui est notre navire emblématique, la moyenne d'âge, c'est 29 ans. Donc pour assurer cette jeunesse des équipages, on recrute près de 5000 personnes avec le service national, un peu plus même, tous les ans, pour renouveler les effectifs de la marine. Donc souvent des jeunes qui ont même dès l'âge de 16 ans, avec lesquels des mousses, qui commencent à s'engager. Et on recrute jusqu'à 30 ans, des gens parfois qui ont déjà eu une vie professionnelle, des diplômes très techniques, dans les domaines qui nous intéressent. Cherbourg est bien connu pour être la grande base de construction avec son arsenal des sous-marins. Et bah dans ces métiers-là, on va recruter beaucoup de gens dans le domaine de l'énergie, de l'électricité, du nucléaire, tout ce qu'il faut pour faire vivre une base navale derrière et les unités qui y sont hébergées, qui sont déployées au large. Nous, il y a vraiment cette passion maritime qui est très très forte chez les marins. Que vous soyez dans les abysses à bord d'un sous-marin, dans les airs à bord d'un Atlantique 2 à traquer des sous-marins ou sur les navires tout simplement, plus classiques de la marine nationale, ce goût du large, il est très très présent. C'est un métier qui est fatigant, c'est un métier qui est dur, exigeant, mais il y a une passion qui est telle que souvent, même après 15 ans, 20 ans de marine, j'ai envie de dire, on est toujours aussi jeune dans la curiosité et l'émerveillement que procure la vie sur les océans du monde quand on est déployé dans l'océan Indien, l'océan Pacifique, à Papeete, dans les Caraïbes. C'est

0: via les portuaires. Il est quoi, à quelques mètres là, des studios d'ici Normandie, sur les quais de Seine, à Rouen, rive droite. 11h20, attention à cet accident signalé sur la 13 en direction de Paris, kilomètre 114, au niveau de Oissel. Dansons, on va danser avec Céline Dion dans 30 secondes, après ce message d'un Rouennais bien connu.
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0: un avant-goût de ses concerts très bientôt, donc à Paris, Céline Dion. Alors on danse, mais ça creuse tout ça. On va se régaler tout de suite.
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0: 11h moins le quart, j'ai testé tous les jours. L'équipe d'ici Normandie teste pour vous un loisir, un sport, un resto ou un bar un peu particulier. Et c'est vous qui testez, Annie Le Fléouter.
2: Bonjour, alors je rentre chez Ginette aujourd'hui, c'est un bar à flan, mais pas seulement, mais quand même, c'est la grande spécialité. Bonjour Ginette, qui n'est pas Ginette d'ailleurs.
3: Bonjour, enchantée. Ça va, merci.
2: C'est pas Ginette votre prénom?
3: Évidemment que non, c'est Élise, mais Ginette était ma superbe voisine à Rouen quand j'ai passé mon CAP pâtisserie, qui a goûté à toutes les pâtisseries.

0: qui s'est même permis de juger quand c'était bon et quand c'était pas bon, et qui m'a toujours encouragé à me lancer.
1: Moi, ça me fait bizarre d'être là, parce que mon premier appartement, quand j'étais jeune, c'était Place du Chilou, juste en face.
2: Ah oui,
1: donc c'est vraiment un retour dans le passé. Alors, il y a des bars à soupe, il y a des bars à chat, et le bar à flan, c'est le premier en France, non?
0: Non, peut-être le premier au Havre, mais pas le premier en France. Donc on a 7 flans différents, il y a le classique vanille, il y a le citron meringué avec la meringue italienne, il y a le flan du mois qui est à base de rhubarbe et de framboise, il y a le flan Jean-Loup-Ja, un chocolat avec des notes de noisette, il y a le pistache, le praliné noisette et le sésame noir qu'il faut absolument goûter car il est très particulier mais excellent aussi, très gourmand.
1: Bon, non seulement ils doivent être bons, j'ai pas encore goûté mais je vais le faire, mais ils sont super beaux.
0: Ah bah déjà ça commence bien. C'est l'aspect et après en effet il faut goûter.
1: Qu'est-ce que je pourrais prendre moi comme flan à emporter? Qu'est-ce que vous me conseillez? Rhubarbe, ça me dit bien.
0: Rhubarbe et framboise, c'est très gourmand, c'est très frais, c'est les fruits du moment.
1: Ouais.
0: Moi, généralement, j'essaye que les personnes puissent goûter le sésame noir, parce que généralement, un flan noir, ça surprend et ça peut faire un peu peur. Et en fait, c'est tellement gourmand, c'est torréfié, c'est sucré à la fois. Et là, on joue aussi sur différentes textures.
1: Bon. C'est Mélissa qui va me servir. Je vais prendre le framboise rhubarbe. C'est combien?
3: 5,50€ la framboise rhubarbe.
1: Ah, dans une petite boîte, c'est super. Oui. Ok. Eh bien, bonne journée. Ah, vous donnez de la monnaie. D'accord. On peut venir grignoter quelque chose sur le pouce, comme on dit?
0: Oui, en fait, on fait aussi une partie snacking. On est spécialisé dans la sandwicherie fine. Et donc, c'est des sandwichs à base de pâtes feuilletées pour changer.
1: Wow.
0: Donc, ça tienne un peu moins aussi à l'estomac aussi, pour que ce soit pas trop lourd et qu'on soit vraiment sur la gourmandise à l'intérieur du sandwich. En ce moment, on est sur une carte assez frais à base de saumon fumé, de crème, de ciboulette, de citron. Il y a aussi des tenders de poulet avec de la guacamole maison.
1: Oh là là.
0: On travaille aussi la betterave avec de la chantilly, viande de grison, on propose des salades sans gluten parce que les sandwichs généralement sont ça avec du gluten, donc une salade sans gluten et sans viande. Et on fait notre propre pain maison aux céréales où là on propose une gamme végétarienne et une gamme très gourmande à base de viande.
1: Alors j'ai ramené ma part de flan, je vais la goûter au bureau et je vous dis ça tout à l'heure.
4: Et 100 km plus loin, une heure plus tard, je suis arrivée au bureau et franchement, c'est délicieux, j'aurais dû en ramener plusieurs. Allez-y les yeux, non pas les yeux fermés, allez-y les yeux grands ouverts pour vous régaler justement du regard. Il y a plein de bonnes choses, des sandwichs, des salades et c'est super flan, c'est chez Ginette rue Jules Seyfried au Havre.
5: Oh là là, je retiens l'adresse, hein, le bar à flan chez Ginette. Alors j'ai vu que c'est ouvert du mardi au samedi, 11h30-17h30. Et vous l'avez entendu, la part de flan vaut environ 5,50€. Ça donne envie, ça. Hein. Merci beaucoup, Annie Le Fléouter. À tout à l'heure, 16h-19h sur votre radio ici, Normandie. Et ça nous a mis en appétit. Et ben justement, c'est parti pour un breakfast in America.

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0: Muriel Jordan est avec nous tous les matins. Avec vous, on découvre un phénomène de société, une tendance finalement qui raconte un peu notre monde. Et aujourd'hui, on s'intéresse à la Slow TV.
2: Oui, vous allez rester scotché, non pas devant la dernière série Netflix, mais devant un gorille qui se réveille ou des gnous qui déjeunent. Et dans ce terme Slow TV, il y a bien sûr un slow, lent, l'éloge de la lenteur. Alors oui, offrons-nous de la lenteur à l'heure des réseaux sociaux et de l'écoute en accéléré. Merci, ça va nous faire du bien. Je vous parle de cette tendance de télé-réalité, mais une vraie réalité, hein. Pas celle de bimbo dans une villa, ni de mâle bronzé au bord d'une piscine qui scénarise des clashs. Ah non, la réalité de la terre, la réalité du vivant, du réel. Une télé pleine de réalité donc, mais sans visage humain à l'écran, sans commentaires, sans musique, seulement le ciel, la terre, la nature et les animaux sauvages qui sont là. Un jour, vous êtes au-dessus de l'estran ou en train d'observer une chouette couvant ses œufs. Le lendemain, vous assistez au brame du cerf. Avant de suivre la migration des élans, comme si vous étiez avec eux. La Slow TV, c'est ça, c'est l'éloge de la lenteur, de la télé au ralenti, et ça cartonne. Jusqu'au 24 mai dernier, on a pu découvrir le Sacre du Printemps en Normandie, une Slow TV diffusée en direct sur la plateforme France.tv. En Suède, la migration des élans est filmée en live depuis 2019 et diffusée sur une chaîne publique qui s'appelle SVT. On est donc totalement à l'opposé des formats nerveux, ultra produits et survitaminés de TikTok. Avec la Slow TV, eh ben on filme les choses telles qu'elles sont, et c'est un grand bol d'air à l'intérieur de soi.
0: Et ça marche, hein, comme quoi Muriel, même sans action, bah, cette émission peut capter finalement un public.
2: Exactement, et nous faire écouter et aimer le silence. En 2009, en Norvège, la Slow TV naissait avec le succès d'une vidéo, celle d'un voyage de 7 heures en train entre Bergen et Oslo. On voyait tous les paysages défiler, donc vous avez vu, déjà en 2009, on voulait ralentir. Et en 2026, en France, on a eu donc France Télé et Eden Productions dans leur Sacre du Printemps qui ont installé au plus près de la nature normande 12 caméras, bien dissimulées pour qu'on suive ce spectacle discret de la nature. Grégoire Olivreau, le producteur de ce programme, au micro de Patrice Gascoin.
3: La Slow TV, c'est un mouvement qui naît à la fin des années 2000 en Europe du Nord pour critiquer la télévision qui va trop vite. Une télévision où, dans le documentaire, on demande que le plan change vite pour ne pas ennuyer le téléspectateur, ou une télévision où, dans une émission, on interviewe très rapidement un invité pour surtout passer au suivant. Et à l'époque, c'était une façon de critiquer la télévision. Aujourd'hui, cette Slow TV, c'est une Slow TV contemplative et méditative.
2: Bah oui, ça fait du bien, une télévision qui laisse la nature faire sa vie en douceur et qui regarde l'horizon au lieu de regarder son nombril.
0: Et c'est bien dit, voilà, signé Muriel Jordan avec nous tous les matins. L'ultra-moderne solitude, Alain Souchon dans une minute avant l'actu locale à 11h.
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0: Alain Souchon sur votre radio ici Normandie, et croyez-moi, ce sera pas l'ultra moderne solitude dans quelques jours à Hérouville-Saint-Clair. Bonjour Pascal Vaillant.
1: Bonjour Isabelle, bonjour à tous. On vous offre en effet cette semaine dans le Normandie Quiz le plus grand festival musical de notre région. C'est le festival Beauregard, donc aux portes de Caen à Hérouville-Saint-Clair, dans le domaine d'Hérouville. Cette année, Ayana Kamoura, Bob Sinclair, Vanessa Paradis, Aurel San, Cassius, Charlotte Cardin, Gaëtan Roussel, les Pixies, Franz Ferdinand, Feu Chatterton. 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
0: Ah oui, là, faut jouer et appelez-nous, hein, tout de suite. Il n'y aura pas de place pour tout le monde. Bonne journée, à demain.
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1: Et l'actu locale arrive tout de suite. Excellente journée à tous, il est 11h. Théophile Pedrola, bonjour.
3: Bonjour Pascal, bonjour à toutes et à tous.
1: Et des rassemblements organisés ce soir devant les tribunaux.
3: Oui, à 19h, devant le palais de justice de Rouen, celui d'Évreux, en hommage à Liana, cette collégienne de 11 ans. Son corps a été retrouvé jeudi dans le Gers. Dans cette affaire, le principal suspect, le père d'une amie de Liana, a été placé en détention provisoire, visé par au moins 7 plaintes pour viol sur mineur ou signalement transmis à la justice depuis 2017, symbole d'un dysfonctionnement. Le ministre de la Justice, Gérald Darmanin, reçoit aujourd'hui les procureurs généraux. Toutes les précisions sont sur ici.fr. Patrick Bruel, placé en garde à vue, le chanteur de 67 ans, visé par une dizaine de plaintes pour violences sexuelles, entendu par la police judiciaire à Paris, chargé des investigations. Il est auditionné sur l'ensemble de ces faits qui concernent à ce stade 13 victimes, écrit le parquet de Nanterre dans un communiqué. L'artiste nie les faits et doit se produire le 18 octobre prochain en concert au Zénith de Rouen. 10 personnes sauvées au trou à l'homme à Étretat hier, après s'être fait surprendre par la marée. Elles ont été élitreuillées, ramenées sur la terre ferme. Il avait menacé de mort le maire de Rouen, Nicolas Maillard-Rossignol, sur les réseaux sociaux. Cet homme va faire l'objet d'une composition pénale. C'est une alternative au procès, puisqu'il reconnaît les faits. Un stage de citoyenneté assez frais et une indemnisation financière. Son employeur a aussi écrit à la mairie condamnant les propos et indique engager une procédure disciplinaire. 96 entreprises au Kind Arena aujourd'hui, de tous les secteurs, restauration, automobile, éducation, énergie, aide à la personne si vous cherchez un emploi. Ça vient d'ouvrir sa ferme à 17h ce soir. Il y a aussi France Travail, différents organismes de formation. L'entrée est gratuite. Le deuxième et dernier match de préparation de l'équipe de France de football avant la Coupe du Monde ce soir. Les Bleus battus par la Côte d'Ivoire jeudi, qui affronte l'Irlande du Nord à 21h10 à Lille. Dernier match avant le début de du Mondial contre le Sénégal. Ce sera le 16 juin.
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3: La météo, Pascal.
1: Et des nuages bien présents aujourd'hui. On va faire avec toute la journée. Ils pourront donner quelques gouttes d'ailleurs en fin de matinée, notamment sur le Havre et le Pays de Caux. Pluie qui devrait se généraliser en début d'après-midi, donc et dans l'Eure et en Seine-Maritime, et qui cesseront a priori en fin de journée, nous dit Météo France. Jusqu'à 5 mm de pluie le long de nos côtes, entre autres, avec en fin d'après-midi un vent d'ouest assez fort, notamment sur le littoral, des rafales jusqu'à 65 km/h pour les températures. 16 à 19, 16 cet après-midi à Dieppe, ainsi qu'au Havre, 17 pour Rouen et Rive-en-Seine, 18 à Évreux, jusqu'à 19 à Vernon.
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1: Cette semaine, nous allons vous offrir le plus grand festival musical de Normandie. On en reparle après Michel Sardou et votre radio locale, ici.

0: chanson préférée avec Ici Normandie et Michel Sardou, un classique.
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0: Alors Richard, il reste au lit ce matin puisque j'ai le plaisir de vous accompagner. Bonjour à tous. 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Donc cette année, alors je vais pas citer tous les artistes et groupes puisqu'il y a vraiment le gratin de la scène musicale hexagonale et mondiale. 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Bonne chance à tous. Bonjour Fabrice.
3: Bonjour.
0: Vous habitez à Harfleur, Fabrice.
3: C'est ça.
0: Au boulot,
3: c'est ça.
0: Au boulot, à la maison.
3: Oui.
0: Au boulot.
3: Au boulot.
0: Qu'est-ce que vous faites?
3: Au boulot, à la maison.
0: Ah, bah, télétravail donc.
3: C'est ça.
0: Vous êtes dans quel domaine d'activité?
3: Non, pas télétravail, non. J'ai mon laboratoire, je suis prothésie dentaire. J'ai mon laboratoire.
0: Ah d'accord, mais vous travaillez, voilà. Enfin, c'est un peu du télétravail, mais enfin c'est une sorte.
3: Ouais, on va dire ça,
0: Est-ce que vous avez déjà assisté au festival Beauregard, Fabrice?
3: Non, jamais.
0: Ah, vous savez que c'est vraiment un incontournable dans la région, hein, qui oui. Ramène vraiment le gratin de la scène musicale mondiale. On va essayer de gagner, surtout vous. J'ai 4 questions à vous poser. Il y a 2 possibilités de réponse à chaque question. Êtes-vous prêt, Fabrice?
3: Je suis prêt.
0: Allez, on y va. Première question. Quel parc d'attractions pouviez-vous gagner la semaine dernière dans le Normandie Quiz? Le parc Astérix ou le Futuroscope?
3: Futuroscope.
0: Absolument. La semaine dernière, c'était le Futuroscope.
3: Oui.
0: Et je vous dis un point. Le Normand Pierre Gasly s'est classé 7e du Grand Prix de Monaco hier suite à une pénalité pour excès de vitesse. Mais à quelle place avait-il franchi la ligne d'arrivée? 3e ou 4e?
3: 3e.
0: Ouais. Du coup, privé de podium, hein, c'est dommage. L'autre Normand, Esteban Ocon, a terminé 9e. Fabrice, ça fait 3 points. 3e question. Fabrice, quelle chanteuse fera l'ouverture du festival Beauregard à l'occasion de la soirée Before le mercredi 1er juillet? C'est Aya Nakamura ou c'est Vanessa Paradis?
3: Nakamura.
0: On vérifie.

0: Aya Nakamura en Bifort, donc pour l'ouverture, mercredi 1er juillet. Alors elle vient aussi, Vanessa, vous l'applaudirez peut-être.
1: Oui, elle vient aussi, oui.
0: Elle est attendue le dimanche 5 juillet. Fabrice, c'est du sans faute pour le moment. Dernière question, attention, la plus compliquée de votre questionnaire. Alors pour cette dernière question, vous pouvez tenter de me répondre sans proposition. Si vous me répondez correctement sans proposition, ça peut faire 5 points de plus. Avec les propositions, si c'est bon, ça fera 4. Donc on peut aller à 10 ou à 11. Fabrice, l'île privée de Rhiécre, en Bretagne, dotée notamment de 6 plages, est à vendre pour 2,5 millions d'euros. Mais à quel département breton cette île est-elle associée? Alors, il faut être tombé dessus dans la presse éventuellement. Je vous fais des propositions ou pas?
1: Oui, oui.
0: C'est le Finistère ou c'est le Morbihan?
1: Morbihan.
0: Oh mais vous me faites 10 points d'entrée, Fabrice.
1: La dernière question, c'était du hasard.
0: Bah, il faut un peu de chance aussi. Hein.
1: Oui.
0: L'île, alors, ça s'écrit R-I-E-C apostrophe H, Rhiécre. Alors, il faudrait demander aux Bretons si j'ai la bonne prononciation. En tout cas, c'est bien associé au Morbihan. Donc, 6 hectares qui abritent faune et flore dans une réserve naturelle. Faut un peu casser la tirelire, hein, 2,5 millions d'euros.
1: Ah, ouais,
0: mais finalement, c'est le prix d'un appartement très cher à Paris. Donc, on peut aussi payer. On peut se payer une île aussi. Bon, mais il faut avoir les moyens. Fabrice, très très bien joué. 10 points, je les note. Vous surveillez les autres.
1: Ça marche.
0: À plus. Merci,
1: à
0: Fabrice.
1: Plus. Merci.
0: Au revoir.
1: Au revoir.
0: Et Daniel Potter qui nous chante Bad Day tout de suite avec votre radio locale, ici Normandie.

0: l'homme britannique Daniel Potter avec Ici Normandie. Si vous habitez Vernon, Daniel Potter, il a un point commun avec vous, parce que lui aussi, il a grandi à Vernon. Alors, c'est pas le Vernon à côté de Giverny, c'est le Vernon au Canada, précisément en Colombie-Britannique. Donc voilà, il a un point commun avec la Normandie. Vernon, si vous lui parlez de Vernon, lui, il va penser à un autre Vernon que le nôtre, mais peu importe. Daniel Potter, donc avec Ici.
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0: Bonjour William.
2: Bonjour.
0: C'est amusant, Daniel Potter qui a grandi dans une ville qui s'appelle Vernon, mais pas chez nous au Canada. Alors vous aussi, vous êtes dans l'heure, vous êtes à Pont-Audemer précisément, William.
2: Oui, c'est ça.
0: Vous avez vu des concerts déjà dans le cadre du festival Beauregard ?
2: Oui, je suis allé il y a 10 ans.
0: D'accord.
2: Une dizaine d'années, oui.
0: Et quels sont les artistes ou groupes qui vous avaient marqué à l'époque ?
2: Lilywood and the Prince, je crois que j'avais vu Lilywood. Mais ça remonte. Je sais plus, c'était il y a une dizaine d'années, donc
0: d'accord.
2: J'ai perdu un peu la mémoire.
0: Bon, enfin, vous avez passé un bon moment, on va essayer d'y retourner, William. Avant ça, faut essayer de faire très fort, hein, parce qu'on a déjà 10 points avec Fabrice. Allons-y, bâtonnez, et vous allez me le dire aisément. Quel département normand, William, accueille le festival Beauregard ? C'est la Seine-Maritime ou c'est le Calvados ?
2: Le Calvados.
0: Ouais, bien sûr, à côté de Caen. Facile, un point. Dans quelle ville la passion pour la peinture de Claude Monet est-elle née ? Elle est née à Paris ou elle est née au Havre ?
2: Le Havre.
0: Eh bien, bien sûr, oui, c'est installé à l'âge de 5 ans avec ses parents. Il y a le MUMA, d'ailleurs, qui propose en ce moment, dans le cadre de Normandie Impressionniste, de découvrir ses œuvres de jeunesse. Alors, il peignait pas encore à 5 ans, mais il a peint un peu plus tard, notamment Sainte-Adresse, etc. C'est bien, ça fait 3, William. Troisième question. Quelle star américaine signe le titre générique du film d'animation Toy Story 5, attendu au cinéma le 17 juin ? C'est Lady Gaga ou c'est Taylor Swift ?
2: Taylor Swift ?
0: Vous jouez très bien, c'est absolument Taylor Swift. Et le titre générique de Toy Story 5 qui arrive prochainement, ça fait comme ça.

0: si vous aimez Woody, tout ça, le cowboy, etc., etc., ça sort au cinéma, donc tout prochainement, le 17 juin, ça fait 6, William. Et la dernière question, je sais pas avec quel véhicule vous roulez, William, c'est un 8 juin que naissait la Porsche 356 Roadster, tout premier modèle du constructeur. Mais c'était en quelle année la toute première Porsche? Je vous fais des propositions ou pas?
1: Oui.
0: 1948 ou 1958?
1: 1948.
0: Eh ben, vous me faites 10 points aussi. Là, on est abonné aux 10 points. On n'a que des super candidats. Tout reste possible, William. Très bien joué. Très, très bien joué.
1: Merci.
0: 48 pour la première Porsche. Bon, bah, écoutez, restez là, restez à l'écoute. On vous rappelle un peu avant midi, hein, si vous êtes le gagnant du jour. Mais là, on devrait sortir la question bonus si on en reste là. Bien joué, William. À plus tard. Et Charles Doré, c'est son nouveau titre. Famille.

0: Charles Doré, famille ou pas famille, et dans une minute, on joue au Normandie Quiz avec Zorze.
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0: Bonjour Georges.
8: Bonjour Pascal.
0: Un prénom royal dans la belle ville du Neubourg, Georges.
8: Exactement, oui.
0: Bon, si vous faites comme les autres, c'est 10 points hein, aujourd'hui, Georges.
8: Ouais, ça va être dur. Hein.
0: On a des candidats en forme éblouissante ce matin. Allez, Georges, on essaye. Des fois, le hasard, ça peut servir, parce qu'à chaque fois, il y a des propositions, des possibilités de réponse, donc on ne sait jamais. Qu'est-ce que vous faites aujourd'hui, Georges, au Neubourg ?
8: Aujourd'hui, comme tous les ans, à chaque fois que je vous ai, je suis dans le jardin.
0: Eh ben parfait. Voilà. Hein. C'est un peu plus nuageux que les jours passés, peut-être. Ouais.
8: L'année dernière, j'ai gagné un barbecue.
0: Ah bah très bien.
8: Une valeur de 600 euros. L'année d'avant, j'ai gagné un séjour à Boulogne-sur-Mer à l'aquarium.
0: Eh ouais, Nausicaa.
8: L'année d'avant.
0: Nausicaa.
8: Ouais, Nausicaa, ouais.
0: Eh ben,
8: on va voir cette année si j'ai de la chance.
0: Eh voilà, pas mal bon regard. Hein. En plus, c'est le passe 4 jours avec l'hébergement et tout. Ouais. Il y a plus de place d'ailleurs, il n'y en a plus de passe 4 jours, donc on est la seule radio à vous les offrir, les derniers passes. Allons-y Georges, première question maintenant. Le festival Beauregard se tient-il en juillet ou en août ?
8: En juillet.
0: Ah bah oui, hein, du 2 au 5 juillet, avec un bifort cette année, le mercredi 1er juillet. Ça fait un point. Il reste moins de 15 jours au gagnant normand du super loto des 50 ans pour retirer son gain. Il n'a pas été le chercher. Mais quelle somme a-t-il gagné ? 13 millions ou 26 millions ?
8: 13 millions.
0: Ah, vous vous souvenez des 13? Bah oui, le 13, ça porte chance. Hein. 13 millions, absolument. Bulletin validé dans l'Orne. C'est assez rare, d'ailleurs, qu'un gagnant de 13 millions ne se manifeste pas. Bah là, c'est le cas. Donc là, si il est à l'écoute, hein, faut aller chercher les sous-sous. Ça fait 3, ce serait dommage. Hein. Ça fait 3. Le ténor rouennais Amaury Vassili fête aujourd'hui son anniversaire. Vous vous souvenez certainement qu'il représentait la France à l'Eurovision en 2011. Mais à quelle place a-t-il terminé ? 12e ou 15e ?
8: 12e.
0: Non, il a terminé 15e. Pas terrible, hein. Pourtant, la chanson était très sympa, la preuve. Voilà, bon anniversaire à Maury. Et puis j'espère que ça sera pour l'année prochaine, hein, l'Eurovision, on verra. Bah, du coup, genre, ça se complique. Néanmoins, dernière question. En quelle année le festival Beauregard a-t-il été créé, Georges ? Proposition ou pas ?
8: Proposition.
0: Oui. En 2002 ou en 2009 ?
8: 2009.
0: Ah, oh, c'est bien joué. Dommage pour Amaury. Hein. Enfin, voilà, 12e, 15e, hein, fallait s'en souvenir. Là. Bon, trop court, hein, Georges, mais néanmoins, vous avez été brillant. 7 points, 3 sur 4. Merci, Georges.
8: Je peux faire un petit message ?
0: Je vous en prie.
8: Je vais faire un bisou à mon épouse, Sylvie.
0: Eh bien, j'embrasse Sylvie
8: et
0: avec
8: puis,
0: vous.
8: Un petit bonjour aussi à mes amis Jean-Pierre et Yasmina Lambert de Dobeuf.
0: Eh bien, je les salue aussi, vos amis de Dobeuf. À bientôt. Bonne journée, Georges. Au revoir.
8: Au revoir.
0: Michael Jackson, on est en plein le nez dans la Jackson Mania, là, c'est, qui revient avec le film. Michael, faut aller le voir, hein, c'est top. La Bayern Girl, et encore deux candidats dans le Normandie Quiz.

0: La Berrien Girl, vos chansons préférées avec Ici Normandie. C'était Michael Jackson.
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0: De nombreux rendez-vous gratuits sont proposés, notamment en Seine-Maritime, dans le cadre du festival Normandie Impressionniste qui a débuté le 29 mai dernier et qui se poursuit jusqu'au 27 septembre. La photographe Mika Minagawa, réalisatrice acclamée en Asie, projette chaque soir ses images sur la cathédrale de Rouen, un subtil mélange ultra coloré entre nature et culture pop. C'est tous les samedis dans un premier temps jusqu'au 30 juin à 23h. À partir du 20 juin, donc ça approche, l'artiste Céleste Boursier Mougenot investit la côte Sainte-Catherine de Bon Secours avec trois balançoires surmontées de cloches, un spectacle sonore étonnant avec une vue imprenable sur la ville de Rouen à partir du 20 juin donc. Et puis le musée d'art moderne André Malraux nous propose une expo Lego XXL. Hey Weiwei, star mondiale de l'art contemporain, a réuni une œuvre hommage au Nymphéa de Claude Monet avec 650 pièces Lego assemblées. C'est à voir donc au MUMA du Havre.
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0: Il reste un candidat pour jouer au Normandie Quiz parce qu'on n'arrive pas à joindre le quatrième, donc on va faire jouer le cinquième là dans quelques instants. Paul, donc une place pour gagner le Festival Beauregard, alors carrément le passe 4 jours, l'hébergement également sur place hein, pour profiter de tous les concerts. Vous voulez jouer avec moi? 02 35 07 66 66 et Nicolas Perrac, c'est la suite avec Ici Normandie.

0: Ici Normandie, on chatouille vos souvenirs avec Nicolas Perrac, c'était Et mon père.
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4: Bonjour Paul.
5: Bonjour Pascal.
4: À Malonnet, en pleine forme Paul. Au boulot ou
5: ouais,
4: repos
5: ça va.
4: Repos ou boulot?
5: Retraite.
4: Ah bah c'est encore mieux. C'est encore mieux. Paul, ça laisse du temps pour aller voir des spectacles, des concerts et par exemple pour aller au festival Beauregard. Les deux premiers candidats, Fabrice et William, ont marqué 10 points.
5: Ouais,
4: Georges a été pas mal non plus en marquant 7. Donc, faut y aller là, Paul. On y va? Allez, Paul, c'est parti. Paul, bah tenez, je posais une question tout à l'heure en disant quelle année le festival Beauregard avait été créé. Donc, c'est 2009. Mais lequel de ces festivals normands est le plus ancien? C'est l'archéo-jazz ou c'est Beauregard?
5: Je pense que c'est l'archéo-jazz.
4: Absolument, créé en 1977 et la prochaine édition, c'est juste avant Beauregard, du 24 au 27 juin. Paul, un point. Nous lui devons notamment le succès planétaire Total Eclipse of the Heart et elle fête aujourd'hui ses 75 ans. Comment s'appelle cette chanteuse galloise? C'est Bonnie Tyler ou c'est Kim Carnes?
5: Je pense que c'est Bonnie Tyler.
4: Ouais, Kim Carnes, c'était une chanteuse américaine à qui on doit notamment Bette Davis Eyes, mais j'attendais bien Bonnie Tyler.
5: Sacrée chanteuse.
4: Ouais, sacrée chanteuse. Qui a des petits pépins de santé d'ailleurs en ce moment, Bonnie Tyler. Bon anniversaire néanmoins, Paul. Ça fait 3. Paul, un Normand a effectué plus de 1000 km à cheval pour rallier une maison familiale située dans le Gers, et il est parti de sa maison normande. Mais alors, de quelle commune, située au sud de Forges-les-Eaux, s'est-il élancé? Brémontier-Merval ou Cerqueux?
5: Cerqueux.
4: C'est plutôt au nord de Forges, Cerqueux.
5: Ah, il y a
4: un petit piège. Et c'est Jean de Rivière qui accomplit ce périple à cheval, donc comme les cow-boys, en 40 jours. Bravo à lui. Paul, néanmoins, dernière question. Combien de spectateurs le festival Beauregard a-t-il attiré l'année dernière? Je vous fais des propositions ou pas?
5: Oui, je veux bien.
4: 156 000 ou 188 000?
5: 188 000.
4: Et c'est 156 000, mais c'est énorme déjà, hein, 150 000 personnes. Paul, bien essayé. Pour la prochaine, Paul?
5: Oui, pas de problème.
4: On fait ça. Ben Paul, quelle est votre radio locale en Seine-Maritime et dans l'Eure?
5: Ici Normandie.
4: Je vous souhaite une bonne journée, Paul. Salut, à bientôt à Malonnet.
5: Merci, vous aussi.
4: Au revoir. Et France Gall, il jouait du piano debout tout de suite pour vous, avec Ici.

0: jouait du piano debout avec Ici Normandie, c'était bien sûr France Gall.
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0: Bonjour Priscilla.
3: Bonjour Pascal.
0: On va à Beauregard cet été.
3: Oui, on essaye.
0: Ah ben on va essayer. Voilà, avec un très très beau plateau, je le rappelais, hein, Aurel Saint, ben ça c'est le Normand, Vanessa Paradis, Ayana Nakamura, okay. Gaëtan Roussel, Charlotte Cardin, qui va être très présente dans les festivals du monde d'ailleurs cet été, Franz Ferdinand, les Pixies, voilà, ça doit parler aux amateurs de rock. Enfin voilà, très très belle affiche encore. Faut essayer 10 points, voire même 11, Priscilla.
3: Ok.
0: D'accord, je vous sens concentré, oui. On va y aller tout de suite. Allez, rapprochez-vous bien de la fenêtre que j'entende bien vos réponses, allons-y.
3: Okay.
0: Le festival Beauregard, Priscilla, se déroule-t-il dans un stade ou dans le parc d'un château?
3: Je dirais parc d'un château, pardon.
0: Absolument, le château de Beauregard. Okay. Facile, un point. Quel DJ est attendu le 1er juillet, donc dans le cadre de la soirée Before au festival Beauregard? C'est Bob Sinclair ou c'est David Guetta?
3: Je dirais Bob Sinclair.
0: Oui. Guetta, il est venu en 2024, il a mis le feu. D'accord. D'ailleurs. C'est très bien, Sinclair, ça fait 3. Priscilla, quelle église rouennaise accueille en ce moment des fleurs mécaniques lumineuses? Des fleurs mécaniques lumineuses à l'église Sainte-Croix des Pelletiers ou à l'église Saint-Maclou?
3: Sainte-Croix, peut-être.
0: Ah bah c'est tout à fait Sainte-Croix, c'est dans le cadre du festival Normandie Impressionniste, donc c'est à découvrir. Ça fait 6, Priscilla.
3: Ok.
0: On va essayer les 10.
3: On essaye.
0: Priscilla, le domaine de Beauregard, dans le Calvados, qui accueille le festival Beauregard, a été racheté par la commune d'Hérouville-Saint-Clair. Mais c'était en quelle année? Proposition ou pas?

0: Oh oui, oui.
1: 1977 ou 1987?
0: Allez, 87.
1: Et c'est 77. Alors, le domaine avait été laissé un peu à l'abandon, donc racheté par la commune d'Hérouville, et puis désormais, donc, il y a le festival Beauregard qui se tient sur le site. C'était quand même très, très bien joué, Priscilla. Hein.
0: Merci beaucoup, Pascal.
1: Je vous fais une grosse bise.
0: Eh ben, vous, moi aussi.
1: À tout bientôt, bonne journée. Au revoir.
0: Ah, merci, vous aussi. À bientôt, au revoir.
1: Alors, ex-aequo, deux ex-aequo, 10 points, ils ont bien joué. Hein. On a eu Fabrice, le premier candidat à Harfleur, et puis William qui est passé en deuxième position. La question bonus pour les départager, juste après Keane, avec Ici Normandie.

0: groupe britannique Keane, c'était il y a 22 ans, mine de rien. 2004, Everybody's Changing, avec ici Normandie, et M. Pokora arrive tout de suite, juste derrière, on départage nos deux ex-échos du jour dans le Normandie Quiz.
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0: fois.
1: Mille fois avec Ici Normandie, c'était M. Pokora.
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1: Et le plus grand festival musical de Normandie a gagné cette semaine dans le Normandie Quiz, puisqu'on vous offre le festival Beauregard du 2 au 5 juillet. D'ailleurs, je devrais dire du 1er au 5 juillet, parce qu'une soirée before le mercredi 1er, avec vraiment le gratin de la scène hexagonale et mondiale à applaudir, des groupes, des artistes. Alors, j'en ai cité pas mal, hein. Vanessa Paradis, Aurel San, bah, ça c'est le local du coin. Cascus, pour ceux qui aiment l'électro. Charlotte Cardin, la canadienne. Gaëtan Roussel, la voix de Louise Attaque, les Pixies, Franz Ferdinand, enfin voilà, plein d'artistes et groupes à applaudir. Alors on vous offre votre passe, 4 jours, il n'y en a plus, hein, mais il y en a encore grâce à Ici Normandie, et on vous offre en plus l'hébergement, c'est pour 2 personnes, on n'est pas loin de 500 euros pour l'ensemble. Alors égalité entre les 2 premiers candidats aujourd'hui. Alors la question bonus pour les départager, donc c'est la commune d'Hérouville-Saint-Clair qui accueille le festival. Alors combien d'habitants cette commune dans le Calvados abrite-t-elle? Voilà la question bonus que nous avons posée. Alors, les réponses. Fabrice nous a dit 120 000. Il a vu un peu gros, Fabrice. William nous a dit 8 400. La bonne réponse, c'est 23 672. Et le plus proche de la bonne réponse, c'est William. William ! Eh ben voilà, c'est du tout bon, William. Vous serez dans notre tirage au sort vendredi parmi nos 5 gagnants de la semaine pour peut-être repartir avec ces 2 passes et aller passer 4 jours d'éclate à l'occasion du festival Beauregard, William.
4: Ah, super.
1: Eh ben voilà, restez.
4: Super, merci beaucoup, Pascal.
1: Vous êtes dans la boucle, donc surveillez bien le téléphone vendredi, hein, vers midi moins 5, midi moins 10, d'accord?
4: D'accord, très bien, c'est noté. Bravo. Merci beaucoup, bonne journée.
1: Merci à vous, salut, au revoir et bravo à toutes celles, tous ceux qui ont participé, parce que on a vraiment eu des très bons scores aujourd'hui, donc on remet ça demain, même heure.
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1: Je vous rappelais tout à l'heure que cette chanteuse galloise fête aujourd'hui son anniversaire. Bah pour la peine, on l'écoute, elle nous emmène jusqu'à l'actu locale. Voici Bonnie Tyler avec Ici. It's...

0: Bonnie Tyler avec Ici Normandie, c'était It's a Heartache.
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0: Théophile Pedrola, tout de suite pour l'actu locale. Excellente journée à tous, il est midi. Théophile, la galère d'un habitant de Montcauvert que personne ne veut transporter.
2: Oui, on est au nord de Rouen. Franck Marie a 53 ans. Il s'est fait opérer de l'épaule et doit faire maintenant des séances de kiné. Il ne trouve pas d'ambulancier ou de taxi agréé pour le transporter sur 5 km entre Montcauvert et Montville. Personne ne veut le transporter. Il a pourtant interdiction totale de conduire. Et ça, bien sûr, eh bien, ça l'étonne beaucoup.
3: Je suis déconcerté parce que oui, je me dis, j'ai un bon de transport. J'appelle Malonnet, elle me dit non, c'est trop loin, nana. J'insiste un peu. Elle me dit, bon, si vous trouvez personne, essayez le taxi. S'il veut pas, si vous trouvez personne, rappelez-moi. Je la rappelle. Je me dis, je suis confiant. Non, bah non, en fait, c'est trop loin. Les réponses, c'est, on peut rien faire pour vous. Mais ouais, mais alors, du coup, je fais quoi? Je sais pas pourquoi. J'en ai parlé à tout le monde, au kiné, aux infirmières, même à l'infirmière. Personne comprend. J'habite pas, je suis pas ravitaillé par les corbeaux, pas encore. Donc je pense que c'est une question de carburant et que tu oses pas le dire. Enfin, c'est incroyable, mais j'en veux à personne, mais en même temps j'en veux à tout le monde. Parce que moi je suis au milieu de tout ça. Et moi je vais devoir me débrouiller par mes propres moyens. Alors si je fais du stop, c'est bien sympa le stop. On va me prendre dans la côte, on va m'emmener à Montville, puis après pour le retour, j'en reviens à pied. Sinon je fais aller-retour, ça va faire 11 km à pied. Moi je veux bien, je suis sportif. Hein. Mais ça va faire une fois, deux fois, au bout de trois fois, ça va me gonfler quoi. Je veux savoir ce qu'on fait. Je veux savoir ce que moi je fais demain pour aller chez le kiné. J'y vais demain matin. Et là, je me prends un vent à chaque fois, quoi.
2: Et contacter la Fédération des ambulanciers privés de la Seine-Maritime explique que ces sociétés ne tiennent que sur un fil. Ce patient est donc trop proche de son lieu de soins. Évoque aussi un problème de rentabilité. Témoignage à retrouver sur votre application ici. Des rassemblements organisés ce soir à 19h devant le palais de justice de Rouen, du Havre, celui d'Évreux ou de Louviers. En hommage à Liana, cette collégienne de 11 ans, son corps a été retrouvé jeudi dans le Gers. Le principal suspect, le père d'une amie de Liana, est visé par au moins 7 plaintes pour viol sur mineur ou signalement transmis à la justice depuis 2017, symbole bien sûr d'un dysfonctionnement. Le ministre de la Justice, Gérald Darmanin, reçoit aujourd'hui les différents procureurs généraux. Patrick Bruel, placé en garde à vue, le chanteur de 67 ans, visé par une dizaine de plaintes pour violences sexuelles, entendu par la police judiciaire à Paris, chargé des investigations. L'artiste qui nie les faits doit se produire le 18 octobre prochain au Zénith de Rouen, en concert. Il avait menacé de mort le maire de Rouen, Nicolas Maillard-Rossignol, sur les réseaux sociaux. Cet homme va devoir suivre un stage de citoyenneté à ses frais et verser une indemnisation financière.
0: Théophile, évoquons maintenant un immense projet du côté de Sandouville.
2: Mais le poste électrique RTE du Norrois, la première pierre, vient d'être posée. Alors cette infrastructure permettra au port du Havre et aux industries de la vallée de Seine de se brancher au réseau électrique pour au final se passer des énergies fossiles. Le projet global coûte un demi-milliard d'euros. Rien que ce poste électrique à Sandouville, c'est 150 millions. Mais c'est un projet vital pour le futur de la zone industrialo-portuaire. C'est ce qu'explique Christelle Copins-Chaloub, la déléguée régionale de RTE.
4: Ça sera le plus grand poste électrique sous enveloppe métallique de France. C'est un peu comme une multiprise finalement, où on peut arriver avec des raccordements de clients qui viennent se brancher quelque part dessus. Aujourd'hui, nous avons déjà plus de 10 contrats qui sont signés par des industriels avec plus de 2 gigawatts de demandes. Donc aujourd'hui, nous avons la certitude que cette infrastructure sert et va servir. Du fait que nous renforçons la capacité du réseau, nous allons pouvoir d'une part décarboner la vallée de la Seine et d'autre part attirer de nouvelles industries et donc de nouveaux emplois et permettre par exemple au port aussi bien de s'électrifier mais aussi d'attirer de nouvelles industries sur ces terrains.
2: Au micro ici Normandie d'Emmanuel Grabé, un autre poste électrique d'ailleurs en construction à Port-Jérôme-sur-Seine. Tout ce projet s'accompagne en plus de 2 lignes électriques, une aérienne 30 km entre Rougemontier dans l'Eure et Port-Jérôme et la deuxième la souterraine entre Port-Jérôme et Le Havre. Le deuxième et le dernier match de préparation de l'équipe de France de football avant la Coupe du Monde, c'est ce soir. Les Bleus battus par la Côte d'Ivoire jeudi qui affrontent l'Irlande du Nord. C'est à 21h10 à Lille et c'est donc déjà le dernier match avant le début du Mondial. Ce sera le 16 juin contre l'équipe du Sénégal.
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2: La météo, Pascal.
0: C'est plutôt lumineux, mais c'est plutôt nuageux avec quelques gouttes ponctuellement, notamment possibles en début d'après-midi, nous dit Météo France. Petite accalmie par la suite et quelques pluies devraient revenir en soirée. On a un vent également qui va un petit peu s'intensifier cet après-midi à l'ouest. Des rafales jusqu'à 65 km/h. 16 à 19 pour les températures au meilleur de l'après-midi. 16 pour Dieppe et Le Havre. 17 cet après-midi à Rouen et Lillebonne. 18 pour Évreux, Louviers et Gaillon. On ira quand même jusqu'à 19 cet après-midi à Giverny. Tout de suite, on va retrouver au taquet, comme d'habitude, hein, Valérie Damido et Eric Bastien à 13h Ma France et à 13h30 Actu Local Musique et Bonne Humeur avec Richard Gauthier.
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7: Bonjour la France, j'espère que tu as passé un bon week-end la France. Alors, t'as passé un bon week-end Eric Bastien toi ?
8: J'ai passé un bon week-end, bonjour à tous. Vous avez le bleu de l'océan là que vous portez. Oui. J'ai envie d'être Jack, j'ai envie que vous soyez ma rose. J'ai envie qu'on coule ensemble Valérie.
7: Vincent, écoutez, moi personnellement je préfère flotter.
8: Voilà.
7: Alors, c'est une nouvelle semaine qui démarre. Évidemment, la semaine dernière, j'ai encore remporté la compétition.
8: Si vous avez décidé d'être désagréable dès le lundi.
7: Voilà. Et donc, nouvelle semaine, nouveau cadeau. Et cette semaine, mes petits chéris, on vous emmène au soleil. 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
8: Bon, ils tirent, ils pointent, ils font tout. Hein,
7: je vous rappelle hein, que depuis 10 jours, je suis présidente, grâce à Guy, du pays, le Damidoland. Cette histoire devient complètement folle.
8: Ça prend des proportions, folle. C'est alors, plus possible, voilà, Valérie.
7: Alors, au-delà des demandes, y compris de personnalités qui veulent la nationalité du Damidoland.
8: On pourrait les citer.
7: Voilà,
8: hein.
7: Nicolas, notre candidat, a fait évidemment un vrai formulaire de demande de nationalité du Damidoland.
8: C'est fou, ça.
7: Mais il ne s'est pas arrêté là, notre Nico. Non. Oh, il a gagné, évidemment, il a gagné. En plus, c'est le gagnant de la semaine dernière. Mais il a fait l'hymne du Damidoland. Si, écoute.

0: génial. Alors, ça dure 3 minutes. Bravo, Nicolas. Alors, il y a plein de trucs. Hein. Il est magnifique. Donc, cette idée de d'amidolant prend des proportions.
1: C'est trop.
0: Ce qui me dépasse.
1: La direction est dépassée.
0: Là, tout le monde est dépassé. Hein. Que va-t-on faire ? J'ai eu aussi, sur les réseaux sociaux, beaucoup de propositions
1: mais
0: de
1: oui,
0: drapeaux.
1: C'est vrai.
0: Oh non, mais écoutez, les amis, vous êtes formidables, je vous adore. Hein. J'aime mes auditeurs, franchement, vous êtes magnifiques.
1: Est-ce que vous pourriez nous envoyer vos réformes ? Quelles sont les réformes que vous avez envie qu'on mette en place ?
0: Je vais tout mettre en place.
1: Oui.
0: Je vais tout répondre aux gens qui m'ont envoyé des messages. Vous inquiétez pas, vous êtes magnifiques. Alors, nous allons accueillir deux nouveaux potentiels candidats aux Amis de l'Ordre aujourd'hui.
1: Deux habitants,
0: peut-être. Mireille et Dany, comment ça va, les amis ?
1: Bonjour.
2: Bonjour, ça va bien ?
3: D'accord. Bonjour.
1: Bonjour.
3: Ça alors, va bien aussi.
0: Eh ben c'est super. Calme. Alors, Mireille joue avec ici Orléans. Comment ça va, Mireille ?
2: Bah, très bien, Valérie. Je suis très heureuse de jouer et d'être avec vous.
0: Ah, moi aussi, je suis contente. Alors, en plus, c'était ton anniversaire il n'y a pas longtemps, le 16 mai.
2: Oui, tout à fait.
0: Eh ben oui, c'est un taureau. Hein. Un taureau, le 16 mai, c'est taureau, on adore. Tu habites à... Alors, comment on dit, Boine ? Mireille a raccroché. Mireille.
1: Quitter le Dami d'Hollande très prématurément.
0: Ah, je pense qu'on a eu un problème de réseau.
1: Ouais.
0: Eh ben, Mireille, où es-tu ?
1: Bon, je vais accueillir Dany. En attendant de retrouver Mireille, si vous êtes d'accord.
0: Ben, je ne sais pas. Je demande à la réalisation. C'est moi, ma chef, c'est Céline. Hein.
1: Bon.
0: Bon, on accueille Dany.
1: Allez, bonjour Dany. Bienvenue. Comment ça va, mon Dany ?
3: Merci. Je suis content de participer avec vous aujourd'hui.
1: Me fais pas faux bon, mon Dany. Ici, Sud-Lorraine, tu habites à Ludre, c'est en Meurthe-et-Moselle. Bon, j'espère que tu as passé un bon week-end. Tu es en couple, tu vis avec qui ? Comment s'appelle, madame ? Voilà, écoutez, ça va être une
0: alors,
1: très, très belle émission
0: c'est...
1: aujourd'hui.
0: Je ne sais pas ce qui se passe avec nos candidats. En tout cas, on est ravis hein, d'accueillir Mireille et Dany. Alors, Mireille, qui habite dans le Loiret, est mariée à Hervé, elle a 3 enfants, Céline, ah oui. Romain, Aude, elle a 5 petits-enfants. Et attention, ça rigole pas parce que ça fait très longtemps hein, qu'elle est mariée à Hervé, on en parlera tout à l'heure.
1: Allez. On va envoyer un disque en fait. On va mettre un disque tranquillement
0: pour accueillir
1: tout le monde.
0: Je pense que nous allons tout de suite envoyer qui ?
1: Bah oui.
0: Eh ben nous allons. Eh ben vous savez quoi ?
1: On va écouter Jean-Jacques.
0: On va écouter quand la musique est bonne.
1: Histoire de retrouver tout le monde.
0: Alors quand le Dami d'Hollande est bonne, quand Damido et Bastien sont bonnes.
1: Ah bon, on est bonne, mais le Dami d'Hollande marche pas fort ce matin. Hein.
0: Allez, ça marche à fond. Vous aimez à tout de suite.

0: Bienvenue à tous dans le Dami d'Hollande. Nous sommes lundi matin, enfin lundi midi, il est 12h12. Quand la musique est bonne, Jean-Jacques Goldman, on est en direct et ils sont de retour.
1: Oui.
2: Ici à midi, alors, on est au taquet.
1: Mireille, pardon, hein, le standard a explosé. Tous les gens qui veulent s'abonner à Dami d'Hollande,
0: ils veulent tous la citoyenneté.
1: On fait péter le standard. Désolé Mireille. Alors je disais, tu habites à Boine, on dit Boine ?
3: Tout à fait.
1: Ah voilà, je ne savais pas si on disait Boines ou Boine. Alors je disais que tu étais mariée à Hervé et tu es mariée, dis donc, on en reparlera tout à l'heure. Ça fera 49 ans cet été. C'est ça ?
0: C'est une blague en fait,
1: c'est
0: cette émission.
1: C'est une blague, est-ce qu'on est le 1er avril ? Je suis dans la solitude la plus grande.
0: C'est drôle.
1: Je vous aime et là je me sens seule. Qu'est-ce
0: qu'on
1: fait ? Bon, on
0: va se dire les choses. Voilà, il est midi 13, on a un petit souci de standard, on est en direct, donc on peut rien faire de particulier.
1: Bah,
0: on essaye de gérer ça au mieux.
1: On essaye de. Est-ce qu'on va faire toutes les questions d'un coup ?
0: Moi, je peux répondre, si vous voulez.
1: Je ne sais pas. En tout cas, là, pour l'instant, on est un peu dans la mouise, comme dirait l'autre. Alors, je ne sais pas. Alors, qu'est-ce que vous avez.
0: Bon, ils sont en train de rappeler tout le monde.
1: Allez.
0: Dany est là ? On peut faire connaissance avec Dany ? Ou voilà, bah, je Dany retourne avec Dany. Voilà, Dany, je l'ai dit, en Meurthe-et-Moselle, qui est en couple avec Tatiana, qui a trois enfants, c'est ça, Dany ?
4: Oui, j'ai trois enfants, oui.
0: Parfait. Dany, ouais. Sarah, Manon et Raphaël. Tu sais quoi ?
4: Et Raphaël.
0: On va jouer tout de suite. Moi, voilà. J'ai mon candidat,
1: allez.
0: Je veux prendre du poing.
1: Allez,
0: donc,
1: vas-y.
0: On y va pour la première question. T'inquiète, Dany, on fera connaissance tout à l'heure, mais voilà, ça peut arriver, c'est les aléas du direct. On est chaud, on a une première question pour un point. Je te souhaite bonne chance pour gagner un beau séjour à Marseille. Allez, extrait. Une marque a lancé un réveil qui diffuse une odeur de croissant chaud pour mieux se lever. Pour un point, Dany, est-ce que c'est vrai ou faux ? On envoie le chrono, c'est parti. Une marque a lancé un réveil qui diffuse une odeur de croissant chaud pour mieux se lever. Top chrono. Dany nous a dit vrai ou nous a dit faux ? Voilà. C'est génial aujourd'hui.
1: Aujourd'hui, c'est magnifique.
0: Génial.
1: Franchement,
0: c'est
1: si vous vouliez nous faire des blagues comme ça, c'est magnifique. J'adore.
0: Bon, écoutez, frérot de la Vega.
1: Bah, écoutez,
0: je sais pas ce qu'on va faire aujourd'hui.
1: C'est pas ce qu'on va faire aujourd'hui, mais en tout cas, une chose est sûre, c'est que là, on va partir avec les frérots de la Vega.
0: Exactement.
1: Et le chant des sirènes. On va croiser les doigts et prier pour que nos candidats soient là. On va faire toutes les questions d'un coup.
0: Oui.
1: Allez, à tout de suite, mes petits chéris. On
0: vous
1: est désolés.

0: Le chant des sirènes, c'est Frérot de la Vega, midi 18 sur votre radio. Ici, on s'excuse avec Valérie de ce qui est en train de se passer. Techniquement, c'est compliqué.
1: Hein, voilà, on va pas se mentir. Hein. Alors Mireille, est-ce que tu es là?
2: Je suis là, moi je vous écoute bien.
0: Mon petit chat.
1: Alors je vais te poser ta première question, vrai ou faux, on va en profiter. Tiens, je te mets une petite ambiance musicale avec Laurie. Tiens, meilleur ami.
0: Jusque-là, ça marche.
1: Alors, jusque-là, ça marche. Écoute, nous allons parler d'amitié. Aujourd'hui, le 8 juin, c'est la journée des meilleurs amis. Est-ce que c'est vrai ou faux, ma petite Mireille? Aujourd'hui, c'est la.
2: Oui.
1: Tu dis vrai?
2: Bon.
1: Eh ben. Tu as totalement raison, ma petite Mireille, oui.
2: Ah, bah,
1: c'est la National Best Friend Day, donc tu as un premier point. Ensuite, on va poser la question, on va reposer la question
0: bien
1: à
0: sûr.
1: Notre... On va faire chacun son tour.
0: Est-ce qu'il est là, mon Dany?
3: Oui, il n'a pas bougé.
0: Voilà.
1: Ah, magnifique.
0: Un jour, on en saura plus sur ta vie. Hein. Un jour, on découvrira qui tu es.
3: Bien sûr.
1: Bien sûr.
0: Écoute, c'est une première dans le David Hollande. Hein. Ça ne nous était jamais arrivé. Je rappelle que tu es en Meurthe-et-Moselle et que tu as été fonctionnaire de police. Voilà, et que tu es aide-soignant maintenant, mon Dany, histoire de situer un petit peu qui est avec nous. Je suis ravi que tu sois là, en tous les cas. Donc, ta question, comme tu n'as pas eu le temps de l'écouter, je te la repose. Une marque a lancé un réveil qui diffuse une odeur de croissant chaud pour mieux se lever. Est-ce que selon toi c'est vrai ou faux? On t'offre 5 secondes pour y réfléchir, Dany.
3: Ah, je dirais vrai. En tout cas, c'est appétissant. Oui,
0: ouais, c'est vrai que c'est appétissant, je suis d'accord avec toi, mais c'est faux. Non, c'est faux. Il y a des réveils olfactifs qui existent, mais pas encore de version boulangerie du coin. Si ça t'inspire, Dany, que tu as envie de créer la chose, vas-y.
1: Alors, donc Mireille, il paraît que donc tu étais assistante maternelle, mais tu es retraitée maintenant.
2: Oui, bien sûr, oui.
1: Et alors, ensuite, tu as travaillé avec ton mari.
2: Plus d'être assistante maternelle, je travaillais avec mon mari, oui. J'étais conjointe collaboratrice.
1: Conjointe collaboratrice, j'adore ce nom. Aïe, aïe, aïe. Il paraît que tu adores jardiner, c'est vrai?
2: Ah oui, j'aime bien jardiner, oui, tout à fait, oui.
1: Alors, qu'est-ce que tu as dans ton jardin?
2: Ah, ben voyons, on va manger des premières pommes de terre nouvelles, des framboises, je viens de faire une tarte à la framboise.
1: Oh.
2: J'ai des courgettes aussi, j'ai accueilli mes premières courgettes, il y a des haricots, betteraves rouges, je ne sais plus ce qu'il y a encore dans le jardin, des carottes, des poireaux.
1: Ah oui, des carottes.
2: Voilà,
1: tu fais bien de nous parler de la carotte. Nous avons reçu via Maître Coupez une photo d'une carotte
2: de plus d'un kilo. Oui.
1: Magnifique
0: c'est
1: carotte.
0: Énorme.
1: Alors, ben c'est bien parce que tu adores cuisiner. Donc du coup, nous en parlerons après. Mais je vais te poser ta deuxième question, peut-être pour avoir un deuxième point. Tiens, je te mets une ambiance musicale.
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1: Alors, on va parler de fromage. Mireille, il paraît qu'autrefois, on pouvait payer ses impôts avec du roquefort. Est-ce que c'est vrai qu'autrefois, on pouvait payer ses impôts avec du roquefort? Vrai ou faux, top chrono, 5 secondes.
2: Faux.
1: Tu dis faux?
2: Oui.
1: Et non, c'est vrai. Figure-toi qu'au Moyen-Âge, dans certaines régions d'Aveyron, eh bien, on pouvait régler en roquefort des redevances parce que le fromage était très, très précieux. Donc, oui. Bon, eh bien, tu restes en tête avec un point. Voilà.
0: Dans cette première manche de la semaine, Mireille est opposée à Dany. Dany qui est à Ludres, Dany qui, je viens de le dire, est aide-soignant. Ça fait 15 ans que t'es aide-soignant. Pourquoi t'as quitté la police, du coup? Ça te convenait pas? Tu rêvais d'être aide-soignant? Ouais.
3: Non, pas du tout. C'est simplement, voilà, c'était une expérience. Et puis, je me suis rendu compte, voilà, que ça correspondait pas forcément à ce que j'attendais. Voilà. Donc, il est jamais trop tard pour
0: bien faire.
3: Et puis, je regrette
0: d'accord.
3: Absolument pas mon choix, en fait.
0: Bah oui, t'as l'air heureux. Ça fait quasiment 15 ans que tu fais ça. Mais alors, t'as fait plein de choses, comme quoi on peut exercer vraiment plusieurs métiers. T'as travaillé aussi dans l'agroalimentaire, en plus de la police et du médical aujourd'hui. T'as vraiment fait plein de choses dans ta vie, hein.
3: Ouais, j'ai eu différentes vies. C'est vrai que des fois, quand je regarde en arrière, je me dis, c'est moi qui ai vécu tout ça. J'ai l'impression, des fois, de raconter un peu des histoires de quelqu'un d'autre. Mais bon, voilà. Ça fait partie, effectivement, d'un parcours. Et puis, on apprend à chaque expérience, en fait.
0: T'as une passion pour Star Wars avec ton fils. Et ensemble, et pareil, vous faites des combats de sabre laser.
3: Exactement.
0: Génial. Vous refaites les scènes?
3: Voilà, j'en ai. Exactement. On refait les scènes du film. Et puis voilà, on va dans les parcs, on s'amuse un petit peu. Pour la petite histoire, j'ai recommandé 2 sabres laser parce que des fois, il y a un petit peu de casse avec les sabres laser en plastique. Donc, il faut toujours avoir des réserves.
0: Ton fils qui porte le costume de Jedi et toi, t'as toujours le rôle de méchant. Bah, moi, je vais être gentil avec toi, avec une question et peut-être un point de plus pour toi, avec un petit extrait musical.
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0: C'est Claude Nougaro, ça.
1: Oui.
0: Le petit taureau, tu as déjà zéro point. On a marqué un point, allons-y. Les taureaux sont excités par la couleur rouge. Est-ce que selon toi, c'est vrai ou faux? Top chrono, 5 secondes. Les taureaux sont attirés, excités par la couleur rouge.
3: Je dirais vrai.
0: Bah ouais, mais tu te fais piéger et je pense que j'aurais dit exactement la même chose que toi. Mais.
1: Il n'a pas de points, tu marques un point, il vient de se tromper.
0: Ah oui, exactement.
1: Il a envie de te donner des points.
0: Oui, oui. Non, mais les taureaux ne foncent pas sur le rouge. Ils ont une vision qui est assez limitée et c'est surtout le mouvement de la cape qui, a priori, voilà, les attire et c'est pas vraiment la couleur. Effectivement, Dani, toujours pas de points.
1: Alors, ma petite Mireille, hein, qui, je le rappelle, habite à Boine, qui joue avec ici Orléans, qui est mariée à Hervé. Alors, elle va fêter ses 49 ans de mariage et ils se sont rencontrés. Ils étaient tout petits, petits, petits, petits, parce que vous étiez à l'école primaire ensemble.
2: On était dans la même commune d'école, oui. Et tout petit, je sais pas, on avait peut-être... Parce que moi, je suis rentrée à l'école à 6 ans. Alors, vous voyez, il n'y avait pas de maternelle à ce moment-là.
1: Ah.
2: Je sais pas, on a dû se voir dans les 11 ans, 12 ans, peut-être.
1: Ouais.
2: Puis on habitait pas très loin de l'autre, à 1 kilomètre à peu près.
1: Et alors, il paraît que vous avez, évidemment, comme vous habitiez presque le même village, où vous vous rencontriez régulièrement, vous aviez même fait des chars de fleurs ensemble.
2: Oui, oui, oui, oui, en 1972, oui, effectivement.
1: Et c'est en 1972 que vous vous êtes embrassés pour la première fois.
2: Oui, voilà.
1: Pim pam poum, fiancé en 76, marié en 77.
2: Voilà, vous savez tout.
1: Eh, 49 ans, ça veut dire les noces de cèdre.
2: Oui.
1: Vous allez faire la fête ou pas? Vous attendez les 50 ans?
2: On va peut-être attendre les 50 quand même.
1: Parce que 50 ans, c'est les noces d'or.
2: Ben oui, voilà. Ça vaut un peu plus cher quand même.
1: Ça vaut plus cher que le cèdre. Bon, même si un cèdre, c'est beau, mais enfin...
2: Ah oui, tout à fait, oui.
1: Ah oui.
0: En tant que ministre des Finances, l'or est à foison dans le Dami d'Hollande.
1: Évidemment, évidemment. Évidemment, l'or est à foison.
0: Pas de problème.
1: Ben oui, évidemment. Alors, nous avons eu plein de problèmes de standards, nous avons maintenant l'obligation de faire le quiz musical.
0: C'est un plaisir.
1: C'est un plaisir. Est-ce que tu aimes chanter? Est-ce que tu aimes la variété? Qu'est-ce que tu écoutes? Je sais que tu es fan de Sardou, que tu es fan de Salvador, de Johnny.
2: Oui, toute la chanson française.
1: Très bien.
2: Pas la chanson anglaise, hein, surtout pas.
1: Aïe, aïe, aïe.
0: Ça tombe tellement bien.
1: Aïe, aïe, aïe. Il y a deux titres. Alors, attends, il y a deux titres qui sont enchaînés. C'est deux artistes. Il y a
0: un français.
1: Il y a un français dedans. Enfin, il y a une française et pas une française. Alors,
0: vous en dites trop, là.
1: Oh, bah, de toute façon, voilà. Écoute bien, ma chérie, les deux chansons qui s'enchaînent. Et après, tu auras 10 secondes pour me dire qui chante. C'est parti.

0: Alors, qui sont ces deux chanteuses qui chantent Top chrono.
1: La deuxième, c'est Sagazan, ouais. Ça s'appelle son prénom. Et le premier, je ne sais pas du tout comment c'est le premier.
0: Eh bien, c'était Diana Ross, Chain Reaction. La, la, la, la. Et la deuxième, c'est évidemment Zao de Sagazan, la symphonie des éclairs. Je te donne un point, tu as deux, Mireille.
2: Dany, on va jouer dans un instant au quiz musical. Dany, qui adore se déguiser en Star Wars, qui a toute la panoplie, voilà, la vaisselle, les draps, la serviette de douche. Non, mais ça va loin quand même, la passion pour Star Wars, hein, à la maison.
3: Ah ouais. Oui. Ah, alors c'est plus un peu pour accompagner mon fils, effectivement.
2: J'ai bien compris.
3: Il est fan, et puis on lui fait plaisir comme on peut avec tout ce qu'il faut, en fait.
2: C'est Raphaël qui a 5 ans, il y a Manon aussi à la maison qui a 10 ans, et Sarah qui a 16 ans. Ça, ce sont tes enfants. Alors, quand même, une petite manie, même un petit peu. Voilà. Mais il y en a plusieurs. Tu passes derrière tout le monde. Pourquoi ? Pour remettre quoi ? Les chambres propres, si j'ai bien compris.
3: Voilà, exactement. J'aime bien quand c'est carré, j'aime bien quand c'est rangé, j'aime bien quand c'est propre. Et comme apparemment je suis le seul à aimer ça, je pense que ça fait derrière tout le monde. Je partage pas ma passion, visiblement.
2: Non, mais
3: Dany
2: déteste les miettes. Dany passe l'aspirateur combien de fois par jour, Dany ?
3: Bah, à chaque fois qu'on mange.
2: Oui.
0: Mon Dieu, Dany.
2: Ah non, Dany qui jette pas mal, qui déteste stocker, garder, qui est du genre, épuré. Vous voyez, c'est classé, trié.
3: J'aime pas ce qui encombre, exactement.
0: Ah oui, d'accord.
2: C'est ce que je me dis souvent. Dany, comprendra qui voudra. Voici ton quiz musical. Il y a deux artistes. C'est pareil, t'as un international et t'as un français. Il faut reconnaître de qui il s'agit.
3: D'accord.
2: Un point pour chaque artiste. Allez, c'est parti, on y va.

0: gagner.
1: Allez, on envoie le chrono. Qui chante pour 10 secondes, Dani?
2: Alors, la première, c'est Coq Robin, ça c'est Mégou. Et la deuxième, je dirais Matt Pokora.
1: Oh là là, toi, t'es un bon, toi.
2: Écouter.
1: Oh, t'es un bon, toi. Coq Robin,
2: merci,
1: yes.
2: Manon.
1: Je veux dire merci à ta fille. Et Matt Pokora, bien vu. Ça y est, tu recolles au score avec 2 points, 2 à 1. T'es même en
3: non,
1: tête,
3: Dani. Arrêtez de dire n'importe quoi. Essayez de suivre parce que vous êtes censé être responsable. Allez, 2 points pour Mireille, 2 points pour Dani. Et là, tout de suite, évidemment, vous vous dites, mais mon Dieu, c'est l'heure de quoi dans tout ce chaos? Eh bien, c'est tout de même l'heure de la réclame, mais pas que. C'est aussi l'actualité dans vos régions. Et grâce à qui? Grâce aux 44 locales de votre radio. Ici, on se retrouve après la pub pour peut-être une émission totalement normale.
1: On ne sait pas ce qui va se passer.
3: À tout de suite.
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7: La fête des mares.
5: Richard Gauthier.
7: C'est un événement national coordonné par la Société Nationale de Protection de la Nature. Elle a lieu tous les ans. Alors il faut savoir que en France, plus de 90% des mares ont disparu au cours du XXe siècle, alors qu'elles constituent des refuges essentiels pour la biodiversité et jouent un rôle important dans la régulation de l'eau. À l'occasion de la fête des mares 2026, les organisateurs vont remettre en lumière ces milieux souvent oubliés à travers des événements mêlant transmission, sensibilisation et découverte du vivant de proximité. 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
3: Envers et contre tout, l'équipe d'Otaquet a tenu la barre. Nous sommes bien là, sûr. Nous sommes de retour. Ouais. Bravo Céline, bravo Océane, bravo Maître Coupez et toutes les filles qui ont réussi.
1: Pagne qui va nous faire peur.
3: Oh là là là là. Alors je vous rappelle que c'est une nouvelle semaine, nouveau cadeau. Cette semaine, on vous fait gagner un séjour pour deux personnes à l'occasion de la 65e édition du Mondial, la Marseillaise à pétanque. Et donc vous aurez évidemment l'hôtel Villa M à Marseille en petit 4 étoiles, hein, vous êtes pas mal. Vous aurez plein de cadeaux et vous aurez 100 euros de carburant pour rejoindre cette magnifique ville. Si vous ne gagnez pas ça, vous avez évidemment la machine expresso de Malongo, 32 dosettes, 6 verres en verre. Et bien.
1: Malongo bébé.
3: Malongo bébé, à tout de suite. Jingle, on reprend la compète. Alors.
1: Elles ont quand même mis du scotch de la maison de la radio et de la musique jusqu'à nos amis.
3: Ah non, non, mais elles sont très fortes.
1: C'est terrible.
3: Nous, on a une équipe de filles formidable. Alors Mireille, tu as deux. Dani, tu as deux. Mireille, qui joue avec ici Orléans, il paraît. Mireille, et on l'a vu, tu as un potager. Tu adores cuisiner.
8: Ah oui, tout à fait, oui.
3: Dis donc, il paraît que pour l'anniversaire d'Hervé, tu as même cuisiné pour 50 personnes.
8: Oui, effectivement, oui, oui, oui.
3: Alors, qu'est-ce que tu as fait?
8: J'avais fait des salades composées et puis donc j'avais dû faire des des paupiettes de veau avec du reblochon et du jambon fumé.
3: Oh là là,
8: j'avais mangé ça à la montagne et puis donc ça m'avait j'avais trouvé ça très bien, donc j'avais fait ça pour 50 personnes.
1: C'est léger.
3: Ah bah non, mais elle adore. Paulette, la reine des paupiettes, c'est pas Paulette, hein, c'est Mireille. Alors il paraît que tu aimes faire les cuisses de canard au cidre, la tourte aux pommes, et que tes petits-enfants te réclament toujours quoi ?
8: De la purée !
3: Et voilà, mais de la vraie purée, évidemment.
8: Ah
3: hein.
8: Oui, la purée grand-mère, oui.
3: Eh oui, évidemment, c'est la meilleure, hein, je veux dire.
8: Ah bah oui, pommes de terre du jardin, oui, forcément.
3: Ah voilà, bon, alors, quand même. Alors, tu, contrairement à notre amie Dani, qui n'aime pas ce qui encombre, ah là là là là, toi, tu es très conservatrice.
8: Ah oui, tout à fait, oui.
3: Toi, tu as beaucoup de mal à jeter.
8: Ah oui. Effectivement, oui.
3: Mmh, ça veut dire que tu as gardé, même pendant 40 ans, les vêtements de tes enfants.
8: Oui, tout à fait. Oui, il n'y a pas longtemps, je m'en suis débarrassée.
3: Mais moi, je suis pareil. C'est terrible pour moi. Je ne sais pas faire autrement.
8: Bon, parce que j'ai de la place. Hein. C'est oui. Pour cela aussi. Hein. Oui. Si je n'aurais pas de place, je pense que le tri se ferait.
1: Elle peut inviter Dany. Hein. Il va tout foutre en l'air. Hein.
3: Alors, on va passer à la question à choix multiples qui peut te faire gagner 3 points. Je te pose une question, je te donne des choix de réponse et bien évidemment, tu auras 10 secondes pour répondre. Tiens, je te fais écouter ça. Ma chanson préférée de YouTube. Alors, écoute bien. Le nom du groupe de rock U2, U2, hein, U2. Ça fait référence à quoi ? Un code utilisé par des radios pirates irlandaises dans les années 70, un sous-marin militaire britannique surnommé U2, un avion espion américain utilisé pendant la guerre froide ou un tatouage qui se trouve sur l'anatomie d'Éric Bastien. Alors, c'est quoi le U2 ? C'est quoi ? Un code utilisé par des radios pirates, un sous-marin militaire britannique, un avion espion américain ou un tatouage sur les fesses de Éric Bastien. Top chrono, 10 secondes.
8: Un avion américain.
3: Un avion américain.
1: Est-ce ça se voit que tu ne me connais pas.
3: Ouais, si tu savais, il a un énorme sous-marin. Alors.
1: Oh non.
3: C'est vrai. Bravo. C'est l'espion, l'avion espion américain qui, évidemment, qui s'appelait U2, qui était utilisé pendant la guerre froide. Ça te fait 5 points.
1: Ah, t'es en forme, toi.
3: Je suis en forme. On est prêts à tout, nous.
1: Ah, on est prêts à tout. Dany, avec ici Sud-Lorraine, qui a enfin marqué des points, voilà, parce qu'il était plutôt balèze au quiz musical. Dany, vous l'avez compris, il n'aime pas stocker, lui, il jette tout ce qui passe par là. Voilà. Alors, il adore voyager, notre Dany. Il a été en Italie, en Espagne, en Slovénie, en Allemagne, mais tu aimerais aller, Dany, en Grèce. Pourquoi la Grèce ?
3: Pour faire du sirtaki.
2: Ah, par rapport à l'antiquité grecque, voilà, c'est une période qui m'intéresse. Il y a de belles choses à voir, ce serait intéressant en fait. Ça me plairait bien.
1: Ben, je te souhaite, je ne suis pas très loin de la France, et puis tu aimerais aller en Irlande.
3: Ah, c'est bien l'Irlande.
1: Pour une raison particulière, c'est que tu aimes quoi ? L'odeur de...
2: L'herbe mouillée.
3: L'herbe mouillée. Voilà. Voilà. C'est très beau l'Irlande aussi.
1: L'odeur de la pluie. Bon, ça fait partie des voyages et de tes rêves. Alors, autre petit rêve, tu aimerais déjeuner avec le Dalai Lama, dis donc.
3: Bah oui.
2: Ah, ça c'est autre chose, oui, effectivement. Ouais. Je pense que ce serait intéressant un petit peu voilà, d'avoir son point de vue sur la manière un petit peu de vivre dans ce monde où on perd un peu le sens de certaines choses. Mmh. Donc ça serait vraiment une expérience particulière, je pense.
1: La sage parole de Dany. Allez, un mot sur ta rencontre avec Tatiana. On en a parlé. C'est quand même plutôt copain-copain au début. C'est de l'amitié avec Tatiana.
2: Collègue-collègue, ouais.
1: Ah ouais, collègue de travail.
2: Collègue,
1: ah,
2: puis, d'accord. Oui, faut croire que le travail rapproche finalement. Attention, hein.
1: J'ai bien compris.
2: Voilà, donc on a été collègues pendant de nombreuses années.
1: Mais dans la police puis... Dans la police ? Quand tu étais dans la police ?
2: Non. En tant qu'aide-soignant.
1: En tant qu'aide-soignant, d'accord.
2: En tant qu'aide-soignant, voilà.
1: En fait, vous vous retrouvez...
2: Donc on est toujours collègues, mais on a poussé la collaboration un peu plus loin.
1: On a bien compris. Ça va. Vous étiez tous les deux dans la même équipe de nuit, et voilà, vous étiez... Alors, faut quand même dire que vous étiez pris chacun de votre côté, hein. T'es pas disponible à ce moment-là.
2: Oui.
3: Mais ça arrive, hein.
1: Oui. Ah oui, ça arrive.
3: Ça arrive, les coups de foudre comme ça, qui sont des imprévus de la vie.
1: Bien sûr, et qui a fait le premier pas ? Le premier pas ?
3: J'aimerais qu'elle fasse.
2: Le premier pas, c'est moi qui ai fait le premier pas.
1: Ah. Mais comment ? Comment ?
2: Ah, tout simplement, en lui partageant un rêve que j'avais fait la veille. Alors, ça restera un peu... Voilà,
1: Ok, on a compris.
3: J'ai encore rêvé d'elle.
1: On était nus, on était là, on était dans une prairie, il y avait de l'air, c'était beau.
2: Les draps ne sont pas souvenus. Par
1: ça prend des proportions, cette émission.
3: Oui, mais c'est le Dami d'Hollande, les gars. Free speech in Dami d'Hollande.
1: Dany, nous ne voulons pas de détails supplémentaires et nous allons jouer tout de suite avec la question à choix multiples.
2: D'accord.
1: Il y a des lieux intimes sympas aussi, on peut faire ça dans la voiture. Hein. Combien de Français ont fait l'amour une fois dans une voiture ?
3: Oh bah, beaucoup.
1: Tu l'as fait, toi ?
3: Dans une voiture ?
1: Ouais.
3: Oui.
1: Ouais, bah oui. Et toi, Dany ?
2: Aussi.
3: Ah bah oui.
1: Attends.
2: C'est pas le plus pratique, on fait avec ce qu'on a parfois. Hein.
3: Mais exactement.
1: Et Mireille ?
3: Mireille, t'as déjà fait l'amour dans une voiture ?
0: Oui, tout à fait.
3: Bah voilà, évidemment, tu penses bien.
1: Est-ce qu'en régie, vous pouvez lever la main ? on va vous dire. Ah, qui a déjà fait l'amour dans une voiture?
3: Ah bah d'accord.
1: Ah, on a des.
3: Ah, ah, bah, bien sûr, Gwen Coupez.
1: Bah, professeur Coupez.
3: Les vieux, hein, c'est tout. Voilà.
1: N'étonne pas ça, professeur Coupez. Dis donc, on apprend plein de choses aujourd'hui. Voici cette question. Quelle est la voiture la plus vendue de tous les temps dans le monde? La voiture la plus vendue de tous les temps dans le monde. Est-ce que c'est la Renault Clio? La Volkswagen Golf? La Toyota Corolla? Ou la Dami Domobile? La voilà, Dami Domobile. Top chrono, 10 secondes. La Renault Clio, la Volkswagen Golf, la Toyota Corolla, la Dami Domobile. Dani?
2: Alors, je sais pas, je dirais la Renault Clio.
1: Ah non, c'est la Toyota Corolla. 50 millions d'exemplaires vendus depuis 1966, ce qui en fait donc la voiture la plus vendue de l'histoire. Toi, t'as dit la Renault Clio. La Renault Clio, elle est à 17 millions d'unités depuis 1990. On est quand même loin du compte. Désolé, Dani.
3: Allez, 5 pour Mireille, 2 pour Dani. Et là, maintenant, les gars, je vais vous faire plaisir. On va écouter Don't Stop Me Now de Queen. Et c'est scientifique. C'est la chanson qui nous rend le plus heureux au monde.
1: Ah,
3: pourquoi? Parce qu'elle exploite au mieux les 3 ingrédients musicaux du bonheur. Paroles positives, tempo de 150 battements par minute et des notes incroyables. Donc, Don't Stop Me Now. Et hop là, on vous rend heureux sur ici parce qu'on vous aime.
1: Oui, on va la mettre dans une voiture, c'est là, c'est pas mal.

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1: Ça va, hein?
0: Bah oui.
1: Bah écoutez, si t'es content, je suis content, moi.
0: Voilà.
1: Ça rend tout le monde heureux, en fait, hein, c'est ça.
0: Oui.
1: Don't Stop Me Now, Queen.
0: Évidemment, j'espère que vous êtes tous heureux, mes petits chéris. Jingle.
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0: Et nous sommes au taquet avec Mireille qui a 5 et Dany qui a 2. Mireille qui joue avec ici Orléans. Et alors, du don comme ça, ton mari, il adore Corinne Touzet?
3: Ah oui, oui, oui, tout à fait, oui.
0: Ah là là là là. Alors, il paraît que pour les 50 ans de ton mari, t'as écrit à Corinne Touzet et qu'elle t'a gentiment envoyé une photo dédicacée.
3: Tout à fait, oui, oui, oui, c'est la réalité.
0: Et après, vous avez été la voir au théâtre.
3: Voilà, on était la voir au théâtre à Nemours et à Paris. À Fontainebleau, pardon, et à Paris.
0: Et qu'est-ce qui s'est passé?
3: Ah ben, mon mari voulait la voir, et puis à Fontainebleau, il m'a dit, on va pas la voir. Ben, j'écoute, il faut attendre la sortie des artistes, puis on était la voir, et puis il a eu l'occasion de lui faire la bise, de prendre des photos, etc. Et puis, identique à Paris, on a pu aussi, avec ma fille et ma petite-fille, on était installés à une table d'un café qui est dans la... c'est dans une impasse à Paris, à côté du théâtre, je ne sais plus quel théâtre c'est.
1: Le théâtre des variétés.
3: Des variétés, c'est ça peut-être. Et puis donc elle est sortie, puis elle est restée avec nous, elle a bien voulu prendre des photos. Très agréable, très gentille.
1: J'en profite juste pour dire que la pièce c'est le duplex et que Corinne Touzet reprend le rôle et que la pièce va partir en tournée avec Francis Perrin.
3: D'accord, on ira la voir.
0: Voilà, encore l'occasion de faire des photos avec ton petit chéri. Hervé va être content. Est-ce que tu t'es acheté un uniforme de gendarmette? Pour faire plaisir à Hervé?
3: Non, pourquoi?
0: Bah parce qu'elle a toujours un bel uniforme.
3: Oh non. Oui, c'est vrai, je sais pas.
1: On est dans le fantasme.
0: Excuse-moi, elle a un petit chapeau, elle a son petit uniforme, elle est drôlement sexy, la Corinne.
1: Vous aimez les jeux aux infirmières, vous, hein?
0: Non, moi, j'aime pas les uniformes, mais il y a des gens qui aiment. Alors, je vais te mettre, tiens, cette petite chanson de Cindy Sander. Parce qu'il paraît...
1: Et pourquoi on n'était pas obligé?
0: Moi j'adore Cindy Sander. Alors il paraît que tu veux être un petit papillon si tu dois être un animal, ma chérie.
3: Ah bah oui, j'aimerais bien, oui c'est joli, oui.
0: Bah oui, c'est mignon un papillon, un très beau papillon de lumière. On adore. Alors, on adore les papillons de lumière, mais on adore marquer des points et être en finale. Alors, je vais te poser la question cash, qui te rapporte 5 points si tu la remportes. T'as déjà 5, on y va, tiens un petit générique. Préféré, où j'ai tellement souffert. Aïe, Fort Boyard. Je salue toute l'équipe de Fort Boyard que j'aime. Père Foura, je ne désespère pas d'être un jour ta femme. Alors, Fort Boyard,

0: Ça redémarre cet été, mais qui va présenter la nouvelle formule de Fort Boyard? Top chrono, 10 secondes.
1: Comment il s'appelle, celui qui présente le slam?
0: Ah oui, mais...
1: Comment c'est son nom?
0: Ah,
1: Cyril Ferraud.
0: Ah, bravo, oui, c'est Cyril qui succède à Olivier Mine. C'est la 37e saison de Fort Boyard. Bravo, tu as 10.
2: Bien, Dany.
0: J'ai perdu la tête.
2: Oh là, tu m'as fait peur, Dany, il est là. Bah oui, non, il n'a pas perdu la tête, Dany. Pour l'instant, 2 points, mais on va essayer de se rattraper. Ne t'inquiète pas, Dany, qui déteste stocker, qui déteste garder, qui jette tout, il vous l'a dit, qui aimerait déjeuner avec le Dalai Lama. Alors, j'ai découvert un truc, c'est que... alors, je fais partie de ses talents inutiles. Il fait beaucoup le ménage, je vous l'ai dit.
0: Il supporte pas
2: les miettes. Mais tu fais le ménage de façon un peu particulière à la maison, paraît-il. Est-ce que tu veux que je vais en venir?
3: Oui, ça nécessite un casque sur les oreilles, de la musique et puis un petit déhanché pour se mettre bien dans l'ambiance.
2: En fait, tu danses en faisant le ménage. C'est ta particularité.
3: Exactement.
2: Mais c'est mignon, ça.
3: Exactement.
0: Bah, ça fait, c'est agréable, au moins.
2: Bah ouais, c'est chouette comme
3: ça. Voilà, ça met de bonne humeur et puis effectivement, ça permet de joindre l'utile à l'agréable.
2: Bon, comme on adore les gens qui font plein de belles actions, je voudrais juste rappeler que tu accompagnes aussi de jeunes handicapés à être autonomes. Ça passe notamment par savoir se faire à manger, apprendre à manger dans ces conditions-là. Donc bravo. Je sais que tu fais ça aussi, je voulais en dire un petit mot. En revanche,
3: oui, merci.
2: Quand monsieur était enfant, il a fait des bêtises, celui-là. Hein. Écoute-moi un peu ce malin.
0: Ah.
2: Il en avait tellement marre d'aller chercher le pain que qu'est-ce que tu faisais? Je te laisse faire la suite. Hein.
3: Alors, quand ma mère m'envoyait chercher le pain, effectivement, je sortais de l'immeuble et je me cachais sur le côté de l'immeuble. Voilà, et j'attendais un petit moment et je rentrais, je faisais le petit garçon essoufflé en lui disant « Maman, désolé, mais la boulangerie était fermée. » Voilà, jusqu'au jour où elle a senti un petit peu
2: l'embrouille.
3: Le coup venir, l'embrouille, voilà, et puis elle s'est mise derrière au balcon et elle ne m'avait jamais vu passer sur le chemin qui menait à la boulangerie.
2: Elle te l'a dit en s'essoufflant, tu t'es bien foutu de moi.
0: Mais les mamans, elles savent tout.
3: Voilà. Donc je suis allé chercher le pain pendant de nombreuses années pour compenser un petit peu.
2: Et encore aujourd'hui, Tatiana te demande d'aller chercher le pain, évidemment. Bon allez, nous allons jouer avec ta question cash et tenter de t'offrir 3 points. Donc c'est 5. Même 5 points supplémentaires, ce qui te permettrait de prendre la tête, Dany.
0: Non, pas du tout, elle a 10, ouais. Il a 2.
2: Elle a déjà 10.
0: Oui, non, mais ce qui est bien, c'est que ça fait 2 ans qu'on fait cette émission. Il n'y a pas une fois, il ne se plante pas dans les scores. Dany a 2.
2: De l'espoir à plein de gens.
0: Mireille a 10. Donc là, s'il marque 5, il aura 7.
2: Ouais, c'est déjà pas mal.
3: Ouais, voilà.
2: Ouais, Dany, allez, mets ton chapeau de Mexicain. Tu veux faire un peu de ménage, peut-être, là, en dansant?
3: Petit pas de danse.
2: Quelle spécialité mexicaine tient dans une galette de maïs ou de blé pliée en deux? Comment ça s'appelle? Spécialité mexicaine qui tient dans une galette de maïs ou de blé, top chrono, et que l'on plie en deux. Ça porte un nom.
3: Je tiens une tortillas.
2: Tortillas,
0: c'est l'omelette. D'ailleurs, j'ai entendu ta fille qui a fait, mais non.
2: La tortilla, c'est l'omelette. Non, c'est les tacos. Fameux tacos. C'est le classique de street food. Et effectivement, ça se compose d'une tortilla qu'on met à l'intérieur ce qu'on veut. De la viande, des légumes, du fromage. Ah non, Dany.
0: Allez, Mireille a 10, Dany a 2. Et là, tout de suite, on va écouter Louane conduire. C'est une nouveauté.
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1: Il y a une histoire avec la voiture aujourd'hui ou quoi là? 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
2: Et là, maintenant, tout de suite, c'est l'heure de la réclame.
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2: Ici, nous sommes avec Mireille qui joue avec ICI Orléans et qui a 10. Et Dany qui joue avec ICI Sud-Lorraine et qui a 2. Alors, Mireille, comme ça, on mange des bonbons. Hein, des petits bonbons, mais pas comme dans la chanson, hein.
5: Ah non, du tout.
2: Tu travaillais sur les marchés, il y a quelqu'un qui t'a fait une petite blague, qui t'a offert
5: oui,
2: des bonbons.
5: Jeunes, hein, des petits jeunes qui travaillaient en face au marchand de légumes. Et puis ils m'ont offert des bonbons, j'ai pris, j'ai mangé, et c'était des bonbons bleus de méthylène.
2: Ah.
5: Donc après, on a la bouche toute bleue, on fait pipi bleu.
2: Et voilà. Oui, bah, c'est drôle en même temps. Tu t'es...
5: oui, c'était drôle.
2: Ah, c'est sympa, voilà. Alors, je signale que Mireille, elle a été chauffeur de car scolaire et qu'elle a passé le permis de conduire pour les transports en commun en 78. Mais il n'y avait pas de car dans l'auto-école, donc tu as passé ton permis sur un camion.
5: Oui, sur un poids lourd, oui.
2: Du coup, t'as aussi le permis...
5: poids lourd.
2: Et voilà. Ah oui, voilà. Attention Mireille, ça rigole pas.
1: Ouais.
2: Alors Mireille, pour t'encourager à gagner le bingo, je vais te mettre ton chanteur que tu aimes et...
6: Là-bas,
2: oh, d'Amidola.
1: Ah oui, Michel.
2: Ah, les lacs du Connemara. Alors... ce bingo, il n'est pas très compliqué. Tu vas l'emporter haut la main. À mon top chrono, tu auras 10 secondes pour me donner un maximum de chanteuses qui ont plus de 50 ans, qui sont vivantes ou qui nous ont quittées. En tout cas, des chanteuses de plus de 50 ans. Attention, top chrono, 10 secondes.
5: Dalida, Sheila, Sylvie Vartan, Nicole Croisi, Véronique Sanson, Chantal Goya...
2: Tu m'en as donné 6, bravo. Il y avait Annie Cordy, Lynn Renaud, Mireille Mathieu, Julie Pietri, Dolly Parton, Ella Fitzgerald, Patricia Cass. Mais tu m'en as donné 6, bravo.
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2: Ah,
1: ah, Dany va le faire, il va aller sur YouTube, aller écouter la ref. Bah oui, Dany, bah bien sûr.
2: Ah, attends, je t'explique, Dany, il est hyper concentré là. Il se dit oh là là là là là là.
7: J'attendais la question.
2: Ouais, il attendait
1: attends,
2: le bingo.
1: Mais laisse-moi parler un peu de voiture. On n'a pas arrêté de parler tous ensemble de voiture aujourd'hui. Tu nous as même avoué que tu avais déjà fait des trucs dans la voiture. Bon. Mais pas quand t'as été au resto avec Tatiana, surtout quand t'essayes de te garer.
7: Ah oui, c'était sympa cette petite anecdote. Oui, il restait une seule place pour. Pour se garer, Tatiana était en voiture devant moi, donc elle a pris la place restante.
1: Oui.
7: Et puis voilà, en sortant de la voiture, elle était bien contente d'avoir eu la dernière place. Sauf qu'après le resto, en retournant à la voiture, voilà, c'était la veille de la Saint-Nicolas à Nancy.
1: Ouais.
7: Et donc c'était un emplacement où il fallait libérer les places avant minuit. Donc la voiture est partie à la fourrière.
1: Voilà, vous avez été prendre le dessert à la fourrière. Voilà, sympa, fait toujours plaisir. Tiens, on a parlé de Dalida, c'est ta chanteuse préférée.
2: C'était le rond, les fleurs.
1: partie des artistes que tu adores, pour t'encourager. Bon, Dani, très clairement, elle a fait 6. Tu sais que le bingo, il vaut...
2: Le dingo, ouais.
1: Plutôt.
2: Le dingo, ouais.
1: Il vaut 10 points. Pour prendre les 10 points, il faut que tu fasses plus...
2: Oh là là là là. Je vais te simplifier.
1: Oh là là, faut que tu fasses plus de 6. Il faut que tu fasses 7. Allez, en 10 secondes, cite-moi un maximum de chanteurs. Donc des chanteurs, pas des chanteuses. Hein. Maximum de chanteurs de plus de 50 ans vivants, contemporains, disparus. Top chrono, on y va.
7: Michel Sardou, Goldman, Balavoine, Paul Larès.
2: Alors, je sais pas Balavoine, hein, s'il avait 50 ans.
1: Non, il avait moins. Non, mais c'est moi qui l'ai induit en erreur, mais
2: il y en a,
1: pas
2: tu m'en as donné 3, de toute façon.
1: Ah ouais, non, Johnny Sardou, Lama, oui. Fugain.
2: Ce qui veut dire que Dani, bravo d'avoir joué, mais tu n'es pas sélectionné. Mireille, tu es sélectionnée, on se retrouvera vendredi pour la finale. Oui. T'es contente, ma chérie?
6: Ah oui, tout à fait.
2: Et oui, tu tenteras de gagner le séjour pour deux personnes pour la 65e édition du Mondial, la Marseillaise à pétanque. Tu essayeras de dormir à l'hôtel Villa M à Marseille. Tu auras 100 € de carburant pour y aller. Ou la machine,
1: la machine espresso Malongo, Malongo bébé, bien sûr, avec ses pommes de dosette. C'est super, c'est un très beau cadeau.
2: Et des claquettes chaussettes. Bien, je remercie la technique et tous les gens qui se sont débrouillés. Bravo mes chéris pour avoir réussi à avoir le standard. Merci aux auditeurs d'avoir partagé ce moment avec nous de grande galère, hein, parce que c'était magnifique. En tout cas, je vous aime, je vous embrasse très fort. Merci Céline, merci Gwen, merci Océane, merci Sadika, merci Eric Bastien.
1: Je vous en prie Valérie Damido, merci à toi.
2: Et oui, et le Damido Land démarre fort.
1: Et la chanson Damido Land.
2: Évidemment, Nico, merci pour cette chanson du Damido Land qu'on écoutera toute la semaine. À demain mes petits canards, je vous embrasse, je vous aime. Hello Marine.
8: Hello.
9: Hello Valérie, hello Eric, ça va?
1: Ça va bien vous?
9: Oui, alors vous n'êtes pas sans savoir aujourd'hui que c'est la journée mondiale des océans, le saviez-vous?
1: Oui.
2: Ah bon.
1: Et des meilleurs amis aussi.
2: Et des meilleurs amis aussi.
9: Ah, c'est vrai?
2: Ouais.
9: Super. Et on s'intéresse à l'océan pour le coup, avec une association en particulier qui œuvre pour nous sensibiliser, c'est l'association My One. C'est la contraction de Marion et de Ewan, c'est un couple qui fait escale aujourd'hui sur son voilier à Paris. Et on va la découvrir, cette association.
1: Découvrir. Ouais. Merci Magnifique. Marine, à tout de suite. Marine.
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1: Excellent début de semaine, merci d'écouter ici. Nous sommes le 8 juin, il est...
2: Eh bien, nous sommes le 8 juin, vous écoutez ici. Il est 13h, je vous aime.
1: Et c'est Marine Le Génie que vous retrouvez pour Ma France. Passez une belle journée, une belle après-midi.
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9: Bonjour à toutes et à tous, bienvenue dans Ma France, une France encore sous le choc et qui s'interroge après la mort de Liana, 11 ans, alors que 150 rassemblements sont prévus ce soir devant les tribunaux, le fonctionnement de la justice est au cœur des critiques. Une réunion s'est tenue ce matin au ministère de la Justice avec les procureurs généraux, nous irons place Vendôme dès le début de ce journal. Patrick Bruel est en garde à vue, le chanteur entendu depuis 8h30 ce matin sur les multiples accusations de viol et d'agression sexuelle qui le visent. Dans l'actualité également, cette étude de l'INSEE qui projette un pic de population en 2037 à 69,8 millions d'habitants en France. Et les Dragons de Metz qui rentrent aussi de Budapest avec la Ligue des Champions, c'est du hand. Un journal des régions très sportif également avec une invitation par Thibaut Pinot lui-même dans sa ferme franc-comtoise pour voir passer le Tour de France. Et puis on prend large avec notre invité du jour en cette journée mondiale des océans. Je vous le disais, nous recevons Marion Courtois, cofondatrice de l'association My One et son voilier pédagogique. Jérôme Barella, le principal suspect dans l'enquête sur la mort de Liana, était visé par au moins 7 plaintes ou signalements transmis à la justice depuis 2017. Malgré des soupçons de pédocriminalité, il n'a jamais été entendu par les enquêteurs. Des dysfonctionnements pointés du doigt jusqu'au sommet de l'État aujourd'hui. D'où cette réunion ce matin au ministère de la Justice, place Vendôme à Paris. Gérald Darmanin a réuni les procureurs généraux pour leur demander de reprendre l'intégralité des 70 000 plaintes qui touche les enfants. Le garde des Sceaux leur demande la mobilisation générale pour faire la vérité.
10: Comme je l'aurais fait remarquer, je souhaite qu'ils se concentrent, vu le nombre important de ces plaintes, sur les plaintes qui sont à leur connaissance. On parlera ensuite des plaintes qui ne sont pas à leur connaissance. Et pour lesquelles délit ou crime, c'est-à-dire attouchement, violence ou viol, crime sexuel sur mineurs, donc ça concerne bien les délits et les crimes, les mineurs qui ont posé, comporté des plaintes sont encore mineurs afin de les protéger. Donc en priorité, s'occuper des enfants, puisqu'il peut y avoir des plaintes qu'on dépose pour des crimes qui touchent les mineurs, mais vous le savez, soit prescrits, soit très largement après les faits. C'est d'abord l'urgence absolue, une mobilisation générale que je demande aux procureurs généraux. Et pour le 14 juillet au plus tard, je leur demande de faire cet état de lieu avec l'ensemble des parquets et des services enquêteurs sur leurs responsabilités.
9: Gérald Darmanin, garde des Sceaux, tout à l'heure lors de cette conférence de presse. Coralie Moreau, bonjour.
6: Bonjour.
9: Vous êtes sur place pour ici, vous avez assisté à cette conférence de presse. Alors ce passage en revue de toutes les plaintes n'est qu'un premier pas pour faire la lumière. Le ministre de la Justice a annoncé plusieurs étapes, Coralie.
6: Oui, donc il y aura cet état des lieux, puis au 31 juillet, Gérald Darmanin devra avoir rencontré à nouveau individuellement cette fois tous les procureurs généraux pour faire un point précis sur les dossiers, voir s'il y a défaillances ou difficultés pour exiger ensuite une accélération des enquêtes. Puis, dans les semaines qui suivent, ce sont toutes les plaintes qui ne sont pas encore remontées et qui concernent une fois encore des délits ou crimes sexuels sur des enfants encore mineurs qui doivent être recensées. Nous devons montrer que nous faisons le maximum de ce que nous pouvons faire pour protéger tous les enfants de la République, a dit le ministre.
9: Et Coralie, Gérald Darmanin est également revenu sur les moyens consacrés à cette affaire Liana et plus largement à la justice en général.
6: Oui, alors il a repris les propos d'Emmanuel Macron. Il n'y a pas de problème de moyens. Il rappelle d'ailleurs les 700 millions d'euros de crédit en plus qu'il a obtenu. Il faut encore faire mieux, admet-il, tout en mettant en cause le bilan de François Hollande et la situation de clochardisation de la justice. Dans cette affaire, Liana, rappelle le ministre, ce n'est pas une question de moyens. Il reprend la plainte déposée en 2025, plainte toujours en cours. Il n'y a pas eu de problème de moyens. Ce qu'il n'y a pas eu, c'est une priorisation dans cette affaire, comme demandé dans la circulaire qu'il a signée à son arrivée. Les viols, ils étaient connus, attestés par un médecin et un psychologue. Jamais la justice n'aurait dû attendre 9 mois pour entendre le mis en cause. Le ministre de la Justice a assuré enfin qu'il ferait toute la vérité sans rien cacher aux Français, au terme notamment de l'enquête administrative. Dans 15 jours, il faudra savoir s'il y a des défaillances ponctuelles ou systémiques et reconnaître les erreurs avec, s'il le faut, des prises de sanctions.
9: Merci beaucoup Coralie Moreau, journaliste spécialiste justice pour ici en direct de la place Vendôme. Pour poursuivre la discussion, on est en ligne avec Stéphane Fischesser, secrétaire national du syndicat de la magistrature. Bonjour.
8: Bonjour.
9: Alors, vous avez entendu ce qu'a dit Gérald Darmanin ce matin, votre première réaction au propos du garde des Sceaux qui dénonce un dysfonctionnement grave de la justice dans cette affaire Liana.
8: Oui, alors, notre réaction, elle est relativement simple. Nous, nous attendons les conclusions des enquêtes qui ont été lancées, de l'inspection en cours. On souhaite qu'il n'y ait pas de... qu'on ne cherche pas tout de suite à désigner des responsabilités individuelles, alors même que l'inspection générale de la justice doit travailler en sérénité pour établir si d'éventuels dysfonctionnements sont intervenus. Ce procédé qui consiste à dénoncer un peu des boucs émissaires avant même que le travail d'investigation ait été fait, nous en préoccupons, hein, pour être clair. Pour autant, on ne peut pas écarter la question des dysfonctionnements, évidemment. S'il y a des responsabilités individuelles, évidemment qu'elles devront être mises au clair. Mais il y a surtout pour nous des responsabilités structurelles, des responsabilités politiques. Je rappelle que Gérald Darmanin a été ministre du budget, qu'il a été ministre de l'Intérieur. Donc les questions de financement de la justice, la question du démantèlement de la filière d'investigation, hein, de la police judiciaire qui enquête sur les violences sur mineurs, il a quelque chose à en dire, il a une responsabilité. Et c'est ce qu'on aimerait aussi nous souligner, évidemment.
9: Alors lui, il répond, Gérald Darmanin, que depuis qu'Emmanuel Macron est au pouvoir, il y a eu des moyens. On est passé de 8000 à 9500 magistrats, que le manque vient des gouvernements précédents.
8: Oui, alors c'est sûr qu'il y a, historiquement, la justice en France est largement sous-dotée. Il l'a d'ailleurs rappelé, il a pu dire que la justice française était la moins dotée de toute l'Europe. Alors, en tout cas, s'agissant des parquets, c'est particulièrement vrai. Hein. On compte à peu près 3 procureurs pour 100 000 habitants en France, quand la moyenne européenne est à à 11,3. Oui. On est les derniers de la classe en la matière. C'est encore pire si on regarde les assistants, les greffiers qui travaillent autour des magistrats du parquet. Je crois qu'on est à 0,6 pour 100 000 habitants quand on est à 14. Donc il faut s'imaginer pour l'Europe. Donc il faut s'imaginer qu'en fait on travaille avec une équipe qui est 24 fois moins importante que nos homologues européens. C'est justement ces équipes qui vont faire des recoupements, qui vont faire du travail sur le profil des personnes qui sont mises en cause et qui pourrait justement permettre une meilleure détection, une meilleure priorisation des dossiers. Et c'est ce qui manque cruellement à la justice actuellement.
9: Merci beaucoup Stéphane Fischesser, secrétaire national du syndicat de la magistrature, d'avoir réagi à cette conférence de presse de Gérald Darmanin. Après cette réunion donc au ministère de la Justice, les associations de leur côté appellent à des rassemblements devant les tribunaux de France à 19h ce soir, après donc ces dysfonctionnements, pour exprimer, je cite, leur colère face à l'impunité des pédocriminels. Anne-Cécile Maillefer est présidente et fondatrice de la Fondation des Femmes.
11: C'est pas un changement sociétal, pardon, c'est un changement politique qu'il nous faut. La société, elle a bougé. Les gens, ils ont ouvert les yeux. Et la colère, là, qui est en train de se répandre partout en France et qui va faire qu'on va tous se mobiliser ce soir à 19h, c'est une colère qui montre que la société, elle a ouvert les yeux. Mais on est face à un système politique qui refuse et qui, de ce fait, protège les agresseurs. Donc en fait, à un moment donné, il faut arrêter de se moquer du monde. On a un président de la République qui est en place depuis deux quinquennats et qui non seulement ne fait pas ce qu'il faut, mais refuse d'entendre ce que nous disons depuis bientôt 10 ans. Les violences sexuelles faites aux femmes et aux enfants sont massives. Il faut que la France réagisse. Les victimes se prennent le mur de la justice. Oui, on a besoin de moyens. Il faut arrêter de dire qu'on n'a pas le temps et qu'on n'a pas les moyens. Si c'est important, alors il faut y mettre le temps et les moyens.
9: Et plus de 150 rassemblements sont prévus devant des tribunaux partout en France ce soir à 19h. La liste complète est sur ici.fr.
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9: Dans l'actualité également, Patrick Bruel, en garde à vue, le chanteur est entendu depuis ce matin par la police judiciaire sur les multiples accusations de viol et d'agression sexuelle qui le visent, Margot Steve.
12: Oui, pas d'interpellation au saut du lit pour Patrick Bruel. Le chanteur connaissait la date de sa convocation depuis une dizaine de jours. Il s'est donc rendu ce matin dans les locaux du 1er district de police judiciaire pour une garde à vue qui peut durer jusqu'à 48 heures. Et ce n'est pas les questions qui vont manquer. Les enquêteurs l'interrogent sur des faits concernant pas moins de 13 victimes, précise le parquet de Nanterre. Certains faits connus, comme ceux dénoncés par la directrice générale d'Unifrance, c'était lors du festival du film d'Acapulco en 1997. D'autres en 2000 à Monaco, à Dinard en 2012 et en 2010 à Bruxelles. Mais le parquet évoque aussi plusieurs nouvelles victimes identifiées récemment par la justice. 13 victimes donc au total, mais pas Flavie Flamand, dont la plainte déposée mi-mai est gérée au parquet de Paris. Dans un communiqué transmis ce matin, les avocats de Patrick Bruel assurent qu'il répondra à toutes les questions et transmettra tous les éléments nécessaires pour démontrer son innocence.
9: Les explications de Margot Steve. L'INSEE publie aujourd'hui sa projection sur la population française en 2070. Et les nouvelles ne sont pas très bonnes. Deux conclusions principales. La France va vieillir, ça ce n'est pas une surprise, mais surtout, la population française va commencer à baisser. Et ça pourrait arriver très vite, Marc Bertrand, dans à peine plus de 10 ans.
13: Oui, en 2037 précisément, la population française pourrait atteindre un pic à 69 800 000 habitants contre 69 millions aujourd'hui. Ensuite, elle commencerait à chuter. La France perdrait 4 millions d'habitants d'ici 2070. C'est une bascule inédite. Hors période de guerre, on n'a pas d'autres exemples dans l'histoire récente parce que les indicateurs sont au rouge. Le solde naturel d'abord, le nombre de naissances par rapport au nombre de morts, il est devenu négatif l'an dernier pour la première fois depuis la Seconde Guerre mondiale. Le taux de fécondité ensuite, il baisse plus vite que les prévisions des experts. Il n'y a que l'immigration qui soutient encore la croissance de la population française. D'ailleurs, quand on regarde les hypothèses de l'INSEE, c'est le solde migratoire qui joue le plus sur l'évolution de la population. Entre une immigration très forte et très faible, la population française pourrait atteindre 70 millions d'habitants ou à l'inverse, tomber jusqu'à 61 millions en 2070. Tout ça dépend des guerres, de la géopolitique mondiale et des choix politiques du pays.
9: Marc Bertrand sur cette étude de l'INSEE. Elles aussi sont reparties de Budapest avec la Ligue des Champions dans les bagages. C'est du handball. Les Dragons de Metz ont détrôné les Hongroises de Győr hier soir après avoir tout gagné avec l'équipe de France. Les Messines attendaient de ramener ce trophée qui manquait à leur palmarès.
14: On est champions ! On est champions ! On est champions !
9: Voilà. Elles ont bien donné de la voix, et notamment grâce à Zadi. Elle est la demi-centre du Metz Handball. Elle revient sur la fin de match un peu difficile après avoir pourtant largement mené.
15: Cette deuxième mi-temps, punaise, quand on mène de 6 buts, qu'on a le ballon de 7 à peut-être à la 45e, 47e, je me dis, oh non, on mène trop tôt, c'est trop, parce que la pression en fait que les filles mettent et que le public a mis, et ça a été incroyable, mais on a toujours essayé de rester solide, même si on a eu un petit temps faible, et franchement, non, je suis très très très très fière.
9: Fierté partagée grâce à Adi, l'une des doyennes des Dragons. L'équipe de France de foot est à Lille pour son dernier rendez-vous avant la Coupe du Monde. Un match amical contre l'Irlande du Nord à 21h10. 4 jours après une défaite face à la Côte d'Ivoire dans un autre match de préparation. Les Bleus débutent leur mondial le 16 juin, mardi prochain, contre le Sénégal. Ce match contre l'Irlande du Nord est à suivre sur ici.fr.
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9: Allez, chose promise, chose due, le journal des régions nous emmène chez Thibaut Pinot aujourd'hui dans sa ferme franc-comtoise à Mélisée. C'est tout près du Ballon d'Alsace. L'ex-star du cyclisme français propose une expérience inédite cet été lors du passage du Tour de France dans la région le 17 juillet. Accueillir chez lui une famille dans sa maison transformée en gîte qu'on pourra réserver sur Airbnb gratuitement, Jean-François Fernandez.
16: C'est avec des bottes en caoutchouc que Thibaut Pinot nous reçoit et pour cause, il nous fait visiter sa ferme.
17: Cette ferme, je l'ai depuis presque maintenant 10 ans. C'est une reconversion que j'avais travaillé depuis plusieurs années pendant ma carrière. Petit à petit, j'ai construit mon cheptel, agrandi ma ferme et puis aujourd'hui être à 100% dedans, on va dire.
16: Thibaut aime les animaux, il défend leur bien-être, 200 bovins, des moutons, des chèvres, des ânes et des chevaux.
17: Ce que j'aime bien dans ce métier, c'est entre ce que tu programmes le matin et puis ce que tu fais réellement la journée, il y a beaucoup d'imprévus. Et je retrouve un peu ce que j'avais quand j'étais coureur cycliste, en gros. Les journées qui sont chargées. Et puis on n'a pas le temps de s'ennuyer, donc en gros je me lève de bonne heure vers 6h, 6h30, je suis à ma ferme à 7h et puis je quitte la ferme quand le travail est fini, donc ça peut être à 18h, s'il y a des complications à 20h, 21h, 22h, il n'y a pas vraiment d'horaire.
18: Allez là !
16: Nous sommes à présent dans une pâture avec les vaches.
17: Ce que je recherche aussi, c'est avoir un contact avec mes animaux quand même. J'aime bien apprivoiser quand même mes animaux, oui, qu'ils soient contents de me voir, comme je suis content de les voir. Ah bah là c'est autre chose que les vaches, hein. C'est un peu plus de jus là.
16: Séance photo avec une biquette dans les bras et on se retrouve dans la maison où seront hébergées 6 personnes en juillet prochain.
17: Allez, on fait une petite visite.
16: Thibaut a accepté d'ouvrir sa maison pour un accueil exceptionnel au moment du passage du Tour l'été prochain.
17: C'est vrai que beaucoup de gens me demandaient ce que je devenais depuis le Tour de Lombardie, le dernier que j'ai vécu en 2024. Donc ça fait presque 2 ans que plus personne n'a trop de nouvelles, donc c'est important aussi de redonner un peu de nouvelles à mes fans, on va dire.
16: 6 personnes seront accueillies et vivront le Tour avec Thibaut Pinot, soirée, barbecue et même l'étape d'Ol Belfort en voiture officielle et en hélicoptère.
9: Ouais, ça donne envie. Hein. Seule possibilité pour pouvoir vivre l'étape d'Ol Belfort aux côtés de Thibaut Pinot du 16 au 19 juillet. C'est réservé donc ce séjour sur la plateforme Airbnb. Les réservations ouvrent le 19 juin à 10h. À noter que cette expérience est totalement gratuite. Changement de décor. On part sur le circuit mythique des 24 heures du Mans pour s'attabler à l'heure du déjeuner à l'auberge des Hunaudières. C'est un restaurant installé depuis le début du 20e siècle dans la ligne droite des Hunaudières, d'où le nom, avec une vue imprenable sur la célèbre donc ligne droite de 6 km où il n'y a aucune tribune car le public y est tout simplement interdit. C'est là que les voitures atteignent leur pleine puissance avec des vitesses allant jusqu'à 300-325 km/h. Une adresse surtout connue des passionnés. Les 24 heures du Mans, ça commence vendredi et on s'attend à doubler le nombre de couverts pour l'occasion, Julien Penaud.
19: Le privilège de pouvoir savourer son repas avec les voitures lancées à pleine puissance qui passent littéralement sous les fenêtres de l'auberge des Hunaudières. Franck, bière à la main, est monté à l'étage pour apprécier le spectacle.
20: Écoutez, moi c'est la première fois donc... Le bruit est impressionnant.
19: Car ici, les clients sont aux premières loges, en surplomb des grillages de sécurité qui masquent habituellement la perspective de cette ligne droite de légende. Alain et Eric, venus de Tours, savent à quel point l'emplacement est idéal.
21: Ici, ça doit rester un endroit privilégié, oui. Voire un peu secret.
22: C'est le privilège de connaître l'auberge, en fait. C'est la course automobile dans son paroxysme, quoi. Bon, aujourd'hui, elle est chicane, mais... Nous, on a connu les années 90 où ça roule à 410 en vitesse de pointe.
23: Ça vous donne un petit peu la chair de poule pour les amateurs de voitures, quoi.
19: Dominique Trottet, le gérant de l'auberge des Hunaudières, a dû se plier à quelques règles de l'ACO.
23: On n'a pas le droit d'allumer les enseignes pendant la course parce que ça éblouit les pilotes. On a interdit bien que les clients prennent des flashs, tout ça, pour les pilotes, quoi. Et on a un périmètre de sécurité à respecter aussi.
19: Et petite subtilité, avec le bruit des moteurs, les serveurs demandent aux clients d'écrire eux-mêmes leurs commandes sur papier pour être sûr de bien les comprendre.
9: Julien Penaud, ici mène.
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9: 13h17, vous écoutez Ma France. Vous le disiez en titre, c'est la journée mondiale des océans aujourd'hui. Les océans, poumons bleus de notre planète qui couvrent 71% de la surface du globe et absorbent 30% du CO2 mondial. Malgré ce rôle vital, ils sont sous pression, maltraités par les hommes. Cette journée, c'est l'occasion de sensibiliser le public à la beauté, à la fragilité de nos mers et océans, avec plein d'initiatives partout en France. On s'intéresse à l'une d'entre elles, aujourd'hui à une association en particulier qui œuvre pour nous sensibiliser, l'association Maiwan et son voilier, le Maiwan 5, qui fait escale sur la Seine à Paris jusqu'à demain si vous passez par la capitale. Bonjour Marion Courtois.
3: Bonjour, merci.
9: Alors vous êtes cofondatrice, c'est ça, de l'association. Votre association, en fait, c'est une expédition sportive, un tour du monde à la voile lancé en 2015, qui s'est transformé en projet écologique au fur et à mesure des escales. Vous pouvez nous expliquer tout ça?
3: Bien sûr. En effet, c'est un projet qui a mûri, qui s'est construit pas à pas. Nous ne voulions pas partir avec quelque chose de préconçu.
9: Alors vous, c'est vous et votre compagnon?
3: C'est moi et mon compagnon, en effet, Erwan Lelanne, les cofondateurs de l'association. Donc Maiwan, aujourd'hui, c'est une association qui est partie pendant 7 ans à la rencontre des peuples traditionnels. Pourquoi les peuples traditionnels? Parce qu'ils vivent encore en gardien d'écosystèmes équilibrés. Mmh. Et du coup, c'est comment on peut s'inspirer de leurs pratiques pour nous essayer de respecter la biocapacité de notre planète et de protéger nos océans.
9: Alors, il y a eu combien d'escales dans ce tour du monde? Alors, qui a commencé, je le rappelle, que vous avez lancé en 2015.
3: En 2015, nous sommes partis pendant 7 ans autour du monde avec 26 escales. Ah oui. Et un équipage pluridisciplinaire, bien sûr d'anthropologues, sociologues, mais aussi de scientifiques pour venir étayer les propos, de sportifs de haut niveau qui nous ont permis d'aller collecter les données, mais aussi de jouer le rôle de véritables ambassadeurs. Mm-hmm. Puisqu'ensuite, l'association Maiwan, c'est 3 grands programmes d'intervention. Un plaidoyer auprès du grand public, donc de sensibilisation à la protection des océans pour le grand public, nos décideurs politiques qui étaient avec nous ce matin. Un d'éducation auprès des jeunes et puis un d'accompagnement des collectivités territoires à la transition écologique.
9: Alors, pour resituer tout ça, Marion et Erwan. Erwan, il était montagnard à la base, pas du tout du domaine de la mer.
3: Alors, si je vous dis la vérité, il dit qu'il a des origines bretons, mais il est né à Grenoble. Donc, en fait, oui, il avait fait de l'optimisme quand il était petit. Et pour ma part, je n'avais jamais posé le pied sur un bateau.
9: Et comment ça vous est venu, l'idée de transformer ce tour du monde, à la base plutôt sportif, en vrai projet écologique? C'est vous qui avez soufflé ça, je crois savoir.
3: J'ai été un peu à l'initiatrice. Alors, c'est vrai qu'avant Maiwan, dans ma précédente vie, j'ai travaillé 15 ans en action humanitaire sur les plus grands conflits, donc en Syrie, en Palestine, au sud Sahara. Et j'avais un peu cette impression, j'adore ce métier, mais de mettre toujours un pansement sur des conflits récurrents. Et vraiment cette envie de travailler en anticipation sur l'équilibre de nos ressources et puis donner plus de force à nous en tant que citoyens pour prendre les bonnes décisions.
9: Et pourquoi l'océan?
3: Et pourquoi l'océan? Parce qu'en fait, c'est là que tout se joue aujourd'hui. Je crois que la vraie urgence... On parle d'actualité, de tous les conflits. C'est l'océan qui va nous permettre de réguler le changement climatique, qui fait le lien entre les peuples. Et si on arrive à protéger l'océan, je pense qu'on peut protéger l'ensemble du vivant.
9: Pour que les auditrices, auditeurs comprennent bien ce que vous avez fait pendant ces escales, est-ce que vous pouvez nous donner un exemple concret de vos réalisations qui vous a particulièrement marqué? C'est dur, hein?
3: C'est toujours très dur. Alors peut-être... Il y a 2 questions dans la vôtre. Ce qui m'a particulièrement marquée, c'est vraiment encore la présence d'une nature sauvage et qui du coup vit dans des écosystèmes qui soient équilibrés. Qu'on soit au fin fond de la Patagonie, au milieu du Pacifique ou de l'Amazonie, on retrouve ce juste équilibre de la nature et c'est encore possible.
9: D'accord.
3: Donc ça, c'est...
9: Encore des endroits préservés dans le monde, ça fait du bien au moral?
3: Ça fait du bien au moral. Et puis justement, si on parle des endroits qui malheureusement ont été dégradés, nous avons aussi rencontré des lieux où lorsqu'on faisait les bonnes actions, c'était possible de revenir. On peut encore faire des choses. Il y a 2 exemples qui me viennent en tête. Le premier, c'est en Patagonie, où nous avons travaillé avec les populations traditionnelles Yagan sur la protection de leurs fjords. Il faut savoir qu'en Patagonie, aujourd'hui, il y a l'élevage de saumon intensif qui s'installe, quand une ferme de saumon s'installe, c'est 50 000 poissons dans des bacs et c'est le fjord qui se détruit. L'ensemble de la biodiversité qui va être recouvert d'une marée rouge et il n'y a plus aucune vie.
2: D'accord.
3: Avec cette population Yagan qui nous a amenés auprès de ces fermes, des scientifiques, on a prouver la corrélation entre l'installation de ces marées rouges, l'installation de ces fermes. Et la population Yagan a réussi à faire voter une loi pour interdire l'installation de nouvelles fermes de saumon.
2: Alors la Patagonie, ça paraît un petit peu loin des quais de Seine aujourd'hui, mais est-ce que nous, en tant que consommateurs, justement, on peut faire quelque chose ?
3: Eh bien, justement, ça c'est ce qu'on a fait pendant l'expédition, mais tout ce qu'on fait pendant nos escales, nous le réalisons également en France. En parallèle, nous travaillons avec une vingtaine de classes en région Rhône-Alpes à ce moment-là, qui nous ont aidés à mener l'enquête. Des enfants entre 7 et 12 ans qui ont mené l'enquête dans leurs écoles, qui ont découvert qu'ils avaient du saumon d'élevage et qui ont décidé de remplacer le saumon par de la truite locale. C'est donc
2: cette
3: voilà,
2: jeune génération
3: la boucle est bouclée.
2: Qui fait un peu la morale aux parents aussi. Vous voyez, vous, un changement dans les générations ?
3: Bien sûr, bah aujourd'hui, par exemple, on accueille une école de Montreuil qui nous nous accompagnons depuis 2 ans, qui sont venus avec leurs parents et je discutais avec les mamans qui me disaient que bah oui, elles allaient plus au supermarché de la même manière, elles commençaient à acheter plus de vrac, elles faisaient attention et c'est les enfants qui font ce rôle. Et quand les ministres prenaient la parole ce matin, bah en fait, à un moment donné, les enfants leur ont dit bah ça fait 2 ans que ces actions, on les met en place à la maison.
2: Vous parlez des ministres ce matin, ils sont venus vous rendre visite, c'est ça, sur le voilier qui a accosté en ce moment sur les quais de Seine à Paris.
3: Sur les quais de Seine, oui.
2: Plein d'ateliers de sensibilisation.
3: Oui, alors bien sûr, il y avait les ateliers MyOne, mais pas que. Ce qui me tient vraiment à cœur aussi, pour ma part, c'est de mettre en avant la puissance d'un collectif. Et du coup, là, nous étions accompagnés de 5 autres associations expéditions qui menaient les ateliers de sensibilisation avec nous. Race for Water, Plastic Odyssey, Juste 2 degrés. Jean-Louis Etienne, La Fresque Océane, qui nous ont accompagnés pour ce village de sensibilisation.
2: Vous évoquez des invités de prestige, Jean-Louis Etienne. Des figures comme ça, ça permet aussi d'intéresser le grand public. C'est important de les avoir à vos côtés.
3: Bah, je pense que c'est... Alors, Jean-Louis Etienne, il nous a tous inspirés. C'est un exemple. Et puis, je trouve qu'il est encore tellement novateur dans ce qu'il fait. Après, je crois que c'est surtout ces expéditions. On a une puissance de récit, de partage d'images qui, je pense, touche forcément les personnes. On est dans du concret. On est évidemment, ce matin, il y avait quelques discours, mais justement, je pense qu'on donne vie à ces discours.
2: Et sur ce travail de sensibilisation, il y a un chiffre intéressant, un seuil établi par les scientifiques. Si on touche 20% de la population, on peut espérer un changement systémique des comportements. On en est loin, selon vous, de ces 20%?
3: Alors, c'est notre objectif à MyOne et avec l'ensemble du collectif et du cluster. On va dire que tout dépend l'échelle qu'on prend. Mais par exemple, au niveau national, si 20%, c'est 4 régions en France. Donc, je pense que c'est possible.
2: C'est possible. Et parmi ces régions, la région PACA, par exemple, qui a accueilli en juin 2025 le sommet des océans, vous y avez participé. Est-ce que ce genre de grand sommet, est-ce que celui-ci, en tout cas, a apporté des choses concrètes pour la sauvegarde de nos océans et de nos mers ?
3: Bien sûr, ça a été un grand rendez-vous. Alors, tout d'abord dans le nombre de personnes sensibilisées, mais un an aujourd'hui après l'UNOC, donc cette conférence des Nations Unies pour l'océan, nous avons le traité des hautes mers qui a été ratifié. Donc il y avait un vide juridique, ça veut dire que vide juridique, pas de loi, qui permettait de réguler nos océans. Aujourd'hui, la majorité des pays l'ont ratifié pour dire que l'océan, c'est un bien commun, qu'on doit le protéger et donc mettre en place ce qu'on appelle des aires marines protégées.
2: Et il y en a une sur la baie des Anges à Nice, une aire marine.
3: Il y en a une à Nice et c'est vrai que dès que ces aires marines se mettent en place, eh bien on voit la biodiversité qui reprend sa place. Alors après, il reste des défis. C'est pas la même chose que de gérer des aires marines en littoral, en haute mer. Il y a encore beaucoup de réflexions autour de la gestion, du suivi de ces aires.
2: Dernière question, Marion Courtois, il nous reste une minute. Est-ce qu'il y a un autre projet dans les voiles, j'ai envie de dire ?
3: Bien sûr. Bien sûr, là nous nous préparons pour repartir 3 ans en Arctique, à la rencontre de ces communautés, des peuples du Nord, et puis pour justement les soutenir dans la création de ces aires marines protégées en Arctique. Je vous parlais de l'importance de l'océan dans le réchauffement climatique. D'ici 20 ans, c'est vraiment l'Arctique qu'il faut protéger, parce que si l'Arctique bascule, c'est l'ensemble de nos écosystèmes ici à Paris qui vont basculer également.
2: Alors, une expédition dans l'Arctique que vous allez venir nous ramener chez nous en France via tous ces ateliers de sensibilisation. Merci beaucoup Marion Courtois d'avoir été avec nous dans Ma France. Je rappelle que vous êtes cofondatrice de l'association MyOn et que votre voilier, le MyOn 5, est encore sur les quais à Paris.
3: Merci beaucoup.
2: Merci beaucoup.
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2: C'est pas vrai, le rendez-vous anti-arnaque d'Aude Razo, comme tous les jours dans Ma France. Aude, vous nous alertez sur des messages Instagram auxquels il ne faut surtout pas répondre aujourd'hui.
12: Oui, c'est une collègue qui m'a montré ça l'autre jour. Une certaine Jackie lui envoie un message privé sur Instagram, effectivement. « J'aimerais beaucoup travailler avec vous », lui dit-elle. « J'aimerais utiliser une photo de votre profil pour en faire un tableau, une peinture acrylique. En échange, Jackie propose 300 euros. Avez-vous, demande-t-elle, un compte PayPal ?» Alors, ma collègue est venue me voir parce qu'elle ne savait pas trop quoi en penser. J'avoue que sur le coup, moi non plus, mais oui, clairement, ça m'a l'air suspect.
2: Et donc, Aude, vous avez cherché, c'est bien une arnaque.
12: Oui, c'est un piège, hein. Petite astuce que je vous donne, quand vous avez un doute, arnaque ou pas, copiez-collez dans Google le message que vous avez reçu, vous allez vite trouver des gens qui ont reçu le même que vous. C'est ce que j'ai fait. Certains internautes ont répondu à notre artiste peintre et en fait, l'arnaque c'est que vous ne verrez jamais les 300 euros, c'est même vous qui allez devoir payer. L'escroc vous demande votre adresse mail, vous recevez un mail d'un faux PayPal, il vous dit que le virement est bloqué et qu'il faut verser de l'argent, parfois plusieurs centaines d'euros, pour le débloquer. On vous parle de frais d'activation. Bon, stop, hein. Vous arrêtez tout. Deuxième astuce, je suis allée voir le profil de Jackie, notre arnaqueuse. Il est vide. Zéro publication. Un peu bizarre pour une artiste. Je vois quand même un lien sur son profil vers une appli de photo. Je clique et là, Instagram m'affiche tout de suite. Méfiez-vous des arnaques potentielles. Bon, n'allez pas plus loin, c'est trop risqué.
2: On n'ira pas plus loin. Merci beaucoup Aude Razo. Si vous êtes victime d'arnaque, l'équipe d'ICI mène l'enquête pour vous. Vous pouvez nous envoyer un mail ici.arnaque au pluriel avec un S @radiofrance.com. Demain, c'est le retour de Wendy Bouchard à la présentation de Ma France. Elle reçoit Jérémy Régnier pour un très beau documentaire d'un monde à l'autre. En attendant, je vous souhaite une bonne journée sur ICI au programme de la musique, de la bonne humeur et bien sûr, comme chaque jour, les bons plan près de chez vous.
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5: On fait le plein d'images et de sensations.
0: Richard Gauthier.
5: Nous sommes au Havre à partir d'aujourd'hui et jusqu'au 14. C'est le festival Les Yeux Ouverts 2026. Huitième édition de ce festival jeune public qui se déroule dans deux salles de cinéma partenaires, le studio dans le centre-ville et les arts de Montivilliers. La thématique de cette année, nature sauvage, des films, des rencontres, une compétition de courts-métrages, un ciné-concert du film Nanouk l'Esquimau, le spectacle de Cécile Corbert, compositrice du film d'animation Les Légendaires, des ateliers et surtout la projection de 13 films réalisés par les enfants de 13 classes durant toute l'année scolaire. Et puis la présence dimanche de Bruno Chouel, c'est la voix française de multiples acteurs américains dont Johnny Depp. Le programme détaillé est sur havredeciné.fr.
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Ici Normandie avec l'Aziza de Balavoine, et c'est avec ce titre que je vous souhaite la bienvenue dans votre début d'après-midi tout en musique. Un début de semaine plutôt gris et frisquet sur nos deux départements. On va devoir faire avec jusqu'à, allez, au moins jeudi. Et à partir de là, on pourra espérer le retour du soleil et des températures en fin de saison. Dans un instant, Antoine Lucciardi nous livrera son humeur du lundi, mais tout de suite, le titre Phénomène de Mylène Farmer, c'est à qui le tour, c'est son dernier single, et c'est le plus beau démarrage de la carrière de la chanteuse, numéro 1 des écoutes en streaming sur les plateformes en France.

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3: Antoine Lucciardi pour sa drôle d'humeur, plus humeur que drôle d'ailleurs aujourd'hui. Bonjour Antoine.
4: Bonjour Michel. Je suis souvent, vous le savez, d'humeur badine, légère, et je vous avoue que ce matin, j'ai une enclume sur le cœur. Oui, ce matin, j'ai pas forcément envie de danser en slip sur du ABBA, chose que je fais d'habitude assez facilement.
3: C'est vrai.
4: Je vous montrerai un jour, si vous voulez, Michel, j'ai une chorégraphie hyper chialée sur du ABBA avec un slip paillette. Enfin bon, peu importe. Non, ce matin, j'ai la folie du monde au travers de la gorge, la folie du monde et celle des hommes. Et comme elle est coincée, cette folie, elle empêche de respirer et elle file la nausée. Un homme, un ogre, Jérôme, qu'il s'appelle, a surgi dans le monde plein de paillettes et de licornes d'une petite fille de 11 ans. Il lui a ravi ses rêves et son futur. Il reste un nom, Liana, et un visage, une photo d'un sourire qui malheureusement est déjà figé dans le passé. Gamin, j'ai toujours pensé qu'on en faisait des tonnes avec les ogres, les croque-mitaines, les loups-garous. Je pensais que ces créatures, c'était juste des bestioles inventées par les adultes pour tenir les enfants sages. En fait, les adultes, ils mentaient pas. Ils nous disaient, voilà ce que nous sommes, voilà ce que nous pouvons être, enfin, voilà ce que certains d'entre nous peuvent devenir. Dans les contes, l'avantage, c'est que l'ogre, tu le reconnais assez vite. Il a une grosse barbe, des grandes dents, des bottes de 7 lieues, c'est pratique. Mais en fait, les ogres du monde, ils ont des costards, des twingos, des métiers et des dents blanches. Ils ressemblent à rien, puisqu'ils ressemblent à tout le monde, finalement. Dur de le reconnaître, l'ogre, quand c'est le père de ta copine de classe. Et puis, l'ogre, il est malin, parfois, il passe son BAFA pour manger les enfants, ou il se déguise en docteur ou en éducateur sportif. Des fois, c'est même encore plus dur, il se déguise en papa. Et puis dans les histoires, celles de Perrault et celles de Grimm, celles qu'on te raconte au coin du feu, il n'y en a pas beaucoup des ogres. Il y en a un, on le connaît, on l'identifie, on sait à peu près où il habite, au cœur de la forêt, là où tout est sombre. Nos ogres à nous, ils sont dans des pavillons, des trois pièces, et puis ils sortent même le jour. C'est pas pratique. S'il y en a plein, un peu partout et un peu nulle part, faut en semer beaucoup des cailloux pour les chasser les ogres. Dans le petit chaperon rouge, là, on nous avait prévenu, voilà, le loup, il se déguise, il prend l'apparence d'une grand-mère, il se la joue délicat, il dit pas qui il est, il prend l'apparence de Jérôme, Patrick, Philippe, Alain, Karim, Kevin, Ali, Jean-Pierre. On a beau tirer la sonnette d'alarme, c'est toujours mieux que tirer la bobinette et la chevillette, tout reste à faire, tout partout, dès maintenant, pour que Liana, Estelle, Lola puissent rêver, pour qu'il y ait plus de licornes et un peu moins d'ogres. Parce que les ogres, leur place, elle est dans les contes ou dans les geôles. Pas ailleurs. Allez, à demain.
3: Antoine Lucciardi, à demain.
4: À demain.
2: Antoine Lucciardi, vous le retrouvez tous les jours en direct à 7h40 sur votre radio locale ici Normandie et quand vous le voulez, sur votre appli ici.

0: Jean-Louis Aubert, merveille, vous l'écoutez sur votre radio locale ici, Normandie. Un petit air d'Interville hier au stade municipal de Sainte-Marguerite-sur-Duclair. C'était Intervillage, quatre communes qui se sont défiées. Jumièges, Rive-en-Seine, Épinay-sur-Duclair et Sainte-Marguerite-sur-Duclair. Jeu d'adresse, de force et de mémoire. Une douzaine d'équipes composées chacune d'adultes et d'enfants. Environ 300 personnes ont participé. Et au final, c'est Sainte-Marguerite qui a gagné. Vous retrouvez toutes les images et le reportage sur place sur votre appli ici.
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1: Bel après-midi, bonne semaine, ici Normandie, il est 14h. L'actu en français dans le monde, c'est le 90 secondes.
2: Le ministre de la Justice veut à tout prix éviter une nouvelle affaire Liana. Gérald Darmanin était en réunion ce matin avec les procureurs généraux. Le garde des Sceaux demande le réexamen en un peu plus d'un mois, d'ici 14 juillet, des 70 000 plaintes qui concernent des violences sexuelles sur des enfants. Il souhaite faire la vérité sur ce qui ne s'est pas bien passé dans le dossier Liana, dont le corps a été retrouvé il y a 4 jours. Et ce soir, des rassemblements pour rendre hommage à la jeune fille de 11 ans et dénoncer les défaillances du système judiciaire sont prévus. Plus de 150 rassemblements organisés par des collectifs de victimes un peu partout en France. Patrick Bruel est en garde à vue depuis un peu plus de 5 heures maintenant. Le chanteur est visé par plusieurs plaintes pour viol et agression sexuelle sur des femmes. Il est interrogé sur des faits qui concernent 13 victimes présumées. C'est ce qu'indique le parquet de Nanterre. Patrick Bruel nie toutes les accusations dont il fait l'objet. La population française sera bien plus âgée dans les années à venir. C'est l'une des tendances démographiques révélées aujourd'hui par l'INSEE, l'Institut National de statistiques estime que les plus de 65 ans seront deux fois plus nombreux que les moins de 20 ans dans un peu plus de 40 ans en 2070. Et puis un dernier match de préparation avant la Coupe du Monde de football. L'équipe de France affronte l'Irlande du Nord ce soir à Lille. Après ça, les Bleus s'envoleront pour les États-Unis où les Mondiaux débutent jeudi. Cette rencontre est à vivre sur notre site ici.fr dès 21h10.
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1: Les rares averses de ce matin se généralisent cet après-midi et puis elles cesseront en fin de journée. 5 mm, c'est le cumul maximum attendu le long des côtes, jusqu'à 10 mm sur le Roumois avec des rafales de vent atteignant 65 km à l'heure. À 16h, vous aurez 16 au Havre et à Dieppe, 17 à Rouen, 18 à Évreux sous la pluie. La nuit prochaine, encore des rafales de vent, un peu moins de pluie, 7 à 11 degrés au réveil. Et pour votre mardi, vous aurez un temps changeant avec des nuages, des averses, de rares éclaircies, toujours beaucoup de vent jusqu'à 65 km à l'heure et des maximales toujours basses pour la saison, 16 à 18 degrés.
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2: 14h08, votre route. Prudence, un accident entre deux camions bloque en ce moment et totalement la nationale 154 entre Évreux et Louviers dans le sens A13 A10. C'est là que s'est produit l'accident au kilomètre 41. La route est fermée dans les deux sens au kilomètre 41.

0: Burning Hearts, Survivor, sur votre radio locale ici Normandie. Et ce sont trois chansons françaises à la suite que je vous envoie dans quelques secondes avec au programme de longs sanglots, une pluie tant espérée, l'île au trésor et des pièces de 1 franc usées.
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1: La Minute Internationale des Odeurs.
0: Richard Gauthier.
1: Mettons le nez dehors ce mercredi, puisque depuis 2 ans, le 10 juin à 10h06, le public est invité à noter à l'instant T l'odeur perçue, les émotions, souvenirs et impression qu'elle évoque. Après le succès de l'édition de l'année dernière, Atmo Normandie, l'observatoire de la qualité de l'air, chez nous annonce le retour de cette Minute Internationale des Odeurs. L'association collecte les cartes et les présente dans des expositions consacrées à l'odorat pour redonner aux odeurs toute leur importance. Cette année, les jardins suspendus du Havre rejoignent l'aventure. On vous y attend dès 9h30 mercredi pour vous accompagner dans cette expérience avec en plus l'entrée dessert de collection, un atelier participatif, un moment collectif, échanger sur les odeurs des jardins suspendus. Tous les détails sont sur le net, sur le site de cette Minute Internationale des Odeurs. C'est donc ce mercredi.
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1: 14h31, votre route et cet accident que je vous signalais tout à l'heure entre deux camions qui bloquent totalement la Nationale 154 entre Évreux et Louviers. L'accident s'est produit au kilomètre 41 dans le sens A13 à 10 à Eudreville-sur-Eure et la route est fermée dans les deux sens. Route Nationale 154 donc fermée dans les deux sens à partir du kilomètre 41 et un bouchon très important est généré par cet accident.

0: Queen, c'était Billy Ocean sur votre radio ici Normandie, à titre classé premier au Billboard américain en novembre 1984. Très bon lundi après-midi, après un week-end où vous avez peut-être fait de bonnes affaires, c'était braderie de printemps à Rouen, et hier, grande braderie également sur le front de mer et dans le centre-ville de Dieppe, il y avait beaucoup de monde. Ici Normandie, à suivre avant l'actu de 15h, Jeannette avec Paul Ketevas, Benabar, quoi qu'on en dise, et un classique de Michael Jackson.
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1: Bel après-midi, merci d'être avec nous. Il est 15h. Et voici le 90 secondes.
2: Un hommage à Liana sera rendu partout en France ce soir. Plus de 150 rassemblements sont organisés à 19h. Mobilisation à l'appel de collectifs de victimes qui pointent du doigt des défaillances dans la chaîne judiciaire suite au meurtre de la collégienne de 11 ans dans le Gers. Des failles reconnues par Gérald Darmanin ce matin. Le ministre de la Justice a réuni les procureurs généraux pour leur demander une revue des 70 000 plaintes concernant des enfants victimes de violences sexuelles. Un travail colossal à mener d'ici le 14 juillet. Alors que Jérôme Barella, le principal suspect du meurtre de Liana, est mis en examen et placé en détention provisoire. Son frère est, lui, entendu en garde à vue pour une autre affaire. Il est interrogé depuis ce matin pour viol sur mineur de plus de 15 ans et viol, séquestration et menace de mort sur conjoint pour des faits présumés commis entre 2007 et 2017, selon la procureure de la République d'Auch. De nouvelles plaintes pour viol déposées contre Patrick Bruel. Le chanteur de 67 ans est toujours en garde à vue à Paris depuis 8h30 ce matin. Il est visé par une dizaine de plaintes de femmes qu'il accuse de violences sexuelles. En l'occurrence, là, Patrick Bruel est auditionné pour des faits qui concernent 13 victimes présumées. Lui conteste toutes les accusations. La croissance démographique en France va atteindre son pic dans 11 ans avant de redescendre. L'INSEE estime qu'on sera 69 800 000 personnes dans le pays en 2037. L'Institut national de la statistique publie ses chiffres aujourd'hui. Et puis les Bleus jouent leur dernier match amical avant la Coupe du Monde de foot. Ils affrontent l'Irlande du Nord ce soir à Lille à 21h10.
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1: Les rares averses de ce matin se généralisent cet après-midi et puis elles cesseront en fin de journée. 5 mm, c'est le cumul maximum attendu le long des côtes, jusqu'à 10 mm sur le Roumois avec des rafales de vent atteignant 65 km à l'heure. À 16h, vous aurez 16 au Havre et à Dieppe, 17 à Rouen, 18 à Évreux sous la pluie. La nuit prochaine, encore des rafales de vent, un peu moins de pluie, 7 à 11 degrés au réveil. Et pour votre mardi, vous aurez un temps changeant avec des nuages, des averses, de rares éclaircies, toujours beaucoup de vent jusqu'à 65 km à l'heure et des maximales toujours basses pour la saison, 16 à 18 degrés.
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1: 15h15, un accident entre deux camions bloque encore totalement la Nationale 154 entre Évreux et Louviers. Évitez ce secteur si vous le pouvez. L'accident s'est produit donc dans le sens A13, A10 au kilomètre 41 à Eudreville-sur-Eure. La route depuis est fermée dans les deux sens. Nationale 154 fermée dans les deux sens à partir du kilomètre 41 et plus de 4 km de bouchons en ce moment.

0: ici Normandie, vous étiez en compagnie de Lionel Richie. Vous allez entendre trois chansons françaises à la suite dans un instant. Il y aura au menu des ex-idoles, des larmes de pierre et des contrats résiliés.
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1: La fête des mares.
0: Richard Gauthier.
1: C'est un événement national coordonné par la Société nationale de protection de la nature. Elle a lieu tous les ans. Alors il faut savoir que en France, plus de 90% des mares ont disparu au cours du XXe siècle, alors qu'elles constituent des refuges essentiels pour la biodiversité et jouent un rôle important dans la régulation de l'eau. À l'occasion de la fête des mares 2026, les organisateurs vont remettre en lumière ces milieux souvent oubliés à travers des événements mêlant transmission, sensibilisation et découverte du vivant de proximité. À cette occasion, le service environnement proposera une animation sur la mare du chemin des Écrets de Saint-Sébastien-de-Morsan. Ce sera mercredi. Rendez-vous au 7 chemin des Écrets à Saint-Sébastien-de-Morsan. Prévoir des chaussures de marche, une tenue adaptée à la météo. C'est gratuit et sans réservation.
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1: Et un accident toujours en cours sur votre route. Accident entre deux camions qui bloquent totalement la Nationale 154 entre Évreux et Louviers. Il s'est produit au kilomètre 41 et la Nationale 154 est fermée dans les deux sens. Bouchon important généré par cet accident et actuellement plus de 9 km de ralentissement en amont. Restez vigilants.

Ici Normandie, c'était Jean-Patrick Capdevielle. Votre après-midi tout en musique se poursuit avec dans un instant Annie Le Fléouter, les tubes de Johnny, Miley Cyrus et Lily Cube. Et puis une soirée foot ce soir, bah tiens, pourquoi pas à 3 jours du début du mondial. Le Ballon d'Or 2025, les Broïciens Ousmane Dembélé, titulaire pour le match France-Irlande du Nord. Dernier match de préparation pour les Bleus, dernière répétition avant de débuter ce mondial aux États-Unis. Coup d'envoi à 20.

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2: Ah oui, non, de vous aussi. Hein. Soyez cool.
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4: Bonne journée à ici Normandie et à vous aussi.
2: Ici Normandie peut-être. Et bien sûr, on vous suit et on vous remercie infiniment. C'est super.
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1: Très belle fin d'après-midi avec nous, ici Normandie, les 16h. Et voici le 90 secondes.
2: Il réclame une meilleure prise en compte de la parole des enfants. Des collectifs de victimes en appellent à une mobilisation nationale ce soir. 150 rassemblements devant les tribunaux à 19h dans de nombreuses villes de France pour dénoncer les défaillances judiciaires dans l'affaire Liana. Gérald Darmanin demande par ailleurs aux magistrats une mobilisation générale pour faire la vérité sur le meurtre de la collégienne de 11 ans dans le Gers. Le ministre de la Justice a réuni ce matin les procureurs généraux pour leur dire de réexaminer d'ici la mi-juillet 70 000 plaintes qui concernent des violences sexuelles sur les enfants. Le garde des Sceaux promet de faire ensuite un point complet avant le 31 juillet sur les difficultés et les failles dans les différentes procédures. Et alors que Jérôme Barella, le suspect principal du meurtre de Liana, est mis en examen et en détention provisoire, son frère est lui aussi impliqué dans une autre affaire. Il a été placé en garde à vue ce matin pour viol sur mineur de plus de 15 ans, viol par conjoint et menace de mort. La procureure de la République d'Auch précise qu'il s'agit de faits présumés commis entre 2007 et 2017. Patrick Bruel est visé, lui, par deux nouvelles plaintes pour viol. Le chanteur est en garde à vue depuis ce matin à Paris. Il est entendu pour des faits de violence sexuelle qui concernent 13 victimes présumées. L'artiste de 67 ans conteste toutes les accusations. Un dernier match de préparation avant la Coupe du Monde de football. L'équipe de France affronte l'Irlande du Nord ce soir à Lille. Après ça, les Bleus s'envoleront pour les États-Unis où le mondial débute jeudi.
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5: Rien de printanier, franchement, cette semaine. Vent et humidité au programme et ça continue. Alors cet après-midi, toujours un risque d'averse et du vent jusqu'à 55 km/h. Le thermomètre n'arrive pas à atteindre 20 degrés, même pas 19 d'ailleurs. Nous avons 15 degrés à Saint-Valery-en-Caux, 16 à Dieppe, au Havre, à Évreux, 17 à Rouen ainsi qu'à Vernon. Et ce sera malheureusement la même chose demain. Alors, on a de grosses difficultés de circulation actuellement suite à un accident impliquant deux poids lourds sur la N154 à hauteur de la commune d'Eudreville-sur-Eure. Donc, les équipes d'intervention et de sécurité sont sur le site pour assurer le balisage, le nettoyage de la chaussée, le relevage et l'évacuation des poids lourds accidentés. Ça va prendre du temps. Donc, de très grosses difficultés de circulation puisqu'une partie de l'autoroute route A154 est coupée dans les deux sens entre Pinterville et Acquigny. Ça bouchonne avant la déviation, bien sûr, à la hauteur de l'échangeur Louvier. Et ça bouchonne également sur l'itinéraire de délestage, c'est-à-dire la départementale 71 et la départementale 155 quand vous descendez vers Évreux. Donc de grosses difficultés de circulation dans le sens Rouen-Évreux et l'autoroute est coupée sur une bonne partie et ce, dans les deux sens. On vous tient bien sûr informé de l'évolution de la situation.
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5: Et on a besoin de jolie musique à se mettre dans la tête pour se détendre. La Queen, Freddie Mercury.

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1: La dernière chanson du monde avec Florent Pagny.
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1: Il y a des jours où le sourire est difficile à accrocher. Et ce matin, on n'avait pas franchement le cœur à sourire. C'était aussi le cas pour notre Antoine Nucciardi. Vous avez d'ailleurs été nombreux à nous laisser des messages, genre d'ordinaire. Antoine m'amuse beaucoup, mais ce matin, il m'a ému, il m'a fait pleurer, il m'a bouleversé. Alors pour ceux qui n'étaient pas avec nous à 7h40, je vous invite à retrouver la plume d'Antoine Nucciardi, une plume trempée dans les larmes aujourd'hui.
4: Antoine Nucciardi pour sa drôle d'humeur, plus humeur que drôle d'ailleurs aujourd'hui. Bonjour Antoine.
5: Bonjour Michel, je suis souvent, vous le savez, d'humeur badine, légère, et je vous avoue que ce matin j'ai une enclume sur le cœur. Oui, ce matin j'ai pas forcément envie de danser en slip sur du ABBA, chose que je fais d'habitude assez facilement.
4: C'est vrai.
5: Je vous montrerai un jour si vous voulez Michel, j'ai une chorégraphie hyper chiadée sur du ABBA avec un slip paillette, enfin bon, peu importe. Non, ce matin, j'ai la folie du monde au travers de la gorge, la folie du monde et celle des hommes. Mais comme elle est coincée, cette folie, elle empêche de respirer et elle file la nausée. Un homme, un ogre, Jérôme, qu'il s'appelle, a surgi dans le monde plein de paillettes et de licornes d'une petite fille de 11 ans. Il lui a ravi ses rêves et son futur. Il reste un nom, Liana, et un visage, une photo d'un sourire qui malheureusement est déjà figé dans le passé. Gamin, j'ai toujours pensé qu'on en faisait des tonnes avec les ogres, les croque-mitaines, les loups-garous. Je pensais que ces créatures, c'était juste des bestioles inventées par les adultes pour tenir les enfants sages. En fait, les adultes, ils mentaient pas. Ils nous disaient, voilà ce que nous sommes, voilà ce que nous pouvons être, enfin, voilà ce que certains d'entre nous peuvent devenir. Dans les contes, l'avantage, c'est que l'ogre, tu le reconnais assez vite. Il a une grosse barbe, des grandes dents, des bottes de 7 lieues, c'est pratique. Mais en fait, les ogres du monde, ils ont des costards, des twingos, des métiers et des dents blanches. Ils ressemblent à rien, puisqu'ils ressemblent à tout le monde, finalement. Dur de le reconnaître, l'ogre, quand c'est le père de ta copine de classe. Et puis, l'ogre, il est malin, parfois, il passe son BAFA pour manger les enfants, ou il se déguise en docteur ou en éducateur sportif. Des fois, c'est même encore plus dur, il se déguise en papa. Et puis dans les histoires, celles de Perrault et celles de Grimm, celles qu'on te raconte au coin du feu, il n'y en a pas beaucoup des ogres. Il y en a un, on le connaît, on l'identifie, on sait à peu près où il habite, au cœur de la forêt, là où tout est sombre. Nos ogres à nous, ils sont dans des pavillons, des trois pièces, et puis ils sortent même le jour. C'est pas pratique. S'il y en a plein, un peu partout et un peu nulle part, faut en semer beaucoup des cailloux pour les chasser les ogres. Dans le petit chaperon rouge, là, on nous avait prévenu, voilà, le loup, il se déguise, il prend l'apparence d'une grand-mère, il se la joue délicat, il dit pas qui il est, il prend l'apparence de Jérôme, Patrick, Philippe, Alain, Karim, Kevin, Ali, Jean-Pierre. On a beau tirer la sonnette d'alarme, c'est toujours mieux que tirer la bobinette et la chevillette, tout reste à faire, tout partout, dès maintenant, pour que Liana, Estelle, Lola puissent rêver, pour qu'il y ait plus de licornes et un peu moins d'ogres. Parce que les ogres, leur place, elle est dans les contes ou dans les geôles. Pas ailleurs. Allez, à demain.
4: Antoine Nucciardi, à demain.
5: À demain.
1: Merci Antoine pour avoir exprimé les émotions que nous avons tous depuis quelques jours sans trouver les mots. Donc merci à vous. Antoine Nucciardi, vous le retrouverez bien sûr demain matin 8h20 avec l'équipe d'ici matin, Michel Jérôme, Marianne Naquet, entre 6h et 9h. Allez, de la musique, Daryl, John Oates, Man Eater sur votre radio ici Normandie.

0: Hanging On avec Kim Wilde. On a beaucoup de difficultés de circulation. Alors, je vous rappelle que l'autoroute A154 et la nationale 154 connaissent des difficultés, des bouchons, puisque l'autoroute A154 est coupée entre Pinterville et Acquigny. Dans les deux sens, deux poids lourds se sont percutés. Il faut les relever, ça va prendre du temps, les relever et nettoyer la chaussée. Donc, ça bouchonne avant la déviation qui est mise en place à la hauteur de l'échangeur Louvier, et ça bouchonne également sur l'itinéraire de Délestinges, la D71 et la D155. Alors, il y a aussi de grosses difficultés de circulation apparemment. Là, c'est dans le secteur du Havre, du pont de Normandie, au pont de Normandie, au giratoire total vers la bretelle vers la sortie échangeur. Eh bien, la bretelle est fermée, des véhicules sont en panne, et ça bouchonne sur toute la route industrielle. Et autre camion en panne, on retourne cette fois-ci dans le secteur de Rouen, sur la zone industrielle de Sotteville-lès-Rouen, en direction du rond-point des Vaches, au niveau du rond-point 4 Mars, sur la file de droite, un camion en panne, on ne circule que sur une voie, et évidemment, à cette heure-ci, c'est un peu compliqué, soyez patients.
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0: Chanson sur la drôle de vie avec Véronique Sanson. Vous êtes nombreux à nous dire qu'en direction d'Évreux, sur la N154, ça bouchonne et vous n'en connaissez pas la cause. Mais effectivement, nous, on est là pour vous informer. Une partie de la 154 est actuellement fermée entre Pinterville et Acquigny, enfermée dans les deux sens suite à un accident entre deux poids lourds. Ça va prendre un certain temps. Et évidemment, ça bouchonne en amont et ensuite en aval, dans tout le secteur, sur l'itinéraire de délestage, donc sur la D71, la D155 et la RN154. Un peu de patience.
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0: Ça, c'est un autre continent, c'est une autre musique, c'est une autre époque. Tall Talk, les années 80, It's My Life, sur votre radio ici Normandie.

Cool Talk, It's My Life. On vient à l'instant de me signaler un accident, décidément. Accident à Sanvic, dans le quartier de Sanvic, ville haute du Havre, devant l'église de Sanvic. Les secours sont sur place et la rue est pour l'instant fermée. Chaque jour, avec notre groupe WhatsApp, dont vous faites partie évidemment, vous auditeurs, je vous invite à échanger sur un sujet. On va le prendre chaleureux aujourd'hui, ce sujet, on en a besoin. L'amitié, parce qu'aujourd'hui, c'est la journée des meilleurs amis, au masculin comme au féminin. Alors je vous invite à lui rendre hommage en me laissant un vocal sur WhatsApp 02 35 07 66 66. Nous l'écouterons ensemble, on va le diffuser, votre message. Alors, qui est votre ami? Qui sont vos amis? Celui, ceux qui ont toujours été là pour vous, qui vous écoutent sans vous juger et à qui vous pouvez tout confier. Ben, c'est le moment de lui dire et de me le raconter. WhatsApp 02 35 07 66 66. On dit que l'ami

0: Jean-Jacques, promets-moi, en amitié, je crois qu'on n'a pas besoin de promesses, hein, c'est une évidence. C'est la journée des meilleurs amis aujourd'hui. Je vous invite donc à lui ou à leur rendre hommage, pour ne pas faire de jaloux, en me laissant un vocal. Je veux bien vous écouter sur le WhatsApp 02 35 07 66 66. Qui sont vos amis, ceux qui ont toujours été là pour vous, qui vous écoutent sans vous juger et à qui vous pouvez tout confier? Voilà, ben ils seront ravis de vous entendre. WhatsApp 02 35 07 66 66. C'est l'heure de l'humour en tube. Miroir, oh mon beau miroir. Notre reflet dans le miroir est-il vraiment le reflet de la réalité? C'est la question hautement narcissique que se pose Fred Ballard aujourd'hui. Autrement dit, un selfie réussi pour nous, est-ce que c'est un autoportrait de toute beauté pour les autres? N'est pas sûr. La réponse tout de suite dans l'humour en tube.
1: Non, non, on se voit pas comme on est, c'est sûr. Sinon les gens qui font de la chirurgie esthétique, au bout d'un moment, ils arrêteraient. Ils se poseraient devant le miroir un jour et ils diraient, voilà, c'est bon.
2: C'est vrai qu'on a quelques exemples hein, dans la sphère médiatico-politico-cinématographique qui étayent cette théorie de Florence Foresti. À force de vouloir rajeunir, certaines personnes ont parfois du mal à reconnaître qu'elles n'arrivent plus à se reconnaître.
3: Je crois que c'est pas mal. J'ai plus de sillons, j'ai plus de rides du long, je ressemble à un cul, j'arrête. Et non, ils continuent ces imbéciles. Ils continuent et nous on devrait faire comme si de rien n'était quand on les croise en plus, t'as vu ? On devrait être naturel. Bonjour, ça va ? C'est gros, putain, c'est gros.
2: Ah oui, parfois on est plus sur du faciès de mérou que de bipède, hein, et croiser un mérou chez le boulanger, c'est vrai que c'est toujours un chouïa déstabilisant, et ça pose un petit problème de société.
4: Il y a des chirurgies esthétiques qui sont remboursées par la sécurité sociale. Ça veut dire que tout le pays, il se cotise pour qu'on te change ta tête. Moi, ma question, c'est à quel moment t'es moche à tes frais et à quel moment on se dit « Non, là, c'est la collectivité !»
2: Voilà, bah, si vous avez besoin d'un petit coup de jeune, Romane Frayssinet est un cador hein, pour dérider ses congénères avec des méthodes 100% naturelles, injections subtiles de punchline bien dosées, c'est le secret d'une collectivité hilar et solidaire.
0: Merci Fred Ballard, on a besoin de vous pour nous accrocher ou nous décrocher un sourire.
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0: Donc on compte sur vous demain, l'humour en

6h58. Aussi les Simple Minds. Sur la route du retour à la maison, peut-être à 16h48. Merci de nous avoir choisi. Don't you forget about me. C'est ici Normandie que vous écoutez.

0: You, Forget About Me, Les Simple Minds. Aujourd'hui, journée des meilleurs amis, donc je vous invite à lui rendre ou à leur rendre hommage en me laissant un message vocal sur WhatsApp 0235 07 66 66. Profitez-en pour remercier vos amis et c'est ce qu'a fait Jennifer.
1: Bonjour, ici Normandie, c'est Jennifer de Hierville. Voilà, je profitais de ce petit moment pour passer le bonjour à mon groupe de 6 copines. Voilà, on est 6 copines depuis le lycée. On s'est rencontrées au lycée, on ne s'est jamais quittées depuis. Pourtant, on a toutes eu des carrières différentes, des parcours différents par la suite. Mais l'amitié est restée. Je pense que c'est ça la vraie amitié. Ça fait plus de 15 ans maintenant. Donc voilà, maintenant on a tous nos amoureux, nos enfants. Et on continue à faire des soirées tous ensemble. Maintenant, nos enfants nous appellent les unes les autres tata. Donc je pense que c'est ça aussi la belle preuve d'amitié. C'est qu'aujourd'hui, les amis sont devenus la famille. Donc voilà. Donc j'embrasse Elodie, Émilie, Mylène et les deux carreaux pour un petit groupe de copines qui me tient très très fort à cœur.
0: Merci Jennifer, merci pour votre message. C'est de la chaleur humaine, on a tellement besoin en ce moment. Alors vous aussi, rendez hommage à votre ami, à votre meilleur ami, à vos amis. Dans l'amitié, on trouve une chaleur constante et on dit que c'est comme une douce lumière qui réchauffe l'âme. On dit aussi que l'amitié, c'est comme le bon vin. Elle gagne en profondeur avec le temps. Et vous, vos amis, WhatsApp 0235 07 66 66 sur votre radio ici, Normandie. 16h54, waouh, ça passe vite. Toute l'actu locale dans 6 minutes.
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0: Patrice Rechen sur votre radio, ici Normandie. On va y revenir dans les infos avec Théophile Pedrolin sur l'accident et la fermeture d'une partie de l'autoroute A154. Donc évitez le secteur si vous le pouvez parce que on relève plus de 4 km de bouchons, quoi qu'on en avait 9 tout à l'heure, entre Louviers et Acquigny en direction d'Évreux. Et ça bouchonne aussi sur l'itinéraire mis en place pour la déviation, c'est-à-dire la N154, la D71 et la départementale 155. Un secteur à éviter aussi, c'est le quartier de Sanvic au Havre. Devant l'église de Sanvic, un accident et la rue est fermée.
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0: Vous écoutez Ici Normandie, belle journée avec nous, 17h. Les infos, Théophile Pedrola, bonjour Théophile.
2: Bonjour Annie, bonjour à toutes et à tous.
0: À Dieppe, ils veulent fermer leur usine.
2: Oui, Olatéine, installée à Dieppe pour produire des protéines de colza, indique vouloir cesser ses activités cet après-midi à cause de soucis économiques. Le marché n'est pas favorable, pas assez de commandes, dit l'entreprise qui emploie 37 salariés à Dieppe. Reynald Lampin est le directeur de l'Olatéine à Dieppe.
3: Le marché n'est clairement pas au rendez-vous et on n'arrive pas à trouver de débouchés pour notre produit. Pour vous donner un ordre d'idée très concret, aujourd'hui, si on prend notre chiffre d'affaires annuel, ça correspond à peine un mois d'absorption de nos coûts de fonctionnement. Et les perspectives du marché montrent clairement que la situation ne s'améliore pas. Donc c'est pour ça qu'on a été contraint de présenter un projet de cessation des activités du site. On a 37 personnes concernées, donc notre priorité c'est de trouver un accompagnement pour les salariés, donc c'est un licenciement économique pour cessation d'activité. Et l'objectif c'est de discuter de ces mesures d'accompagnement avec les représentants du personnel dans les jours à venir.
2: Reynald Lampin au micro ici Normandie de Manon Lombard-Brunel. Des rassemblements organisés tout à l'heure à 19h devant le palais de justice de Rouen, celui du Havre, à Évreux ou à Louviers, en hommage à Liana, cette collégienne de 11 ans. Son corps a été retrouvé jeudi dans le Gers. Le principal suspect est le père d'une amie de Liana visée par au moins 7 plaintes pour viol sur mineur ou des signalements transmis à la justice depuis 2017. Symbole, bien sûr, d'un dysfonctionnement. Le garde des Sceaux, Gérald Darmanin, réunit tous les procureurs généraux ce matin pour leur demander de reprendre d'ici à mi-juillet l'intégralité des plaintes qui touchent les enfants, soit environ 70 000 sur tout le territoire. Patrick Bruel, placé en garde à vue, le chanteur de 67 ans visé par une dizaine de plaintes pour violences sexuelles entendues par la police judiciaire à Paris, chargée des investigations. Deux nouvelles plaintes pour viol se sont encore ajoutées ces derniers jours. L'artiste qui nie les faits doit se produire en octobre prochain au Zénith de Rouen. Un accident entre deux camions paralyse totalement la Nationale 154 entre Évreux et Louviers, coupée dans les deux sens depuis ce midi et jusqu'à 19h au moins selon les pompiers. Le chauffeur d'un camion a percuté un poids lourd de la direction des routes. L'homme de 66 ans est légèrement blessé. La route est fermée entre les sorties KR et les planches. Les photos de cet accident sur votre application ici. À Ivry, la bataille dans l'heure. Des salariés d'Agilink ont débrayé pendant 2 heures ce matin pour demander l'ouverture de négociations salariales à l'appel du syndicat FO. Mouvement suspendu ensuite dans l'attente d'ici demain d'une réponse de leur direction. 38 000 paires de baskets de contrefaçon saisies il y a 15 ans sur le port du Havre ont enfin été détruites. Des chaussures interceptées de Chine fin 2011, 133 palettes contenant 37 800 paires de chaussures contrefaites, valeur marchande estimée 2 millions d'euros. Fin d'une bataille judiciaire avec l'importateur français condamné en décembre dernier à plus de 1,5 million d'euros d'amende douanière. Le deuxième et le dernier match de préparation de l'équipe de France de football avant la Coupe du Monde ce soir. Les Bleus affrontent l'Irlande du Nord à 21h10 à Lille après leur défaite contre la Côte d'Ivoire, c'était jeudi soir. Dernier match donc avant le début du Mondial, ce sera le 16 juin contre le Sénégal.
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2: La météo est pas
0: c'est
2: mal
0: moche.
2: De grisaille,
0: Annie. Hein, oui. S'il n'y avait que de la grisaille, la pluie aussi.
2: En hein. plus aussi.
0: Ben oui. S'il ne pleut pas encore, il va pleuvoir. Je suis désolée. Hein. Il pleut plutôt à l'ouest de notre région actuellement. Des pluies qui vont atteindre Forges-les-Eaux, les Andelys, Gaillon, Annette. Confions-nous. Bouche dans la demi-heure. Les températures, elles sont fraîches pour la saison. 15 degrés actuellement à Saint-Valery-en-Caux, 16 à Dieppe, au Havre, à Évreux, 17 à Vernon et à Rouen. Et du vent jusqu'à 55 km/h et un vent aussi sensible dans l'intérieur des terres. Demain, ce sera quasiment la même chose, avec peut-être davantage d'éclaircies, mais gardez quand même le parapluie. Alors, on a évoqué effectivement les difficultés de circulation sur la RN 154 en direction d'Évreux suite à la fermeture d'une partie de l'A 154 et avec des conséquences également sur la départementale 71 ou la départementale 155. Ça bouchonne également sur la zone industrielle à Sotteville-lès-Rouen à la hauteur du rond-point 4 Mars. C'est ce que Ludovic nous a signalé en direction du rond-point des Vaches au niveau du rond-point point des 4 mares, voilà, on est précis. Un camion bloqué sur la file de droite et on ne circule que sur une file.
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0: Alors, si son rêve c'était de devenir chanteur, ça s'est fait. Si c'était de devenir une star, ça s'est fait. Si c'était ensuite de se cacher pour vivre heureux, ça s'est fait aussi. Si c'était de voyager avec un sac à dos et sa compagne, c'est ce qu'il fait en ce moment. Donc voilà, tout réussi. Bonjour Jean Goldman. Oui, mais...

0: Au bout de mes rêves, avec Jean-Jacques Goldman.
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0: J'espère que vous allez bien en ce lundi un peu pluvieux. C'est pas grave. Pluvieux, mais heureux, c'est ce qu'on peut dire aussi des lundis, hein. Il n'y a pas que les mariages. Ah d'ailleurs, à propos des mariages, il ne faut pas voir comme le mariage pluvieux en un seul mot. L'expression veut dire pluvieux en deux mots, voilà. Mm-hmm. Vous le saviez, moi je l'ai appris il n'y a pas longtemps, c'est pour ça que je partage cette info. Est-ce qu'elle est vraie ou pas? Ben oui, elle est vraie, si je vous le dis. Aussi, mais elle ne se marie pas bientôt celle-ci? Ben oui, non?
3: Si.
0: Mm-hmm. Up a light, c'est Taylor Swift.

0: Taylor Swift, bah oui, elle s'est mariée. Il y avait plus de 1000 personnes invitées au mariage de Taylor Swift. Ici, Normandie, c'est l'heure de notre rendez-vous. J'ai testé. Et c'est l'heure du goûter aussi, peut-être.
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3: Bonjour. Alors, je rentre chez Ginette aujourd'hui. C'est un bar à flan, mais pas seulement. Mais quand même, c'est la grande spécialité. Bonjour Ginette, qui n'est pas Ginette d'ailleurs.
4: Bonjour, enchantée. Ça va, merci.
3: C'est pas Ginette votre prénom?
4: Évidemment que non, c'est Élise. Mais Ginette était ma superbe voisine à Rouen quand j'ai passé mon CAP pâtisserie, qui a goûté à toutes les pâtisseries, qui s'est même permis de juger quand c'était bon et quand c'était pas bon, et qui m'a toujours encouragée à me lancer.
3: Moi, ça me fait bizarre d'être là, parce que mon premier appartement quand j'étais jeune, c'était Place du Chilou, juste en face.
4: Ah oui.
3: Donc c'est vraiment un retour dans le passé. Alors, il y a des bars à soupe, il y a des bars à chat, et le bar à flan, c'est le premier en France, non?
4: Non, peut-être le premier au Havre, mais pas le premier en France. Donc on a 7 flans différents, il y a le classique vanille, ouais. Il y a le citron meringué avec la meringue italienne, il y a le flan du mois qui est à base de rhubarbe et de framboise, Il y a le flan Jean-Loup Jack, un chocolat avec des notes de noisette, il y a le pistache, le praliné noisette et le sésame noir qu'il faut absolument goûter car il est très particulier mais excellent aussi, très gourmand.
3: Bon, non seulement ils doivent être bons, j'ai pas encore goûté mais je vais le faire, mais ils sont super beaux.
4: Bah, déjà ça commence bien. C'est l'aspect et après en effet il faut goûter.
3: Qu'est-ce que je pourrais prendre moi comme flan à emporter? Qu'est-ce que vous me conseillez? Rhubarbe, ça me dit bien.
4: Rhubarbe et framboise, c'est très gourmand, c'est très frais, c'est les fruits du moment. Ouais. Moi, généralement, j'essaye que les personnes puissent goûter le sésame noir parce que généralement, un flan noir, ça surprend et ça peut faire un peu peur. Et en fait, c'est tellement gourmand, c'est torréfié, c'est sucré à la fois. Et là, on joue aussi sur différentes textures.
3: Bon. C'est Mélissa qui va me servir. Oui. Je vais prendre le framboise rhubarbe. C'est combien?
5: 5,50€ la framboise
3: rhubarbe. Ah, dans une petite boîte, c'est super. Oui. Ok. Eh bien, bonne journée. Ah, vous avez de la monnaie. D'accord. On peut venir grignoter quelque chose sur le pouce, comme on dit?
4: Oui, en fait, on fait aussi une partie snacking. On est spécialisé dans la sandwicherie fine. Et donc, c'est des sandwichs à base de pâtes feuilletées pour changer.
3: Wow.
4: Pour que ça tienne un peu moins aussi à l'estomac aussi, pour que ce soit pas trop lourd et qu'on soit vraiment sur la gourmandise à l'intérieur du sandwich. En ce moment, on est sur une carte assez fraîche à base de saumon fumé, de crème, de ciboulette, de citron. Il y a aussi des tenders de poulet avec de la guacamole maison.
3: Oh là là.
4: On travaille aussi la betterave avec de la chantilly, viande de grison, on propose des salades sans gluten parce que les sandwichs, j'ai rien ça avec du gluten, donc une salade sans gluten et sans viande. Et on fait notre propre pain maison aux céréales où là on propose une gamme végétarienne et une gamme très gourmande à base de viande.
3: Alors j'ai ramené ma part de flan, je vais la goûter au bureau et je vous dis ça tout à l'heure.
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0: éclairs.
1: Symphonie des éclairs, The Who de Sagazan. Chaque jour, entre 16h et 19h, déjà je suis ravie d'être avec vous et on échange ensemble, comme si on était au salon de thé, sur un sujet ô combien chaleureux aujourd'hui, puisque c'est la journée des meilleurs amis. On a tous quelqu'un dans notre vie qui compte plus que les autres, un meilleur ami, une meilleure amie, on peut peut-être en avoir plusieurs aussi, celui ou celle qui nous relève quand on tombe, qui nous fait rire quand rien ne va plus. Alors aujourd'hui, j'aimerais que vous me parliez de cette personne-là. Racontez-moi, comme l'a fait Jennifer tout à l'heure, qui a rendu hommage à ses super copines. Ça fait 15 ans qu'elles sont amies, elles se sont connues au lycée. Donc elle nous a laissé tout à l'heure un vocal qu'on écoutait. Et elle nous parlait de Élodie, Émilie, Mylène et de Caro, de Caroline. Et vous, qui est votre meilleure amie, envoyez-moi un message vocal, c'est le moment de lui rendre hommage, puisqu'on diffusera votre message, bien sûr. WhatsApp 02 35 07 66 66. Vous enregistrez via le WhatsApp. Ici Normandie, 17h24, ce sera les Falls Garden et Bernard Lavillier qui arrive dans 1 minute 30.
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11: Pour le centenaire de la mort de Monet, l'artiste Angelette Chia investit jusqu'au 30 septembre les jardins de l'abbaye Saint-Georges à Saint-Martin de Beaucherville avec Aller et venir de lumière. 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Une exposition du département de la Seine-Maritime dans le cadre de Normandie Impressionniste.
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0: en noir et blanc avec Bernard Lavillier, en couleur gaie quand on parle de l'amitié. Et oui, aujourd'hui on échange ensemble sur ce sujet puisque c'est la journée des meilleurs amis. On ouvre donc le chapitre des meilleurs amis, celui ou celle qui vous connaît quasiment par cœur, qui finit vos phrases, qui vous supporte même quand vous êtes insupportable. Ça, c'est vraiment l'amitié. Alors, parlez-moi de vos amis, de votre meilleur ami, celui qui nous relève quand on tombe, celui qui fait que la vie est beaucoup plus douce et qu'on se sent toujours en sécurité. Alors, après Jennifer, tout à l'heure, qui nous parlait de sa bande de copines, enfin, d'amis, plus que de copines, même de famille, le message de Laetitia tout de suite.
1: Bonjour, ici Normandie, c'est Laetitia. Donc moi, je vous appelle pour faire un petit hommage à Julien, qui est notre super pote lyonnais, qui est d'origine normande, de Dieppe. Voilà, donc pote depuis 25 ans avec moi, avec mon conjoint, avec mes enfants. Voilà, donc on se le dit pas souvent, mais Julien, on t'aime et on pense bien à toi et on a hâte de te revoir cet été dans la région rouennaise. Gros bisous, mon Juju.
0: Bisous à Juju et merci à vous Laetitia, merci pour lui et merci pour nous tous, parce que ça fait tellement du bien, des messages chaleureux, c'est vraiment la chaleur humaine. L'amitié, c'est bien quand on en parle, quand on la connaît. Donc allez-y, n'hésitez pas, jusqu'à 19h, hein, le WhatsApp 02 35 07 66 66. La vie est tellement difficile, l'actualité est tellement sinistre, que ça fait du bien, des petits messages consolants comme celui de Laetitia. Donc laissez-moi un vocal, WhatsApp 02 35 07 66 66.
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0: On fait un point sur vos conditions de circulation. Toujours cette grosse difficulté puisqu'une partie de l'autoroute A154 est coupée suite à un accident entre deux poids lourds. Un chauffeur a été heureusement légèrement blessé. L'autoroute est coupée entre Pinterville et Aquigny. Je fais un mix des deux mots, moi. Ça bouchonne avant donc cette déviation, avant la fermeture. Il est fermé dans les deux sens. Ça bouchonne en direction d'Évreux, avec des conséquences sur la RN154, sur la départementale 71 et la départementale 155.
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0: Et si on partait sur une île, pas de bouchons, hein. Pas de bouchons et que des amis. Pas de gens pénibles qu'en fait. Une île déserte, une île au trésor, et celle des enfoirés pour les restos du cœur. 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Je crois

0: Les enfoirés pour les Restos du Cœur avec l'île Trésor. L'heure de vous retrouver pour Décibel. Je crois qu'on a un anniversaire à souhaiter aujourd'hui. Salut Émilie.
1: Salut tout le monde. Émilie au rapport pour votre dose quotidienne d'actualité musicale. C'est l'anniversaire d'une belle voix rauque qui nous a fait quelques frayeurs récemment.

0: Bonnie Tyler a 75 ans aujourd'hui. Bon anniversaire et bon rétablissement. Vous avez parlé ici de son hospitalisation en urgence au Portugal. Mais voilà, ça avance dans le bon sens. Les médecins de Bonnie Tyler sont désormais optimistes quant à son rétablissement complet. Grand corps malade est de retour. Il déclare... J'en ai pas encore fini.
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0: Oh, j'adore Grand Corps Malade. N'en a effectivement pas encore fini. Il annonce son 9e album avec cette nouvelle chanson qui montre qu'après 20 ans de carrière, près d'un millier de concerts, 3 victoires de la musique et 3 films qui ont attiré 5 millions de spectateurs dans les salles de cinéma, l'envie et l'inspiration sont toujours là. Il écrit, chante des chansons, joue de la trompette. Voyou s'est fait remarquer l'an dernier avec son album de reprise d'Henri Salvador.

Le nouveau projet de Voyou, une tournée pas comme les autres, puisqu'au lieu de jouer dans les salles habituelles, Voyou donnera ses concerts chez les disquaires. Ça commence ce dimanche 14 juin à Paris, chez Balade Sonore, un disquaire du pied de la butte Montmartre. Puis la tournée des disquaires de Voyou passera par Lyon, Nantes, Bruxelles, Bordeaux et Biarritz. Et les spectacles seront gratuits. Ça tombe bien ça, c'est dans nos prix. Et si le meilleur festival de musique française se passait en Belgique? C'est ce que je me suis dit en découvrant la programmation de la 31e édition des Francopholies de Spa du 20 au 26 juillet prochain. Nos légendes, Laurent Voulzy, Julien Clerc, Michel Jonas et Alain Chamfort, les rois du remplissage de Zénith, Gims, Kyo, Laurie et Pokora, et les vétérans de la French Touch, Cassius et Étienne de Crécy. Ça donne envie de prendre un ticket direction la Wallonie. Moi, j'y serai le 22 juillet pour Michel Jonas. Oh, ma star!

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3: Avec Chantal pour jouer avec nous. Bonsoir Chantal.
4: Bonsoir.
3: Comment ça va? Vous êtes à Blainville-Crevon.
4: Bah écoutez, ça va, il fait pas beau mais ça va.
3: Bah non, il fait pas beau, on est à la Saint-Médard et il pleut. Alors s'il pleut à la Saint-Médard, il

0: plus 40 jours plus tard, à moins que...
1: Oui. La Saint-Barnabé lui coupe l'herbe sous le pied.
0: Bravo, bravo, bravo. Et la Saint-Barnabé, c'est le 11 juin, donc c'est jeudi.
1: Oui. Bah, espérons qu'il fasse beau jeudi.
0: Voilà, c'est ça. Ben, ah. Je préfère pas vous dire ce qui est prévu.
1: Bah, oui. Bah, on verra bien.
0: Bon, c'est qu'un dicton. Bah oui, que voulez-vous, on peut rien y faire. Et il y a plus grave dans la vie, hein, franchement.
1: Ah oui.
0: Alors. Chantal, vous êtes dispo vendredi soir pour honorer les invitations qu'on vous propose pour le Fridge. Vous allez passer une super soirée.
1: D'accord, écoutez, ben merci beaucoup.
0: Vous n'y êtes jamais merci allé beaucoup. Vous n'y êtes jamais allé?
1: Je connais le théâtre à l'ouest, mais le Fridge, je ne connais pas.
0: Bon, eh bien, voilà. Je pense que franchement, vous allez apprécier si vous avez de l'humour, mais je pense que vous en avez.
1: Bah écoutez, ça ne peut faire que du bien.
0: Ça ne peut faire que du bien, ça, je suis d'accord avec vous. Et avez-vous des amis, des copines, des amis à qui vous pourriez rendre hommage aujourd'hui, en ce jour des amis?
1: Ah oui, j'ai quelques amis. J'ai ma meilleure amie sur Saint-Étienne de Rouvray. Et j'ai une amie qui habite à Saint-Romain-de-Jalionnat. C'est une amie qui habite à Bourg-Saint-Andéol dans la Drôme.
0: D'accord.
1: Et des gens que j'aime beaucoup, que je vois régulièrement.
0: Ben voilà.
1: Même s'ils sont loin. Voilà.
0: Mais à qui vous pensez et vous savez qu'elles sont là si vous avez besoin. C'est ça l'amitié. Hein.
1: Ah oui, tout voilà. À fait.
0: Merci, merci beaucoup et bravo Chantal. À bientôt. Ah, ciao,
1: merci.
0: Bonne soirée.
1: Merci à vous.
0: Au revoir.
1: À
0: bientôt. Au revoir. On vous invite à réagir justement sur l'amitié. Parlez-nous de votre meilleur ami ou vos meilleurs amis, comme l'ont fait Laetitia et Jennifer. Un petit vocal, WhatsApp, 0235 07 66 66. On sait qu'un véritable ami est là quand tout semble incertain. C'est ce qu'on dit aussi. J'attends que vous me parliez de vos amis sur le WhatsApp.

0: L'aventurier avec Indochine, ça bouchonne toujours sérieusement sur une bonne partie de l'autoroute A154, parce qu'à un endroit, l'autoroute est coupée suite à un accident de poids lourd, coupée dans les deux sens. Donc évidemment, ça bouchonne en amont de la fermeture de l'autoroute, entre Val-de-Reuil et Évreux, dans ce sens-là, un bouchon actuellement de 4,5 km. On revient sur cet accident et la fermeture de l'autoroute dans 5 minutes dans l'actu local pour nous y emmener jusqu'à 18h. Pour nous emmener jusqu'à 18h, ce sera Marine avec Escroc.
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0: Scro Marine.
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0: Ici Normandie, c'est votre radio, il est 18h. Les infos, Théophile Pedrola, il avait été placé dans cette famille d'accueil à Louviers.
2: Et maintenant soupçonné d'assassinat. Un homme de 19 ans interpellé vendredi à Marseille est mis en examen pour assassinat après le meurtre d'un homme de 46 ans. C'était mercredi dernier à Louviers. Le jeune homme avait été placé dans cette famille par l'aide sociale à l'enfance du département de l'Eure. Christine Wurtz, bonsoir.
3: Bonsoir.
2: Les enquêteurs le soupçonnent d'avoir prémédité son geste.
3: Ouais, les soupçons se sont rapidement portés sur ce jeune homme de 19 ans et demi placé par l'aide sociale à l'enfance de l'Eure dans cette famille d'accueil à Louviers, mais il a pris la fuite juste après le drame. Plusieurs services de police ont été mobilisés sur l'enquête. Val-de-Reuil, Lyon, Grenoble, Marseille ainsi que le service interdépartemental de la police judiciaire de Rouen. Le suspect a été localisé grâce à son téléphone portable et interpellé deux jours plus tard à proximité de la gare Saint-Charles à Marseille. Placé en garde à vue, le jeune homme a reconnu immédiatement le meurtre mais conteste l'avoir prémédité. Selon le communiqué du parquet d'Évreux, il a indiqué aux enquêteurs avoir voulu s'expliquer avec la victime. L'assistant maternel et sa femme étaient en train de se séparer. L'épouse et la fille du quadragénaire avaient quitté le domicile. Elles étaient restées proches du jeune homme qui soupçonnait des violences dans le couple. Selon le suspect, l'échange avait alors dégénéré. Le médecin légiste a confirmé que le décès avait été causé par une arme blanche et relevait notamment la présence d'une plaie au niveau du cou, indique le communiqué du parquet. Le jeune homme a été mis en examen samedi pour assassinat et écroué. Les investigations vont maintenant se poursuivre sous la direction d'un juge d'instruction d'Évreux.
2: Une précision signée Christine Wurtz, merci beaucoup.
0: Des manifestations dans toute la France dans moins d'une heure.
2: Et devant les tribunaux à Rouen, au Havre, à Évreux et à Louviers pour clamer une colère dans l'affaire Liana, cette petite fille de 11 ans retrouvée morte dans le Gers. Le suspect faisait l'objet de nombreuses plaintes et signalements pour des faits ou des gestes de violence sexuelle. Le ministre de la Justice, Gérald Darmanin, réunit ce matin les magistrats généraux, leur demande de reprendre d'ici mi-juillet l'intégralité des plaintes touchant des enfants, 70 000 sur le territoire. Il refuse de parler du manque de moyens pour expliquer ce drame, mais des voix s'élèvent dans la justice, la police pour dénoncer le manque d'effectifs. C'est le cas du syndicat Unité SGP Police qui demande plus d'effectifs pour répondre au nombre de plaintes. Frédéric Deguerre est le secrétaire national exécutif de la zone ouest du syndicat Unité SGP Police.
4: Ça ne passera que par des renforts d'effectifs et pour la police pour traiter les affaires d'atteinte aux personnes et la justice pour traiter les dossiers qu'on sortira et qu'on amènera aux magistrats. Il y a à peu près 5200 dossiers en portefeuille, tous plus urgents et plus lourds à traiter les uns que les autres, pour une quinzaine d'enquêteurs, ce qui veut dire qu'il faudrait doubler les effectifs. Mais c'est pareil, si c'est pour prendre à Paul, pour remettre à Jacques, on ne peut pas avoir à traiter en priorité le narcotrafic, la violence intrafamiliale, les mineurs, les rodéos. Mais le pire, c'est qu'on a quand même des prédateurs qui sont toujours en liberté, je parle pour les mineurs. Et ça oppresse un petit peu les enquêteurs et qui à chaque fois entendent qu'il y a un infanticide ou un féminicide, regardent tout de suite dans leur dossier si c'est pas un dossier qu'ils ont en portefeuille, de peur d'avoir loupé quelque chose ou d'avoir perdu une vie à cause de la lenteur de l'enquête. Quoi.
2: Frédéric Deguerre, 5200 dossiers qui ne concernent que la brigade des mineurs. Patrick Bruel, placé en garde à vue, le chanteur de 67 ans, visé par une dizaine de plaintes pour des violences sexuelles entendues par la police judiciaire à Paris. Chargé des investigations, deux nouvelles plaintes pour viol se sont encore ajoutées ces derniers jours. L'artiste nie les faits et doit se produire en octobre prochain au Zénith de Rouen. Un accident entre deux camions paralyse totalement la Nationale 154 entre Évreux et Louviers, coupé dans les deux sens depuis ce midi et au moins jusqu'à 19h. Le chauffeur d'un camion a percuté un poids lourd de la direction des routes. L'homme de 66 ans est légèrement blessé. La route est fermée entre les sorties KR et les planches. Photo sur votre application ici. À Ivry, la bataille dans l'Eure, des salariés d'Agilink ont débrayé pendant deux heures ce matin pour demander l'ouverture de négociations salariales à l'appel du syndicat FO, mouvement suspendu ensuite dans l'attente d'ici demain d'une réponse de leur direction. Si vous prenez le train cette semaine, prudence, puisque mercredi, un mouvement de grève nationale va toucher aussi les lignes normandes. Trafic fortement perturbé sur la ligne Paris-Rouen-Le Havre, Rouen-Dieppe, Rouen-Amiens, Paris-Évreux. Deux trains sur trois ne rouleront pas en moyenne. Vérifiez donc la circulation de votre train sur le site SNCF.
0: 38 000 paires de baskets de contrefaçon détruites au Havre.
2: Elles avaient été saisies il y a 15 ans sur le port et enfin détruite. Des chaussures interceptées en provenance de Chine fin 2011. 37 800 paires précisément de chaussures contrefaites, valeur marchande estimée 2 millions d'euros. C'est la fin d'une bataille judiciaire avec leur importateur français condamné en décembre dernier à plus de 1,5 million d'euros d'amende douanière. Enfin ce soir, les Bleus affrontent l'Irlande du Nord à 21h10 à Lille. C'est le deuxième et le dernier match de préparation de l'équipe de France de football avant la Coupe du Monde. Les Bleus battus par la Côte d'Ivoire jeudi soir. Dernier match donc avant le début du Mondial. Ce sera le 16 juin contre le Sénégal.
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2: La météo, Annie. Rien que ça.
6: Bien, alors demain, pas d'évolution ni de révolution, le même cocktail. Alors, il ne va pas pleuvoir toute la journée, on aura même de belles éclaircies par moment, mais gardez quand même le parapluie à proximité, le risque d'averse reste bien présent. Le vent restera assez fort, des rafales autour de 65 km/h demain et des températures bien fraîches pour un début juin. 15 degrés dans l'après-midi à Neufchâtel, 16 au Havre, à Dieppe, 17 à Rouen, 18 à Évreux et Jouy sur Eure. Sur les routes, alors évidemment, la 154, une partie est fermée, on vous en parlait dans les infos, et ça bouchonne en amont de cet accident. On a environ presque 5 km de bouchons en direction d'Évreux, avec des conséquences sur la N154, sur la départementale 71 et sur la départementale 155. Et puis on vient de nous signaler un accident qui concerne un car. Apparemment, le car a heurté, plus qu'heurté d'ailleurs, un poteau électrique. Le poteau est au sol. On est entre Yvetot et Allouville-Bellefosse. Les secours sont sur place. Il faut rester prudent car ça se passe dans un virage et que ça peut surprendre. Donc attention, entre Yvetot et Allouville-Bellefosse, un poteau électrique au sol, apparemment percuté par un car. J'espère qu'il n'y a pas de blessés. C'est Antoine qui nous en a informé. Merci de votre appel.
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6: Et retour en arrière, ça fait du bien. On est en 1985. Le groupe Téléphone est sur le point de se séparer. C'est la fin d'une époque. C'est aussi le début d'une autre, avec l'arrivée d'artistes dans la pop française. Un nouveau son, de nouvelles voix. Il y a Indochine, il y a Lerita Mitsuko. Et il y a Étienne Dao qui est en bonne place sur les podiums. Le voici avec Tomber pour la France. Merci de passer votre journée, votre début de soirée avec votre radio ici, Normandie.

0: avec Tombé pour la France.
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0: C'est une belle journée aujourd'hui, oui, parce qu'on le veut, et parce qu'on le vaut bien aussi peut-être. C'est la journée des amis, des meilleurs amis. Alors c'est l'invitation que je vous lance. Parlez-moi de votre meilleur ami ou de vos meilleurs amis, pour pas faire de jaloux. Vous m'enregistrez un vocal via le WhatsApp 02 35 07 66 66. Alors Jennifer nous parlait en début d'émission de ses meilleurs amis. On a eu Laetitia qui parlait de son super copain Julien, Juju, qui habite dans le sud de la France, à Lyon. Et la Fée des Bijoux, c'est le surnom, votre surnom sans doute, j'ai pas votre prénom. La Fée des Bijoux qui me dit, ah Sandrine, oui pardon, coucou. Alors je vous lis parce qu'apparemment vous me dites, je ne sais pas faire de vocaux. Ben si, essayez, vous allez voir, c'est tout simple. Faites ça avant 19h et vous pourrez vous écouter à la radio. Et rendre hommage à votre meilleur ami. Alors, Sandrine me dit « Coucou, je vous découvre depuis quelques jours et c'est une belle découverte pour moi. » Merci Sandrine, ça fait une de plus. Elle dit « J'adore, donc j'adore ici Normandie. » Alors, mon meilleur ami, c'est mon homme. Il me supporte, MDR. Alors justement, ça lancerait un débat, ça. Amour et amitié, est-ce qu'un ami peut devenir un amour? Ou est-ce qu'un amour, un ex, peut devenir un ami? Parlez-moi de vos meilleurs amis. Enregistrez un message vocal 02 35 07 66 66. Je vous attends et je vous écoute. Voici Alex Warren dans vos oreilles. Fever Dream.

0: Fever Dream avec Alex Warren. Cette semaine, nous célébrons les 400 ans de la Marine nationale. Eh oui, 400 ans. Instituée en 1626, sous l'impulsion du cardinal de Richelieu, c'était hier. Alors, c'est les 400 ans de notre marine. La marine qui protège les Français, qui nous protège sur tous les océans du monde, avec une résonance particulière actuellement. C'est l'occasion de rendre hommage au métier de la Marine nationale, à ceux qui portent les pompons, à ceux qui s'engagent. Et nous allons découvrir chaque soir, à cette heure-ci, un métier de la Marine nationale.
1: Alors, moi, je suis le second maître Samuel. Donc, je suis élève atomicien à l'école du nucléaire pour les armées à Cherbourg. Donc, je serai atomicien, plus précisément donc sur le Charles de Gaulle, parce que je suis surfacier. Je me prépare, j'apprends à conduire un réacteur nucléaire afin d'aider le Charles de Gaulle, le porte-avions, à avancer, donc à la propulsion navale.
2: Et qu'est-ce qui vous a motivé ?
1: Déjà, les perspectives d'évolution. Donc, moi, j'ai commencé électricien, tout simplement, matelot électricien. Donc là, je vais augmenter en grade, augmenter en formation. Et puis, l'apprentissage du nucléaire, qui est un domaine très spécifique et très intéressant. Moi, je me suis engagé, j'avais pas du tout idée de faire atomicien. Donc, c'est venu que plus tard. Et donc, de faire atomicien au profit de la marine, donc du naval.
2: C'était d'abord la marine qui vous a motivé.
1: Exactement.
2: Alors, on parle et on demande aux uns et aux autres leurs meilleurs souvenirs. Peut-être que c'est un petit peu prématuré pour vous. Ou alors, vous avez déjà quelque chose qui a marqué ces années d'apprentissage.
1: Moi, je suis arrivé donc en apprentissage d'ici à Cherbourg. Moi, j'ai fait toutes mes années à Toulon, donc déjà découverte. Retourner à l'école déjà, et puis apprendre de nouvelles choses, et puis sur des sujets très pointus, sur notamment les sciences, la neutronique, tout ce qui est l'impact des neutrons, comment est constituée la matière, enfin, que des choses très intéressantes.
2: Alors, il y a peut-être quelque chose d'intéressant également, c'est que, au final, quand vous parlez des bancs de l'école, vous ne passez pas votre temps sur les bancs de l'école, mais il y a aussi l'application.
1: Oui, c'est ça, donc on a des choses très concrètes, on a des simulateurs, on s'entraîne, et puis on a tous été plus ou moins de près en contact avec des gens qui ont fait ce métier, vu déjà ces gens exercer ce métier, on a déjà une idée de ce qui est attendu. Et donc oui, on a même des simulateurs là sur à l'école pour nous entraîner.
2: Si vous deviez nous donner envie de faire votre futur métier, en tout cas, de faire comme vous, c'est-à-dire de vous engager, qu'est-ce que vous pourriez nous dire ?
1: Donc de s'engager donc déjà pour dans la marine, bon, c'est l'aventure, hein. Moi je me suis engagé pour ça, et puis après comme moi, on commence électricien puis on finit atomicien, donc déjà c'est très actuel et puis c'est quelque chose de très important et puis c'est passionnant quoi.
0: Demain, rendez-vous avec un pilote de port militaire. Nous célébrons ensemble les 400 ans de la Marine nationale avec une journée exceptionnelle à Rouen, samedi 13 juin. Alors ça va se passer quai Émile Duchemin devant le musée maritime de Rouen. Des marins de la Marine nationale vont se déplacer depuis toute la France. À 10h, une cérémonie militaire à laquelle participeront la préparation militaire marine du Havre, de Rouen et de Dieppe. Entre 12h30 et 19h, un village d'animation avec pas mal d'ateliers, des rencontres avec les marins. Vous pourrez vous engager. Et à 17h30, la projection en plein air d'un film de la marine. Donc toute cette semaine, on célèbre les marins de notre armée, de la Marine nationale. Rendez-vous demain 18h15. Delpech et les chasseurs.

0: avec France Gall. Aujourd'hui, la journée des meilleurs amis, et c'est l'occasion de lui rendre hommage ou leur rendre hommage en me laissant, en me parlant de votre meilleur ami, en me laissant un vocal WhatsApp 02 35 07 66 66. Et c'est ce qu'a fait, ce qu'a réussi à faire Sandrine. Je vous ai lu tout à l'heure, mais là, c'est mieux de vous écouter.
1: Ça y est, j'ai trouvé le micro. Ça fait que 2 semaines que j'ai Watt. Voilà, je voulais vous dire que moi, mon meilleur ami, c'était mon homme. Après, j'ai 2 super amis qui sont là pour moi aussi quand j'ai besoin. C'est vrai que l'amitié, c'est important parce qu'aujourd'hui, on ne sait pas si elle est vraie ou fausse. Et je pense que le temps fait voir si elle est bonne ou pas. Voilà, je vous souhaite une belle soirée. Bon courage.
0: C'est pas faux. Le temps fait voir si c'était vrai ou pas. Le temps et surtout les coups durs quand les amis restent là. Il y a ceux qui s'envolent, hein, donc c'est que c'était pas des amis. Dans une vie, il y a des rencontres, hein, qui changent tout. Un meilleur ami, c'est pas juste un copain, quelqu'un comme ça, une relation. C'est plus que ça, c'est un refuge, c'est un repère. Alors j'aimerais que vous me parliez de cette personne qui vous accompagne dans les bons comme dans les mauvais moments. Vous avez encore jusqu'à 19h pour le faire. WhatsApp 02 35 07 66 66. Et nous, notre ami, c'est la musique aussi. Elle revient dans 1 minute 30. Surprise.
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1: De grosses difficultés de circulation sur l'A154 et la N154. L'autoroute est coupée entre Pinterville et Acquigny en raison d'un accident qui a eu lieu en début d'après-midi. Mais c'est un accident entre deux poids lourds qui se sont couchés. Il faut donc les relever, nettoyer la chaussée. Autoroute fermée dans les deux sens. Ça bouchonne avant la déviation, avant l'échangeur Louvier, avec des conséquences aussi sur la départementale 71 et départementale 155. Il y aura du monde autour des tribunaux à partir de 19h tout à l'heure. Une manifestation importante hein, pour clamer une colère dans l'affaire de Liana. Donc c'est pour une bonne raison, me semble-t-il. Peut-être des difficultés de circulation. Alors manifestation à partir de 19h à Rouen, rue Jeanne d'Arc, au Havre, boulevard de Strasbourg, à Louviers, rue des Pénitents, hein, devant le tribunal, et à Évreux, rue Joséphine.
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1: On va colorer le ciel avec les innocents.

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1: J'adore la fin. Colore avec les innocents pour colorer cette émission et cette fin de journée. On rend hommage à nos meilleurs amis parce que c'est la journée des amis. Et on écoute le message que Christophe nous a laissé, sur le WhatsApp 02 35 07 66 66.
2: Bonsoir, ici Normandie, et bonsoir Annie. Moi, ça va être court, je parle de mon meilleur ami. On se connaît depuis plus de 26 ans. Il était là à une période de ma vie où que j'avais perdu mon emploi, j'avais perdu mon appartement, où que je dormais dehors. Voilà, il était là pour prendre en fait soin de moi. Et ça, pour rien au monde, je vais donc en fait l'oublier. Quoi.
1: Oui, évidemment, on le comprend. Merci Christophe. Vous aussi, WhatsApp 02 35 07 66 66. Alors, on va choisir l'amour avec Coldplay.

0: 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Je vous rappelle qu'un poteau électrique est au sol sur la route entre Yvetot et Allouville-Bellefosse, apparemment percuté par un car. Les secours étaient sur place il y a peu de temps encore et ça se passe dans un virage, donc soyez prudents. Vous avez bien raison de passer cette fin de journée, jour et nuit d'ailleurs, avec votre radio ici Normandie. Vous ne pouvez rien manquer de ce qui se passe dans votre secteur. On vous donne même le programme télé tous les soirs avec Patrice Gascoin. Et aujourd'hui, Patrice, vous nous proposez une séance de rattrapage. Hier soir, France 5 proposait un passionnant numéro du magazine d'investigation La Fabrique du Mensonge. Et vous nous dites pourquoi il faut le regarder.
1: Sur France 5, le magazine La Fabrique du Mensonge est remonté aux origines d'une rumeur qui a fait le tour du monde.
2: Parmi ces rumeurs, une en particulier va prendre une ampleur spectaculaire sur les réseaux. Brigitte Macron aurait effectué une transition de genre. Elle serait Jean-Michel Trogneux, son propre frère. Derrière cette théorie, une femme, vivant en Charente-Maritime, âgée d'une cinquantaine d'années.
1: Tout le monde a entendu cette rumeur visant Brigitte Macron, elle serait un homme et même son propre frère. Eh bien, cette histoire abracadabrante est née dans la tête d'une inconnue vivant en Charente-Maritime. La Fabrique du Mensonge a mené l'enquête pour nous raconter comment cette théorie aussi folle soit-elle, comment est-elle devenue l'une des théories complotistes les plus massivement relayées en France et même dans le monde lorsque des influenceurs d'extrême droite proches de la Maison-Blanche et du Kremlin vont la relayer. C'est passionnant, un peu flippant aussi. Alors, pour vous donner envie de regarder cette enquête, j'ai joint par téléphone celle qui l'a signée, elle s'appelle Elsa Guillol, et je lui ai demandé est-ce que pour faire cette enquête qui concerne Brigitte Macron, a-t-elle demandé l'autorisation à la première intéressée

0: Épisode qui en dit beaucoup sur justement la fabrique du mensonge. Et effectivement, la prise de parole du directeur de cabinet de Brigitte Macron, Tristan Bromet, est très instructive. On comprend qui se cache derrière cette théorie qui a poussé la première dame à porter plainte 4 fois. La fabrique du mensonge, Brigitte Macron, l'ombre de la rumeur, disponible gratuitement sur la plateforme de France Télévisions, France.tv. Et ce qui n'est pas une rumeur, mais une certitude, je reviens demain avec de nouvelles coulisses télé.
1: Merci Patrice. Dans un instant, ça sent bon l'été, hein, pas quand on regarde le ciel, mais ça sent bon l'été dans le calendrier. On ira voir le programme de Un été aux armes qui va démarrer à la fin du mois. Et Sylvain Geffroy sera avec le directeur de la programmation, juste après Bastia, avec des promesses. Attention, vient encore de nous signaler un accident. 3 véhicules accidentés sur la Sud 3. À la sortie de Rouen, en direction de Camp-Paris, à la hauteur de Petit-Couronne, 3 voitures sur le terre-plein central et sur la voie de gauche, ainsi que sur la bande d'arrêt d'urgence. Donc évidemment, ça va coincer. Sortie de Rouen, Sud 3.

0: Bastien avec Quoi mais c'est...
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0: Rentrez bien dans la maison, rentrez avec nous et avec l'événement d'ici, avec Sylvain Geffroy. Bonsoir Sylvain.
2: Bonsoir Annie.
0: L'édition

0: 2026 d'un été au Havre, c'est du 27 juin au 20 septembre dans les rues de la ville, comme tous les étés. Et Sylvain, vous êtes avec Gaël Charbot, le directeur artistique de l'événement.
1: Bonjour Gaël Charbot.
2: Bonjour.
1: Ce rendez-vous ambitieux avec l'art contemporain chaque été dans la cité océane. Quel a été le grand défi de cette édition 2026 ?
2: Je dirais qu'un des plus grands défis de cette édition, c'est le grand iceberg de Gaspard Combe qu'on installe sur le bassin du commerce. Un peu du jamais vu, j'avoue, et ça a nécessité beaucoup de réflexion technique, de mobilisation des équipes. Donc c'est ce grand iceberg, enfin un ensemble d'icebergs dont le plus grand fait presque 10 mètres de haut, qu'on installe sur le bassin du commerce, que les visiteurs pourront découvrir à la fois depuis le quai, mais aussi en pratiquant des activités nautiques sur le bassin lui-même.
1: C'est la star de cette édition 2026, cet iceberg.
2: Alors, c'est vrai qu'aussi aujourd'hui, à l'heure des réseaux sociaux, il y a des œuvres qui sont plus faciles à photographier, qui vont avoir un impact en image. Donc, c'est vrai que j'imagine que cette œuvre va avoir un certain succès. Mais personnellement, je n'ai pas de star, parce que je trouve que tous les projets, évidemment, sont hyper intéressants par rapport à cette ville.
1: Ouais, il y en a un qui attire mon attention, c'est ce miroir qui va nous permettre d'avoir la perspective de Monet quand il a peint son célèbre tableau à vrai.
2: Absolument. Monet peint Impression Soleil Levant depuis le quai Southampton, en réalité, à l'époque, qui n'était pas évidemment ce qu'il est aujourd'hui. Monet le peint depuis le deuxième étage de son hôtel. Guillaume Aubry a imaginé, Guillaume Aubry c'est un artiste architecte, il a imaginé un dispositif qui ressemble un peu à un périscope, si on veut, qui place un grand miroir à près de 8 mètres de haut et qui nous remet exactement ce miroir exactement dans la position, dans l'œil, je dirais, de Monet. Et donc là, aujourd'hui, ça veut dire qu'on va pouvoir découvrir le port exactement comme il est aujourd'hui, mais dans le cadrage du tableau de Monet à l'époque.
1: Il y a aussi cette cabine téléphonique qui reprend tous les codes de l'architecture Perret.
2: Il y a une histoire de génération là-dedans, parce qu'effectivement, on se rend compte que les ados, les enfants aujourd'hui, ça passe que c'est une cabine téléphonique. Grégory Chatonsky, donc l'artisan dont vous parlez, il a imaginé une cabine téléphonique transformée, je dirais, avec le code de Perret, avec tout le vocabulaire Perret. Et à l'intérieur de cette cabine téléphonique, on va pouvoir entendre les voix des Havrais et des Havrais transformées par l'IA, qui nous racontent des choses sur cette ville. C'est une offre qui a à voir absolument, et absolument.
1: 4 parcours artistiques, voilà le nouveau jeu de tous les visiteurs de la Normandie et de tous les Havrais et Havraises pour cette édition.
2: Bah oui, d'autant plus qu'il y a ces 7 œuvres qui viennent compléter ce qui est déjà en place. Parce qu'aujourd'hui, il faut dire qu'un été au Havre, c'est une collection d'œuvres qui s'augmente tous les ans. Il y a ces 7 nouvelles œuvres, mais il y a aussi toutes les autres. On est à plus de 22 œuvres pérennes dans la ville, donc c'est assez exceptionnel. Il n'y a pas beaucoup de villes en monde qui ont cette ambition et cette audace. Donc effectivement, il y a plein de parcours possibles qui nous permettent de découvrir le Havre et qui rendent la visite différente à chaque fois, je dirais.
1: À partir du 27 juin prochain, donc dans quelques jours, l'art parcourt la ville du Havre, un été au Havre, une collection d'art contemporain. Bravo Gaël Charbon en tout cas pour pimper la ville chaque été, déjà depuis 4 éditions, c'est ça ?
2: C'est ça.
1: Merci beaucoup d'avoir pris du temps pour nous en tout cas.
2: Merci.
0: Ah mais on va pouvoir encore faire de très belles photos. Le programme complet sur un été au Havre, tout attaché.fr. Je sais pas vraiment.

0: plaisir avec Louane, ici Normandie, 18h56, toute l'actu dans 4 minutes. Et pour nous y emmener, ce sera Céline Dion. Restez là.
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0: C'est un garçon pas comme les autres. C'est justement la journée, celle, la journée des amis aujourd'hui. Merci à vous de passer ce début de soirée avec nous. Un garçon pas comme les autres, ce sera Laurent Petit-Guillaume juste après les infos.
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0: Vous écoutez, ici Normandie, il est 19h. Et c'est l'heure de vos infos.
2: Plus jamais une autre affaire à Liana. C'est le mot d'ordre des mobilisations qui débute à l'heure où je vous parle dans 150 villes en France. Manifestation pour dénoncer les défaillances du système judiciaire. Rassemblement à l'appel de collectifs de victimes pour rendre hommage à la collégienne de 11 ans tuée dans le Gers. Emma Jacob, vous êtes devant le tribunal de Reims où une centaine de personnes sont déjà là.
3: Oui, malgré la pluie qui commence à tomber, la foule continue d'affluer. Isabelle, par exemple, est venue avec une pancarte, comme en manifestation, pancarte sur laquelle elle rappelle ce chiffre, 70 000 plaintes pour violences sexuelles sur mineurs qui doivent être passées en revue par les magistrats. Un chiffre qui la choque, elle le dit avec des larmes dans la voix. Elle est mère, grand-mère, et est venue pour montrer sa solidarité. Et puis il y a ceux qui ont été directement touchés, comme Lucie, sa fille a été victime d'attouchement par son entraîneur. Lui a été condamné, mais ça a pris du temps, trop de temps pour cette maman qui ne veut pas non plus accabler l'institution judiciaire qui, elle le sait, manque de moyens. La centaine, peut-être maintenant 150 personnes attendent les prises de parole des associations devant le tribunal. Associations qui vont rappeler l'une de leurs principales revendications, la création d'une loi intégrale, c'est-à-dire un texte global et unique pour permettre encore une fois de mieux lutter contre les violences sexuelles faites aux enfants.
2: Et vous en parliez à l'instant, Emma Jacob, cette promesse de Gérald Darmanin ce matin, il promet de faire des violences sexuelles sur les enfants une priorité. Le garde des Sceaux qui donne un gros mois au procureur pour réexaminer 70 000 plaintes et il fera un point d'ici la fin du mois de juillet. Le frère de Jérôme Barella, le principal suspect du meurtre de cette collégienne, est lui aussi impliqué dans une autre affaire antérieure à celle du meurtre de Liana. Il est en garde à vue depuis ce matin, interrogé dans la ville d'Auch pour viol sur mineur de plus de 15 ans et viol, séquestration, menace de mort par conjoint pour des faits présumés commis entre 2007 et 2017. Patrick Bruel est lui toujours en garde à vue ce soir. Le chanteur a été interpellé à Paris ce matin. Il est entendu depuis concernant les accusations de 13 femmes. De nouvelles plaintes d'ailleurs pour viol ont été déposées contre lui. L'artiste nie toute agression sexuelle ou viol. Le trafic ferroviaire sera fortement perturbé après-demain, mercredi. Un appel à la grève est lancé à la SNCF. Un TGV sur 3 sera annulé et un intercité sur 2, ainsi que des perturbations sur les lignes régionales, les TER et les RER d'Île-de-France. Le train aussi très prisé l'été pour les départs en vacances, surtout quand on veut éviter de dépenser trop pour l'essence de la voiture. Le budget vacances des Français diminue pour juillet-août, 1748 euros en moyenne. C'est 14% de moins que l'an dernier, selon un sondage de Cofidis, organisme de crédit à la consommation. En grosse partie, donc, à cause de la flambée du prix des carburants, Marina Capitaine.
4: Premier coupable, le prix du carburant. 7 futurs vacanciers sur 10 déclarent qu'ils plombent leur budget et les poussent à des arbitrages. La stratégie la plus citée, c'est de partir moins loin. Viennent ensuite les petits sacrifices sur place, moins de shopping, restaurants, activités. Au-delà de l'effet carburant-énergie, 89% des personnes interrogées affirment que les tarifs de leurs vacances sont plus élevés que lors des dernières. Un sentiment confirmé par les chiffres de l'inflation. Les tarifs à la consommation augmentent de 2,4% entre mai 2026 et mai 2025, selon l'INSEE, donc nettement plus que les 0,3% du mois de janvier. Malgré tout, ce changement d'air, en été, les Français y tiennent. 63% des sondés partiront en vacances cet été, une proportion stable par rapport à l'an dernier.
2: Marina Capitaine. Les Bleus affrontent l'Irlande du Nord ce soir. Dernier match de préparation avant la Coupe du Monde de football qui débute jeudi aux États-Unis. L'équipe de France joue ce soir à Lille. Où vous êtes, Noureddine Zidane, quelques heures avant ce match?
5: Oui, il n'y aura d'ailleurs pas d'autres répétitions avant de se lancer dans le grand bain contre le Sénégal et avant de s'envoler mercredi pour les États-Unis. Les Bleus qui vont tenter de faire le plein de confiance une dernière fois devant leur public face à une modeste équipe d'Irlande du Nord, sur le papier en tout cas, hein, 70e au classement FIFA et qui a échoué en barrage à se qualifier pour la Coupe du Monde. Ce soir, l'équipe de France devrait ressembler à celle qui débutera le Mondial avec les retours attendus de William Saliba pour stabiliser une défense France un peu malmenée jeudi dernier par les Ivoiriens, et celui du Ballon d'Or, Ousmane Dembélé en attaque, aux côtés notamment de Kylian Mbappé, le capitaine, qui a l'occasion ce soir d'égaler, voire de dépasser le record des 57 buts en équipe de France établi par un joueur qui joue justement à Lille en ce moment, Olivier Giroud. Et puis ce sera un moment particulier pour Didier Deschamps, 90e et dernier match sur les territoires français en tant que sélectionneur, lui qui aimerait conclure son bail en bleu avec une troisième étoile après le sacre de 98 en tant que joueur et celui de 2018 sur le banc tricolore.
2: Le début de ce match, c'est à 21h10 et c'est à suivre sur notre site ici.fr.
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0: Demain, malheureusement, la même chose. Alors, il ne pleuvra pas toute la journée. On aura même parfois d'assez belles éclaircies. Mais gardez le parapluie à proximité. On conserve un risque d'averse et ça pour toute la semaine. Toujours du vent assez fort, 65 km/h et des températures un peu fraîches pour la saison. Entre 15 et 18 degrés. 15 degrés à Neufchâtel, 16 au Havre à Dieppe, 17 à Rouen, 18 à Évreux. Passez une belle soirée avec tout de suite 100% années 80 et Laurent Petit-Guillaume.
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6: Bonsoir à tous, vous êtes à l'heure au bon endroit pour retrouver des vieux amis qu'on n'a pas oubliés, les tubes des années 80, qui sans doute vous accompagnent depuis des années. J'en ai sélectionné quelques-uns et ça commence comme ça.

0: Michael Jackson, c'était Billie Jean.
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0: Et carton plein et planétaire pour le film Michael. Du coup, le roi de la pop est à nouveau dans l'actualité, notamment depuis quelques jours avec une série documentaire sur Netflix qui revient sur le procès qui a marqué sa carrière. Ça s'appelle Michael Jackson, le verdict. C'est aussi sa fille qui fait parler d'elle. Paris Jackson vient de sortir une nouvelle chanson plutôt rock, disponible sur toutes les plateformes, intitulée Teenage Drama. Allez, elle aussi, elle sait faire parler d'elle depuis des années. Mylène Farmer, tout de suite. Plus grandir.
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0: groupe Chalamar avec A Night to Remember. De la disco funk, comme on aime, numéro 1, 82. Il n'y a pas de secret, hein, c'est juste une chanson qui donne le sourire. D'autres donnent de belles émotions, elles touchent en plein cœur. Et c'est le cas de celle qu'on retrouve dans un instant qui a marqué l'histoire du plus grand groupe pop espagnol, Mecano. En 88, ils adaptent en français une de leurs plus belles chansons. Ça donne Une femme avec une femme dans un instant.
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0: L'ambiance des années 80, ça continue sur votre radio Ici Normandie, juste après ces petites infos.
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2: Nous sommes au Havre à partir d'aujourd'hui et jusqu'au 14. C'est le festival Les Yeux Ouverts 2026. Huitième édition de ce festival jeune public qui se déroule dans deux salles de cinéma partenaires, le studio dans le centre-ville et les arts de Montivilliers. La thématique de cette année, nature sauvage, des films, des rencontres, une compétition de courts-métrages, un ciné-concert du film Nanouk l'Esquimau, le spectacle de Cécile Corbert, compositrice du film d'animation Les Légendaires, des ateliers et surtout la projection de 13 films réalisés par les enfants de 13 classes durant toute l'année scolaire. Et puis la présence dimanche de Bruno Chouel, c'est la voix française de multiples acteurs américains dont Johnny Depp. Le programme détaillé est sur havredeciné.fr.
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0: U2 avec With or Without You.
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0: Et le prochain album de U2 est prévu pour l'automne prochain. Le groupe était à Mexico il y a quelques jours pour le tournage d'un prochain single, Street of Dreams. 100% années 80, c'est aussi donner des nouvelles de ceux que l'on aime depuis les débuts. Eh oui. Alors pour la suite, c'est un groupe qui n'existe plus, donc je peux pas vous donner de nouvelles. Mais on se souvient que leur tube Géopardu fut numéro 3 des ventes en France la semaine du 8 juin 83. C'est presque un anniversaire pour le groupe Greg King Band. Souvenez-vous.
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0: ABBA, c'était Fernando. Quand on pense que les quatre Suédois se sont battus dans les années 70 pour s'appeler ABBA, car le nom avait été déposé auparavant par une entreprise de conserve de poissons. Allez, ne tournons pas en rond. Dans un instant, dès 20h, vous retrouvez Émilie Mazoyer pour Décibel, votre rendez-vous actu de toutes les musiques. Mais les années 80 n'ont pas dit leur dernier mot. La preuve, dans un instant, c'est Francis Cabrel qui arrive avec Sarbacane. Belle soirée à tous.
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2: Il est 20h et c'est Décibel, toute l'actualité musicale avec ce soir un artiste rare qui s'apprête à passer l'une des semaines les plus intenses de sa carrière. Nous sommes lundi et ce vendredi, le 12 juin, J-5 donc, Kalash sortira son 7e album, jouera dans la plus grande salle d'Europe et fêtera son 38e anniversaire.

0: Kalash peut chanter comme un ange et rapper tel une mitraillette, d'où son nom de scène. Il écrit en français, en créole, en anglais, en mode lover ou très énervé, des chansons d'amour ou bien engagées. En fait, il sait tout faire, alors il a choisi de ne pas choisir. Méthode qui paie artistiquement. J'en veux pour preuve son milliard de streams dépassés depuis longtemps et sa collection de disques de diamants. Médiatiquement, en revanche, ça fait que les radios et les télés ont du mal à le mettre dans une case et que le grand public a pu passer à côté de sa musique. Et ça, c'est trop dommage parce qu'elle est dingue, sa musique. Alors ce soir, youpi, Kalash est pour la première fois sur votre radio, ici.
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0: Salut à toutes, salut à tous et bienvenue dans Décibel. On fait le tour de l'actualité musicale avec ce soir au rayon anniversaire une chanteuse galloise à la voix rauque. Oui, vous avez reconnu Bonnie Tyler, ce sera à la toute fin d'émission. Un petit blind test autour des chansons qui parlent de la mer, si ça vous inspire. Appelez-nous dès maintenant pour jouer au blind test. C'est Yanis qui vous attend au standard. Le numéro 0810 055 056 0810 055 056. À gagner le nouvel album de Kalash qui sort vendredi. Il s'appelle Ex Voto. Bonsoir Kalash.
3: Bonsoir.
0: Bienvenue dans Décibel. Je le disais, semaine incroyable qui s'annonce pour vous, puisque vendredi vous fêtez votre anniversaire, vous sortez votre 7e album et vous jouez dans un endroit qui est immense, c'est Paris, la Défense Arena.
3: Exact.
0: Plus grande salle d'Europe. Alors vous avez déjà fait des énormes concerts, vous avez été tête d'affiche de plein de festivals, je pense aux Vieilles Charrues notamment, mais est-ce que ça a une saveur particulière là, ce vendredi qui arrive et qui va être un petit feu d'artifice? Ouais,
3: ça fait un gros vendredi, une grande fête, une grande salle, anniversaire, album, c'est intense.
0: Intense. Bah, merci de prendre le temps d'être avec nous ce soir.
3: Avec plaisir.
0: Kalash, je fais les présentations. Votre vrai prénom, c'est Kevin. Vous êtes né à Strasbourg, né dans le gris par accident, comme dans la chanson de Woolsey, hein, puisque en fait vos deux parents sont martiniquais. Ils étaient en France, enfin en métropole à ce moment-là, à Strasbourg, parce que votre papa finissait ses études pour devenir prof de philo. Et en fait, dès vos premiers mois de vie, vous êtes retourné
3: en
0: Martinique. Voilà. Vous avez grandi là-bas, pas dans une famille de musiciens, mais baigné de musique quand même.
3: Ouais, une famille religieuse, adventiste du côté de mon père, catholique du côté de ma mère, et ça chantait énormément, du gospel, ouais. Avec des oncles pasteurs, des tantes chanteuses, donc voilà, un peu de musique, un peu de foi.
0: Pas mal de Bob Marley aussi, il paraît.
3: Beaucoup de Bob Marley à la maison, pas au temple, mais à la maison. Beaucoup de Bob Marley, Lenny Kravitz, Francis Cabrel.
0: Oh, Francis Cabrel.
3: Beaucoup. Ouais, beaucoup.
0: Bref, une enfance baignée dans la musique et un ado qui se met à la musique. Dès vos 15 ans, vous commencez à chanter, à monter sur scène. Et en 2010, vous avez 22 ans et vous sortez votre premier album. Alors, j'ai envie de faire découvrir, je le disais tout à l'heure, votre voix. Parce que vous pouvez tout faire avec votre voix. Kalash, ça peut être une voix grave, profonde, presque crépusculaire.

0: C'est incroyable l'étendue de ce que vous faites. Quand je dis en présentation que vous avez choisi de ne pas choisir, c'est ça votre direction artistique?
1: J'ai choisi de ne pas choisir parce que je n'avais pas le choix.
0: C'est encore mieux, ça rajoute une couche.
1: Ça va encore plus loin.
0: Est-ce qu'on vous a demandé de choisir? Est-ce qu'un jour, quelqu'un, que ce soit un directeur artistique, ou vous a dit, bon, choisis ton camp, soit tu chantes, soit
1: au
0: tu
1: début,
0: rappes.
1: Oui. Ouais. Au début, oui. Au début, on m'a... Enfin, au début, pas en Martinique, mais au début, ma première signature en France, on m'a pas imposé de choisir, mais on a essayé de m'aiguiller vers une catégorie. Genre, est-ce que tu veux être Sean Paul?
0: Oui.
1: Est-ce que tu veux être Shaggy? Est-ce que tu veux être Joe Star? Est-ce que tu veux être l'autre?
0: Oui, il fallait choisir son camp.
1: Il fallait choisir sa langue aussi. Et voilà, c'est un choix que j'ai toujours refusé de faire, car ça m'était possible, quoi.
0: Ouais. Il y a le français, il y a l'anglais, il y a le créole aussi. Si le choix est impossible à faire, là, on a bien entendu que selon les chansons, c'est une des trois langues qui prend le dessus, qui prend le lead. Alors, c'est la chanson qui choisit ?
1: C'est la chanson, c'est la musique, c'est l'instru. C'est ce qui m'inspire et me guide en premier. J'écris rarement. Donc, dès que je vais en studio, je m'adapte à l'instru. Wow. À la production musicale.
0: Ok, donc c'est ce qu'on va découvrir. On va vous faire écouter évidemment des titres de Ex Voto, mais avant, vous dire quand même que le plus gros tube de Kalash, c'est une chanson qui s'appelle Mwaka Moon. C'est un énorme tube qui est multi-platine. Je suis là, je pense qu'il faut le rajouter à votre playlist d'urgence.

0: Moi, Kamoun, est-ce que c'est un point de bascule dans votre carrière? C'était il y a quelques années maintenant?
1: C'était à presque 10 ans.
0: Ouais. Ouais. Est-ce que vous vous dites, depuis qu'il y a eu cette chanson, voilà, ma carrière a pris un tournant différent. Est-ce que le tube, finalement, ça change les choses?
1: Ben, ce genre de tube-là, ouais. C'est un nouveau step qui... Il y a un avant et un après, quoi. Ouais. Moi, Kamoun, jusqu'à maintenant, il y a des gens qui m'appellent Moi Kamoun.
0: Le Moi Kabos, on vous appelle aussi.
1: ou qui pensent que mon nom, c'est Moi Kamoun. Mais ça change une carrière. Et puis, ouais, comme vous avez dit, les chiffres sont tellement gigantesques que ça fait passer un step, quoi.
0: Vous les regardez, les chiffres? C'est quelque chose qui vous intéresse ou vous restez vraiment du côté artistique de la force?
1: Avant, je regardais pas, mais là, ça s'impose tellement à nous tous les jours. Tout le monde parle que de ça. C'est les chiffres, quoi. On parle plus chiffres maintenant que musique, malheureusement.
0: C'est vrai. Allez, je donne quelques chiffres. Alors, vous m'en voudrez pas, quel âge, parce que les vôtres, ils sont quand même assez incroyables. Je le disais tout à l'heure, hein, le milliard de streams dépassés largement. On est à 1,5 milliard déjà de vues sur YouTube. Donc, pour toutes les vidéos de vos chansons, vous avez 1,5 million de followers sur Instagram et sur Facebook et sur X et Spotify. C'est 4 millions d'auditeurs mensuels. Vous enchaînez, je le disais, les disques de diamants, de platine. Vous avez 3 de vos albums qui sont déjà certifiés platine. Dans une époque où tout le monde parle de chiffres, les vôtres, ils sont cool.
1: On est cool, on est bien placés. On n'a pas à se plaindre.
0: Et 40 000, alors 40 000, ça c'est un chiffre intéressant puisque c'est le nombre de spectateurs à la Défense Arena, la plus grande salle fermée d'Europe. Est-ce que vous avez encore le trac ou pas?
1: Oui, mais qu'importe le nombre de spectateurs, j'ai toujours c'est le trac, une adrénaline. C'est pas une appréhension, mais j'ai envie d'être en forme, quoi, et puis de satisfaire les gens. J'aime la performance, donc ce qui compte le plus pour moi, c'est ce qui se passe sur scène, quoi. Donc, ouais, y a quand même une appréhension avant la veille et quelques minutes avant. Mais une fois que je monte sur scène, ça disparaît à chaque fois.
0: Soyez là vendredi soir si vous arrivez à choper une place. Hein, je pense qu'il en reste 4,5, donc sur 40 000, va falloir se battre. Mais bon, elles sont là, Kalash et ce soir l'invité de Décibel. On va écouter un extrait justement de cet album Moi Kamoun en 2017. Mais bon, vous avez compris, moi c'est les chansons d'amour. Ça me fait fondre le cœur. Et il y a ce duo avec une chanteuse qui s'appelle Satori. Ouais. La chanson c'est Moment gâché. Et je crois que vous avez tellement aimé votre collaboration avec elle que vous l'invitez à nouveau sur votre nouvel album.
1: Depuis que je la connais, je l'invite sur tous mes albums.
0: Et vous aussi, vous allez l'inviter sur toutes vos playlists. Vous allez voir Kalash et Satori, Moment gâché. En attendant, vendredi, la sortie d'Ex Voto, nouvel album de Kalash.

0: complètement gâché sur Mwaka Moon, l'énorme album de Kalash sorti en 2017. Moment gâché en duo avec Satori. Et si vous croisez suffisamment fort les doigts et que vous vous concentrez, peut-être qu'elle sera sur scène avec Kalash vendredi soir à la Défense Arena, peut-être.
1: Faites un vœu.
0: Croyons en vos rêves, les amis. Kalash, je le disais tout à l'heure en intro, il y a quand même cette incompréhension médiatique qui fait que malgré les disques de platine, les énormes concerts, eh bien vous êtes absent des Victoires de la musique, des grandes émissions télé type Enfoiré. Alors, à l'exception notable du Grand Échiquier, parce que Claire Chazal est fan, elle vous invite dès qu'elle peut. Ouais. Elle rate jamais une occasion. Mais est-ce que ça vous interroge ou est-ce que ça vous enquiquine la place que vous avez ou pas encore pour le grand public français?
1: Non, ça m'interroge plus. Je me suis fait une raison et c'est peut-être ma place de pas y avoir ma place.
0: mais outsider pas, professionnel.
1: Voilà. Mais on dit pas non. Mais outsider né, je suis né comme ça dans une sorte d'incompréhension que d'autres appellent injustice. Mais moi, je suis confortable avec ça.
0: Ça ne vous peine pas?
1: Non, ça me peine pas, ça me pèse pas. Je sais que c'est ainsi.
0: J'avais eu cette discussion avec Jacob Desvarieux. Cassav, évidemment, qui nous a quittés à la paix à son âme, qui est, dans les chiffres, le plus grand groupe français de tous les temps. 2000 concerts sur les 5 continents, 5 millions d'albums vendus. Cassav, c'est énorme. Mais lui, il me disait, ouais, mais Cassav, pour les programmateurs, c'est pas un groupe français, en fait. C'est un groupe antillais. Donc, on met à part. Ouais. Et puisque vous évoquiez Cabrel tout à l'heure, Kalash, on a eu aussi une grande conversation sur les langues régional avec Francis Cabrel, parce que lui, c'est quelque chose qui lui tient beaucoup à cœur. Il a fait des chansons en occitan et puis il a fait une session en fait de ses rencontres d'Astafor avec des langues régionales. Donc ils ont sorti plein de chansons en breton, en basque, en corse, etc. Est-ce que vous vous sentez représentant de la langue créole?
1: Je le suis malgré moi et je suis content de l'être. C'est tellement naturel. J'ai grandi toute ma vie en Martinique. J'habite en France depuis 2016. Donc ça fait partie de moi, quoi. Donc d'où le fait que j'ai refusé de ne pas chanter en créole sur mes gros disques. Ouais. Ça fait partie de moi. Donc je suis content de l'être, d'être un des représentants de la langue créole.
0: Ouais. Surtout, il y en a tellement peu à qui on tend le micro. On se dit, il y a presque une responsabilité sur vos épaules.
1: Mais à un moment, on m'a collé cette responsabilité. Aïe. Mais j'aime pas qu'on me force à faire quoi que ce soit. Donc,
0: ça marche pas avec vous.
1: C'est vrai qu'à un moment, on m'a dit, on m'a reproché de pas chanter assez en créole. Par exemple, la chanson Moment Gâché ou Tekken, qui sont ce qu'on appelle des hits et c'est en français. Mais pour moi, ce qui compte avant tout, c'est la musique. Donc, la musique passe avant tout. On peut pas politiser la musique.
0: La musique passe avant tout. La voix de Kalash, incroyable. Vous l'avez entendu dans plein de registres déjà depuis le début de l'émission. Et en live, alors qu'est-ce que ça donne? Live acoustique, Kalash.

0: avec un public très expressif, toujours Kalash. Ça, c'est Can't Live Without You, donc un live acoustique. Vous l'avez découvert comment, votre voix? Comment vous vous êtes rendu compte que vous pouviez aller du plus grave, du plus guttural au plus angélique?
1: Ça, c'est venu au fur et à mesure. Au début, j'ai toujours envie de le faire, mais j'avais pas soit les capacités ou pas assez d'entraînement ou pas assez peut-être confiance. Et à force de faire des concerts, des petits sons de système, des gros sons de système, des scènes un peu partout, je pense qu'avec l'entraînement et la confiance, la voix s'est forgée elle-même, quoi. Mais j'ai toujours eu envie de chanter, quoi, que ce soit en toastant de façon entre guillemets hardcore, de rapper, de chanter de façon suave ou dans les aigus. J'ai toujours voulu faire ce qui m'influençait déjà, hein, les morceaux gospel, ouais. les morceaux de Bob Marley, les morceaux de Francis Cabrel, même du Johnny Hallyday. Enfin, j'ai toujours Michael Jackson aussi beaucoup.
0: Ouais.
1: J'ai toujours voulu faire ce genre de grand écart là, quoi. Donc à force d'essayer et beaucoup de studios, beaucoup de scènes, je pense que c'est venu, et puis la confiance aussi aide beaucoup.
0: En fait, c'est comme un athlète avec votre voix. Vous devez la chauffer, vous devez l'entraîner, vous ne devez pas vous faire des foulures en démarrant trop vite, etc.
1: Ouais,
0: vous travaillez tous les jours la voix?
1: Je ne travaille pas la voix tous les jours, mais je fais de plus en plus attention à mes cordes vocales. Et, on a un coach de cordes vocales aussi, un médecin pour les cordes vocales qui surveille avant chaque tournée. Mais c'est vrai que plus jeune, on ne fait pas attention à ce genre de choses-là.
0: On fait n'importe quoi.
1: Et c'est peut-être ça qui rend les cordes vocales aussi robustes, oui. d'avoir fait n'importe quoi. Ouais.
0: C'est ça. Alors, votre nouvel album s'appelle Ex Voto. Ouais. Il y a dedans, vous vous en doutez, des chansons d'amour. Moi, j'adore. Chansons de jalousie, j'adore 18h33.

0: 33, chanson de jalousie très savoureuse que je vous recommande. L'album s'appelle Ex Voto. Alors un ex voto, c'est un petit objet qu'on dépose en remerciement au Dieu auquel on croit quand il a exaucé nos prières. Alors est-ce à dire, cher Kalash, que certaines de vos prières ont été exaucées et que cet album, c'est une façon de montrer une gratitude ?
1: Une gratitude, une reconnaissance. Je suis très reconnaissant envers la vie, envers Dieu, envers les gens que Dieu met sur mon chemin. Et c'est exactement ça. Ça représente la gratitude et la reconnaissance pour toutes les prières et les bénédictions que je reçois.
0: Ouais.
1: Et que ma famille et mes enfants aussi reçoivent.
0: Alors ces petits objets, les ex voto, ça peut être en forme d'oiseaux, ça peut être des sculptures, ça peut être des peintures, mais ça peut être aussi ces chœurs. Vous savez qu'on voit notamment les chœurs mexicains, ouais, absolument magnifiques. Il y en a un d'ailleurs sur la pochette. Donc forcément le chœur, je me suis dit l'amour. Et là j'ai écouté, je me suis dit c'est dingue. Il dit beaucoup je t'aime dans cet album. Et on sait que pour les hommes, alors vous êtes jeune, mais pour les hommes en général, alors les générations précédentes encore plus, mais c'est dur de dire je t'aime, ça fait pas très viril. Est-ce que vous avez dû apprendre, vous, à dire je t'aime ?
1: Non, je suis né dans des je t'aime, même
0: ouais,
1: si ma situation familiale, enfin mes parents sont pas restés ensemble très longtemps,
0: ouais,
1: mais à leur façon, chacun me disait je t'aime, non. Et puis aussi grandir, dans la foi, on entend beaucoup je t'aime, que ce soit de par les écrits bibliques, etc. Il y a beaucoup cette notion d'amour, etc. Donc non, j'ai jamais eu de mal à dire je t'aime, moi. Peut-être à recevoir un je t'aime, ouais, mais à le dire, non.
0: Alors en tout cas, vous le chantez merveilleusement. Alors il y a une chanson qui est géniale, qu'on va écouter, qui s'appelle « Vous, mes amours, pitié ». Vous n'êtes pas tout seul sur cette chanson, Kalash. Vous êtes avec une petite fille qui s'appelle Yeva,
1: ouais.
0: Valérie, comme vous, parce que c'est votre fille.
1: Ouais.
0: Quel âge elle a ?
1: Elle aura 10 ans.
0: 10 ans.
1: Ouais.
0: Alors vous allez l'entendre hein, dans la chanson Yeva, mais vous n'allez pas entendre juste Kalash et Yeva. Vous allez peut-être entendre aussi quelque chose qui va vous rappeler un roi de la rumba congolaise, Monsieur Taboulay Rochereau.

Soleil Rochereau, qui est hyper connu pour ses chansons et aussi pour le fait d'avoir, alors lui, on ne sait pas exactement, plusieurs dizaines d'enfants probablement. Et parmi ces enfants, il y a Youssoupha, un rappeur que vous connaissez bien, qui est déjà venu plusieurs fois dans Décibel et qui a samplé cette chanson Pitié sur sa chanson Les Disques de

0: avez, vous aussi, quel âge utilisé ce sample de Taboulé Rochereau, Pitié? Elle raconte quoi, sa chanson, à lui? C'est un papa qui est tout le temps sur la route parce qu'il est chanteur. Hein,
1: ouais, et puis, qui exprime quelques remords d'être absent et qui veut quand même le rappeler ou se rassurer, je sais pas, en disant je travaille, c'est pour vous que je le fais, quoi. Je suis pas en train de m'amuser, bon, même si on s'amuse aussi, hein.
0: Oui.
1: Mais c'est quand même pour vous, c'est votre héritage, soit culturel ou financier, ou je sais pas, mais ouais, c'est pour vous que je le fais, quoi.
0: Ouais. Et c'est ça aussi le message, alors, que vous voulez passer dans Vous, mes amours, ou c'est un peu plus large que ça?
1: Ben, il y a plein de choses. Il y a de la tristesse, du chagrin, la distance, et ça rejoint ça aussi. Je suis tout le temps sur les routes. J'habite dans un pays différent. Je suis à 8 heures de mes enfants. Et voilà, il y a aussi ce genre de sentiments-là, de remords, de pas, lié à l'absence, à la distance, quoi.
0: Ouais. En tout cas, il y a deux de vos filles, hein, sur.
1: Il y a Imani.
0: Voilà.
1: Et Eva, et il y a mon fils Ethan à la fin.
0: C'est ça, ouais. Tout le monde est là. Et.
1: Presque
0: et puis,
1: tout le monde.
0: La pochette.
1: Ouais.
0: La pochette du.
1: La pochette, il y a Joy.
0: Il y a Joy, ouais. Voilà, votre petite. Mieux sapée que la plupart des adultes que je connais, vraiment, vraiment, cet enfant est magnifique. Et on écoute Kalash et sa fille Yeva sur cette chanson, Vous, mes amours, donc. Et clin d'œil dès le début de la chanson. À Taboulé Rochereau.

0: Papa, t'inquiète pas, je sais.
1: Et on versera notre petite larme, hein. Tellement c'est beau et dit simplement. C'est vraiment une grande chanson, vous mes amours, pitié. Merci. Kalash, si un de vos enfants veut devenir artiste, qu'est-ce que vous faites? Vous les collez en pension ou vous les encouragez?
2: On mélange les deux. Je les encourage en pension. Non, je vais toujours les encourager, mais je vais leur dire qu'il n'y a pas que ça dans la vie.
1: Ouais.
2: La musique ou le foot, comme le cliché qu'il y a maintenant.
1: C'est vrai. Ou influenceur.
2: Non, de ça, non.
1: Non, c'est bon, ils sont à l'abri.
2: Je respecte tous les métiers, mais non, je leur dirais qu'il y a d'autres choses aussi dans la vie. Mais je les encouragerai, si c'est ça leur choix, je serai avec eux. En tout cas, je pourrais leur donner quelques conseils et quelques boucliers pour ne pas faire certaines erreurs, quoi.
1: Ex Voto, le nouvel album de Kalash sort vendredi. Dessus, il y a cette chanson « Vous, mes amours ». Et restez dans le coin parce qu'on va parler de cet énorme concert de vendredi. C'est à Paris, la Défense Arena, la plus grande salle d'Europe. Kalash, il sera dans 5 jours.
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1: Et dans l'actu musicale de ce lundi 8 juin, il y a notre anniversaire du jour, celui de Bonnie Tyler, la voix rauque de la Galloise qu'on écoutera à la fin de l'émission. La découverte du jour, c'est la jeune Marguerite qui n'a pas gagné la Star Academy mais qui visiblement a gagné votre cœur. Elle sort une nouvelle chanson que vous découvrirez un petit peu plus tard et puis on va jouer au blind test aussi autour des chansons qui parlent de la mer. Si ça vous inspire, appelez-nous pour jouer. Oui, c'est Yanis qui vous attend au standard. Et le numéro 0810 055 056, le cadeau du jour, c'est le nouvel album de Kalash. Il sort vendredi, il s'appelle Ex Voto. Ouais, j'ai dit J-5, mais en fait, on est lundi, donc mardi, mercredi, jeudi, vendredi. En vrai, c'est même J-4.
2: Ouais.
1: Ouais. Il est sympa parce qu'il a vu que je m'étais trompée, Kalash, il n'a rien dit. Mais... Et moi, les maths, c'est pas mon truc. On aurait dû me mettre en pension, vous voyez ce que c'est ça. Ouais, J-4 pour l'album, votre anniversaire et la Défense Arena, tout le même jour.
2: Ouais.
1: Ces nouvelles chansons, alors qui seront sorties le jour même, comme 18h33.
2: Oh,

0: allez jouer tout le nouvel album, même si les gens auront eu le temps de l'écouter qu'une ou deux fois dans la journée avant de venir
1: une partie,
0: au concert.
1: Ouais, une partie. Ouais. Une partie. Parce qu'on peut pas faire comme on fait, on a déjà fait par exemple dans un stade 4 heures de show. Mais ici, c'est pas possible. Donc, il va falloir choisir.
0: Exactement. Alors, je sais très bien de quel concert vous parlez, parce qu'on en parle encore là-bas en Martinique. C'est le stade de Dillon à l'été 2024. Ouais. C'est ça. Vous avez vendu 23 000 tickets en 10 minutes. C'était incroyable. Et vous avez joué, ouais, plus de 4 heures. Une arrivée à la Johnny Hallyday, m'ont dit ceux qui étaient là-bas avec des flammes et tout, la totale. Vous aimez le grand spectacle pour, ouais, les concerts?
1: Pour ce genre de salle, de configuration, les stades, les arènes, ouais. J'aime, ouais, j'aime les grosses arrivées. Mais ça, c'est par rapport à tout ce que je regardais déjà. Michael Jackson encore,
0: oui,
1: certains artistes jamaïcains, Johnny Hallyday. J'aime, ouais, j'aime le spectacle. Puis j'aime surprendre les gens aussi, que ça fasse comme si c'est un moment dans le temps, quoi.
0: Oui, et moi je trouve ça vraiment super parce qu'il y a ce côté rockstar qui n'est pas réservé qu'aux stars du rock, justement, mais qui doit pouvoir se décliner dans tous les styles musicaux. Et moi je trouve que vous incarnez bien ça, même, enfin voilà, vous êtes toujours super sapé, on sent qu'il y a des efforts sur le stylisme et tout. Non, mais c'est vrai, c'est-à-dire que c'est pas réservé aux rockstars, enfin aux stars du rock.
1: Mais je trouve que maintenant notre génération, enfin notre style de musique, c'est le nouveau rock, dans l'attitude, ouais, dans la façon de s'habiller, dans même les matières.
0: Oui, vous avez un pantalon en cuir, ouais, de toute beauté.
1: Les bijoux, ouais, les bah shows, ouais, y a plus, je trouve que ouais, c'est le nouveau rock'n'roll, quoi. Même, ouais, dans le mode de vie.
0: Très bien, attention, J-4.
1: Ouais.
0: Attention à la voix. J-5 pour la grosse fête, ouais, du coup, voilà. Ouais. Parce que J-4,
1: ah
0: c'est
1: bah le, oui,
0: concert.
1: Ah bah oui, dans 5 jours par contre, ouais, je vais faire la fête.
0: C'est ça. Je voulais qu'on dise deux mots aussi des artistes avec qui vous collaborez. On vous a entendu tout à l'heure en duo avec Satori. Il y a beaucoup de rappeurs avec qui vous avez enregistré. Bah, Damso, on a entendu Booba, Gazo, le regretté Werenoi, Niska, Dadju, Nino. Et là, sur le nouvel album, ah, là c'est un nom qui va vous parler si vous êtes une vieille personne comme moi, il y a Lino d'Arsenic,
1: ouais,
0: et du Bisson à Bisso, ouais, qui est avec vous.
1: Ouais.
0: Légende, Lino.
1: Énorme légende.
0: Ouais.
1: Énorme légende, imbattable en couplet.
0: Non,
1: c'est un kiff de... Bah, c'est un flex personnel déjà, d'avoir Lino sur un album hein, en 2026. Et, il fait partie aussi des artistes sur lesquels j'ai grandi, avec son regretté frère Calbo.
0: Calbo, oui.
1: T'as son âme, et voilà, c'est un immense honneur d'avoir Lino sur l'album.
0: Ouais, et puis tiens, pour les rêves de personnes âgées, le premier groupe de rap qui m'a parlé de vous, Kalash, c'est IAM, en me disant, ah bah lui c'est pas compliqué, c'est le meilleur chanteur du monde.
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0: Ça, c'est vous qui lâche sur la chanson Eldorado d'Ayam sur un super album qui s'appelait Yasuke, qui est un peu sous-côté d'ailleurs, vous devriez le réécouter. C'est très plaisant pour vous d'aller en studio avec d'autres artistes, de mélanger, de confronter parfois vos univers, ça vous nourrit?
1: Moi, j'adore déjà ce genre d'invitation. Je trouve que c'est très flatteur déjà. Et quand il s'agit de groupes comme Ayam qui sont des groupes sur lesquels on a grandi et qu'on ne peut que respecter, bah c'est pas des défis, mais être au studio avec eux, j'aime bien montrer quelque chose, quoi. J'aime bien faire des démonstrations.
0: Et ça, c'est un truc que vous avez en plus des rockstars, parce que dans le rock, ça se faisait pas trop. Et là, je trouve que vous, votre carrière montre que oui, quoi. Plus on se mélange.
1: Ouais, j'aime beaucoup ça, le partage.
0: Ouais. Hein.
1: Et puis échanger avec des artistes qui m'ont inspiré et d'une autre génération, je trouve ça super enrichissant. Et ouais, c'est des kiffs, je dis ça souvent, c'est des kiffs personnels, c'est des cadeaux. C'est pour ça qu'Ex Voto encore, ça rejoint tout ça, c'est
0: la
1: reconnaissance.
0: Ouais.
1: Si je pense déjà, quand j'étais petit, j'avais ce genre d'objectif, de rêve au fond de ma tête, de faire des sons avec NTM, IAM, Bounty Killer. Et tout,
0: ah oui, le Jamaïcain qui est aussi sur un
1: fait.
0: De vos titres.
1: Et tout, ouais. Tout s'est fait en fait,
0: tout s'est réalisé.
1: Tout est venu, ouais.
0: Ah là là. Alors puisque ce Ex Voto, cet album arrive vendredi comme un témoignage de gratitude pour tous vos vœux et toutes vos prières qui ont été exaucées, est-ce que vous avez là en cette semaine vraiment spéciale où vendredi vous êtes sur la plus grande scène d'Europe, vous sortez votre album, vous fêtez votre anniversaire, vous avez encore des prières, des vœux, des rêves dans la tête?
1: Moi mes prières se sont simplifiées, mes vœux aussi. Ça, maintenant, l'essentiel pour moi, c'est la paix, la santé, surtout la santé mentale et physique. Pour bon, c'est cliché pour tous, mais je prie beaucoup pour la santé de mes enfants, mon entourage. Quand je rentre sur scène, avant de monter sur scène, je prie pour la santé des gens dans la salle, dans l'avion. Je prie pour la santé des passagers. Enfin, je prie toujours pour la santé des gens.
0: Et que le pilote aille bien.
1: Et que tout le monde aille bien. Ouais, maintenant, mes vœux se sont simplifiés. C'est très simple et je trouve que c'est le plus important en plus.
0: Bah, je vous souhaite tout ça et le bonheur.
1: Moi aussi.
0: Et je vous remercie d'être venu nous voir.
1: Merci, c'est moi. Merci
0: beaucoup. Kalash. J-4 pour Paris, la Défense Arena. À très bientôt et bravo pour votre nouvelle
1: année. Merci beaucoup.
0: Merci.
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0: Vendredi est sorti Attraction. Oui, je sais, je prends une voix un peu bizarre pour vous parler de Attraction, parce que c'est un petit peu cette ambiance-là que le titre a envie d'installer. C'est un duo entre Sébastien Tellier et la divine Juliette Armanet, qui vient d'avoir un deuxième enfant. Félicitations, Juliette Armanet, qu'on aime et qu'on embrasse, et qui fait donc son retour discographique sur une chanson de Sébastien Tellier. Ça tombe bien, ça faisait des années que ces deux-là avaient envie de travailler ensemble. Sébastien Tellier a donc pris une chanson de son dernier album, Kiss the Beast, une chanson qui était en anglais, qui s'appelait Thrill of the Night. La voici adaptée en français avec la voix cristalline de Juliette Armanet. Ça vient de sortir, tube de l'été ou pas, vous allez me le dire.

0: Alors, grande joie de retrouver la voix de Juliette Armanet. Et j'avoue que ce petit duo avec Sébastien Tellier a de quoi nous émoustiller. J'espère que ça vous a plu.
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0: 20h42, mais il est grand temps de jouer au Blind Test. Le cadeau de ce soir, c'est le très beau nouvel album de Kalash, qui était notre invité tout à l'heure. Il s'appelle Ex Voto. Il y a sa fille sur la pochette, elle est tellement mignonne. Mais bon, c'est pas que ça qui me plaît dans le disque. Évidemment, les chansons sont magnifiques, mais cette pochette, oh là là, c'est une merveille. Et pour jouer avec nous au Blind Test et gagner ce joli cadeau, il y a Romain. Bonsoir Romain.
2: Bonsoir Émilie.
0: Comment ça va ce soir?
2: Bien content de participer au Blind Test comme toujours.
0: Ah, ça me fait plaisir. Mais Romain, attention, il y a de la concurrence. Oui. Jacqueline est avec nous aussi. Bonsoir Jacqueline.
3: Bonsoir
2: Jacqueline.
0: Bonsoir, bienvenue chère Jacqueline. Je crois que c'est la première fois qu'on joue ensemble. Hein.
3: Tout à fait.
0: Ah, je suis contente, j'aime bien Jacqueline. Oui. Alors du coup, le Blind Test, est-ce que c'est un exercice nouveau ou au contraire une bonne habitude?
3: Avec vous, c'est nouveau, sinon oui. Ça va.
0: Mais dans la vie, oui voilà, vous jouez en famille ou avec des amis.
3: Ça peut arriver, oui.
0: Bon, formidable. Alors,
2: Émilie, je voulais te demander, on n'est pas à Noël, mais est-ce qu'il te reste des cahiers de vacances pour l'été?
0: Alors, il m'en reste un. Donc si tu veux, le cahier de vacances sur la musique?
2: Voilà, oui.
0: Eh ben on va te l'envoyer, il n'y a pas de problème Romain.
2: Merci.
0: T'as envie de travailler en juillet, août et de réviser ta musique?
2: Oui.
0: Ça marche. Oui, il y a pas de souci. Je le passerai à Alexandra pour qu'elle te l'envoie. Romain et Jacqueline. Mais non, mais Romain, évidemment, on n'est pas à Noël. Enfin, les cahiers de vacances, c'est pas à Noël. De toute façon, c'est pas la saison.
2: Oui, ben
0: voilà. Donc ne t'inquiète pas. Jacqueline et Romain, le thème du Blind Test de ce soir, ce sont des chansons qui parlent de la mère. Alors pas la maman, comme la fête des mères la semaine dernière, enfin la semaine d'avant. La mère, M-E-R, la mer, l'océan, les vagues, etc. etc. Jacqueline et Romain, comme à chaque fois, je vous demande de bien donner votre prénom avant de donner la réponse, pour que je sache lequel de vous deux a dégainé. Hein, c'est l'équivalent du buzzer dans Question pour un champion, mais là je ne vous vois pas, donc je dois vous entendre dire votre prénom. Et puis on cherche donc bien le nom de l'interprète, pas le nom de la chanson. Enfin, je rassure tout le monde, Décibel, tout le monde gagne à la fin, tout le monde aura l'album de Kalash. Voilà, Jacqueline et Romain, êtes-vous prêts à jouer?
2: Prêt.
0: Alors c'est parti, voici une première chanson qui nous amène à la mer. Dites-moi, qui chante ça?
2: Romain, Jacqueline.
0: Et Romain
2: Calogero.
0: Oui, vous l'avez tous les deux. Bravo.

0: rappeur Passy, Face à la mer. Elle est dingue, cette chanson. Bravo Romain et Jacqueline, vous l'avez tous les deux. Je sens bien.
1: Ouais, bravo Jacqueline.
0: Très beau, haut niveau ce soir. Alors on continue avec une deuxième chanson. Il s'agit d'un chanteur français.
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0: Romain.
1: Etienne Dao.
0: Oui, bravo.
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3: Bravo Romain.

0: Julien Doré qui vous attend le 2 juillet prochain au cinéma pour la version film de son énorme tournée. Vous le savez, il y a eu plus d'un million de spectateurs.
1: Oui. Je l'ai vu, c'est Edith Delisle.
0: Alors, Jacqueline, verdict.
1: Soirée de folie. Il est fou.
0: Mais oui, oui, alors je pense qu'il est complètement zinzin, mais fait des beaux spectacles.
1: Ah, c'était génial. C'était en novembre, c'était génial. Franchement, très très bien.
0: Ah bah voilà, le 2 juillet au cinéma, là, ça va permettre aussi peut-être de voir des détails ou des choses qu'on n'a pas remarquées quand on était pris comme ça dans le concert.
1: Peut-être.
0: Voilà.
1: Peut-être.
0: Et aussi, d'après les petits avant-goûts qu'il a publié sur ses réseaux sociaux, on va le voir aussi un petit peu en coulisses, donc on va comprendre ce qui se passe derrière le spectacle aussi.
1: Et quand il saute sur scène, etc.
0: Ouais, voilà. Donc, 2 juillet au cinéma, Julien Doré, les billetteries sont déjà ouvertes. Et c'est un bel ex-écho qu'on a, du coup, ce soir, Romain, Jacqueline, 2 points chacun, bravo, bravo,
1: bravo,
0: je vous félicite. Bravo.
1: Super, bravo Romain, à toi aussi.
0: Merci, je vous embrasse, je vous envoie l'album de Kalash et un petit cahier de vacances pour Romain, parce qu'il a envie de bosser. Et puisqu'on était dans la mer, c'est Renaud qui débarque, car le vent souffle.

0: je ne sais pas quoi dire sur ce jeu de mots qui finalement est de qualité. Hein. Merci Renaud, dès que le vent soufflera.
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0: Vient de sortir une très jolie chanson signée Marguerite, rescapée de l'avant-dernière saison de la Star Academy. Elle a peut-être pas gagné le programme, mais elle a gagné mon cœur et le vôtre aussi, je crois. Alors après son joli tube, Les filles, les femmes, les meufs de l'été dernier, la voici, la voilà, qui annonce son premier album. Il a

0: La belle vie, premier extrait du premier album de Marguerite, ça sort en octobre.
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0: J'ai omis de préciser que l'album de Marguerite s'appellera Guérir, ce qui me fait une transition parfaite avec notre chanson anniversaire du jour, puisque c'est l'anniversaire de la plus belle voix rock du Pays de Galles, la chanteuse Bonnie Tyler. Elle a 75 ans aujourd'hui. Elle nous a fait quelques frayeurs de santé récemment. Elle avait été hospitalisée en urgence au Portugal. Mais ça avance dans le bon sens. Ses médecins sont désormais optimistes pour un rétablissement complet. Bon anniversaire, Madame Tyler. On y va.

0: Quelle merveille, cette chanson Total Eclipse of the Heart, immense tube de 1983. Et bon anniversaire à Bonnie Tyler. Merci d'avoir écouté Décibel. L'équipe du jour, Iris Guitoni, Sarah Bécard, Alexandra Sackberg, Elodie Biancamaria, Franck Moilier, Yanis Kalem, Emma Quenardel et Océane Diaz. Eh ouais, il y avait du monde. 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
0: Et bonne nouvelle, la musique continue sur votre radio ici à 21h. On monte le son.
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3: Le mal que l'on nous fait parfois. Un grand monsieur qui est inspirant, je l'ai vu en concert il n'y a pas longtemps et je peux vous dire que j'ai pris une claque vraiment énorme, déjà parce que je ne m'attendais pas à entendre autant de chansons connues.

0: C'était incroyable de se rendre compte de l'œuvre de ce monsieur-là. Et puis sur scène, la création vidéo, la création lumière, la création sonore aussi m'a estomaqué.
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0: Imaginez l'un des plus gros vendeurs de disques français dont personne ne voulait.
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0: En 1981, Jean-Jacques Goldman a 30 ans et toutes les maisons de disques lui ferment la porte. Son rêve, rester dans l'ombre et écrire pour les autres. Mais personne ne veut de ses chansons. Son directeur artistique, Marc Lombroso, finit par lui dire « Voici, personne ne veut de tes morceaux, chante-les toi-même ». Goldman finit par céder et enregistre « Il suffira d'un signe ». Un titre fou de 6 minutes, inspiré par la révolution en Iran, avec une guitare martelante.

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0: 1999, Hélène Ségara s'apprête à signer son plus grand tube et pourtant, sa maison de disques n'en veut pas.
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0: Jugée trop triste et trop classique, la chanson « Il y a trop de gens qui t'aiment » est sauvée par l'obstination d'Hélène. À sa sortie, tout le monde y voit une lettre de rupture avec son ex-compagnon Damien Sargue. Erreur, le texte a été écrit bien avant leur rencontre.

0: C'est là toute la force d'Hélène Segarra, transformer une métaphore sur sa célébrité en un cri du cœur universel. Résultat, un disque de platine qui finalement lui a donné raison contre tous.
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0: 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Françoise Hardy, j'écoute de la musique soul, la chanson préférée de Michel Jonas.
3: Je suis assez fier que ça s'appelle « J'écoute de la musique soul » de Françoise Hardy. La musique est de Gabriel Yared, qui a joué un rôle important dans ma vie. Et Gabriel s'occupait de Françoise. Et il m'a demandé d'écrire des textes pour Françoise. Et j'avais écrit ce texte, donc il a fait la musique, avec un arrangement très original. C'est drôle parce que ça ne lui ressemblait pas. C'est-à-dire, c'était pas dans son style. Et elle le disait, mais enfin, moi, je pourrais jamais chanter ça, etc. Je l'ai même entendu un jour dire, non, mais moi, j'aime pas cette chanson. 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
2: Pour Chloé Valette, la musique est une histoire de famille, car c'est avec son papa qu'elle a appris la musique.

0: Originaire de Boulogne-sur-Mer, Chloé est une artiste sensible. La musique et l'écriture lui permettent de lâcher prise. Chloé Valette, Rentrée tard, un coup de cœur ici Nord. 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
1: Quand j'étais petit, j'étais malade en voiture. Donc même si on partait tôt le matin, j'avais pas d'autre choix que de regarder la route. Et c'est comme ça que je me suis un peu intéressé à l'environnement routier, à tout ce qui se passe autour des routes.
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1: Bonjour, Laurent Carré, j'ai 54 ans, je suis professeur d'histoire géographie au Collège de Descartes. Je suis président de l'association Nostalgie, une association qui milite pour la sauvegarde du patrimoine et la mémoire de l'ancienne route nationale 10.
3: Je crois qu'on a là aujourd'hui la définition du prof cool. C'est celui qui arrive encore en 2025 en deux chevaux sur le parking du collège et qui met de l'humain avec un grand H dans toutes ses histoires.
1: Je suis né moi-même un peu par accident sur les bords de la nationale à Saint-Mont-de-Touraine. Et moi, l'attachement me vient du fait que j'ai grandi devant une agence Citroën. Ma mère allait souvent me rechercher dans le garage, ramener les catalogues que je ramenais de chez moi, donc je pense que ça vient de là.
4: Vous êtes une des rares personnes pour qui le mot bouchon ne fait pas tellement peur.
1: Non, voilà, enfin, même jusqu'à, on pousse le vif jusqu'à en réorganiser. Depuis 2013, on organise à Saint-Mont-de-Touraine le bouchon de la Nationale 10. La Nationale 10, c'est la route qui fait Paris, Bordeaux, Espagne. 765 km de bitume. En Touraine, c'est vraiment une colonne vertébrale du département puisqu'elle la traverse quasiment, elle la coupe en deux, pratiquement moitié-moitié depuis Château-Renaud jusqu'au sud de Sainte-Maur.
3: On pose les cartons, les albums photos, petit tour du département dans les années 50, 60, 70 avec toutes les photos, toutes les cartes postales.
1: Le cocardier dans les années 50 était tenu par un cuisinier humoriste qui avait dressé un petit coq qu'il avait sur l'épaule. Là par exemple on est à Ville-Domé, à la Grand-Vallée, Pierre de Tours, la Cocotte Minute, le garage Citroën, le policier monté sur cette plateforme, la grillade. Elle a brûlé très peu de temps après son ouverture.
4: Pas drôle vu le nom.
1: Et en plus...
3: Alors l'incarnation concrète de cette passion, pour Laurent, c'est une station. On monte dans la Dodoche, direction Ozo.
1: On est au lieu dit Bellevue. Voilà pourquoi on l'appelle la station Ozo Bellevue et on est sur la commune de Saint-Maur-de-Touraine. Premier but, ça a été de la sauver, cette station. On a tous reconnu le caractère patrimonial exceptionnel de l'architecture. Chaque fois, je suis fier. C'est grâce à l'association qu'on a fait bouger un petit peu les
3: retour
1: choses.
3: Retour à la belle époque, Laurent, sans ceinture, sans limitation de vitesse. Vous le savez, hein, le bonheur des uns.
1: Et avoir une caravane ou une vieille deux chevaux devant soi, quand on avait une voiture plus puissante.
3: Et le malheur des autres.
1: C'était une vision d'horreur. Quoi.
3: À vous de lui envoyer vos souvenirs et vos histoires pour décortiquer tout ça. Il saura prendre le temps.
4: Vous prenez l'autoroute ou pas ?
1: Très rarement. Je veux profiter du paysage, je veux m'arrêter où je veux, quand je veux. Le voyage ne commence pas à destination, il commence quand je monte dans ma voiture.
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5: Et le cocktail américain, c'est quoi ?
6: C'est un cocktail grillé avec une sauce américaine, tomate, échalote, une pointe de cognac, du vin blanc. C'est un peu relevé.
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11: L'endroit est pittoresque. Voyage au centre d'un Paris méconnu. Il suffit de franchir une porte, rue du Faubourg Saint-Denis, toute proche de la cave épicerie Jules, se faufiler dans une longue arrière-cour et entrer dans un hangar d'un autre temps. À l'intérieur, un alambic à la Jules Verne. On pensait que fabriquer de l'alcool en plein Paris était proscrit depuis 1925. C'était sans compter sur la dextérité et l'obstination du Al Capone de Paname, Nicolas Jules.
12: J'ai voulu créer une distillerie à Paris. Parce que Paris, justement, c'était une sorte d'anti-terroir. On avait une terre vierge pour aller créer et tout l'écosystème d'influence, d'énergie créative qu'il y avait à Paris, de cette beauté comme ça qu'on pouvait exploiter. Alors c'est un très bel alambic Holstein qui vient du sud de l'Allemagne, près de la frontière suisse, et avec une partie qui est un, ce qu'on appelle un pot style, un petit alambic de pot, qui donne quelque chose de généreux, de puissant. Et à droite, on a une colonne qui ressemble plutôt à un saxophone de distillation et qui peut prendre différentes tonalités en fonction des réglages qu'on lui soumet.
11: Nicolas Jules distille Mar de Bourgogne, Armagnac, gin et vodka. En 2024, il est approché par une bande d'amis de Montmartre. Ensemble, ils décident, en partant du Mar, des fameuses vignes de la Butte, d'élaborer un alcool qui titre à 25 degrés. La Montmartroise est née dans un flacon au joli design, en 70 centilitres 49 euros ou en mini 20 centilitres 22 euros. Entre finesse et puissance, on est séduit par les notes citronnées et de framboise de la liqueur. Au même titre que le Sacré-Cœur ou le Moulin Rouge, la Montmartroise devient le symbole de la Butte. Delphine Socha, présidente de l'entreprise.
7: À mon mari et moi, on s'est dit qu'il manquait quelque chose à Montmartre, un produit qui pouvait être l'identité du quartier. On vit au pied des vignes. Et ça faisait longtemps qu'on trouvait que c'était dommage qu'on jette le mar. Et puis on s'est dit qu'on pouvait en faire quelque chose de chouette, quelque chose de convivial. Et avec Nicolas, on a élaboré une recette, Nicolas et puis d'autres Montmartrois, une recette à partir de l'ADN des vignes.
11: Comment vous conseillez de boire la Montmartroise ?
7: Eh bien, vous pouvez la boire pure, avec de la glace ou avec du Schweppes pour en faire un spritz.
11: Que dire d'autre de la Montmartroise ? Rafraîchissante, peu sucrée, la puissance aromatique est là, c'est vraiment bon. Où trouver cette liqueur ? Sur la Butte Montmartre, bien sûr, et dans nos bistrots de Paris préférés.
12: Alors par exemple, il y a l'iconique Bar à Bulles, hein, le bar du Moulin Rouge à Montmartre. On a aussi le Nazir et le Saint-Jean qui sont vraiment des brasseries aussi pareilles de Le Pic et où on retrouve cette vibration montmartroise. Et puis on a aussi des fans absolus comme le Guersan ou Bacave qui sont, où là, leur clientèle sont devenus des Montmartrois de cœur, hein, puisqu'ils ont vraiment, c'est des endroits où la Montmartroise est consommée vraiment de manière assez systématique, quoi.
11: Et la Montmartroise est en vente également dans les caves Épicerie Fine Jules, dont le navire amiral se trouve au 54 rue du Faubourg Saint-Denis, dans le 10e arrondissement. Et là, c'est le paradis des gourmands.
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10: Tout ce qui a trait au caractère des humaines et des humains, j'adore. Je trouve que la langue occitane se délecte à qualifier les comportements humains. Roumé, je savais que tout le monde connaît Kéomo. C'est un bon exemple, hein. Tu pourrais faire un sourire plutôt que de roumé. Roumé. Comme ce mot l'indique dans sa construction, ça grogne, ça fait trembler les murs. Quelqu'un qui roume, c'est un râleur d'excellence. T'as voulu faire les courses ? On y est. C'est plus le moment de rouma, mon grand. Ce n'est plus le moment de râler, ok ? Plutôt que de roumé, on finit vite et on rentre. Roumé, ok ? Vous connaissez, bon. Et si je dis marouné, marouna, c'est la même chose. Dans le mot, le R roulé nous montre une personne qui râle aussi, qui bougonne. Il marronne comme un burga au kevonvon, non. Il râle comme un frelon qui vrombit. Roumé, marouné, faites vos courses, mesdames et messieurs. Allez, adieu.
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1: Je rêvais d'avoir une maison à la campagne. Cette maison, c'est comme si j'y étais née. C'est ma maison de famille.
2: Ma maison s'appelle l'Ostao de la Mar.
3: C'est une maison un peu envoûtante.
4: Eh bien, vous voyez, des livres et trois fenêtres qui me donnent le paysage du pays, comme si c'était trois tableaux.
5: Ils ont vécu ici.
0: Thibaut Gaudry.
6: Elle m'a dit d'aller siffler là-haut sur la colline.
5: En juillet 1968, Huguette Carin, présidente du comité des fêtes du charmant village de Cotignac, écoute son transistor quand elle entend Joe Dassin chanter « Siffler sur la colline ». Et c'est là que germe une idée un peu folle.
7: J'ai demandé donc au maire, je lui ai dit « Qu'est-ce que vous pensez si nous donnions un terrain de Cotignac, si toutefois la mairie est d'accord, pour que Joe vienne chanter ?» Et il me dit « Bon, ben d'accord, fais-moi une lettre, je vais le proposer. » Ce qui a été fait et accepté. Donc, il est venu chanter une vingtaine de jours après. Et dès qu'il avait un gala sur la côte, il venait se coucher chez nous. Et voilà comment ça s'est passé.
5: Joe Dassin donne un concert mémorable le 12 août 1968 dans la cour de l'école. Après sa prestation, Huguette l'accompagne visiter le terrain proposé. Un bel emplacement que le chanteur estime néanmoins trop proche du village. On lui en propose alors un autre, dans le quartier Saint-Joseph, sur les hauteurs, près d'un monastère. Enthousiaste, il l'accepte illico. Séduit autant par le lieu que par son nom. Il faut dire qu'il s'appelle Joseph Dassin.

0: Joe ne fera construire une maison sur le terrain que 10 ans plus tard. Mais il revient souvent à Cotignac et loge au Look Allen, l'hôtel-restaurant créé par Huguette en plein cœur du village. Il y prend toujours la chambre 6. Look Allen, où l'on peut croiser les Pink Floyd ou Yvonne de Gaulle. Et la chambre 6, où Joe dormira le 14 janvier 1978, mais pas seul.
1: Joe Dassin va chanter dans un instant. Joe Dassin a vécu hier un moment important dans sa vie, puisqu'il s'est... un moment troublant. Il avait sans doute plus le trac hier à Cotignac dans le Var que sur scène, devant Monsieur Martin, le maire de la localité, qui a uni Christine et Joe pour le meilleur et pour le pire.
0: Après avoir hésité avec Tahiti, c'est finalement à Cotignac que Christine dit oui à Joe. Ce jour-là, ce n'est pas vraiment l'été indien, mais un déluge, qui cependant ne gâchera pas la fête pour les 500 invités conviés par le couple. On chantera une partie de la nuit, un concert improvisé qui se terminera en duo avec l'ami Serge Lama.
2: Samedi 14 janvier, contrairement à l'habitude, il pleuvait sur Cotignac. Était-ce les larmes des admiratrices de Joe Dassin qui, ce jour-là, épousaient dans la mairie du village la ravissante Christine Delvaux? Enfin, malgré le mauvais temps, tout Cotignac était là, dans les rues, aux abords de la mairie, pour saluer celui qu'il considère maintenant comme un enfant du pays, puisque Joe Dassin y possède une fort belle maison. C'est Monsieur le maire en personne qui, vers 15h30, procédait à la cérémonie, ponctuée par le crépitement des appareils photos, tandis que la musique des sapeurs-pompiers de Brignoles interprétait les succès de Joe Dassin.
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0: Pour le dessert, un pâtissier a créé un gâteau géant, reproduisant la maison que Joe vient de faire construire, dans la Pinède, en haut de la colline. Si un jour, vous allez visiter Cotignac, labellisé plus beau village de France, et que vous souhaitez dormir au Look Allen, demandez la chambre 6.
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1: Me voilà parti en quête de brèves de comptoir et pour ça nous allons rentrer au Zanzibar. Bonjour messieurs, dames.
2: Bonjour.
3: Bonjour.
4: Bonjour.
5: Là, la brève de comptoir, tu sais, c'est la circulation.
1: Et comment dire, le bordel, les bouchons, les vélos sur les trottoirs, les trottinettes sur les trottoirs, qui ne respectent pas. Et puis voilà, c'est le bordel. Hein. Je me dis qu'à un moment donné, il faudra respecter les codes de la route et respecter les piétons.
6: Donc, c'est bien l'heure où on râle.
1: C'est mon surnom, figurez-vous.
6: Non.
1: Si, la râleuse. Moi j'en ai marre, donc après voilà, c'est comme hier, tu vois, il y a un vélo électrique qui était sur le trottoir, il m'a à peine bousculé, machin, j'ai même une trottinette, hein, à un moment donné, faut contrôler, quoi. Et comme hier, on est parti en voiture, on avait un vélo devant nous qui était sans lumière, et je l'ai pas vu parce que à un moment donné, là, quand on descend sur Sidoine, les voitures montantes, on a les lumières en pleine face. Donc quand les gens viennent pour la piste cyclable ou traversée, on voit en rien. Il y a une voiture, il y a un vélo qui est sans lumière. Je l'ai pas vu. C'est mon mari qui a dit attention. J'ai freiné. Ben mon mari aurait rien dit. Et ben le vélo sans lumière, sans le voir, j'aurais percuté. Qui c'est qu'a tort?
6: Alors est-ce que vous faites que râler ou est-ce que parfois vous montrez votre mécontentement vis-à-vis d'un cycliste ou un gars en trottinette? Est-ce qu'il entend la suite et le reste?
1: Alors des fois on a un petit doigt d'honneur et des fois la personne s'arrête et on discute. Il y a des gens qui sont bien sympas qui s'arrêtent en disant voilà, comme les vélos qui sont sur la route et que je klaxonne en disant que je vais passer. Il dit qu'est-ce qu'il y a madame? Ben, monsieur le maire fait 10 millions pour une piste cyclable, allez-y quoi. Il dit, oui, vous n'avez pas faux, madame. Du coup, il va sur piste cyclable et voilà. Et des fois, il y a des gens qui vous emmerdent ou voilà, des bons gros mots. Après, ben, je prends la patience et puis voilà, quoi. Et puis là, je râle un bon tour toute seule.
6: Et après, on vient défouler tout ça aux Zanzibar. Et ma râleuse, elle s'appelle comment?
1: Nadine.
6: Au revoir, Nadine.
1: Au revoir, madame.
6: Mais vous, comment, alors?
1: Patricia. Patricia, enfantée, ouais. Patricia.
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7: Et aujourd'hui, dans les histoires insolites, on va découvrir le parcours d'une femme exceptionnelle du forêt, une historienne résistante, pionnière, Marguerite Gonon. Bonjour Jessica Vial.
8: Bonjour.
7: De l'Office du tourisme Forêt Est. Qui était-elle, cette Marguerite Gonon?
8: Alors, Marguerite Gonon, c'est vraiment une figure incontournable du forêt. Elle naît en 1914 à Saint-Étienne d'un père, Joanny, issu d'une famille de chapeliers de Chazelles-sur-Lyon, et d'une mère, Marguerite, de famille de meuniers à Poncin. Elle grandit dans cette commune, une enfance plutôt simple, mais qui annonçait ses futurs intérêts.
7: Oui, car elle ne va pas rester très longtemps dans l'ombre des moulins.
8: Non, pas du tout. Elle devient institutrice à Artin, et là, elle rencontre le comte de Neubourg, qui l'encourage dans sa passion pour l'histoire médiévale. Elle entre alors à la Diana, la grande société historique du forêt, et rejoint l'équipe des chartes du forêt. Un travail titanesque qui a consisté à lire, traduire et publier plus d'un millier de textes datant d'avant 1300.
7: Ce qui frappe surtout, c'est qu'elle ne s'est pas contentée de fouiller les archives. Elle a aussi pris part à l'histoire qui était en train de s'écrire.
8: Exactement. Quand son frère est tué en 1940, elle entre dans la résistance. Elle organise une filière d'évasion pour des officiers de la France libre. Et en 1943, elle devient même l'une des responsables de l'armée secrète du secteur de Feur. Une femme vraiment de courage.
7: Et après la guerre, elle poursuit sa carrière d'érudite et devient même la première femme à être nommée au sein du CNRS.
8: En effet, elle devient donc docteur en lettres, ingénieure dans cette institution. Elle passe même un doctorat au sujet de la vie familiale en forêt au XIVe siècle et sera récompensée par le Grand Prix Gobert de l'Académie française.
7: Ouais, c'est une résistante, une historienne, une pionnière. On n'en a pas beaucoup parlé de cette Marguerite Gonon.
8: Non, c'est vrai. Elle meurt en 1996 à Feur et elle nous laisse en fait une connaissance immense de l'histoire et de la langue du forêt. Marguerite Gonon, c'est un peu la mémoire vive de notre territoire.
7: Merci beaucoup Jessica Vial. À bientôt.
8: À bientôt.
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6: Adieu Nao.
7: Adieu. Oui, qui te bon parler d'expression Abe Boun Cachao. Littéralement, ça voudrait dire avoir une bonne dent. Mais en français, on dirait plutôt avoir un bon coup de fourchette.
6: Ah.
7: Qui est misan des kusata, qui nous cita, qui sont las dents, qui utilisent, mais qui est français, qui est la fourchette. Ce qu'on peut remarquer qui est amusant, c'est qu'en occitan, ce sont les dents, alors qu'en français, c'est la fourchette.
6: Et qu'abet anecdotes?
7: Il y a la même famille qui utilise souben à quelle expression. Surtout le mégran paille, quoi, n'est herhani qui vient de herri et qui a cavé toutes les assiettes. Dans ma famille, on utilise souvent cette expression. Surtout mon grand-père pour moi, quand j'ai très faim, que je mange beaucoup et que j'ai fini les assiettes de tout le monde.
8: J'ai la dalle, j'ai faim, nourris-moi. J'ai la dalle, j'ai faim.
7: Le petit trait qui est minge her, qui est la péra, mais il est où la chichangle. Pramou kay magre, koumye chichangle. Mon petit frère ne mange moins. On l'appelle plutôt la chichangle, le lézard. Car il est maigre comme un lézard.
6: Qu'est-ce qui est à gras de meil?
7: Las glaces, qui est né coffre-fort, une sorte de mesran pais.
6: Des glaces chez tes grands-parents.
7: Un coffre-fort entier.
6: Merci, sœur.
7: Un tio.
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9: Et adieu, Mélodie, Kushiba. Vous allez bien, Franck?
10: Très, très bien. J'ai une pêche aujourd'hui.
9: Bon, mais tant mieux. Bon, je ne sais pas, je n'ai pas bien dormi la nuit dernière. Et il passe plat dormit, là, l'année passée. Vous savez pourquoi?
10: Ben non.
9: Ben à cause de mes voisins. Ah. Ils m'ont empêché de dormir. Alors, vite. À quoi arrive au paga et les grands gauch périeux? Alors, heureusement pour moi, grand gauch périeux, ça n'arrive pas souvent. Mais quand même, quel sagan que mes voisins ont fait la nuit dernière.
10: Quel sagan? Alors, je connais pas. Qu'est-ce que ça veut dire, ça?
9: Et qu'est-ce que sagan? C'est le bruit. Le sagan, c'est le vacarme, le tapage. Vous voyez le genre de nuit que j'ai passé.
10: Oh là là, oui.
9: Alors, faire du sagan, faire des sagan, c'est faire du bruit. Chez nous, en français régional, en francitan, vous pouvez entendre quel sagan et qu'une sagan. Un sagan du diable, une sagan del diable, en version originale. Le sagan, c'est aussi le tapage consécutif à une querelle. Quel sagan?
10: C'est marrant parce que Sagan, moi, ça me fait penser à Françoise Sagan.
9: Ah, c'est vrai, vous avez tout à fait raison. Mais oui, Françoise Sagan, effectivement, une femme de lettres française. Ben, Noscudo, un Corsia Cazar en 1935, né dans le Quercy et dans le Lot à Cajar en 1935 et décédé en 2004. Alors, une précisionnette, elle passe au nom officiel. En réalité, Sagan n'était pas son véritable nom. Elle s'appelait Françoise Quarez. Fi final, la question que nous pouvons poser à Franz. On peut se poser cette question. Pourquoi avait-elle choisi ce pseudonyme Sagan? Ben, peut-être espérait-elle que son nom fasse du bruit.
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11: Ai-je encore besoin de le présenter? Arnaud Fromage est avec nous. Bonjour Arnaud.
12: Bonjour.
11: Pour votre nécessaire minute comtoise, Arnaud, il y a quelques temps, vous nous avez expliqué pourquoi l'emblème de la Franche-Comté était un lion.
12: Mais je ne suis pas allé au bout du raisonnement. Pour rappel, la Franche-Comté adopte le lion vers 1278-79 quand le comte de Bourgogne, Othon IV, décide de se rapprocher du royaume de France. Il décide pour cela d'adopter le lion, le roi des animaux et symbole de la monarchie française. La Franche-Comté n'est d'ailleurs pas la seule région à arborer cet animal que l'on retrouve aussi sur les armoiries de la Normandie ou en Aquitaine et qui est tout autant le symbole de Belfort que de la ville de Lyon parce que oui, il y a une logique là-dedans. Mais voilà, maintenant qu'on a dit ça, reste une question. Pourquoi le lion, qui n'est pas le plus imposant des animaux et qui, soit dit en passant, est une sacrée grosse feignasse, a-t-il pu devenir le roi des animaux et pas la baleine bleue ou le chinchilla?
11: Bon, déjà, ce n'est pas le cas partout, hein.
12: C'est vrai. En Asie, c'est plus souvent l'éléphant ou le tigre qui sont considérés comme les rois des animaux. En Amérique, c'est l'aigle qui règne aux côtés de l'ours, du jaguar ou du puma. En Afrique, le rhinocéros et le léopard sont aussi dans la place aux côtés, c'est vrai, du roi lion. et en Europe, eh bien avant le lion, c'était l'ours qui était considéré comme le roi des animaux, mais tout va changer au Moyen-Âge. En gros, ce sont des histoires de symboles. Au Moyen-Âge, on se passionne pour la mythologie grecque, dans laquelle Hercule, qui était méga fort, a tué le lion de Némée, dont la peau était pourtant censée être impénétrable. Et puis, la crinière du lion est vue comme une sorte de couronne, ce qui fait bien plaisir aux souverains du continent, d'autant que bon, l'Afrique c'est méga loin et que personne n'ira vérifier.
11: Mais bon, un roi c'est très humain, alors comment un animal peut-il être le roi de quoi que ce soit quelque part, Arnaud ?
12: Là encore, vous marquez un point, mais ce qualificatif de roi des animaux, depuis qu'il s'est débarrassé de sa symbolique royale, est plutôt là pour qualifier ce qu'en zoologie on appelle les super-prédateurs. Ces animaux qui sont tout en haut de la chaîne alimentaire et qui sont relativement imprenables à la baston contre les autres espèces du coin. Et même dans ces cas-là, on devrait dire que ce sont les lionnes qui sont les reines, parce que ce sont elles qui chassent, mais seulement les reines de la savane. Bah oui, si on va par là, chaque type de terrain a son roi. Celui de la jungle amazonienne, ce serait plutôt le jaguar, et celui de nos forêts à nous, eh bien ce serait plutôt le cerf. Mais au fond, une grosse feignasse qui laisse les autres combattre à sa place, qui se fait nourrir et qui prend la lumière, est-ce que ce serait pas ça, la définition d'un roi ? Bon bah, je retire tout ce que j'ai dit, alors.
11: Voilà, retirez tout. Merci beaucoup, Arnaud.
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1: Allez, c'est le moment de découvrir les origines de vos communes en Vienne et en Deux-Sèvres avec Patrick Citeau dans nos deux noms. Et il est aujourd'hui à Mazières-en-Gâtine, une commune située au centre des Deux-Sèvres et qui possède de nombreuses sources, hein, Patrick.
2: Comme son nom l'indique, Mazières-en-Gâtine a planté son décor dans ce paysage de bocage avec ses vallées et ses haies propres à la Gâtine poitevine. Située dans l'arrondissement de Parthenay, ce n'est pas une très grosse commune. Sa configuration est d'ailleurs assez particulière. La commune dessine ainsi un 8 resserré au centre où se trouve le bourg, ce qui a des conséquences assez inédites par rapport à ses trois communes voisines. Elle se trouve en effet en très grande proximité du cœur de vie et notamment de l'église de Mazières-en-Gâtine. La limite avec Saint-Pardoux se trouve ainsi à 50 mètres de l'édifice religieux. Une distance qui est de 100 mètres pour Saint-Mars-la-Lande et 500 mètres pour Verruy. Mazières correspond bien à l'image de château d'eau du Poitou que l'on donne à la Gâtine. La commune possède ainsi de nombreuses sources qui alimentent ruisseaux et étangs jusque dans le bourg. Une présence qu'elle doit à sa situation géographique. Mazières est en effet située sur la ligne de partage des eaux de la Sèvre niortaise au sud et du Touet au nord.
1: Et côté sous-sol, la commune affiche également des caractéristiques particulières.
2: Des particularités qui prennent la forme d'une pierre bleue très dure appelée diorite. Elle est notamment exploitée pour la réalisation des routes. Le nom de la bourgade apparaît quant à lui dans un texte de l'abbaye de Saint-Mexan du milieu du XIe siècle. Mazières est alors appelée Macerias, un nom qui signifie « ruine » en latin. Il est possible que les vestiges antiques d'un théâtre gallo-romain aient alors influencé cette dénomination. La commune traverse des siècles pour se retrouver à la Révolution en bordure de la Vendée militaire. Mazières sera relativement épargnée par cette période tourmentée. En 1849, le comte de Tussaud y installe la première ferme-école du département des Deux-Sèvres. L'établissement contribue au progrès de l'agriculture en Gâtine. Il faut attendre la seconde moitié du XIXe siècle pour voir le village se développer avec notamment la construction des halles couvertes et d'une gare. Depuis, Mazières-en-Gâtine continue sa route sur les rails de l'histoire.
1: Eh bien, n'hésitez pas à aller faire un tour à Mazières-en-Gâtine en Deux-Sèvres, à visiter ce joli bourg poitevin. Merci Patrick Citeau pour toutes ces infos. On vous retrouve le week-end prochain, évidemment, même heure, samedi et dimanche, aux alentours de 8h20. Et d'ici là, nom de nom s'écoute à tout moment sur ici.fr et votre application ici.
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3: Taureau, je crois que c'est du 21. Ah non, je sais plus.
4: Savez-vous ce que c'est que l'astrologie ?
5: C'est les astronautes qui vont dans l'espace.
3: C'est l'espace et les constellations, le placement des étoiles.
4: Vous êtes de quel signe ?
5: Verseau. Moi, je crois que je suis taureau.
6: Moi, je suis taureau.
7: Ah si, je suis taureau.
4: Comment on a découvert que vous étiez de ce signe-là ? C'est grâce à quoi ?
3: Bah, au mois de l'année, par exemple, le taureau, je crois que c'est du 21 mars jusqu'au 20... Ah non, je sais plus.
8: Moi, j'avais un petit carnet de jeu et il y avait un jeu. Si on réussit le jeu, ben, on savait on était de quel signe.
9: C'est quand même magique, hein ?
10: Waouh, c'est fabuleux ! Et pourquoi on fait ça ?
11: Je suis un peu Verseau. C'est de quel temps à quel temps ? C'est de la fin de janvier au début de février. Et moi, vu que je suis née le 31 janvier, bah, je suis Verseau, du coup. Ça s'appelle des signes astrologiques. Et l'astrologie, du coup, bah, c'est des signes astrologiques.
4: T'es taureau, ça veut dire que tu rentres, t'as besoin d'une étable ?
3: Non, c'est sur les qualités. C'est quand on est, par exemple, taureau, bah, dans le mois de où on est taureau, bah, on n'est pas comme d'habitude.
4: Et vous êtes comment, messieurs les taureaux ?
3: Bah, j'en sais rien.
12: Il possède certainement des qualités, mais voilà. Lesquelles ?
11: Je sais pas, moi, je pense de l'émotion. Beaucoup, beaucoup d'émotions. Après, je sais pas.
13: Comment je peux te montrer que je peux être fort et sensible, noble et affectueux ?
14: Aïe. Les taureaux, eh ben, par exemple, ce sont des personnes qui sont nées pendant les mois de taureau.
6: C'est logique.
14: Quand on est taureau, on se contrarie plus, on est plus vexé, alors que d'habitude, non.
11: Taureau, bah, vu que les taureaux, c'est costaud, bah, je pense que les taureaux, ils sont costauds. Enfin, ceux qui ont les signes astrologiques taureaux, ils sont peut-être très forts.
4: Et les balances, alors?
11: Quand on était le signe astrologique balance, c'est-à-dire que quand il y a quelqu'un qui nous dit quelque chose, on va le balancer.
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7: Pour changer, je ne vais pas vous apprendre un mot, mais vous apprendre quelques subtilités pour écrire en breton. Et ensuite, place à un prénom pour changer aussi.
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7: Ouais, c'est la journée du changement. Alors, je vous apprends chaque jour des mots. La pratique orale, c'est bien, mais l'écrit, c'est important aussi. Alors, dans l'alphabet breton, il y a deux ou trois petites choses à savoir. En premier, vous verrez une lettre que vous connaissez, mais que vous ne prononcez pas bien. C'est le C'H, qui sert à écrire le son RE, et donc pas CHE ni QUE, c'est RE. C'est un gros H aspiré. Pensez à un hangar, hein, voilà, comme ça, ça va vous aider. Ensuite, une autre chose à savoir, pas de bol, le Q n'existe pas en breton, on ne parle pas de Q, mais à la place, nous avons le K, qui sert à remplacer donc le Q, mais aussi le C, et ça sert à faire le son que. Un K, tout simplement. Donc avec ça, vous ne devriez plus confondre C'H, c'est le H, le hangar, hein. Et si c'est un K, eh ben là, vous pourrez dire K. Ça paraît bête comme chou, mais c'est important à connaître pour pouvoir écrire, mais aussi lire et retrouver la bonne prononciation. À vous de répéter, ou alors écrivez-le quelque part pour vous en souvenir.
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7: Et pour changer des noms de lieux de famille, un prénom aujourd'hui qui est sûrement parmi les plus répandus, ou du moins dans le top des prénoms bretons, c'est Maël, avec sa variante Maëlan. Alors Maël, c'est un très vieux prénom, commun à d'autres langues celtiques. Maël, ça vient du Moyen-Âge, de l'époque du vieux breton, et ce nom était celui des princes ou des chefs de clan, à l'époque où la Bretagne était clanique, évidemment. Mais ce joli prénom est resté. Maël, c'est un prénom masculin, féminisé depuis peu, mais Maël, c'est le chef de clan, et dans Maëlan, eh bien là, on a une contraction de Maël et Tan, qui donne Maël Dan. Et ensuite, Maëlan, c'est-à-dire le chef de feu, donc au caractère bien trempé. C'est lycée en Maëlan. Voilà. Il est temps pour moi de vous laisser, de vous dire à demain, même heure, Canoir-Houas.
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1: Hier, vous étiez supporter du MUC 72, aujourd'hui vous êtes supporter du Mans FC, bravo Vincent Malher. Et comme vous, Vincent Malher, qui se partage entre la France et l'Autriche, est parvenu à se constituer une incroyable collection de maillots authentiques de joueurs de l'équipe sartoise. Vincent Malher, légende d'ici.
2: Bonjour, je m'appelle Vincent Malher, j'ai 45 ans, je suis né au Mans. Je me partage aujourd'hui entre le Mans, où j'ai une maison, et puis l'Autriche. Mon métier, c'est vice-président pour un grand groupe logistique français, où je m'occupe de tous les entrepôts en Europe. Et ma particularité, c'est que j'ai réuni une collection de maillots du Mans FC MUC 72 de plus de 100 pièces. Et moi, j'étais à l'école au Mans, j'ai fait Bellevue, j'étais pas un très très bon élève. Et puis, j'ai financé mes études avec de la logistique. J'étais préparateur de commandes pendant les week-ends. Aussi chez Ouest France, où j'ai travaillé 10 ans sur le circuit en animateur commercial. J'ai fait pas mal de courses. Comment je suis arrivé à mon poste de

0: part d'un joueur, Aziz Alouali, je m'en souviens comme si c'était hier, son sac de sport à la fin du dernier match de l'année contre l'Olympique de Marseille, avec son maillot que j'ai gardé précieusement. Ça m'a donné l'idée en fait de continuer, d'aller voir, d'aller à la rencontre des joueurs de foot qui étaient pour moi intouchables à l'époque. Hein. J'étais très jeune, de fil en aiguille, un maillot, deux maillots, 10 maillots, et puis cette collection de maillots qui la collection démarre des années 90. J'avais 10 ans à l'époque, jusque dans les années 2010, quand je suis parti du Mans pour des raisons professionnelles. Aujourd'hui, ma collection, donc c'est plus d'une centaine de maillots du Mans. Ce que j'aimerais faire de la collection, ça c'est une vraie question. Je suis en lien avec la ville du Mans, avec le département, pourquoi pas. Et j'aimerais beaucoup la mettre à disposition pour pouvoir en faire profiter un maximum de personnes. Voilà, c'était Vincent Malherbe. J'ai été heureux de vous parler de mon parcours, de mes passions, et je voudrais vous dire que l'important dans la vie, c'est de vivre chaque jour des choses magiques.
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2: Direction Bourges aujourd'hui, et lorsqu'on se trouve place Malus, eh bien on peut descendre le long du boulevard Laïtol pour sortir de Bourges justement, élonger ainsi le campus qui porte le même nom. Mais alors, c'était quoi avant? Eh bien vous allez le savoir tout de suite.
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2: David Ledrich, guide conférencier, est avec nous. Bonjour David.
5: Bonjour Margot et bonjour à tous les auditeurs.
2: Bon alors, qu'est-ce que c'était avant que ces établissements militaires?
5: Alors là, c'est une page importante de l'histoire de Bourges, c'est l'histoire de la fonderie de canons de Bourges. En 1860, l'empereur Napoléon III crée la fonderie impériale de canons. Alors pourquoi Bourges? Parce que Bourges est au cœur du pays, loin des frontières, et la ville est reliée par le chemin de fer, et fait non négligeable, elle dispose d'un champ de tir. Le champ de tir, il existe toujours aujourd'hui, c'est ce qu'on appelle le polygone de tir, qui va de Bourges à Flavigny. Il représente 10 000 hectares sur une longueur de 30 km. Après la guerre de 1870, l'école d'artillerie qui est à Metz s'installe à Bourges. Et donc, imaginons que nous partons de la place Malus. Nous allons découvrir les monuments tels qu'ils étaient à l'époque. Sur notre droite, on pourra voir tour à tour l'école d'artillerie, qui forme donc les militaires à l'utilisation des canons, la fonderie de canons, l'arsenal, et enfin, au bout, le dépôt de matériel.
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5: Et là, on arrive entre la rue de Pignoux et la chaussée de Chape. Cette zone, vraiment, elle employait énormément de gens. Ça concerne 8000 ouvriers en 1918. Et à l'époque, on ne rigolait pas avec les cadences de travail, puisqu'on fabriquait 40 canons de 75 mm chaque jour.
2: Oui.
5: Le site est pillé par les Allemands pendant la Seconde Guerre mondiale. En 1967 est créé l'établissement de fabrication d'armement de Bourges, les FAB, c'est un nom qu'on utilise parfois encore, puis qui devient GIAT et aujourd'hui Nexter. C'est à cet endroit qu'ont été fabriqués les canons des chars Leclerc. Aujourd'hui, c'est un campus universitaire qui porte toujours le nom de Laïtol. C'est un officier polytechnicien, vétéran de la campagne du Mexique, blessé à la bataille de Reichshofen, qui a dirigé les établissements militaires de 1875 à 1879. Et c'est un endroit de Bourges qui mérite aussi d'être connu.
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2: Et je suis ravie de retrouver dans cette rubrique celle qui a été la révélation littéraire dromoise de 2024, Valérie Patureau, avec sa cuisinière des Kennedy, qui a conquis 100 000 lecteurs l'année dernière. Elle publie cette rentrée aux Escales, un très très beau troisième roman qui s'appelle L'Enseveli. L'Enseveli, c'est d'abord l'histoire d'Abel, poilu de la Grande Guerre, blessé au combat en sauvant un inconnu. Il est transféré dans un hôpital de fortune où il va faire la connaissance d'un mystérieux voisin de lit, une gueule cassée qui, incapable de parler, va communiquer avec lui à l'aide d'un petit carnet. Adrien, c'est son nom, est médecin et officier, tandis qu'Abel, simple soldat, vient de la Drôme paysanne. Mais là, pour passer les journées, ils vont se raconter l'un à l'autre et tisser un lien si puissant que lorsqu'ils seront séparés, il faudra à tout prix se retrouver. Pourquoi Valérie Patureau a-t-elle voulu redonner vie à des combattants de la Grande Guerre? C'est la question que je lui ai posée.
6: Peut-être parce que je suis la dernière génération à les avoir croisés. Je m'en souviens très bien, je devais avoir 7-8 ans et le frère de ma grand-mère me terrorisait parce que quand on allait chez lui, il retirait

0: tiré son œil de verre et donc il avait eu un terrible sur un obus pendant la guerre de 14. Moi j'ai un intérêt très fort pour l'histoire, pour cette période particulière de l'histoire aussi, parce qu'elle représente vraiment, je trouve, au même titre que la Révolution française, elle représente le socle de notre société moderne. Et je suis pas historienne, donc j'ai pas du tout voulu écrire un livre sur la guerre. J'ai voulu écrire un livre sur l'amitié et surtout poursuivre ma quête que j'avais déjà dans Nézida de cette interrogation sur le déterminisme social qui fait que nous rencontrons tous, sans que ce soit vraiment conscient, des gens qui partageons à peu près les mêmes choses, les mêmes... Voilà. Et il n'y a pas 36 circonstances. Il y a l'hôpital qui parfois vous amène à partager une chambre d'hôpital avec quelqu'un qui n'a pas du tout la même vie que vous, ni en âge, ni en lieu, ni rien. Et puis la guerre. Et c'était vraiment ça mon sujet. Et là, j'ai eu envie de m'intéresser, de m'interroger sur la sensibilité des hommes qui, en fait, n'est pas si lointaine de la nôtre.
1: Et puis, contrairement à la cuisinière des Kennedy, on est dans un roman du temps long.
0: C'est vrai que dans la cuisinière, je suivais sa vie. Et Dieu sait que sa vie est assez trépidante et qu'elle nous emmenait d'épisode en épisode. Là, c'est un temps long. C'est un livre à la fois de terre, je dirais, parce que la terre est présente tout le temps. La terre qui vous engloutit, la terre qui... Enfin, c'est vraiment un livre de terre et un livre sur le temps. Parce qu'il n'y a que dans ce temps long qu'on arrive aussi à se connaître, à se livrer, à apprendre les uns des autres. La grosse différence aussi avec mes deux premiers romans, c'est que c'était des histoires qui parlaient de personnages qui avaient existé. Là, ils sortent tous les deux de mon imagination. Ils sont nourris de tout mon imaginaire qui a été bercé par tous ces livres formidables sur cette période. Et de beaucoup de choses de ma propre vie, sans s'en rendre compte, les deux grand-mères présentes dans ce livre, ce sont les miennes. Mais je ne sais pas si je l'ai vraiment décidé. Je crois que c'est vraiment arrivé au fil de l'eau.
1: Et de cette écriture puissante de Valérie Patureau qui, en quelques mots, fait naître des images fortes, des émotions qui vous envahissent, c'est vraiment une magnifique écrivaine que je vous conseille de découvrir avec L'Enseveli qui est paru aux Escales. 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

Dame de Carreau incarne une pop française électro-lumineuse et sincère. Elle invite à un voyage intérieur porté par le titre « Mon monde à moi » comme un hymne à la reconnexion à soi.

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1: 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Ah, je suis trop fier de mon jingle, j'en suis fier. Je l'assume, j'en suis fier. Comment ça va les gens sur ici Picardie? C'est la Camini Minute, votre chronique de la joie et de la bonne humeur. Écoutez-moi, ça va, sauf que je suis encore un petit peu ému, parce que comme beaucoup de Français, j'ai vu le biopic sur la vie de Philippe Nicolic des To Be Free partir un jour. Sans retour, c'était émouvant. Il paraît que Caris, le rappeur, l'a vu et il a pleuré. C'est pas vrai. Je précise que c'est pas vrai parce que ben j'aime mon nez. Ok, je veux le garder. Les années 90, nous, on a connu les grandes manias, les plus belles manias. Michael Jackson mania, Club Dorothée mania, Patrick Bruel mania. Et vous, vous avez quoi? La Chikung mania. Voilà, c'est Chikungunya, c'est nul, nul. Nous, on a connu des manias de ouf, on a connu les boys bands. Et au final, les To Be Free, qu'est-ce qu'ils faisaient? Ils faisaient un peu de la dance et de la techno. Vous connaissez cette musique? La musique avec des textes extraordinaires, dignes de Baudelaire, de Balzac et de Molière. Il y a un Américain, il est arrivé, il a dit... I like to move it, move it. I like to move it, move it. I like to move it, move it. You like to move it. I like to move it, move it. I like to move it, move it. Ça, c'est même pas un refrain. C'est un mantra, les gars. Extraordinaire. Les Allemands, ils ont vu ça. Ils ont dit, OK, nous aussi, on va s'y mettre. Eins, weins, Polizei. Drei, vier, Grenadier. Fünf, sechs, Sainte Kirk. Siete Nacht, gute Nacht. Je suis pas très fort en allemand, j'ai fait ce que j'ai pu. Mais on sentait le niveau du texture. Il y a un mec qui a écouté ça, il a dit, OK, d'accord, vous voulez jouer ça? Tout ta, tout ta, tout ta ta. Tout ta, tout ta, tout ta ta. Lui, on pensait qu'il avait fini le game. Mais non. Après, les mecs, ils se sont dit, nous, on fait plus de mots, on fait juste des sons. Pi, pa, pa, palopo. Pa, pa, palopo. Pi, pa, pa, palopo. Même les chanteurs, ils comprenaient même plus ce qu'ils disaient. I'm a scat man. Vous allez pas me faire croire que le mec, il comprenait ce qu'il disait. Voilà, c'était ça les années 90. De la créativité, des chansons à texte. Mais bon, toutes les bonnes choses ont une fin. Les années 90, elles sont parties. Un jour, sans retour, effacées. Notre amour, sans se retourner. Excusez-moi, je suis encore ému par le téléfilm sur Philippe Nicolic.
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2: Bonjour Médéric Gasquet-Cérus.
3: Bonjour Philippe, bonjour à tous.
2: Notre linguiste marseillais. Vous m'inquiétez, Médé, vous avez un drôle de regard inquisiteur ce matin. Là.
3: Inquisiteur?
2: Ouais, un petit peu, oui.
3: Mais confesseur peut-être. Ah. Je vais commencer par une question. Mmh. Êtes-vous capable de résister à la tentation? Est-ce que vous êtes capable de résister à, je sais pas moi, un bon aioli provençal?
2: Ah, c'est difficile.
3: L'aioli complet, hein.
2: Ouais.
3: Avec tous les légumes, la morue et gras d'ail dans la sauce. Ah. Moi non, j'avoue. Est-ce que vous êtes capable de résister à une daube qui a mijoté pendant des heures et qui embaume la maison?
2: Ah, c'est compliqué.
3: Un morceau de gâteau des rois au frit confit bien pégueux. Ouais. Êtes-vous capable de résister?